0: J'aime Lorca. On s'aime.
1: On s'aime.
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4: Pourquoi appelle-t-on l'eau l'or bleu?
5: En fait, l'eau, ça donne de l'énergie, ça peut donner aussi des bonnes vies aux animaux et ça peut donner des bons trucs à l'environnement. Ça sert à la vie de contenir de l'oxygène et sans l'eau, en fait, à la Terre, ça s'en fait une grosse boule de désert.
6: Bah, pour moi, on appelle l'eau l'or bleu parce que bah, l'eau, c'est précieux. Quand, par exemple, le pays, l'Afrique, au Sahara, bah, l'eau là-bas, c'est comme de l'or. Si t'en as, c'est magique. Parce que là-bas, ils ont pas beaucoup d'eau. Mais oui, l'eau, c'est précieux et c'est aussi important parce que quand il y a des réchauffements climatiques, il n'y a plus beaucoup d'eau.
7: C'est grâce à ça qu'on vit aujourd'hui. Parce que si on boit pas, si on s'hydrate pas trois jours, bah, on sera déjà mort. C'est vraiment précieux l'eau, faut qu'on en ait à l'infini.
5: Vous avez vu les usines comme Christine, tout ça? En fait, eux, ils gaspillent l'eau. Ils fabriquent de l'eau qui se périme, donc ça se fait pas.
8: Et aussi, l'eau, c'est censé pas d'être périmée, parce que l'eau, dès qu'il y avait personne dans ce monde, il y avait déjà l'eau. Et cristalline, maintenant, c'est comme si leur but, c'était de construire de l'eau et après, de mettre des dates pour la périmation.
6: En fait, non, les usines cristallines, c'est en fait, ils récupèrent, je pense, de l'eau de mer et après, ils la filtrent, ils enlèvent le sel pour pouvoir en faire de l'eau minérale. De l'eau de source un peu. Pour
4: boire. Et alors chez vous, vous prenez l'eau du robinet ou vous avez des bouteilles d'eau?
7: Moi, je pense que je bois plus au robinet parce que en fait, on a trois bouteilles et après, on remplit à l'infini.
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9: Je suis sûr que vous êtes déjà passé devant le château du Barou, sauf que le château du Barou, sans un homme, il serait aujourd'hui inexistant, détruit, entièrement détruit. C'est André Vaison de Pradennes qui l'a sauvé. Il arrive en Vaucluse au début du 20e. Très vite, il s'enracine, il devient conseiller municipal, conseiller départemental, puis maire de Murs pendant près de 4 mandats. André Vaison de Pradennes, c'est un homme public, engagé, décoré de la Croix de Guerre 14-18, chevalier de la Légion d'honneur, mais c'est surtout un sauveur de pierre. Trois châteaux vont marquer son existence. D'abord, celui de Murs, dont il devient propriétaire. Ensuite, il y a le château de Javon sur son plateau forestier. Et puis, il y a donc le Barou. L'histoire la plus spectaculaire, quand il prend possession au début du siècle, eh bien, le château féodal est dans un état catastrophique. Les guerres, les pillages et l'incendie de 1929 ont tout dévasté. Je vous renvoie d'ailleurs à la chronique consacrée sur l'histoire du château du Barou. Et là, donc, André Vaison de Pradennes va se lancer dans une reconstruction titanesque. À l'époque, pas de subvention, pas de mécénat, tout est à ses frais et sur 10 ans. Il fait travailler 10 maçons pendant 10 ans. On va consolider les murs, refaire les toitures, dégager les salles, restaurer les escaliers. Il va redonner une silhouette, une sorte de colonne vertébrale à ce château qui domine les dentelles. Et c'est ce gros travail, notamment la nouvelle toiture en béton, qui va permettre au château du Barou de survivre lorsqu'il y aura un second incendie en 1944 pendant la Seconde Guerre mondiale. Sans ces travaux-là, eh bien, le château qu'on visite aujourd'hui n'existerait plus. Et puis il y a aussi cette autre facette moins connue. André Vaison de Pradennes était un passionné de préhistoire. Ses travaux aujourd'hui font encore référence. En fait, il a longuement étudié les ateliers préhistoriques autour de Murs grâce aux paysans qui lui rapportent leurs trouvailles contre quelques pièces. Une grande partie aujourd'hui de sa collection a été donnée au musée d'Orsay et c'est loin d'être fini. Aujourd'hui, une biographie est actuellement en préparation par son petit-fils Jean-Baptiste Vaison en collaboration avec un archéologue. Mais la vie d'André, elle, se termine tragiquement. Il meurt accidentellement à Paris, intoxiqué au monoxyde de carbone dans son appartement avec son épouse et sa fille. Seul son fils survit et c'est ce fils qui va prolonger l'esprit du père en protégeant les propriétés familiales. Et aujourd'hui, donc, c'est son petit-fils, Jean-Baptiste, avec Fanny, qui poursuivent cette histoire au Barou, notamment avec la création du premier whisky du Vaucluse, élaboré à l'intérieur même du château.
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10: Aujourd'hui, je me trouve à Châteauroux, je suis devant un gîte de France, plus connu sous le nom de Porte de la Vieille Prison. Mais alors, pourquoi ce nom? Eh bien, vous allez le savoir tout de suite.
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10: Je suis avec Amélie Bourmeau-Binard, guide conférencière à l'Office de Tourisme de Châteauroux. Bonjour Amélie.
11: Bonjour.
10: Bon alors, on s'en doute un petit peu, hein, de ce que c'était avant.
11: Oui, c'est ça. Alors, entre le nom et l'apparence, alors on est vraiment avec un gîte de France aujourd'hui, hein, mais il n'y a pas de doute, hein, autrefois c'était une porte. Mais pourquoi Porte de la Vieille Prison et Porte de quoi aussi? En fait, c'était la seule et unique porte d'entrée pour entrer dans la cour du château Raoul. Et oui, hein, quand on passe cette porte, on arrive au niveau du château Raoul, qui est encore là aujourd'hui. Et cette porte de la vieille prison, à la base, s'appelait la porte Saint-Martin. Et c'était la seule porte d'entrée. Donc, on voit encore aujourd'hui, au niveau de cette porte, déjà, on a l'arcade de la porte, mais au niveau de l'arcade, on voit une sorte de rigole, qui est l'emplacement de l'ancienne herse. Ces grilles qui étaient souvent en métal ou en bois et qui permettaient de protéger. On voit aussi encore les gonds. Alors, quand on voit la taille, hein, vous voyez, ils sont imposants, ce qui montre la taille de la porte en bois. Et puis quand on passe cette porte, on est dans un petit chemin très étroit qui était aussi un des systèmes de défense pour arriver dans le château.
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11: Et donc pourquoi Porte de la Vieille Prison ? Dans les années 18e, 19e siècle, petit à petit les remparts sont détruits. Parce qu'on avait des remparts qui entouraient le château, mais aussi la ville. Donc la plupart des parties des remparts ont été complètement détruites. Il n'en reste plus grand chose aujourd'hui. Mais cette porte, elle a été préservée parce que la salle des gardes, qui se trouve donc dans la partie haute au-dessus de l'arcade, eh bien elle a servi temporairement de prison. Donc on l'appelait la porte de la prison. Mmh. Et puis quand il y a une autre prison qui a été construite, eh bien c'est devenu...
10: Il faut différencier.
11: Exactement. Mmh. La porte de la vieille prison. Et aujourd'hui, bah, cette ancienne salle des gardes, cette ancienne prison, c'est tout simplement un gîte de France.
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1: 6h19, c'est votre rendez-vous les gens d'ici. Tous les jours, nous mettons en lumière une personnalité qui fait briller notre région. Elle se confie au micro de Romain Bruno. Et aujourd'hui, sortez vos crayons de couleur. À l'honneur, une personne qui, grâce à son invention, transforme les dessins de vos enfants en véritables dessins animés. Direction le 11e arrondissement pour retrouver Romain Bruno. Romain, vous êtes avec cette créatrice de génie.
2: Et oui, je suis avec Claire Failly. Elle est artiste et auteure. Claire, bonjour.
3: Bonjour.
2: Vous donnez vie aux dessins des enfants avec cette collection de livres. Cahier de dessin animé. On ouvre ce livre. Qu'est-ce qui se passe? Expliquez-nous un petit peu votre idée.
3: Alors, c'est magique, ça marche très simplement. C'est un livre à lire et colorier qui se transforme en dessin animé. Je colorie ma page, je la prends en photo à travers l'application Bling Book et instantanément, mon coloriage se transforme en dessin animé qui me raconte une histoire. La page d'après fait la suite du dessin animé et quand on a tout colorié, ça crée un dessin animé complet de 4 minutes pour les petits livres, de 8 minutes pour les grands livres qui raconte une histoire continue.
2: Il y a plein de thèmes.
3: On a plein de thèmes, on a par exemple les sciences avec les dinosaures ou la mer, on en a sur les contes avec les fables de La Fontaine, on en a sur les héros avec le petit prince, le petit Nicolas, les schtroumpfs, etc. Et puis on en a sur les artistes avec Monet, Van Gogh, Picasso et plein d'autres.
2: D'où vous est venue cette magnifique idée de cahier de dessins animés?
3: L'idée de départ, c'était de donner un nouveau souffle au livre sans le remplacer. Et là, on va ramener la force du numérique avec la force du travail de l'auteur et qui rassemble les générations, puisqu'on travaille même avec des EHPAD. On a 300 EHPAD en France qui utilisent nos livres pour faire colorier les grands-parents avec les petits-enfants de passage, tous ensemble y créer des dessins animés.
2: J'ai même entendu dire que ça va encore plus loin que l'animation du dessin, puisque même l'enfant qui colorie peut apparaître au final dans le dessin animé.
3: C'est ça qui est formidable, c'est qu'une fois qu'on a fait son dessin animé, l'enfant peut aussi, avec l'application Bling Book qui est gratuite, faire un selfie et même enregistrer sa voix. Et là, il devient le héros du dessin animé. C'est lui l'acteur. Il va répondre aux questions que ses propres coloriages lui posent. Donc, il écoute l'histoire qu'on lui raconte ou bien, en plus, il peut raconter la sienne et jouer tel un acteur.
2: Une idée comme ça, création de ce cahier de dessins animés, c'est forcément récompensé.
3: Alors, nous avons été récompensés par le concours Lépine. On a eu la médaille d'or du concours Lépine en 2018. Donc, merci pour la médaille d'or.
2: Cahier de dessins animés, Blink Book. On avait avec nous Claire Failly. Merci Claire.
3: Merci beaucoup.
2: Maintenant, je vais prendre mes petits crayons de couleur et je vais m'attaquer à créer un dessin animé. Promis, je déborde pas en plus.
3: Ah, si vous débordez, c'est pas grave, puisque la technologie va reconnaître le dessin. Et donc, au final, le résultat est très beau, même si l'enfant de 3 ans a gribouillé son dessin.
2: J'ai 40 ans.
3: Ça marche aussi.
1: Merci beaucoup Romain Bruno et merci à votre invité Claire Failly, artiste et auteur des cahiers de dessins animés. Et pour voir ce que ça donne, et c'est vraiment très étonnant, n'hésitez pas à aller retrouver dès maintenant la vidéo étonnante de ce cahier animé filmé par Romain sur nos réseaux sociaux, Instagram et Facebook, ici Paris, Île-de-France. Vous tapez ça dans la barre de recherche et vous allez nous trouver très très vite.
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4: Wikizef, petit guide à l'usage des étrangers du sud du péage d'Arras en vacances dans notre belle région.
5: Votre cousine a décidé d'organiser son anniversaire, seulement les temps sont durs. Elle voudrait réunir la famille, mais faire ça à moindre frais. Vous savez, les réceptions dans les grandes familles, ça fait vite cher, hein, rien que la famille proche, ils sont 25. 2-3 cousins en plus avec les gosses, on monte vite à 50. Alors elle a une idée. Elle se dit, je vais faire à manger des pentières au four avec des saucisses au barbecue. Et ils ramèneront chacun une ou deux bouteilles. Et là, votre cousin, il dit, Vadius, je vais faire une paire de bouteilles. Ne paniquez pas, Wikizef est là pour vous aider. Votre cerveau s'est mis en route à essayer de compter. Et vous ne parvenez pas à trouver comment une trentaine d'adultes en ramenant une ou deux chacun, voire trois, on arrive à une simple paire.
4: Définition.
5: Une paire de bouteilles? Beaucoup de bouteilles. C'est simple, hein. Mais attention, quand on dit une paire de bouteilles, c'est quand on sait qu'il va y en avoir beaucoup, peut-être même de trop, mais on ne sait pas combien. Et en acceptant ce qui va par paire naturellement, les chaussures, les tototes, les chaussettes, les prunes et les jumeaux. Par contre, à un colloque de jumeaux, on peut dire, des jumeaux là-bas, il va y en avoir une paire. Et si on va par là, dans le dressing de votre femme, je suis sûr que des chaussures, il y en a aussi une paire.
4: Exemple.
5: Une paire de manifestants selon la police, une belle paire de manifestants selon les syndicats. Je crois qu'on a fait le tour. Depuis le temps des Wikizef, je crois, j'en ai fait une paire, je suis sûr.
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2: Pierre Nus s'installe pour les astuces de sa mamama. Bonjour Pierre.
6: Guten Morgen, Hubert. Salut Bissam.
2: Info pour celles et ceux qui viennent de découvrir peut-être une rayure sur un de leurs meubles.
6: Hop là, je vais t'en passer. Oui, ça arrive, hein. Une dent de chien, une griffe de chat, un jouet de bébé. Les roues des camions en plastique, ça laisse des traces des fois. Bon, un petit choc, ça peut parfois abîmer vos meubles préférés, mais ma mamama m'a rassuré. Elle m'a dit d'acheter des noix. Alors c'est pas parce que je porte le même patronyme que j'en fais la promotion, mais le cerneau de noix est riche en huile et graisse naturelle. Mais c'est l'intérieur de la noix, car n'y allez pas avec la coquille pour frotter sur le meuble, ça va empirer les choses. Vous frottez le cerneau directement sur la rayure en allant dans le sens du grain du bois. Bon, vous faut un peu frotter, hein.
2: Vous frottez longtemps. Un petit peu quand même.
6: Voilà, faut que l'huile sorte et il faut laisser agir l'huile pendant environ 5 à 10 minutes pour qu'elle pénètre le bois. L'huile libérée va dans la rayure, ça aide à nourrir le bois sec qui est exposé par la rayure et surtout les pigments naturels de la noix vont aider à teindre la rayure et ça va mieux correspondre à la couleur du bois qui l'environne, ça la rend beaucoup moins visible cette rayure. Ensuite, vous laissez agir, vous essuyez l'excès d'huile avec un chiffon doux et propre, n'y allez pas avec le côté vert de l'éponge, Gal, et vous lustrez légèrement la zone. Alors ça fonctionne beaucoup mieux sur les rayures peu profondes et sur les bois dont la couleur est proche de celle du cerneau de noix, donc un brun assez clair. Les meubles verts ou rouges, vous oubliez.
2: Oui, bah,
6: merci ma maman. Oui.
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1: Itinéraire bis à Saint-Fargeau cette semaine. Aujourd'hui, j'ai décidé de m'arrêter chez Europe Militari. Antoine Guyot, bonjour.
2: Bonjour.
1: Europe Militari, c'est quoi Antoine ?
2: Europe Militari, c'est une entreprise que j'ai créée il y a plus de 15 ans, l'année de mes 20 ans, et où nous rachetons du matériel militaire aux armées françaises, que nous reconditionnons et que nous vendons majoritairement à l'export.
1: Ici, on ne parle pas de surplus militaire.
2: Non, on ne parle pas de surplus militaire parce qu'on ne vend pas d'accessoires, d'habits, de treillis ou autres. Nous, on stocke des véhicules et de la pièce détachée.
1: On peut donner une idée à nos auditeurs, combien de véhicules, qu'est-ce qu'on a comme véhicules également ?
2: La gamme de véhicules va de la moto au blindé, en passant par les véhicules logistiques. Tout dépend des flux entrants et sortants, mais on peut stocker en moyenne entre 500 et 800 véhicules.
1: Voilà. Qui sont vos clients ?
2: Pour les petits véhicules, on a beaucoup de clients, agriculteurs, chasseurs, résidents secondaires pour ce qu'on appelle les Peugeot P4, un petit véhicule polyvalent 4x4. Ça, on en vend, c'est constant, on en vend une soixantaine par an en France depuis une quinzaine d'années. Et tout le reste, c'est l'export. C'est l'export hors Europe, donc pour des pays souvent en voie de développement, majoritairement en Afrique, où les routes sont totalement impraticables et où on a besoin de véhicules rustiques, à forte motricité, donc 4x4, 6x6, et qui ont fait leurs preuves pendant leur service aux armées pendant maintenant plus de 35 ans. Et que, d'ailleurs, l'armée française a toujours ces véhicules-là, qu'elle reprolonge sans cesse parce que ce sont de bons véhicules.
1: Voilà. Vous fournissez en temps de guerre ? Mais vous fournissez également après, en temps de paix.
2: Oui, effectivement, nous avons plusieurs clients, dont l'ONU, qui a plusieurs bataillons et détachements partout dans le monde, et notamment en Afrique. Et effectivement, on intervient, on leur vend des véhicules, sont sans électronique, à forte motricité, qui peuvent aller partout, et y compris la pièce détachée.
1: L'armée française est client également chez vous ?
2: Oui, absolument. Alors nous, on achète depuis longtemps à l'armée française, quand elle vend, donc on achète, on stocke beaucoup de choses, et il arrive quand même parfois, effectivement, elle ait besoin, alors pas forcément de véhicules, mais de pièces détachées, parce que le véhicule ne va pas sans la pièce détachée, et on a développé, on a fait fabriquer énormément de pièces détachées, et quand on peut rendre service à l'armée, on le fait, voilà.
1: Oui, ça c'est un autre marché, c'est la pièce détachée également chez vous.
2: Hein. Et oui, vous pouvez pas décemment dire à un client, quel qu'il soit d'ailleurs, français ou à l'export, qu'on vous vend un véhicule et que vous n'avez pas la pièce pour le réparer, ça n'a pas de sens. Donc il faut ce qu'on a développé depuis 6 ans, une vraie infrastructure avec du palettier, un magasinier, et donc on a un vrai service de pièces détachées, on exporte tous les jours, on envoie palettes, petits colis, ainsi de suite.
0: Voilà. 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
1: Itinéraire bis à Saint-Fargeau cette semaine, et aujourd'hui j'ai décidé de m'arrêter à la boutique Ardici. Aurélie Boulomier, bonjour.
3: Bonjour.
1: Cette boutique Ardici, Aurélie, expliquez-moi, elle est juste à côté ou dans l'office de tourisme de Puisaye-Forterre ?
3: Elle fait partie intégrante de l'office de tourisme de Puisaye-Forterre depuis 2021. Anciennement, c'était un espace d'exposition et on a décidé de créer un espace dédié à l'artisanat d'art local qui est une réelle identité de la destination touristique et de la Puisaye-Forterre. On compte plus de 130 artisans d'art installés en Puisaye-Forterre, ferronniers, encadreurs d'art, céramistes évidemment. Hein, c'est l'identité artisanale locale, des luminaires en papier, des travaux de couture, récemment découvert du dessin à la loupe et le mobilier en béton.
1: Comment vous choisissez les artisans que vous exposez ici ?
3: On lance un appel à candidature à la base de données des artisans d'art qu'on a créé avec la communauté de communes. Et à cet appel de candidature répondent environ une quarantaine d'artisans d'art. Et on les insère soit dans la boutique de Saint-Fargeau, soit dans la boutique de Saint-Amand-en-Puisaye.
1: Alors ici par exemple, autour de nous, quels sont les artisans d'art ? Allez, on va en citer quelques-uns. Je vois de très très beaux luminaires juste en face de moi.
3: Effectivement, Ale Casanova qui est basée à Toussy, l'atelier galerie, est là en permanence avec ses luminaires. Elle est la seule sur le territoire à créer ce type d'objet d'art. On a également Isabelle Delin, céramiste en Puisaye-Nivernaise et formatrice au CNIFOP. Coralie Rago, qui est couturière sur le petit village de Trény. Pour la première fois, nous accueillons Annie Carcaillon, qui fait du dessin à la loupe.
1: Et puis des meubles en béton, c'est étonnant ça.
3: C'est assez étonnant, c'est assez exceptionnel. C'est Rudy Baucher, la bétonnerie à Aiglonie.
1: J'imagine que les expositions ventes qui se font ici, elles tournent.
3: On décline 3 sessions d'exposition par an. On a novembre, mars, avril, juillet et août, octobre.
1: On est à quelques jours de Noël. Ici, on peut trouver un cadeau original et à tous les prix.
3: Oui, effectivement. Et réalisé localement, c'est ça l'important.
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1: Itinéraire bis à Saint-Fargeau cette semaine et c'est la pause gourmande comme chaque semaine. J'ai choisi de m'arrêter chez Fléchet, pâtissier, chocolatier, glacier, biscuitier. Mélanie, bonjour.
4: Bonjour.
1: Cette maison, est-ce que vous pouvez nous la présenter ?
4: Alors, c'est mes beaux-parents qui ont créé donc la maison Fléchet, donc Monsieur Patrick Fléchet et Madame Lucette Prost. Donc il y a 34 ans de ça. Ensemble, ils ont tout d'abord repris le côté juste pâtisserie. Ça s'est agrandi après en salon de thé et dernièrement, en 2019, ils ont ouvert donc le côté boutique des spécialités où là on peut retrouver tous nos produits ainsi que des produits locaux, régionaux pour agrémenter un peu, faire des paniers garnis, tout ça.
1: Nous sommes dans cette boutique qui est magnifique, avec, on a quelques jours de Noël, pas mal de chocolat et autres gourmandises. Il y a des pièces très particulières que vous faites pour Noël ?
4: Oui, alors bon, la pièce maîtresse que j'adore, c'est le sapin qu'on fait en chocolat au lait ou chocolat noir dans sa belle petite boîte avec son beau petit nœud. Après, on fait toujours les bonbonnières de différentes manières, en forme de cabosse, en forme de bonbonnières rondes et ovales, qui ont chacune leur particularité de garniture. Après, on peut retrouver le croquet phare des fêtes, c'est le croquet de Noël. C'est un biscuit, donc comme les croquets qu'on fait habituellement, qui est très tendre et friable en bouche, mais avec des épices de Noël dedans, des amandes, de l'abricot et de la figue. Et ça peut très bien accompagner le foie gras comme un petit thé ou un petit café.
1: Vous parlez des croquets, c'est l'une des spécialités de la maison avec le macaron de puisée, c'est ça ?
4: C'est ça. Alors on a les croquets tendres qui sont sur différentes versions, noisette raisin, mande orange, citron, chocolat, cranberry ou noix. Et on a le macaron de puisée qui est là vraiment le produit phare de la maison. Donc une macaronade à l'ancienne aux amandes, très moelleuse sur un petit biscuit sablé.
1: Et on ne donne pas la recette, c'est un secret de fabrication ?
4: C'est ça, c'est un secret de fabrication. À part Monsieur Fléchet, donc père et fils qui connaissent la recette, sinon personne ne la sait, même pas moi. Je sais juste les ingrédients, mais je ne sais pas la recette exacte.
1: Dites-moi Mélanie, quand on vit dans un univers aussi gourmand, est-ce qu'on résiste encore ?
4: Pas toujours, ça dépend. Bien sûr, on a tous nos petites faiblesses. Moi, ça va être le chocolat, ça va pas être forcément les biscuits. Mais bon, après, il faut quand même goûter un peu pour pouvoir conseiller le client.
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1: Itinéraire bis à Saint-Fargeau cette semaine et à quelques jours de Noël. Eh bien, il fallait que je vous parle. Je suis à Château de Cartes, la boutique Château de Cartes à Saint-Fargeau. Yanis, bonjour.
5: Bonjour.
1: Le Château de Cartes, Yanis, c'est quoi ?
5: Le Château de Cartes, donc, c'est une boutique où vous trouverez des jeux de société, principalement, des jouets, un peu de jouets pour les petits, pour premier âge. Vous trouverez également aussi quelques produits cadeaux, comme des bougies de charroux.
1: Ces jeux de société, moi je suis restée à l'époque du Monopoly. Il y a eu une grosse avancée dans ces jeux de société.
5: Ah oui, complètement, effectivement. Donc l'avancée a commencé dans les années 2000 déjà, où de nouveaux jeux comme Catan, qui ont révolutionné le genre, sont arrivés. Et depuis, en fait, ça n'a pas arrêté de s'accroître. En fait, chaque année, on a une quantité phénoménale de jeux de société qui sortent. Ça n'arrête pas. Donc maintenant, il y en a pour tout le monde. En fait, ça qui est bien, c'est qu'il y en a pour tout le monde, tous les âges, des joueurs, des non-joueurs, des enfants, des personnes âgées, tout le monde y trouve son compte en fait maintenant.
1: Il y a combien de jeux ici dans cette petite boutique sous la porte d'entrée de Saint-Fargeau ? Est-ce que vous les avez comptés, Yanis ?
5: Il y en a environ dans

0: fait, les jeux qui sont là devant moi, j'ai l'impression que je ne les vois qu'en boutique et dans des boutiques comme la vôtre qui sont spécialisées.
1: Alors oui, effectivement, ce qu'on essaie de faire en boutique, dans la nôtre comme la nôtre, c'est de proposer des jeux qu'on trouve idéalement pas en hypermarché ou dans, on va dire, les boutiques un peu, voilà, hypermarché classique. On essaie de proposer des jeux qui ne sont pas forcément connus du public et qui justement méritent de l'être.
0: Il y a des jeux pour tout le monde.
1: Oui, il y en a pour tout le monde. C'est ça qui est bien maintenant, c'est qu'en fait, tout le monde peut y trouver son compte.
0: Contrairement à Internet, le jeu, ça rassemble. C'est ça qui est important à dire aussi.
1: Ah, complètement, oui. L'avantage, c'est qu'on passe de très bons moments en famille, entre amis. Alors, on vit des sacrés moments qu'on ne vivra jamais forcément sur Internet.
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0: Itinéraire BIS à Saint-Fargeau cette semaine et aujourd'hui, eh bien, j'ai décidé de m'arrêter dans un endroit totalement merveilleux, c'est le théâtre du Picuccio. Florent Amar, bonjour.
3: Bonjour.
0: Ce théâtre, racontez-moi son histoire.
3: Son histoire, elle a démarré maintenant, oh là là, il y a 20 ans. En ce qui me concerne, j'ai repris cette salle qui était une salle de cinéma à l'époque et je suis arrivé avec l'envie de transmettre du livre théâtre. Et du coup, on a commencé à monter une pièce, deux pièces, trois pièces, quatre pièces. Ça a touché des enfants, des adolescents et des adultes. Et aujourd'hui, je suis plus axé sur les adultes, c'est vrai. Mais ce théâtre est merveilleux parce qu'il est parti de zéro. Et que maintenant, il a une petite histoire et qu'il y a des gens qui l'envient.
0: Effectivement, là, on est juste derrière le château, dans un endroit assez magique. Lorsque vous avez poussé la porte de ce tout petit théâtre, qu'est-ce que vous vous êtes dit ?
3: Tout de suite, il y a une harmonie entre le bois, l'ambiance et la disposition de la salle qui offrait, juste pour celui ou celle qui avait un peu d'imagination, de quoi faire, puisque ça fait 20 ans que ça existe. Voilà. Et qu'il y a eu 21 comédiens qui déambulaient sur cet espace qui est magnifique, qu'on appelle la scène.
0: Vous avez commencé avec des ateliers pour les enfants. Aujourd'hui, vous m'avez dit que ce sont plutôt les adultes qui viennent à vos ateliers. Que viennent chercher ces gens dans vos cours de théâtre ?
3: Au début, le plus souvent, ils venaient chercher, régler un peu des comptes avec une certaine timidité. Pour les parents, il y avait deux versions. Ils me prenaient pour un orthophoniste, pour être honnête, pour certains. Et en plus, je pouvais permettre de sortir d'une inhibition, de bouger, de calculer, de mieux phraser, de mieux s'exprimer. Donc, du coup, voilà, il y avait cet aspect-là. Pour d'autres parents, c'était plus radical. C'est moins cher que le cheval, c'est moins cher que le tennis. C'était aussi bête que ça. Mais c'était génial parce qu'il permettait quand même à des gamins d'aller voir une activité. Par contre, pour les adultes, eux, ils venaient chercher quelque chose de différent. Déjà, du plaisir.
0: Au bout de 20 ans, Florent, vous avez créé de vraies générations.
3: Ouais, il y a eu de tout. Il y en a qui sont devenus artistes, d'autres qui ont ouvert des portes du conservatoire, d'autres qui produisent, d'autres qui font de la scénographie. Puis j'en ai qui deviennent des merveilleux comptables, des merveilleux bouchers. Il y a eu de tout, mais ça a permis vraiment d'impulser, de gagner en assurance pour certains, de découvrir le plaisir du mot, du verbe. Si jamais un jour je devais faire la fête avec tous ceux qui sont passés au Picuccio Théâtre, je crois que ça ferait une bonne moitié du village.
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5: Là, je suis dans la rue du Port et je m'apprête à aller prendre un cours de pâte à pizza. Atelier pizza chez Oncle Héraclite. C'est parti. Bonjour, mon oncle.
6: Bonjour.
5: Alors, on va apprendre à faire des pizzas, c'est ça ?
6: L'atelier dure grosso modo 1h30, 2h et on va étaler notre temps entre théorie et pratique, grosso modo à 55 ans.
5: Est-ce qu'on apprend à faire voler la pâte sur un doigt ?
6: Non, pas vraiment, parce que ça, c'est joli pour le show, mais ça sert à rien.
5: Voilà nos apprentis pizzaïolo, Aurélien et Blandine.
7: Bonjour.
5: Bonjour Blandine.
8: Bonjour.
5: Alors, prête à faire voler les pizzas ?
7: Bah ouais, j'espère.
5: Qui est-ce habituellement qui cuisine plus quand même ?
8: C'est lui. Ah oui ? Oui, c'est pas pour rien que c'était pour lui le cadeau.
5: Oui, ah, c'était un cadeau ?
7: Oui, c'est un cadeau qu'on m'a offert, que j'ai demandé.
6: Le premier conseil de cet atelier, il n'y a pas de magie. Votre matière première, c'est la farine. Donc si vous prenez une farine de mauvaise qualité, vous aurez un résultat de piètre qualité également.
7: Comment choisir une farine de bonne qualité ?
6: Moi, ce que j'entends par farine de qualité, c'est préférablement une farine artisanale. Et c'est encore mieux si elle est locale, ce qui est mon cas ici. C'est une farine qui vient du moulin de la Ribère, à Cournon. Donc un moulin à la fois artisanal et local.
5: Pour une pâte à pizza, plus le thé est bas, finalement mieux c'est.

0: Ouais, c'est exactement ça, ouais.
1: Alors moi, je fais ça avec de la litière d'habitude.
2: Laisse-la.
1: Ah, la laisse pas ça.
3: Je fais ça avec de la litière d'habitude. Je crois pas.
0: C'est exactement comme la pâtisserie, ouais. Il faut être précis.
3: Rigoureux sur les doses.
0: Exactement, ouais.
1: Bah c'est bon. 126,01. Blandine ?
4: Oh non, TP de chimie. Parce que là, on discute, mais...
1: Tu vois, tu veux le passer comme moi.
0: Alors, il n'y a pas de bonne ou de mauvaise façon de pétrir. La seule chose que je vous demande, c'est on pétrit toujours à une main. On garde toujours une main propre au cas où. Okay. Et la deuxième chose, ça va être de venir, une fois que vous avez une pâte à peu près homogène, de venir rabattre un petit peu le pâton sur lui-même. Quand vous êtes en train de faire votre pétrissage, vous êtes en train de faire une chose très importante, c'est que vous êtes en train de structurer votre réseau de gluten.
1: Ouais, la mienne est plus ratée.
3: Bon alors, quelle pizza on va faire?
4: Moi j'ai toujours un faible pour les chèvres miel, donc je pense que ça va partir sur une cabrette.
1: Moi je vais rester sur un grand classique, ce sera la reine.
0: On va faire plaisir à Patricia, si jamais vous voulez la faire
3: tourner. Quand même, je suis pas venue pour rien.
0: La comme ça, et hop.
3: Là on est dans le clan pizza trottoir.
0: Ah ouais, trottoir épais, effectivement.
3: Trottoir
0: ouais.
3: Épais. Ouais.
0: En fait, moi j'ai une mie qui est assez dense et assez structurée, avec un trottoir justement...
3: Très boulanger, quoi.
0: Voilà, exactement.
3: Il y en a une qui plaint pas la crème là-bas au fond.
4: Non.
1: Bah là, on fait vraiment sa pizza. Voilà. Là, pour le coup...
3: Là, c'est de l'amusement.
1: On peut prendre le supplément je sais pas quoi à 1€, hop ouais. Là, on peut le prendre.
3: Avant cet instant...
1: Magique.
3: Magique. Une vraie pelle de pizzaiolo, mettre sa pizza dans un vrai four de pizzaiolo, c'est là quand même qu'on ressent une petite émotion.
1: Une petite pression, surtout. Parce qu'il faut pas faire tomber sa pizza, faut pas péter le four.
3: Ce serait dommage avec tout ce boulot. Oh là là, ça, c'est joli, plaisir, là, hein. Ça monte. Regardez-moi ce chef d'œuvre.
4: Super vite.
1: Elles ont des beaux trottoirs.
4: Ah oui. Et ça fait bleu, bleu, bleu, bleu, bleu, bleu.
3: Bon, allez, je vous laisse sur ce.
4: Ah oui.
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7: Bonjour Olivier, on parle donc de cuisine aujourd'hui ?
6: Tout à fait, et on fait un viron du côté du nord du département. Bonjour les amis, petit tour du côté du pays rouennais aujourd'hui. Comme on y dit là-bas, la gastronomie c'est très important à Rouen. Vous en avez peut-être écouté parler. Sur le plan linguistique, le Y pronom neutre, on y aime bien dans le nord du département. Et je vous rappelle que le verbe entendre n'existe quasiment pas. À Rouen, on écoute. Donc vous avez peut-être écouté parler de l'importance de la gastronomie là-bas. Alors la figure tutélaire, c'est la maison Trois Gros, 3 étoiles au guide Michelin. Le restaurant tenu à partir de 1930 à Rouen par Jean-Baptiste Trois Gros et son épouse Marie, puis par leurs fils Jean et Pierre, et enfin par leur petit-fils Michel, qui s'est installé depuis quelques années à Ouche près de Rouen, et maintenant son fils César. Vous avez remarqué comment je dis Rouen en une syllabe plutôt que Roanne en deux syllabes? C'est comme ça qu'on y dit dans la région. Donc, vous l'avez compris, la gastronomie, c'est important, c'est number one. Les gens aiment bien les douceurs aussi. Hein. La région rouennaise, c'est la terre où l'on a fait la vraie papillote, celle qui est faite chez Révillon au Coteau, ça va être de saison. Et puis, nous avons la praluline, une brioche au beurre et aux pralines roses, créée par Auguste Pralu en 1955. Au fait, la pâtisserie et chocolaterie Pralu, c'est bien d'origine rouennaise, même si on en trouve un peu partout aujourd'hui, et même si les Lyonnais tentent de se l'approprier. Non, les Gones, Pralu, c'est rouennais. Les pralulines, ils en font tellement qu'il faut qu'ils prennent très tôt le matin. Prendre, ça peut vouloir dire embaucher, commencer le travail dans le parler rouennais. Alors, attention quand même avec les papillotes et les pralulines, hein, si vous avez une chemise blanche, parce que vous pouvez vous faire une catole, c'est-à-dire une tache. Par contre, après avoir mangé, vous aurez la caisse. À d'autres termes, vous serez en forme. Les ch'tis, ils adorent. Oui, à Rouen, on parle volontiers de ch'tis pour désigner les enfants. Ne pas confondre avec le ch'timi du Schnorr. Un événement incontournable de la région rouennaise, c'est Rouen Table Ouverte, RTO pour les intimes, dans lequel gastronomie et spectacle vivant se rencontrent pour le plaisir des papilles, des yeux et des oreilles. Un autre grand rendez-vous, c'est le Salon de la Gastronomie, organisé par le comité des fêtes au Coteau et qui se tient depuis quelques années dans la grande salle du Scarabée à Riorges. On y propose le meilleur de la production d'une centaine d'exposants et leur savoir-faire. Et même si ça pleut, et si la pluie vous y craignez, comme on dit volontiers à Rouen, c'est-à-dire si vous n'aimez pas ça, vous serez bien à l'abri au Scarabée. Au Scarabée, on peut s'étendre, mot du patois rouennais qui veut dire se réchauffer. Voilà, voilà.
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1: La Lorraine regorge de trésors et elle ne le sait pas assez. Des villes, par exemple, qui sont superbes et riches en histoire, parfois à un jet de pierre de chez soi et qu'on ne pense pas toujours à aller voir au moins le temps d'une balade. Vic-sur-Seille est de celle-là. Une cité de caractère en terre mosellane, à moins d'une demi-heure de Nancy, au cœur du riche pays du Saulnois, le pays de la verdure et du sel. Un sel qui a fait la fortune des Gaulois des environs, puis des Romains, puis des évêques de Metz, puis des ducs de Lorraine. Il faut dire que le sel, autrefois, c'était l'or blanc. C'était le seul moyen de conserver longtemps les aliments, la viande notamment. Alors, qui avait la main sur le sel, avait la main sur les réserves. De cette époque très riche, Vic a su garder le meilleur, un patrimoine qui raconte une histoire. Le château des évêques a gardé la porte fortifiée, qui continue d'impressionner ceux qui la découvrent, elle qui prend ses racines au Moyen-Âge, mais qui a tellement bonne mine, parce que la ville en prend bien soin, il faut le dire, tout comme elle prend soin des batraciens qui vivent dans les anciennes douves, qui sont protégés et qui pourraient vous dire en langage grenouille que la Vic est belle, si j'ose dire. Il y a aussi le bel hôtel de la Monnaie, construit à peu près au moment de la bataille de Nancy. Il a donc 550 ans, à peu de choses près, un bâtiment coiffé d'un étonnant balcon en bois qui fait tout le tour. Et dans lequel vous trouverez d'ailleurs l'office du tourisme avec plein d'idées de randonnée dans le coin. Vic, c'est aussi le musée départemental Georges de la Tour qui affiche une collection exceptionnelle de peintures du XVIIe siècle. Et c'est quand on entre à l'intérieur de ce musée qu'on se demande pourquoi on n'a pas eu envie plus tôt de voir de vrais tableaux, vous savez, ceux sur lesquels on voit la trace du pinceau. Et puis Vic-sur-Seille, ce sont de jolies rues avec de beaux hôtels particuliers. En partant, faites un détour par Marsal, la ville de sel des ducs de Lorraine, ville d'histoire, fortifiée par les Français qui voulaient absolument mettre la main dessus et quand ils l'ont eu, la garder, puisqu'elle était véritablement le bas de laine des ducs de Lorraine. On y voit encore les remparts, la porte de France et dedans l'étonnant musée du sel. Vic-sur-Seille, ville d'art et d'histoire, le Saulnois, pays d'héritage et de nature, c'est fin bien. En même temps, c'est Lorrain.
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2: Raymond Coppa, il évolue au Stade de Reims entre 1951 et 1956, des années qui ont marqué l'histoire du foot rémois et aussi l'histoire du foot français. Dès son arrivée, il se distingue par sa technique, son flair et sa vision du jeu. Sous la direction d'Albert Batteux, il devient la pièce maîtresse d'une équipe rémoise qui domine le foot français. Il remporte plusieurs titres de champion de France et la Coupe de France. Mais c'est en Europe que Reims, avec Coppa, va se faire un nom. En 1956, l'équipe atteint la finale de la Coupe d'Europe des clubs champions, où elle s'incline face au Real Madrid, mais s'impose comme une équipe de classe mondiale. Coppa devient une star, non seulement en France, mais aussi à l'international, grâce à ses performances exceptionnelles en compétition européenne. Son départ pour le Real Madrid marque la fin d'une époque dorée à Reims, même si Coppa veut revenir au Stade de Reims entre 1959 et 1968. Il est né Raymond Kopaszewski en 1931, Neuilly-les-Mines, dans le Pas-de-Calais, dans une famille de mineurs polonais. Milieu offensif, au talent précoce, petit par la taille mais immense par la vision du jeu, il débute sa carrière pro à Angers avant d'exploser au Stade de Reims. Sa technique fine, sa vitesse et son sens du collectif séduisent bien au-delà des frontières. Le Real Madrid le recrute, aux côtés d'Alfredo Di Stefano et de Ferenc Puskás. Coppa participe à l'âge d'or du club espagnol. Il remporte 3 Coupes d'Europe consécutives. En 1958, il décroche le Ballon d'Or. C'est le premier Français à recevoir cette distinction. En équipe de France, Coppa brille lors de la Coupe du Monde 58 en Suède. Les Bleus terminent 3e, portés notamment par le duo Coppa-Just Fontaine, autre légende rémoise. À la fin de sa carrière, Coppa s'engage pour la reconnaissance des droits des joueurs professionnels. Il devient aussi consultant pour la radio et la télévision. Raymond Coppa s'éteint le 3 mars 2017. Son héritage perdure dans le cœur des passionnés de foot et pas seulement dans celui des supporters du Stade de Reims. Et c'est l'un des trésors de Champagne-Ardenne.
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3: Et adi au milodi ou Kushiba. Vous allez bien, Franck?
4: Très très bien. J'ai une pêche aujourd'hui.
3: Bon, mais tant mieux. Moi, je ne sais pas. Je n'ai pas bien dormi la nuit dernière. Il passe plat dormite là l'année passée. Vous savez pourquoi?
4: Ben non.
3: Ben à cause de mes voisins. Ah. Ils m'ont empêché de dormir. Alors, bête. À quoi arrive au paga et les grands gauches périlleux? Alors, heureusement pour moi, grands gauches périlleux, ça n'arrive pas souvent. Mais quand même, quel sagan que mes voisins ont fait la nuit dernière.
5: Quel sagan? Alors, je connais pas. Qu'est-ce que ça veut dire, ça?
3: Mais qu'est-ce que le sagan? C'est le bruit. Le sagan, c'est le vacarme, le tapage. Vous voyez le genre de nuit que j'ai passé.
5: Oh là là, oui.
3: Alors, faire du sagan, faire des sagan, c'est faire du bruit. Chez nous, en français régional, en francitan, vous pouvez entendre quel sagan et qu'une sagan, un sagan du diable, une sagan del diable, en version originale. Le sagan, c'est aussi le tapage consécutif à une querelle. Quel sagan?
5: C'est marrant parce que Sagan, moi, ça me fait penser à
6: Françoise Sagan.
3: Ah, c'est vrai, vous avez tout à fait raison. Mais oui, Françoise Sagan, effectivement, une femme de lettres française. Ben, Noscudo, un Corsi à Cazar en 1935, née dans le Quercy et dans le Lot à Cajar en 1935 et décédée en 2004. Alors, une précisionnette, elle passe au nom officiel. En réalité, Sagan n'était pas son véritable nom. Elle s'appelait Françoise Quarez. Fille finale, la question que nous pouvons poser à Franz. On peut se poser cette question. Pourquoi avait-elle choisi ce pseudonyme Sagan? Ben, peut-être espérait-elle que son nom fasse du bruit.
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2: Je ne vais pas vous apprendre que la vie est injuste. Ne vous inquiétez pas, je vais bien, mais force est de constater que la vie est injuste. Prenez par exemple la silhouette des gens. Il y en a de toutes sortes, des petits, des grands, des roux, des blonds, des crépus, courts, longs, carrés, minces, gros ou ronds. Viens avec nous chez les barbapapas. Mais pour certains, la vie est plus dure que d'autres. L'exemple le plus frappant que la vie est injuste, c'est quand ma grand-mère disait en parlant d'une de mes matantes qui essayait à toute fin de maigrir, mais sans succès, quel malheur. Elle peut faire ce qu'elle veut, mais chez elle, tout fait penche. Ne paniquez pas, Wikizef est là pour vous aider. Tout fait penche. Rassurez-vous, il n'y a rien qui penche et qui va peut-être caire. Non, tout fait penche.
1: Traduction.
2: Tout fait ventre. Ventre, une panse, un penche. Pour illustrer ce que c'est qu'un penche, il suffirait que je me mette de profil. Et vous verrez que là, il n'y a pas que pour ma tante que tout fait penche.
1: Définition.
2: Tout lui fait penche, tout lui profite. C'est le malheur des bons vivants. Quel rapport avec la justice de la vie? Il y en a des. Ils peuvent manger ce qu'ils veulent et ils grossissent pas. Je n'ai même vu manger des tartes au chou qu'à longueur de journée, elles et Thomas, elles pouvaient passer derrière une affiche sur la décollée du mur. Et d'autres, ils regardent la vitrine du pâtissier, ils prennent un kilo. Alors, je vous dis pas si on en mange. Le pire, c'est que dans mes prises de sang, les triglycérides, impeccable, c'est le seul truc qui n'est pas en gras. Alors, je sais pas ce que je range là-dedans, moi. Mais ce qu'il y a de plus sûr, c'est qu'il y a plein de trucs. Un penche, c'est un logement social. C'est en cela que la vie est injuste. Et en même temps, il peut y avoir une sorte de résignation. À la question, t'aurais pas un peu grossi? C'est mieux de répondre, qu'est-ce que tu veux? Chez Mie, tout fait penche que de se vexer.

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funk et pop soyeuse, De Velours c'est un style à part sur la scène toulousaine. Un univers rétro et sensuel où chaque note semble caressée par la lumière. Avec son groove élégant et sa voix feutrée, De Velours ravive l'esprit des années 80 tout en y insufflant une modernité pleine de charme et de justesse.

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2: Et à 20h sur votre radio ici, c'est l'heure de Décibel. 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Oh là là, une des plus belles voix de France. Il est auteur et compositeur également. Il fête cette année ses 20 ans de carrière.
3: C'est comme ça, qu'est-ce que je peux faire?
2: Je sais ce que je veux. Je veux Christophe Willem dans mon émission. Et... oh, mon vœu est exaucé. Bonsoir.
4: Non mais l'introduction, bravo.
2: Toujours.
4: Non mais il y a un step là.
2: T'as vu?
4: Ah, si si, bravo.
2: On sait recevoir. En 20 ans, il a vendu 1 million de disques, sorti 6 albums et le 7e est en approche. L'excellent Christophe Willem est dans Décibel. Youpi.
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2: Merci d'avoir choisi ici pour passer votre mardi soir dans l'actu musicale de ce soir. Il y a aussi la toute nouvelle chanson d'Isolde. Oh, vous allez l'adorer. Elle est un petit peu plus tard dans l'émission, dans la rubrique coup de cœur. On a aussi un blind test ce soir consacré aux chanteurs guitaristes. Si c'est une race de chanteurs qui vous intéresse, alors il est peut-être temps de venir jouer avec nous. Le numéro du standard 0810 055 056 0810 055 056 a gagné ce soir. Le livre d'un chanteur, Thomas Fersen. Eh oui, il est auteur également aux éditions du Seuil. Comme on quitte un imperméable, c'est le nom de son livre. Il a gagné ce soir.
4: Bah oui.
2: Voilà.
4: Si. Bah, je te le dis.
2: Tout est vrai.
4: Cette saison.
2: Elle n'invente rien. 0810 055 056. Appelez-nous pour jouer au blind test. C'est Alexandra qui vous attend au standard. Christophe Willem, ou comme dirait Johanna dans Hélène et les garçons, mon cri-cri d'amour. Comment ça va?
4: Ça va très bien, très très bien. Non, vraiment en pleine forme et tout, très content.
2: Bah moi aussi, il y a une nouvelle chanson, elle s'appelle Système.

0: Et voilà, il y en a qui n'ont pas besoin de logiciel pour chanter juste. C'est le cas de mon invité de ce soir. Non mais quelle voix, Christophe Willem.
1: Merci.
0: Système. On va en parler tout à l'heure de cette nouvelle chanson. J'ai essayé de gratter des infos sur le nouvel album.
1: Ah ouais, je sais que je te connais. Hein.
0: Voilà. Même si ton attaché de presse en coulisses, juste avant que l'émission commence, a dit « Sois sage et ne raconte pas tout ».
1: Non.
0: Donc voilà, débrouille-toi avec
1: baïonnée.
0: Ça. Mais je voudrais quand même... C'est un peu sexy, ça.
1: Oui, un petit peu, je trouve.
0: Ouh là là, il fait chaud. Il est que 20h03. Christophe, avant, il faut qu'on parle de la dernière fois qu'on s'est vu, c'est-à-dire Corsou Mezzou Mezzou.
1: Ah ouais.
0: Stade Vélodrome. Tu chantes. Il y a une quarantaine d'artistes qui sont là. Il y a 3000 choristes. Enfin, c'est complètement fou. Stade Vélodrome à Marseille et Patrick Fiori, donc qui fait chanter tout le monde en Corse. Cette chanson, Lettera d'Argentina, là, t'es en duo avec Alizé sur l'album Corsou Mezzou Mezzou. Mais ce soir-là, t'étais pas avec Alizé.
1: Oui, sa musique s'appelait Delia.
0: Ouais, c'est ça.
1: Et avec qui j'avais déjà chanté d'ailleurs. Il y avait une autre opportunité comme ça une fois en Corse. Et, ouais. Et du coup, Alizé pouvait pas être avec nous ce jour-là. Et c'est Delia qui l'a remplacée. Oula. Et très, très bien remplacée. Donc, j'étais heureux de la retrouver. Et bah, puis, je pense que pour elle, ça lui a dit quand même une petite dose de stress supplémentaire. C'est coucou, on va chanter. C'est pas on va chanter au Troquet du Coin, c'est on va chanter au Vélodrome.
0: Au Vélodrome,
1: ouais, non, c'était fou.
0: Bah, nous, on était là, on a vu, évidemment, puisque ici était la fière radio partenaire de cet événement, mais un Vélodrome plein et des chansons qui sont quand même très. Il y a un côté.
1: Épique, quoi.
0: Épique, ouais.
1: Ouais,
0: c'est
1: ouais,
0: ça.
1: Ouais, ouais, carrément. Non, mais c'était.
0: Alors, c'est déjà, pas des chansonnettes.
1: Non, et c'est pas des chansonnettes. Et effectivement, en plus, on chantait en Corse. Donc, ouais. Tu vois, on avait un répétiteur avec qui on avait bossé déjà pour l'album.
0: Ouais.
1: Et il était là-bas présent. Il nous a fait bosser sur les répètes et tout. Moi, j'étais hyper soucieux de ne pas écorcher. Je veux dire, quand tu, justement, t'as le plaisir d'être appelé sur un projet comme ça, tu veux le faire de manière la plus respectueuse possible. Et la moindre des choses, c'est d'essayer de prononcer correctement. Et on était hyper bien encadrés. Enfin, d'ailleurs, on en parlait là en off.
0: Ouais.
1: C'est vrai que ce projet, c'est un projet fou. Enfin, tu dis, tu réunis autant d'artistes, autant de musiciens, autant de choristes. Parce que les choristes, ça, c'était spectaculaire. Et tout s'est fait avec une super bonne humeur. Tout le monde était heureux d'être là, et aussi bien le public que nous. Enfin, vraiment, j'ai gardé un super souvenir de ça, vraiment.
0: Bravo Patrick Fiori et plein de bisous à lui. Autre moment de live que tu as vécu avant de faire ton retour avec System, c'est ton invitation au concert de Théodora.
1: Ah ouais.
0: Théodora qui a 20 ans et des poussières, qui a raflé 4 victoires de la musique cette année sur 5 nominations. C'est vraiment la chanteuse dont tout le monde parle. Elle faisait son premier Zénith de Paris et elle t'a invité, ça a donné ça. Quand je serai...

0: et qui ont l'âge de la chanson.
1: Incroyable.
0: Et qui la chantaient. Et c'était un moment fou. Est-ce que tu peux me raconter comment tu t'es retrouvée au Zénith de Théodora?
1: Mais écoute, l'histoire, elle est vraiment, vraiment folle. Théodora et son équipe, les deux, en fait, m'ont contacté via Instagram.
0: D'accord.
1: À peu près 3 semaines avant et m'a expliqué un peu le concept. Il dit voilà, en fait, je serais hyper contente si tu me dis oui. On voudrait que tu viennes chanter Double Jeu sur scène. Alors moi je dis ben d'accord, ben c'est génial. Enfin,
0: t'étais familier flatté avec son travail à elle.
1: Ah, bien sûr. Ouais, voilà. Enfin, moi j'ai toujours dit, tu vois, aussi bien du son que le travail d'image. Il y a un énorme travail d'image avec Théodora que je trouve fascinant. Enfin pour moi ça me rappelle vraiment les grandes heures de Grace Jones, Jean-Paul Goude. Tu vois les clips hyper travaillés. Donc elle fait beaucoup de bien, je trouve, à la musique française vraiment. Et donc très très très flatté et en même temps hyper flippé. C'est-à-dire que t'arrives sur une scène du Zénith de Paris. Donc déjà, bon, c'est quand même assez flippant, le Zénith, on dirait pas, mais quand même.
0: Si, quoi, il y a des milliers de personnes.
1: Oui, puis là, t'es quand même dans une salle chauffée à bloc, parce que c'était la première de Théodora au Zénith. Donc si tu veux, tu te dis, mais comment ça va se passer?
0: Oui, et comment je vais m'intégrer dans le show?
1: Mais complètement.
0: Oui.
1: Et en fait, Théodora, avec donc pas mal de guests, ce qu'elle a fait dans pas mal de shows, de concerts qu'elle a fait, et elle me dit, voilà, j'ai une personne avant toi, il y a Gims qui vient après, il y a Rema. Non, mais j'y attends, mais. Qu'est-ce que je viens foutre au milieu?
0: T'étais comment dans les coulisses?
1: Non mais je t'explique même pas. Une boule au ventre, j'ai perdu 47 kilos en allant sur scène. Non mais vraiment, et la pire, c'est que même mon équipe était là. J'étais là, non mais je vous en supplie, vous vous rendez pas compte, le trac que j'ai, c'est quand même hyper flippant. Et eux, plutôt que de me dire, mais non, ça valait. Non, franchement, c'est vrai que c'est chaud. Non, mais vraiment, ils me disaient ça.
0: Ils sont terribles.
1: Mes amis et tout avant. Ouais. Parce que évidemment, quand elle m'a proposé, je dis, mais moi, je dis oui. Tout de suite. Puis après, tu dis. Alors après, tu réfléchis, en fait.
0: Et tes proches, ils commencent à te dire, t'es vraiment courageux, hein, d'y aller.
1: Ah non, mais je te jure. Après, par contre, c'est là que je me suis dit, mais c'est dingue. Tu vois, ma nièce, qui a 20 ans, justement, hyper fan de Théodora, comment te dire que je suis son tonton préféré? C'est-à-dire que d'un seul coup, non, mais t'as chanté avec Théodora, quoi. Ouais. Mais tu la connais bien, t'es pote avec. Bah, j'ai dit, on va pas non plus faire une bouffe tous les 4 jours. Mais, bah, il y a une rencontre artistique qui s'est passée, qui a été vraiment géniale. Parce que vraiment, je tiens à le dire, mais vraiment, elle a été, mais d'une générosité, elle, toute son équipe, vraiment. Dès que je suis arrivé en répète l'après-midi, le dimanche après-midi, tout le monde hyper cool. Mais que ce soit, je te dis, du manager, du technicien, des danseurs qui étaient sur scène, en disant oh, mais quand on a vu que tu étais là aujourd'hui, on a halluciné. Elle nous avait dit, elle nous avait parlé de l'idée, mais on ne savait pas si tu allais venir ou pas. Enfin, vraiment, c'était hyper bon enfant, super ambiance. Vraiment à l'image de ce qui s'est passé après sur scène avec le public, qui était carrément improbable. C'est-à-dire que tout le monde connaissait la chanson, mais par cœur.
0: Est-ce que tu en doutais de la qualité intemporelle et du tube qui dure de Double Jeu? Est-ce que là, tu te l'es pris un peu en pleine poire?
1: Bah là, franchement, ouais. C'est-à-dire que le côté intergénérationnel comme ça, j'avais pas idée que c'était à ce point. Et après, si tu veux, on a vachement parlé, ils m'ont dit, mais non, mais tu te rends pas compte. En plus, il y a une trend sur TikTok qui existe depuis pas mal de temps. Et donc, c'est vrai qu'il y a tout un tas de jeunes qui se sont emparés de ce titre. Et je pense qu'aussi, Théodora, c'est ça qui la faisait marrer. C'était de se dire, bah attends, on va lui demander de venir, vu que tout le monde est un peu en train de reprendre le titre, ça serait génial qu'il accepte. Et bon, bah du coup, je l'ai fait. Mais c'était fou, tu vois, vraiment. C'était comme dans mes concerts, c'est-à-dire que vraiment, tu vois, je lâchais le micro, tout le monde connaissait les paroles, enfin, j'ai trouvé ça ouf, et c'était tellement, tellement bienveillant. Il y avait beaucoup de bienveillance dans cette salle, et tu vois, avec tout le bordel qu'on vit en ce moment, ça fait vraiment du bien. Tu dis vraiment, la musique a ce pouvoir, je pense qu'aucune autre chose ne peut avoir de fédérer à ce point-là, et j'ai trouvé ça fou. Vraiment.
0: C'est vrai. Une belle dose d'amour. Allez, nous aussi, on la connaît encore par cœur. Il n'y a pas que les gosses. Hein. Alors, Double Jeu, on l'écoute maintenant. Christophe Willem. Et ensuite, on découvrira sa nouvelle chanson, Système. Si ça n'est pas déjà fait, les amis, je vous annonce qu'il y a un clip aussi qui est disponible. Il tourne sur un vinyle. Moi, j'adore.
1: Tu aimes bien le vinyle.
0: J'adore.

0: extrait de ton 7e album.
1: Ouais.
0: Hey, hey.
1: 7e. Attends, est-ce qu'il paraît que c'est un chiffre qui est pas mal, 7?
0: Oui.
1: Si, sort spirituel, genre, on m'a dit ça. Non, mais
0: ouais,
1: si.
0: Porte-bonheur en Italie, il me semble.
1: Ah bon?
0: Oui. Je viens Italie, d'inventer pour te faire plaisir.
1: Ah, voilà.
0: Attends, tu sais quoi? Après tout, on a Internet.
1: On va vérifier cette information. Bah, je te dis que le chiffre 7 chiffre est bien.
0: 7 porte bonheur. Tu peux combler pendant que je peux chanter un petit truc?
1: Alors, tu veux que je te parle du titre?
0: Alors, ah non, c'est bon, attends, j'ai trouvé un truc super. Le chiffre 7 symbolise l'esprit, l'introspection et la sagesse spirituelle.
1: Tiens, c'est un chiffre qui est très spirituel, je te dis, on m'a dit ça l'autre jour.
0: Dieu. Ah bah, pardon, ref, Dieu.
1: Bah écoute.
0: Dieu a créé le monde en 6 jours et s'est reposé le 7e.
1: Tu vois, c'est pour ça.
0: Il y a les 7 mercenaires.
1: Non, mais il y a beaucoup de symboles avec 7.
0: Mais oui, c'est vrai. Pourquoi 7 est-il un chiffre parfait? Oh là là, oui. Oh non, après, c'est compliqué.
1: Trop.
0: Oui, là. Oh là là, non. Ne googlez pas trop quand même le chiffre 7, parce qu'après, on tombe dans des trucs un peu complotistes. Mais non, c'est un chiffre chance.
1: Bah écoute, on verra. Mais en tout cas, c'est vrai que c'est le 7e album. C'est vrai que ça passe très très vite.
0: Ouais. Et 20 ans de carrière. C'est très mignon d'ailleurs, parce que avant de lancer System, la nouvelle chanson, et donc finalement de mettre en place tout ce 7e album et d'annoncer ton retour, t'as fait un petit récap des 20 dernières années.
1: Bah carrément.
0: Et que évidemment que la première fois de ta vie que t'étais en studio pour enregistrer ton premier album, si on t'avait dit on se retrouve pour le 7e avec 20 ans de carrière,
1: j'aurais dit mais c'est une blague, je pense que ouais. Pas du tout. Non mais c'est ça qui est fou en fait avec ce métier, c'est que t'es tellement dans une dynamique, tu rencontres tellement de gens et que la musique, on en parlait tout à l'heure, mais la musique ça sert à fédérer, ouais. Et en fait toutes ces rencontres, ça te nourrit énormément aussi. Tu là sur ce nouvel album justement, bah comme System par exemple, j'ai bossé avec une nouvelle équipe aussi, donc c'est Noé Tristram et Marceau. C'était la toute première fois que je bossais avec eux.
0: Okay.
1: Donc je me suis amusée. Il y a aussi des équipes plus anciennes, donc on a mélangé tout ça et c'est toujours enrichissant parce que c'est vrai que nous on voit pas le temps passer. Réellement, c'est-à-dire que quand on me dit 20 ans, tu vois, quand vraiment j'ai réalisé que ça faisait 20 ans, en fait, moi, j'ai l'impression que c'était hier, en même temps que c'était une autre vie. Enfin, oui. Tu vois, il y a un truc un peu bizarre, comme quand tu vis un truc qui chamboule littéralement ta vie, en fait, parce que réellement, la Nouvelle Star a complètement chamboulé ma vie.
0: Et c'était il y a 20 piges.
1: C'était à 20 ans, ouais, exactement. Ouais.
0: C'est fou. Et alors, ce qui me fait plaisir, c'est que tu dis que tu t'es amusé pour préparer ce nouvel album. Parce que si on rembobine un peu, avant Covid, il y a ton album Rio en 2017. Ouais. L'après Rio, c'est pas passé très bien.
1: C'est pas ouf, non, voilà. Carrément.
0: T'as pas kiffé le disque, alors que je trouve sous-côté, parce que moi je le trouve vraiment cool. Mais en tout cas, il a pas marché autant qu'il aurait dû. Donc, tu perds un peu confiance,
1: ouais.
0: Tu perds un peu envie.
1: Exactement.
0: Bim 2020, le Covid.
1: Ouais, par-dessus, histoire d'en mettre une petite couchette.
0: Ouais. Et finalement, quand même, tu reviens avec Panorama en 2022, qui cartonne, qui fait une très belle tournée et tout. Et donc, mais oui, moi je me suis demandé, je me suis dit, bon.
1: Dans quel état d'esprit
0: j'étais ? Dans quel état tu aimes de retourner à ta table de travail finalement ? Est-ce que, voilà, on est plutôt confiant ? Est-ce que tu as gardé cette confiance et cette joie de Panorama ?
1: Alors, en vrai, je ne suis pas dans un truc de confiance. Si tu veux, je suis plutôt dans un truc, mais je pense que c'est justement, tu parlais de l'échec de l'album Rio, entre autres.
0: Oui, enfin, relatif, hein, parce qu'il a quand même existé ce disque.
1: Oui, il a existé, mais c'est vrai que ça a pas été accueilli comme j'aurais aimé. Et si tu veux, à chaque fois les gens se disent ouais c'est un truc d'ego quand les artistes ont des échecs, c'est pas là que ça se situe en fait. C'est surtout que nous en fait quand on défend un projet, on est la face visible de tout un tas de gens avec qui on travaille, que ce soit des auteurs, des compositeurs, la maison de disques, ton équipe en fait si tu veux. Et d'un seul coup tu te dis merde, j'ai failli quoi. Donc c'est cette sensation, si tu veux, de pas avoir été à la hauteur aussi de tous ces gens qui font confiance.
0: Et leur travail et leurs efforts.
1: C'est ça qui te met un coup, en fait. Mais
0: t'as mis du temps. Entre Rio et Panorama,
1: Ouais, c'était assez long entre les deux. Bah, alors après, tu l'as dit aussi, après il y a eu le Covid, qui a quand même mis tout à l'arrêt. Et en même temps, si tu veux, toutes ces expériences-là, tu vois, je pense que quand tu es au début d'une carrière, tu crains absolument le moment de l'échec, parce que tu sais que ça va arriver. C'est-à-dire que moi, si tu veux, le truc qui était écrit, quand tu gagnes une émission et que tu vends énormément de disques d'un coup avec un tube comme Double Jeu, à un moment, tu sais que tu vas avoir un petit mur sur ton chemin.
0: Ah, donc t'attendais le retour de bâton.
1: Mode, tu sais, comme j'attends le bus, je vais attendre le mur. Mais je me disais, ça va quand même arriver. Ouais. Tu vois, tu le sais, en fait, parce que bah, mathématiquement, de toute façon, dans la carrière d'un artiste, t'as des hauts, t'as des bas. Et en fait, tu vois, ce que je dis souvent, là, quand je croise des artistes aujourd'hui, en développement, il y a plein de nouveaux talents que je trouve assez hallucinants. Je leur dis, arrêtez d'anticiper ou de craindre ça. je pense qu'il faut vraiment accueillir littéralement le truc, parce que moi, réellement, tu parlais de Rio, mais l'échec de cet album-là, en fait, moi, c'est vraiment ce qui m'a vraiment construit. C'est-à-dire que quand à un moment, tu as la sensation que t'es plus vraiment en pilote automatique et que tu dois réellement retrouver la raison première pour laquelle tu fais les choses, ben tu vas vraiment puiser en toi et du coup ça te donne une force très différente. Donc moi vraiment, tu vois l'étape Rio qui m'a permis d'aboutir après avec Panorama et là ce nouvel album, j'arrive pas en me disant bah c'est super, Panorama a bien fonctionné donc celui-là c'est pareil, ça va y aller.
0: Ouais.
1: Non, là j'y vais avec quelque chose, je me suis beaucoup amusée, c'était très très très libérateur cet album, vraiment. Parce que déjà j'ai recomposé, j'ai réécrit, ouais. Sur Panorama je voulais pas, parce que j'étais sur le trauma d'album Rio, donc je ne voulais pas du tout, tu vois, j'étais vraiment dans ce truc là.
0: Ouais, donc t'as réglé des trucs.
1: Ouais.
0: Ça c'est bien.
1: En tout cas vraiment, ouais. Et il y a eu beaucoup beaucoup de bienveillance, tu vois, toutes ces équipes avec qui j'ai bossé sur le nouvel album, eux si tu veux, ils sont cette image là, ben, on parlait d'ailleurs du public Théodora, mais ouais. J'ai bossé avec des équipes plus jeunes, eux ils sont sur ce truc, mais tu te rends pas compte en fait de qui tu es et de ce que tu représentes pour une génération en fait. Enfin, il y a certains qui m'ont dit, mais nous en fait, limite, quand on t'a vu à l'Investa, on s'est dit, ah ben, nous aussi on peut faire un truc, parce que d'un seul coup tu sortais complètement des sentiers battus, donc ouais. Si tu veux, on se rend jamais compte de l'image qu'on envoie aux gens. Alors évidemment, tu as des haters, des gens qui t'aiment pas, bon ça à la rigueur ça existe toujours, mais c'est bien aussi d'accepter les compliments et les choses qui te poussent, en fait, tu vois, plutôt que t'es toujours là à t'excuser d'être là, bah merci, c'est gentil. Non, il faut les accueillir.
0: Ouais.
1: Faut les accueillir parce que c'est aussi ce qui te permet de grandir et d'évoluer, en fait. Donc cet album, le nouvel album, j'ai vraiment travaillé avec ce côté totalement libérateur de, il y a absolument aucun tiroir, aucune case. On s'amuse. On fait un album qui, moi, me fait du bien, qui nous fait du bien tous. Hein, toutes les équipes avec qui je bosse sont vraiment à fond dessus. Et on se dit, bah voilà, évidemment, on espère que le public le recevra avec autant de plaisir que nous, on a eu à le faire. Mais en tout cas, si tu veux, c'est très, très, très libérateur. Et c'est d'ailleurs ce qui a amené le mec qui fait les questions-réponses, carrément.
0: J'adore, vas-y.
1: C'est ce qui a amené vraiment le thème de l'album. Le thème de l'album, c'est vraiment la liberté, mais avec un grand L, tu vois. On parle vraiment de liberté, de tout ce qui bloque notre liberté. C'est pour ça que Système...
0: Oui, alors Système, dans tout ça.
1: On trouvait ça cool que ce soit le premier single, parce qu'on se disait, voilà, c'est intéressant de se dire, puisqu'on va parler de liberté après, bah, un des trucs qui bloque beaucoup notre liberté aujourd'hui, ou qui nous enferme un peu, c'est tous ces différents systèmes dans lesquels on est tous, volontairement ou pas, un peu enfermé, que ce soit les réseaux sociaux, que ce soit le système politique, le système amoureux,
0: le patriarcat.
1: Non mais le patriarcat.
0: Non mais ça va mieux.
1: Non mais
0: je vois un mot toutes les 5 minutes, mais quand ça sort, elle est contente.
1: Non mais tu vois ce que
0: oui,
1: je veux dire,
0: oui,
1: ou pas
0: oui. On est dans des carcans.
1: Ouais, on est dans des carcans. Et si tu veux, Système, c'est pas du tout un titre qui dénonce genre le point levé. Non, c'est pas ça. C'est juste une question de dire, ok, on est tous là-dedans d'une manière ou d'une autre. Faut juste en avoir un peu conscience, ça permet de faire un petit pas en arrière et voilà, de le tenir à distance et pas être les deux pieds dedans. Et pour moi, ça, c'est une des étapes qui permet de retrouver un peu notre liberté. Et notre liberté, pour moi, bah, c'est d'être un peu plus connecté avec soi-même, hein, plutôt que d'être connecté avec tout ce qui est autour de nous en permanence. Ouais. Et donc, c'est ça un peu le point de démarrage de l'album.
0: Écoutez la chanson, découvrez la Système. C'est le nouveau Christophe Willem.

0: t'aime. C'est Christophe Willem qui est de retour. Le carcan dans lequel on est, donc constat joyeux et sautillant, mais constat quand ouais. même. Du coup, c'est la chanson qui va ouvrir l'album. Ça va raconter une histoire un peu dans l'ordre.
1: Il y en a une autre avant qui ouvre l'album, okay. Qui est La Route, qui parle d'une route où ça parle vraiment. C'est pas le titre. De toute façon, je ne te donnerai pas le titre.
0: De mais l'album. Ah, ouais, c'est
1: même
0: ça.
1: Même pas le titre des autres chansons. Non, petite, peut-être, je t'en lâcherai un ou deux. Ouais. Mais non, la première chanson, là, telle que c'est en train de se profiler, est-ce que tous les titres sont faits? Là, on est en train de peaufiner la production, en vrai.
0: Ah, mais c'est un bon moment, ça.
1: Ah ouais, non, mais c'est le meilleur. Parce que c'est là que tu dis, alors, où, jusqu'à où on va aller, tu vois. Donc ça, c'est assez kiffant. Pour le coup, c'est vraiment le moment que j'adore. Et il y a un titre qui parle d'une route. Voilà, cette route vers le bonheur, ce qu'on
0: cherche.
1: Sur
0: la route de Memphis ?
1: Ça pourrait, mais non, ça n'est pas celle-là. Donc c'est plutôt ce titre-là qui parle de ce chemin
0: okay.
1: qui ouvre. Je pense que c'est celui-là qui ouvrira l'album et puis après ça évolue.
0: Ok. Et après
1: mais
0: on va donc vers
1: dans
0: la,
1: le début
0: vers la liberté. En
1: exactement.
0: Tout cas,
1: et on va aussi bien dans la liberté, la libération au niveau des textes qu'au niveau du son. Donc tu vois les équipes c'est extrêmement large. On parlait là de Marceau et Noé Tristram. J'ai rebossé avec Laurent Lamarca et Jean-Étienne Maillard parce que j'ai adoré bosser avec eux sur l'album Panorama ouais. justement. Et ça va très très loin à la fin de l'album parce qu'on parle de liberté tu vois. Et j'ai rencontré d'autres équipes qui alors eux sont des équipes plus d'électro.
0: Ouais.
1: Je te dirais pas qui mais des équipes plus d'électro qui eux m'ont dit ah ben nous pour nous la liberté. Musicalement parlant, c'est l'électro des années 80-90, new-yorkaise en fait. Tu vois ce genre de son.
0: Un peu garage.
1: Ouais. ouais. Et donc du coup, vers la fin de l'album, ça part complètement dans un autre truc.
0: Oh, en tout cas, quand on parle, tu souris,
1: ah
0: tes
1: ouais,
0: yeux sourient. Je vois que t'es fière et t'es
1: mais
0: heureux.
1: Parce que je me dis, je savoure, j'anticipe mais un truc bien, j'anticipe le kiff que ça va être sur scène. Mais vraiment, parce que tu vois, quand tu prépares un album, d'ailleurs c'est ça la différence avec cette, quand je te parlais du côté libérateur, quand j'ai fait Panorama, j'étais quand même, tu vois, toujours sur ce truc très en retenue où bah tu sais pas ce qui va se passer. Mm-hmm. Je sortais donc de l'album Rio, et donc du coup j'arrivais pas moi encore à projeter sur scène. J'étais vraiment sur ce truc de oh, allez, on y va au jour le jour.
0: Oui. La tournée on verra après
1: ouais,
0: quoi.
1: Tu vois, ouais. j'avais un peu ce truc là, et là c'est vrai. Bah, il y a ces 20 ans, l'équipe aussi avec qui je bosse, aussi un producteur de concert qui ont dit, mais attends, ça fait 20 ans de carrière, faut fêter ça aussi. On boucle Bercy.
0: Eh ben
1: et là,
0: oui.
1: j'ai quand même eu le moment de solitude.
0: 9 décembre 2027.
1: Alors, on insiste bien sur 2027, parce que l'autre jour, quelqu'un me dit, alors oui. 9 décembre cette année. Alors, non, ça va pas être cette année.
0: Non.
1: Comment tu veux dire? Non.
0: Ne faites pas ça. 2027.
1: Non, c'est 2027. Non, parce que la salle est oui. grande. Donc, si oui. tu veux, faut quand même laisser du temps. C'est bien 2027. Mais si tu veux, voilà, toute l'équipe qui est autour, eux sont dans ce truc, justement, ils sont très contents de l'album, et ils sont aussi dans ce truc de dire, mais là, on a l'impression qu'on retrouve un peu ta folie, en fait, ce côté un peu, ouais. justement, hors cadre, où on n'arrive pas à te mettre dans une case. Et c'est ça aussi qui m'a vachement stimulée sur cet album, c'est quand je posais la question à toutes ces équipes, que je connaissais pas forcément, qui me connaissaient que à travers ma musique, et tous me disaient, bah, nous, en fait, le truc qui nous excite, c'est qu'en fait, on n'arrive pas trop à te mettre dans une case. Tu peux faire un truc très variété française, tu peux faire un truc un peu plus soul, tu peux faire un truc un peu électro. Et donc, du coup, on a ce truc où on n'arrive pas vraiment à te cerner totalement. Et en fait, si tu veux, c'est ça aussi qui a vachement marqué la dynamique de l'album, c'est de se dire, mais si, en fait, mon style musical, c'est justement d'écouter moi ce qui me parle.
0: Ouais, et de pas choisir forcément.
1: Et ouais, et de garder tout cet éclectisme-là, en fait. Et si tu vois tous les albums que j'ai pu faire depuis le début, c'est vrai que chacun est un peu dans un registre différent, parce que c'est ça qui m'amuse. Il faut qu'on s'amuse quand on fait ce métier.
0: Ouais, on va s'amuser, évidemment, pendant cette tournée 2027. Comme le nouveau président, 7e album 2027.
1: Oui, exactement.
0: Voilà. Et oui, il y aura les élections en 2027. Voilà, vous pensez 2027, je vais voter. Et après, je vais au concert de Christophe Willem.
1: Alors, venez au concert pour être plus en forme. Non, ça sera après d'ailleurs.
0: C'est après, c'est bon.
1: Parce que vu qu'on ne sait pas ce qui va se passer.
0: Réservez vos billets dès maintenant.
1: C'est mieux.
0: Donc, le 9 décembre 2027, 7e album 2027, la tournée, c'est Bercy, enfin l'Accor Arena, comme disent les enfants.
1: Oui, mais comme moi je suis vieux, je dis Bercy.
0: Évidemment. On va manger des treats à Bercy.
1: Non mais nous on a des refs, tu vois, évidemment.
0: Alors c'est drôle parce qu'en régie, il y a ma réalisatrice Iris, elle sait pas ce que c'est des treats. C'est le vieux nom des M&M's. Nous on appelait ça des treats. Bande
1: mais
0: de sales
1: là, mais c'est vrai que là on se dit qu'on a pris un coup quand même. Parce que je pense que peu de gens ont la ref.
0: Énorme coup de pelle. C'est terrible. Donc, la tournée commence le 22 octobre. C'est une tournée de Zénith, les amis. Rouen, Caen, Aix-en-Provence, Grenoble. Ensuite, au mois de novembre, on a Toulouse, on a Bordeaux, on a Lyon, Dijon, Amnéville, Nantes, Rennes. Et ça, c'est toujours en novembre 2027. Décembre 2027, Lille, Bruxelles et Paris. Voilà la tournée du nouvel album de Christophe Willem. Je vous donnerai bien le nom de la tournée, mais pour ça, il me faudrait le nom du nouvel album.
1: Et non, mais la tournée, attends, la tournée, t'as vu, on a mis tour 2027.
0: Ça ne suffit pas.
1: Bah, écoute, c'est concis, je trouve. On veut pas se bourrer sur la date, tu vois, pour le
0: tour
1: coup.
0: Tour 2027.
1: Voilà. C'est pas 2026 ou 2028, ah, c'est 2027.
0: Christophe Willem, 2027. Tour, à tout de suite.
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0: Et après, les commentaires, toujours très doux.
1: On adore les commentaires.
0: Si, mais c'était balèze. Quelqu'un, parce que les gens maintenant font genre, ils sont experts maintenant. Ah. Tu vois, et j'avais un mec en dessous qui a dit non, mais c'est pathétique de chanter avec un autotune. Donc j'ai trouvé ça.
1: Mais enfin.
0: J'ai trouvé ça vachement bien. Donc bah, écoute, non, y a pas.
1: Y a pas, enfin. Il a une voix d'or. Bon sang de bonsoir, c'est pas vrai ça, les gens.
0: Non, mais c'est drôle. Après, c'est drôle parce que c'est, voilà, c'est les no life. Ça mais te... c'est marrant.
1: Ça te touche pas. Parce que pour le coup, il y a plein de commentaires, c'est vrai. On est dans une ère.
0: Ah bah,
1: où,
0: ça y va.
1: Voilà, dès qu'on poste. En veux-tu, en voilà,
0: ah bah,
1: des méchancetés.
0: Tout doit disparaître.
1: Oui, c'est vrai. Dès que tu postes la moindre chose, voilà, t'as toujours quelqu'un qui vient commenter. Parfois, ça a un rapport avec ce que tu fais. Parfois, pas du
0: pas
1: tout.
0: Pas du tout.
1: Pas du tout. Moi, la semaine dernière, on a eu Zazie et quelqu'un a commenté. Pas terrible la frange. Je dis, c'est pas
0: non,
1: grave.
0: Mais les cheveux.
1: Elle vient présenter un disque. Donc toi aussi, tes cheveux.
0: Non, mais
1: on
0: les
1: te
0: cheveux,
1: parle des cheveux.
0: Alors, Caron, j'ai des spécialistes capillaires aussi. Quelqu'un a dit, ah non, non, mais c'est une perruque. Alors ça, je crois que c'était... Là, j'avais pas vu venir, carrément.
1: Le mec a dit t'avais une perruque.
0: Oui, oui, carrément. Donc j'ai même fait un truc sur TikTok, parce que ça m'a tellement... En fait, moi, je vois pas ça, si tu veux. Mais c'est des amis, parce qu'à chaque fois, comme on se vanne, tu
1: oui.
0: vois. Donc quand c'est des amis qui me disent, non, mais j'en ai vu des trucs. Et donc, ils font des captures d'écran, ils m'envoient ça. Et donc, l'autre jour, j'ai fait, bon alors, on va faire un petit beauty point. Donc non, donc j'ai tiré sur mes cheveux. Non, il y a pas de perruque.
1: Il n'y a pas de perruque.
0: Hein, non, non, mais c'est très, très drôle. Après, franchement, ça me glisse dessus. Mais c'est vrai que tu te dis, c'est ouf. À quel point, si tu veux, à quel point, en fait, tout devient sujet à un commentaire.
1: Oui.
0: Mais, alors attention, parce qu'il y a des gens hyper bienveillants, et heureusement, tu vois. Mais c'est vrai que c'est dingue. Tu te dis, on est vraiment dans une époque qui est très, très bizarre. Parce que moi, personnellement...
1: Tu commentes, toi ?
0: Jamais.
1: Ah, jamais.
0: Ah bah si. Je commente, moi, sur TikTok, dès que sur les trucs d'animaux.
1: Ah, ah bon ?
0: Carrément, j'ai même fait des dons. Si, je suis attends. T'as pas cet algorithme ?
1: Non.
0: Ah, moi j'ai l'algorithme.
1: Mais quels animaux ?
0: Ben, les animaux, tu vois, pour aider, tu vois, par ma refuge d'animaux.
1: Ah
0: des
1: oui,
0: trucs comme
1: genre
0: ça.
1: Des éléphants.
0: Oui,
1: un
0: ou
1: sanctuaire
0: même. Sanctuaire
1: d'éléphants.
0: Ah non, ou même
1: ça.
0: Des trucs, des chiens, des chats.
1: Ah, de par ici.
0: Oui, oui,
1: ah,
0: oui, carrément. Donc moi, là, je suis là et tout. Non,
1: et tu ça... commentes et tu dis trop mimi.
0: Non, j'envoie des cœurs,
1: ah,
0: des
1: ouais.
0: trucs comme ça. Si.
1: J'adore.
0: Si, quelqu'un m'a dit, mais tu devrais quand même faire un autre compte, c'est un peu ridicule, non, de faire ça avec ton compte. Moi, j'ai que un compte. Enfin,
1: ah, c'est ton compte,
0: bah oui, moi, j'ai pas de compte perso, de trucs comme
1: pour
0: ça.
1: Pour aller espionner les ex, t'as pas à faire un compte
0: jamais,
1: shadow.
0: Jamais.
1: Un compte un peu caché.
0: Ah non, non.
1: Je te prêterai le mien si tu veux.
0: Ah bah très bien, très bien. Non, non, moi, je suis pas
1: je
0: ça.
1: Je m'appelle Ramona. Pour...
0: Non, mais Ramona, non. Mais t'as un compte comme ça, toi ?
1: Bien sûr.
0: Ah non, moi, j'ai pas. Non, non, je te jure.
1: Enfin, mais comment tu fais pour espionner les gens ? T'as peut-être pas le temps, remarque.
0: Non,
1: tu fais
0: je
1: de
0: te jure.
1: Oui, voilà. Tu fais de l'art.
0: Non, je
1: et moi,
0: te
1: je
0: jure.
1: Je vais espionner
0: en fait.
1: Les ex.
0: Et à chaque fois, des fois, les gens, ils faisaient des soirées. Quand on m'invite dans des trucs, on me dit attends, je vais te taguer. Ben, si tu me tagues, en fait, c'est mon compte pro. Il n'y a que ça. J'ai pas d'autres comptes.
1: T'as,
0: non,
1: pas
0: mais
1: un compte
0: t'as bien d'autres comptes. Mais sinon, j'ai pas d'autres comptes.
1: Okay.
0: J'avais fait un compte pour mon chien, d'ailleurs.
1: Ah ?
0: Ouais, mais bon, au bout de 3 jours, ça m'a saoulé de prendre des photos. Donc, déjà pour moi-même, si tu veux, je n'y arrive pas. Tu vois, je le fais.
1: C'est compliqué parce que t'es obligé. Là,
0: Bah, je fais, mais si tu veux, c'est vrai que c'est. Bah, tu vois, je trouve c'est. C'est un... Alors évidemment, je vais me dire ouais, mais il publie des trucs quand il est en actu. Bah, oui.
1: Bah,
0: sinon, si t'allais prendre une photo de ce que je bouffe, par exemple, je vois pas vraiment l'intérêt. Si tu
1: veux. C'est vrai que ça n'existait pas il y a 20 ans au début de ta carrière, ce truc
0: ah,
1: de
0: mais carrément.
1: Ok, alors. Je vais sortir une nouvelle chanson, système. Donc, comment on l'annonce sur les réseaux, etc. Avant, c'était bon. Bah, comment on va faire pour que ça rentre en radio
0: bah, carrément. Voilà. C'est complètement différent.
1: Là, il y a un nouveau système encore un. Le système, l'algorithme dans lequel il faut s'intégrer. Est-ce que ça t'amuse? Est-ce que t'aimes bien comprendre ça? Je sais que t'es quelqu'un de curieux, d'intelligent, donc ça doit peut-être t'amuser quand
0: en
1: même.
0: En fait, ça
1: de
0: m'amuse
1: comprendre.
0: Quand même parce que je trouve qu'il y a quand même une plus grosse liberté. C'est-à-dire que tu peux quand même te marrer un peu, tu peux te déconner. Tu vois, là justement, quand je te dis quand t'as des trucs de haters, tu peux répondre en faisant une vidéo. Au énième degré, si tu veux. Donc, je trouve c'est drôle parce que ça te permet aussi d'avoir une liberté de ton. On revient à le truc de la liberté.
1: Ouais.
0: Une liberté de ton. Bah là, par exemple, on a une liberté de ton, mais c'est quand même très rare les émissions de radio où tu as ce ton-là. Tu vois ce que je veux dire? Quand tu es en promo, tu as généralement un spot qui dure 5 minutes et tu dois parler de ton single en 2 secondes. Tu vois. Donc, voilà. Donc, les réseaux te permettent ça, te permettent d'avoir quand même le temps d'exprimer et de montrer aussi ton état d'esprit. Donc, ça, je trouve ça pas mal. Après, j'aime pas ce truc infantilisant, tu vois. J'aime pas coûte que coûte, tu vois, devoir poster des trucs parce qu'il faut à heure fixe et tout.
1: Ouais.
0: Je trouve ça nul, en fait. Tu vois, moi, j'aime bien, justement, être libre et me dire, bah voilà, j'ai envie de partager ça, je partage. Là, j'ai rien à dire, bah je dis rien. Bah, c'est comme ça, je préfère être spontané.
1: Remarque, tu pourrais dire un truc, là. Alors, soit le nom de ton album, soit me dire quand il va sortir.
0: Alors, attends, il va sortir à l'automne.
1: Oh!
0: 2026. Non, non. À l'automne 2026.
1: Assemblons les pieds.

0: du puzzle, mes petits Hercule Poirot. Nous avons une chanson, Système, qui sera sans doute en deuse dans l'album, rapport à la première chanson, une reprise de Sur la route de Memphis ou Sur la route toute la sainte journée de De Palmas. On n'est pas encore bien sûr, mais ça sera la première. Et donc tout ça à l'automne 2026.
1: Exactement, automne. D'accord. Et alors la vérité,
0: non mais ce que oui, je t'en supplie, dis-moi quelque
1: mais,
0: chose.
1: Mais je ne te dis que la vérité. C'est pourquoi il y a pas, je te donne pas de titre. Je n'ai pas encore de titre.
0: Ah mais ça c'est déjà une information, le fait là, que alors, le titre soit pas là.
1: Mais pourquoi? Alors pourquoi?
2: Mais, tu vois, tu vas me demander pourquoi.
0: Pourquoi Christophe?
1: Alors pourquoi? Parce que tout simplement, cet album part de liberté. Mais je vais pas appeler l'album Liberté. Enfin, c'est pas possible. Quoi,
0: freedom.
1: Tu vois. Non mais bah, oui, non. Mais tu vois, en anglais ça passe, mais en français non.
0: Non,
1: tu
0: c'est
1: vois.
0: Pas ouf.
1: Donc non. Donc j'ai plein d'idées et à chaque fois que j'ai une idée que je trouve intéressante et tout, je trouve que c'est trop réducteur et donc ça ne n'évoque pas suffisamment ce que je dis dans l'album. Tu vois, non, mais réellement.
0: Attends, on a Internet. Je vais chercher.
1: Et évidemment que je vais essayer.
0: Chant lexical de la liberté. Est-ce que tu as tapé dans Google chant lexical de la liberté?
1: Alors vas-y.
0: Eh ben voilà, parce que moi je fais des études littéraires. Pendant que toi, là, tu faisais la nouvelle star.
1: Vas-y, vas-y, ça se trouve, tu viens de trouver un titre.
0: Chant lexical de la liberté. C'est parti. Émancipation.
1: Je l'ai évoqué à un moment.
0: C'est pas mal.
1: Si.
0: Démocratie, bah, en 2027, c'est emmerdant.
1: C'est dur.
0: Choix. Choix, ça fait un peu. Non, ça va pas.
1: Et en plus, alors important.
0: Libération.
1: Alors, tu sais pourquoi choix, ça va pas?
0: Pourquoi?
1: Ben, tu vois, là, je te donne une autre info.
0: Parce qu'il y a une chanson,
1: y a une chanson pour le coup, qui s'appelle La Liberté. Il y en a une qui s'appelle La Liberté. Et je démarre justement cette chanson en disant être libre, c'est pas choisir, mais c'est décider, qui n'est pas la même chose. Est-ce que tu as déjà vu ça avec ta psy?
0: J'aime beaucoup ça. J'ai pas de psy.
1: Ah bah écoute, je vais te envoyer les coordonnées de la mienne. Oui, non. Alors la grosse différence.
0: On fera un tarif famille.
1: Oh, bah, un tarif de groupe.
0: On ensemble.
1: Non, mais on y va, on fait carrément un truc collectif. Non, mais tu sais pourquoi c'est important?
0: Dis-moi pourquoi.
1: Parce que quand tu choisis quelque chose, tu prends pas vraiment de risques. Quand tu choisis, c'est par exemple, bah tiens, je vais manger, je sais pas, moi, un steak frites ou une salade César. Voilà, tu choisis.
0: Choisis entre les deux.
1: Quand tu décides, il y a une part d'inconnu dedans. Par exemple, tu vas dire, bah non, je ne vais pas manger ça. Je ne sais pas ce que je vais bouffer, mais ce sera pas ça. Tu décides pas entre deux choses identifiées.
0: Elle est au régime, ta psy?
1: Non. Non, mais je te jure, c'est très important.
0: D'accord.
1: La différence entre choisir et décider, elle est importante. Et quand tu décides d'un truc, par exemple, tu décides de prendre ce boulot, ou tu décides de vendre ton appart, c'est ce moment où tu décides de quelque chose et tu sens d'un coup que tu prends une décision qui t'appartient et que tu as cette part d'inconnu. Mais tu vois ou pas? Là, je te jure, je suis très sérieux.
0: Non, mais je t'écoute.
1: Et donc, la liberté, c'est d'arriver à décider.
0: J'ai un mot qui est pas mal, là, qui est sorti dans Google.
1: Ah bon?
0: Dans le champ lexical de la liberté, je trouve c'est cool. Et je sais pas, ça te va bien, je trouve. Et en plus, il y a un jeu de mots à l'intérieur. Donc toi, t'aimes bien les jeux de mots?
1: Ah bah.
0: T'es prêt?
1: Ah bah. Vas-y.
0: Peut-être on va trouver le nom de ton album en direct.
1: C'est ça,
0: à la
1: évidemment,
0: radio.
1: En remerciement dans l'album, je le dis.
0: Ah, moi, je mets ma photo.
1: Ah bon?
0: Tu mets ma photo.
1: Sur la cover.
0: Non, pas du tout. Non, mais à l'intérieur. T'imagines? L'album de Christophe Willem, mais il y a ma tête.
1: Mais pourquoi pas? On est libre.
0: Ma tête avec une petite barbe. Attends, déjà faut que tu valides le nom.
1: Vas-y.
0: J'adore. Franchement, ça tirait trop
1: bien. Ah bon?
0: Inaliénable.
1: Ah mais c'est pas mal.
0: Inaliénable. Dedans, il y a alien et tout. Inaliénable.
1: C'est pas mal.
0: La liberté, les droits inaliénables. Inaliénable.
1: C'est pas mal.
0: Je te laisse là-dessus.
1: Bah écoute, inaliénable.
0: C'est l'heure. Bah déporté.
1: Non mais inaliénable, c'est pas mal.
0: Oui, c'est pas mal.
1: Mais émancipation, c'est bien aussi.
0: Ouais.
1: Mais émancipé.
0: Mais émancipation, ça fait
1: une connotation que j'aime pas.
0: Ouais, je sais pas, ça fait Madonna, je sais pas pourquoi.
1: Bon, émancipation.
0: Emancipation.
1: Tu vois, non.
0: Inaliénable.
1: Inaliénable, c'est pas mal.
0: Franchement,
1: c'est pas mal. Non, je le note.
0: Ouais. Bon, moi je t'embrasse.
1: Ah bon?
0: Bah oui, bisous. Ah. C'est l'heure, on a débordé.
1: Ah bon?
0: Mais je vois pas le temps passer avec toi.
1: Mais c'est fini là?
0: Oui. Mais on va t'écouter chanter.
1: C'est possible.
0: En acoustique.
1: Ah bon?
0: PS Je t'aime. Pour se rappeler que, comme Système, sur Panorama, il y avait effectivement des chansons sautillantes. PS Je t'aime en faisait partie.
1: Effectivement.
0: Mais que tu les vis et les partages fort bien aussi en acoustique, car tu es multiple et inaliénable.
1: Bravo.
0: Bisous.
1: Bisous. C'était trop court, moi, franchement, faut que je revienne.
0: Reviens bientôt. Avant 2027.
1: Ah bah, fallait.

0: Jolie version acoustique d'un des tubes du sixième album de Christophe Willem, Panorama. C'est PS Je t'aime. Le septième album de Cri-Cri d'amour sortira à l'automne.
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0: Il est temps de jouer au Blind Test. Je vous présente Delphine et Caroline qui jouent avec nous. Bonsoir mesdames.
2: Bonsoir.
3: Bonjour.
0: Oui, bienvenue. Alors, le cadeau du jour, c'est un livre signé Thomas Fersen, qui nous a plus habitués à sortir des albums. Mais voilà, il est désormais écrivain aux éditions du Seuil. Ça s'appelle « Comme on quitte un imperméable ». Et c'est ce qu'on vous offre ce soir, puisque nous, on suit évidemment les artistes et les chanteurs dans toutes leurs aventures, aussi littéraires soient-elles. Alors Delphine et Caroline, vous en gagnez chacune un exemplaire, quoi qu'il se passe dans le jeu qui suit. Sachez-le. Ah, merci à vous de venir jouer. Non. Alors le thème du blind test de ce soir sont les chanteurs guitaristes. Est-ce que c'est un genre de chanteur que vous aimez bien?
2: Oh oui.
0: Oui, hein. Oui, parce que c'est suffisamment vague hein, quand même. Chanteur, guitariste, effectivement, il y en a beaucoup. J'en ai choisi trois et je vais vous demander donc de les retrouver le plus rapidement possible. On va vous passer des chansons. Delphine et Caroline, dès que vous avez une idée de l'identité du chanteur, eh bien, vous me donnez d'abord votre prénom pour prendre la main et puis ensuite votre réponse et on vérifiera ensemble si c'est bon. Est-ce que ça vous va? Yes. Alors, c'est parti. Caroline et Delphine, voici une première chanson, un premier chanteur et guitariste. Dites-moi, mais qui est-il?
2: Delphine.
0: Delphine.
2: Alain Bachon.
0: Oui,

0: José, Joséphine, merveille cette chanson. Et si vous écoutez le... On la remonte à moi un petit peu le son. Vous entendez les percussions? En fait, ce que Bachung a demandé en studio, c'était d'avoir comme un cheval qui était en train de galoper. Ah là, c'est trop beau. C'est trop beau. Et que ne durent que les moments doux, en plus, cette phrase incroyable. Un point pour Delphine. Et je mets quand même un quart de point à Caroline, parce qu'elle a commencé à me chanter la chanson. C'est-à-dire qu'elle cherchait Bachung et elle a dit « À l'arrière des berlines !» Et oui, parce qu'elle la connaissait bien, Osée Joséphine. Ah, c'est beau comme tout. Allez, on continue. Après Alain Bachung, grand chanteur guitariste, il y a aussi...
1: Delphine.
0: Louis Bertignac, bravo.

0: Louis Bertignac, après l'incroyable aventure Téléphone, il s'était lancé avec Les Visiteurs et il avait fait ce tube, ces idées-là. Delphine a 2 points, Caroline en a 1,5. De toute façon, à la fin, tout le monde gagne, c'est pas très grave. Et ceux qui gagnent surtout, c'est ceux qui aiment les chanteurs guitaristes. Allez, un dernier pour ce blind test, un peu plus vintage que Bachung et Bertignac, mais sacré chanteur. Allez, Caro, sacré chanteur et sacré guitariste.
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0: Alors Caro, comment il s'appelle? Comment?
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2: Brassens.
0: Oui, c'est lui.
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0: Garogory.
2: Et
0: voilà, Delphine a eu ses 2 points, Caroline a eu son point et le gorille a eu ce qu'il voulait à la fin de la chanson. Je vous encourage à la réécouter. Bravo, bravo Delphine et Caroline, et merci beaucoup d'être venue jouer avec nous.
2: Merci, pour, c'est toujours un plaisir.
0: Ah ouais, bah moi aussi, vraiment.
3: Ah, super, génial, oui.
0: Merci, une joie de tous les soirs ce blind test. Delphine et Caroline, on vous envoie le livre de Thomas Fersen, et puis on va écouter un garçon, excellent chanteur et formidable guitariste, il s'appelle Mathieu Chédid. Et il a un message à faire passer à tous les machos, machistas alors, qui nous écoutent ce soir. Vous n'êtes pas seuls.

0: On adore, le machistador de M, Mathieu Chédid, qui a participé à la production du nouvel album de Fatoumata Diawara, une chanteuse malienne et guitariste d'ailleurs exceptionnelle, qui sera notre invitée dans Décibel après-demain pour la sortie de son nouvel album Massa.
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0: Je vous ai promis une nouvelle chanson d'Iseult, c'est maintenant qu'elle arrive. Iseult, que vous aviez peut-être découverte à la Nouvelle Star, elle n'avait pas gagné, mais elle s'était fait remarquer, hein. Ça c'était en 2013. Et puis Iseult, elle a surtout cartonné avec cette chanson sublime qui s'appelle « Corps ». On a l'extrait de « Corps » parce qu'il n'est pas dans mon écran, c'est pas grave, je vais vous le chanter. « J'ai perdu la tête, le chemin de ma maison. » Voilà, c'était une très belle chanson, piano-voix incroyable. Iseult, elle sait aussi faire des chansons qui dansent, limite disco, Now or Never, un son vraiment qui est parfait pour l'été qui arrive, une chanson d'amour comme on les aime. Elle réclame un baiser et on a envie de lui en envoyer 1000. Iseult est de retour, Now or Never.

0: de guitare à la fin et la définition musicale de la cerise sur le gâteau. Now or Never, Isolde, c'est tout nouveau, ça vient de sortir. Le clip est disponible, elle y est absolument éblouissante. Vivement la suite, Isolde.
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0: C'est la dernière chanson de l'émission, la chanson anniversaire. Le 9 juin 1891, donc il y a déjà un petit moment, est né Cole Porter, un compositeur et un parolier américain à qui on doit les plus grandes comédies musicales classiques des années 30, 40, 50. Et il a écrit en 1953 une grande comédie musicale qui parlait de Paris, qui s'appelait Cancan, sur les danseuses de French Cancan. Et dans cette comédie musicale, il y a une merveille qui s'appelle I Love Paris et qui est devenue un classique. Le voici chanté par Vanessa Paradis.

0: Porter, I Love Paris, ici interprété par Vanessa Paradis. Je vous recommande également la version garçon-garçon. Maurice Chevalier avec son French accent et Frank Sinatra et sa voix de velours. C'est aussi très joli. Allez, Décibel, c'est fini pour ce soir. Merci pour l'émission, merci pour l'équipe. Iris Guitoni, Justin Pianigiani, Elodie Biancamaria, Alexandra Sackberg, Franck Moilier et Kinan Laj Haïli.
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2: Bonjour la France, j'espère que tu vas bien. La France, que tu as passé une bonne soirée hier. On attaque aujourd'hui avec deux nouveaux candidats. Comment ça va Éric Bastien?
3: Écoutez, j'ai fait une petite raclette tranquille hier. Bah, voilà, j'ai ressorti la doudoune. On se caille quand même. Hein.
2: Il est arrivé d'une humeur, oui, j'ai envie de vous dire. Comment vous dire? Avec l'équipe, on s'est caché en fait. Voilà.
3: Ça va mieux, je vous vois, ça va mieux.
2: Ouais, bien sûr. Alors, je vous rappelle les prix de cette semaine. Le premier prix, mes petits chéris, c'est un séjour pour deux personnes à l'occasion de la 65e édition du Mondial, la Marseillaise à Pétanque. Donc, alors là, on part à Marseille, hein, du 3 au 5 juillet. On dort à l'hôtel Villa M à Marseille, un petit 4 étoiles.
3: Un bel hôtel.
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3: Vous savez, pour faire tout ce que vous êtes en train de décrire, pour participer à cette pétanque, il faut des forces et pour cela, on a ce qu'il faut. On a évidemment le meilleur des cafés, le
2: bien
3: café
2: sûr.
3: Joe Malongo, le Malongo
2: oui,
3: bébé, le Malongo bébé comme Jules. 32 dosettes 6 verres en verre avec cette cafetière conçue sur la place Saint-Julien du côté de Marseille avec la sardine et tout ça et tout ça.
2: Ok, eh ben c'est super, voilà. On accueille nos deux candidats du jour, Christine et Alexandre.
3: Bonjour.
2: Comment ça va les amis?
4: Ça va bien, bonjour à tous, je suis Christine.
3: On a eu une inquiétude là.
2: J'ai eu un petit moment de... Parce qu'hier on a eu des galères de standard, ah oui. Je me suis dit ça repart. Alors là,
4: non mais c'était hier.
2: Mais t'as raison Christine. Alors Christine, tu joues avec ici Vaucluse.
4: Oui.
2: Tu as 62 ans, tu habites à... Alors on dit Piolenc, qu'est-ce qu'on dit?
4: Piolenc.
2: Alors, tu es mariée à Patrick, tu as une fille qui s'appelle Tiffany.
4: Oui.
2: T'as un petit chat
4: qui s'appelle... Tu sais tout?
2: Bon non, t'as un petit chat qui s'appelle Gazelle.
4: Mais bien sûr. Ah, mais c'est pas Doudou.
2: Et alors, attention, parce que Laetitia, ta belle-fille, il paraît qu'elle t'appelle la farfelue.
3: Oula.
4: Exactement.
2: Et pour quelle raison, s'il te plaît?
4: Eh ben, parce que moi, j'hésite pas à me déguiser quand des fois, il y a des petites besoins de mettre un petit peu de l'ambiance. Quand je suis partie plusieurs fois à l'hôpital ou en rééducation, ben, j'emmène avec moi mon dentier, mon faux dentier et mes lunettes. Et mes lunettes roses, mes lunettes...
2: Oh là là. Ah oui,
4: voilà.
2: Oui.
4: Enfin, j'aime bien mettre de l'ambiance. Après, des fois, je dis des choses un peu farfelues.
2: Oui,
4: voilà. Oui, non, mais c'est bien, j'aime la vie, j'aime rire.
2: Ah, c'est bien.
4: Voilà, donc c'est vrai que ma petite belle-fille m'avait surnommée la farfelue.
2: Okay.
4: Et ouais.
2: C'est bien. Alors, tu as travaillé dans le tourisme, là, t'es retraité, t'étais à l'accueil de la forteresse de Mornas. Alors toi, tu vas savoir, parce que Mornas, figure-toi, quand j'étais petite, c'était l'étape avec mes parents pour aller en Espagne. On dormait dans cet hôtel qui est au pied de la montagne, là. Comment il s'appelle? Comment s'appelle cet hôtel, s'il existe toujours?
4: Eh ben, s'il existe toujours, ça pouvait être le manoir.
2: Eh ben voilà.
3: C'est ça.
2: Merci.
4: Ça pouvait être le manoir.
2: Que j'avais peur la nuit qu'il y avait des armures dans tous les couloirs.
3: C'est perdu de vue cette émission, Jacques Pradel.
2: Alors, est-ce que ça existe toujours, ce magnifique hôtel?
4: Ça existe toujours.
2: Ah,
4: le manoir existe toujours, oui.
2: Alors, tu étais à la forteresse, justement, de Mornas, et alors il paraît que tu étais en costume du 12e siècle. Et qu'on t'appelait Dame Cunégonde.
4: Ben, ça arrivait, mais bon, donc moi, peu importe, hein, j'avais beaucoup de visiteurs, que j'osais pas, pour certains cas, quand même, à qui, ceux qui m'appelaient Dame Cunégonde, j'osais pas leur répondre,
2: morte-couille,
4: parce que.
2: Morte-couille, bah oui, c'est mieux morte-couille.
4: Si j'ai été tentée de me faire voir le contraire, j'aurais été bien embêtée.
2: Ok, alors on va jouer tout de suite et on va tout de suite marquer un premier point Dame Cunégonde. Dans la ville d'Albi, on a organisé le championnat du monde de rembobinage de cassettes. Est-ce que c'est vrai ou faux? Top chrono, 5 secondes. À Albi, on a organisé le championnat du monde de rembobinage. Tu dis quoi, faux?
4: Faux.
2: Et non, c'est vrai. Et oui, à Albi, dans le Tarn, la magnifique ville d'Albi, on a fait un petit salon dédié à la pop culture des années 80 et les candidats devaient rembobiner une cassette. Voilà.
3: C'est comme ça. Bah oui. Bon, bah, on va quitter le Vaucluse un instant et on va aller en Bretagne accueillir Alexandre. Bonjour Alexandre.
5: Bonjour Eric.
3: Ah bah, on est bien en Bretagne avec toi. On est où en Bretagne?
5: On est dans les Côtes d'Armor, la frontière des Côtes d'Armor et du Finistère.
3: Et tu habites où?
5: À
3: Plestin-les-Grèves. T'es un vrai Breton? T'es né en Bretagne? T'es vraiment de là-bas?
5: Non, je suis pas vraiment de là-bas. À la base, je suis de la région parisienne.
3: Ah, tu es parti en Bretagne pourquoi? C'est pour le boulot ou c'est parce que tu étais tombé amoureux, voilà, de la Bretagne, ce qui pourrait se comprendre?
5: J'allais en Bretagne depuis que je suis tout petit en vacances. Ouais. Donc je suis tombé amoureux du coin. Et du jour au lendemain, j'ai voulu tout lâcher et venir en Bretagne et je suis pas resté là-bas.
3: Et j'ai l'impression que tu ne le regrettes absolument pas et que tu as l'air
5: pas
3: très heureux.
5: Pas du tout, au contraire.
3: Bon, tant mieux. Alexandre, 37 ans, t'es en couple avec, comment s'appelle madame ou mademoiselle? Enfin, madame, je sais pas si vous êtes mariée. Amélie, vous êtes mariée?
5: On n'est pas mariée. Non, on n'est pas mariée.
3: Paxé, un truc un peu, rien fait devant la République. Ok.
5: Pas pour l'instant, en tout cas.
3: Ça viendra, ça fait partie des projets, j'ai l'impression. Déjà un enfant, quel âge a-t-il?
5: Il a 5 ans.
3: 5 ans. Comment il s'appelle?
5: Noé,
3: ça va? Noé, il est quoi? Il passe en grande section là l'année prochaine?
5: En grande section, c'est ça.
3: C'est super. Et puis un petit chien à la maison pour accompagner toute la famille. Comment s'appelle ce chien?
5: Un tout petit chien, c'est Voltage.
3: Ouais, c'est quoi comme chien?
5: C'est un Rottweiler.
3: Ah oui. C'est pas un petit chien, ça, quand même, Rottweiler.
5: Non.
3: Si, ouais. Voltage. Alex, pour tout le monde, bienvenue. Alex, qui est couvreur depuis 18 ans, mais qui voulait DJ, Alexandre. Mais alors, tu as un peu des platines quand même à la maison, même si t'es pas devenu DJ, tu fais un peu du son ou pas?
5: Bah, en général, non. Moi, je fais des soirées, je fais beaucoup d'animations dans les mariages.
3: Ah, ouais. Tu sonorises, tu mets l'ambiance dans les mariages.
5: Je sonorise, éclairage, sonorisation pour les mariages.
3: Mais t'es pas derrière le micro, tu dis pas tu fais pas ça, toi?
5: Si, ça m'arrive aussi.
3: Ok, très bien, on pourra peut-être nous le faire avant la fin de l'émission. Alex, on va jouer pour t'offrir un premier point avec une question. Est-ce que tu aimes le ski?
5: Pas spécialement, j'en fais pas. En Bretagne, c'est un peu, il y a un peu de route.
3: Les stations de ski en Bretagne sont pas réputées. Le ski est le plus dangereux de tous les sports. Je l'affirme. Est-ce que c'est vrai ou faux? 5 secondes pour réfléchir à cette question. Le ski est le plus dangereux de tous les sports. Le chrono est parti.
5: Je dirais faux, moi.
3: Bah, t'as raison, le ski impressionne, mais c'est pas le sport le plus dangereux. Selon plusieurs études, des disciplines comme l'équitation ou alors des sports mécaniques peuvent provoquer des blessures qui sont bien plus sévères. Voilà, donc c'est pas le ski a priori. Ce qui fait déjà un point, Alexandre. Bien vu.
2: Allez, Christine, tu vas te rattraper, je le sais. Et donc Alexandre a un point. Et là, nous, on va partir avec. Vous écoutez ici, vous allez écouter Jane Birkin. Ex-fan des 60s, petite puppy doll. Voilà, je chante extrêmement bien. Voilà, tout de suite, mes chéris.

0: Jimi Hendrix.
1: Ex-fan des 60s, Jane Birkin à 12h15 sur ici.
2: Eh ouais.
1: Bah ouais. Bah quoi?
2: Justin.
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1: C'est votre chouchou la technique là, c'est ton chouchou.
2: Mais moi j'aime tous les techniciens, mais j'ai des chouchous, mais je les aime tous.
1: Justine, c'est celui qui aime bien les frites à midi, hein, généralement.
2: Non, Justin, elle est Justin Bieber. Ouais. Il travaille très bien, Justin. Allez, nous sommes avec Christine et Alexandre. Oui. Christine qui joue avec Issy Vaucluse, qui est mariée à notre ami Patrick, qui est retraitée, qui faisait des... Elle était à l'accueil de la forteresse de Mornas, souvenir cher à mon cœur. Et alors, petite, tu voulais être coiffeuse ou maîtresse? Rien à voir.
4: Oui, rien à voir. Mais ça, c'est, je veux dire, aller dans les années 70, donc quand j'étais petite, c'était un peu toutes les gamines, on était toutes un peu pareilles. Oh, qu'est-ce que tu veux faire plus tard? Ah, bah, moi, je serai coiffeuse, ah, bah, moi, je serai maîtresse.
2: Ah, oui.
4: Mais bon, voilà, j'ai rien fait de tout ça. Et avant de travailler dans le tourisme, dans l'hôtellerie, j'ai travaillé 17 ans en blanchisserie industrielle.
2: Ah,
4: et
2: oui.
4: Là, j'ai compris que moi, les gens me manquaient, quoi.
2: Bah oui.
4: Il me fallait du contact. Et du coup, je fais une reconversion professionnelle. Et puis voilà. Donc, je me suis régalée.
2: En dame cunégonde.
4: Je me suis régalée.
2: Eh oui, regarde.
4: Pas de suite, pas de suite. Pas en dame cunégonde de suite. Valérie, tant que peut-être il m'écoute, je peux passer un petit bonjour à mon petit-neveu, à ma petite-nièce.
2: Mais vas-y, mon chat. N'hésite pas.
4: Alors. Donc déjà, vite, alors je salue tous ceux qui me connaissent, qui m'écoutent, c'est sûr. Et puis je salue aussi mes neveux et nièces qui sont sur Roanne, dans la Loire, dans le 42. Et notamment, je fais des gros bisous remplis d'amour à Léna et Aaron.
2: Eh bien, voilà.
4: Voilà. Voilà.
2: Alors, c'est fait. Ok, alors, il paraît que on a, comme dans la chanson de Albert de Paname, on cultive
5: des tomates, mon amour.
2: Alors, ça cultive des tomates dans le Vaucluse?
4: Oui, un peu. Oui, oui, bien sûr. Mais parce que, en fait, c'est des mondes dans mon jardin. Il y a des bonnes tomates, effectivement. Mais dans Vaucluse et à Piolenc notamment, c'est l'ail.
2: Ah oui, l'ail.
4: C'est l'ail.
2: Mmh.
4: Ah oui.
2: Mmh.
4: Voilà.
2: Mmh. Alors, tu vas marquer ton premier point. Je le sais maintenant. OK, c'est parti pour le premier point. OK?
4: J'écoute.
2: Tiens, je te mets un petit coup du 113.
5: Une dinguerie, ma fille, ça l'arrivera. C'est une intrigue, on vient des zones tribales.
2: Allez, c'est une dinguerie, 113. Alors, le mot dinguerie, tu sais ce que c'est quand on dit c'est une dinguerie? Alors, le mot dinguerie entre dans le Petit Larousse en 2027. Hein, c'est vrai ou faux?
4: Le mot dinguerie, non, il doit y être déjà.
2: Alors, est-ce qu'il rentre ou pas vite?
4: Non.
2: Non? Eh ben si.
4: Oh merde.
2: Eh ben merde.
4: Pardon.
2: Si. Non, il n'y est pas déjà. Effectivement, il va y rentrer, mais il n'y est pas déjà. Eh ben écoute, c'est pas grave.
4: Mais c'est ballot, ça. Hein.
2: Ah, c'est ballot.
4: Alors
2: ouais.
4: Là, Valérie, va falloir faire quelque chose. Hein.
1: Oui. Alexandre, tu le savais, toi, bien sûr, que dinguerie arrivait en 2027. Bien sûr, Alexandre.
6: Je ne le savais pas non plus.
1: Et l'honnêteté même, voilà. On n'a même pas parlé du Dami d'Hollande aujourd'hui. Bienvenue dans le Dami d'Hollande, Alexandre, en tant que citoyen d'honneur.
2: Attends, il n'a pas rempli son formulaire.
1: C'est
2: hein.
1: Vrai, on vous rappelle que le Dami d'Hollande a été inventé par,
2: Guy
1: avec
2: mais que Nicolas Maillet. Nous a fait un hymne.
1: Oui, vous voulez un extrait de l'hymne?
2: Vas-y. Hein.
1: Je suis sûr qu'on l'a sous le coude. Allons-y.
5: Dami d'Hollande, Dami d'Hollande.
2: Joyeux des continents. Eh oui, avec des pinceaux géants. Ah, Nicolas,
1: alors, tu t'appelles Universal, tu t'appelles Sony, fais quelque chose, enregistre ce single, c'est le Tubes de l'été. Alexandre, qui a 37 ans, qui habite dans les Côtes d'Armor en Bretagne, et qui bricole, Alexandre. Eh oui.
2: Ah, voilà.
1: Voilà, c'est d'autant plus qu'il est membre du Dami d'Hollande, donc forcément.
2: Ah oui, t'es obligé d'être dans le Dami d'Hollande si
1: bricole,
2: tu bricoles. Hein.
1: Qu'est-ce que tu bricoles? Tu fais quoi? T'es plutôt team peinture, team carrelage? T'es quoi, toi?
6: Team touche à tout, on va dire que je fais un peu de tout, sauf de la plomberie. Voilà, je peux tout faire, de la peinture, du carrelage, du placo, tout, sauf de la plomberie.
2: C'est très dur, la plomberie.
6: Ouais, c'est un métier, voilà.
1: Alors, ce générique, est-ce que vous pouvez me le remettre? Parce que ça serait pas ce générique d'une émission qu'on va revoir à la rentrée sur M6, Valérie?
2: Peut-être, on sait pas, sûrement.
1: Il me semble que ça, sur M6, vous allez l'entendre
2: peut-être,
1: à la rentrée.
2: Peut-être, je m'entraîne à maroufler avec mon déambulateur.
1: Alexandre Jardine aussi s'occupe de l'entretien. Monsieur a 4000 mètres carrés de jardin.
2: Ah oui, c'est pas un petit jardin.
1: Ah non, mais c'est un entretien de dingue, là.
6: Il y a du boulot, c'est tous les week-ends.
1: Tu mets 6 jours. Il faut 6 jours pour passer une tondeuse dans 4000 mètres carrés. C'est énorme, énorme, énorme.
2: C'est énorme.
6: Ça, mais c'est du boulot.
1: Ouais, et puis tu cuisines un petit peu aussi. Tu aimes bien préparer des plats qui mijotent.
6: Par-ci, par-là, ouais, voilà, j'aime bien aussi le soir en rentrant du boulot. Ouais. Me préparer un bon petit plat.
1: T'as quand même une grande particularité qui sent bon l'été, c'est le barbecue.
6: Ah, le barbecue, ça.
2: Bah oui, mais qui n'aime pas les barbecues?
1: On peut pas vraiment déclarer la saison du barbecue ouvert, hein, vu la météo, mais bon.
2: Non.
1: Enfin, ça revient, hein, ce week-end, il va faire très chaud, hein, vous allez voir. Alexandre, nous y voilà avec cette question autour de la cigarette et du tabac.
0: Le tabac, c'est tabou, on en viendra tous à bout. Le tabac, c'est tabou, on en viendra tous à bout.
1: Tu fumes, Alexandre, ou pas?
6: Eh ben malheureusement, oui.
2: Bah, tu sais, moi aussi, hein, c'est horrible. Hein.
1: Ouais. Au Royaume-Uni, en Angleterre, donc au Royaume-Uni, une loi veut empêcher à vie les jeunes qui sont nés après 2008 d'acheter des cigarettes, d'acheter du tabac. Est-ce que c'est vrai ou faux? Top chrono. En Angleterre, une loi voudrait...
6: J'ai la référence et je sais que c'est vrai.
1: Ouais. Bah, t'as raison, surtout si tu l'as entendu, c'est une loi adoptée au Royaume-Uni qui prévoit en effet, c'est bien, hein, que les personnes nées à partir du 1er janvier 2009 ne pourront pas acheter légalement du tabac. Ils appellent ça, c'est l'objectif génération sans tabac. On pourrait s'en inspirer.
2: Bah, sûr que comme c'est des jeunes, hein, ils vont trouver une solution, t'inquiète pas, bien sûr. Alors, Christine, pas de points. Alexandre, 2 points. Christine, là, on va écouter un petit morceau pour onduler nos bolis. Quand on revient, tu marques des points, hein, chérie.
4: Mais c'est évident.
2: Ah ben, c'est super. Allez, vous écoutez ici Come Back to Me, Kenny Williams. On bouge son body, c'est bientôt l'été. Vous écoutez ici, on vous aime, à tout de suite.

0: C'est Come Back to Me, ça c'est bien pour s'ambiancer là. Quelques jours de l'été, c'est pas mal sur ici.
1: Jungle, j'espère.
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1: Ici, nous sommes avec Christine et Alexandre. Christine qui... Ah, alors Christine, toi t'aimerais oui. bien déjeuner avec lui.
3: Ah ouais, Pierre Perret, ouais. Ouais. Je vais acheter son livre là bientôt parce que franchement, alors, on doit, voilà.
1: Eh ben, bon, alors, est-ce que tu connais la chanson française ou tu n'aimes que Pierre Perret? Non, j'ai vu que t'aimais Soprano, Capéo, tout ça.
3: Oui, je connais la chanson française. Ouais, d'accord. Dieu merci.
1: Là, Dieu merci parce que là, c'est le quiz musical. Alors,
3: et il n'y a pas que du français.
1: Si, enfin, il y a un peu de français, tu vas voir. Il y a deux artistes. Le premier, je vais te le faire écouter, tu auras 10 secondes pour me dire qui c'est. Attention, écoute bien.

0: Alors, qui c'est qui chante?
1: Gaëtan Roussel, il me semble.
0: Gaëtan Roussel, il te semble? Eh bien, écoute. Ouais. Il te semble que c'est. Bonne réponse!
2: Elle est forte, hein?
0: Ah, elle est forte. Elle est très forte, Cricri. Alors.
1: J'écoute ici Vaucluse et ils en passent plein des titres.
2: Exactement.
0: Bravo. Alors, attention, le deuxième titre, ça ne devrait pas poser de problème parce que c'est vraiment un tube de quand on était jeune. Tiens.

0: Allez, qui c'est qui chante?
1: Kylie Minogue.
0: Kylie Minogue.
1: Comme ça, Kylie Minogue.
0: Est-ce que c'est une bonne réponse, Kylie Minogue? Oui.

0: Christine, tu as 2 points.
1: Alexandre, je sens qu'elle a un bon niveau quand même là. Ça
2: s'entend, oui, j'ai entendu ça, oui. Là, oui.
1: Ouais, alors, je voudrais quand même rappeler que tu voulais être DJ, qu'aujourd'hui tu sonorises, que tu mets l'ambiance dans les mariages. C'est toi qui envoie les 10, donc me dis pas que, voilà, t'es quand même connaisseur, ça devrait aller.
2: J'espère, on va voir ça.
1: Bon, bah, on va voir ça dans un instant. Je vais juste parler de ta petite manie, parce que oui, enfin, petite, t'es maniaque, hein, quand même, comme garçon.
2: Oui, je suis
1: Par exemple, tu peux pas te coucher si la cuisine est pas rangée. Ça, c'est.
2: Ah non, s'il y a de la vaisselle ou quoi, c'est. Non. Je ne pourrais pas dormir avant que le ménage soit fait, au moins un minimum rangé.
0: Ah mais attends, ça c'est pas maniaque, parce que moi je suis pas maniaque et je ne dors pas si j'ai pas
1: tout
0: rangé.
1: Si la vaisselle n'est pas faite.
0: Ah mais moi si j'ai invité des potes...
2: C'est pas maniaque, mais
0: Oui, ordonné, bah oui.
1: Ouais. Ouais, faut que tout soit rangé, t'es ordonné.
0: Mais oui.
1: C'est pas tout à fait maniaque, je reconnais. Bon, c'est pas grave, on t'aime quand même. Voici ton quiz musical, il y a 2 artistes. Ah bon, bah t'as compris, il y a 1 point par bonne réponse. Allons-y, voici le premier. On s'en fout.

0: les aime pas, et puis tant pis. Oh, on s'en fout. Pardon. Top chrono. Christian. Comment?
1: Benabar.
0: J'ai pas entendu.
1: Benabar.
0: Oh, c'est vraiment dommage, Alexandre, ça coupe là.
2: T'es hyper drôle, toi.
0: T'es hyper marrant. Mais j'ai pas eu de blague.
2: T'es hyper marrant, toi.
0: Hein bah, bien sûr que c'est Benabar.
2: Oh là là là, les tasses, ta là.
0: Ah bah on a mangé du clown, madame.
2: Ah bah oui, bah ça.
0: Parce que Benabar, nom de clown, il le doit. Son nom d'artiste, à ça. C'est un nom de clown parce qu'il faisait du cirque dans sa prime jeunesse, Benabar.
2: Ça va, Eric Manœuvre.
0: Ben voilà, Alain Decaux raconte.
2: Bien. Alain Decaux.
0: Je sais que vous adorez Alain Decaux.
2: J'adore Alain Decaux.
0: Tu adores ça. Et on dirait pas, mais ça fait un petit point de plus.
2: Exactement.
0: Et on en a un autre à marquer, voici l'extrait.
1: Facile.
0: Ben oui, mais les DJ, les gars.
2: Facile, la ramène pas trop, toi.
0: Attends. Est-ce que tu peux me le faire, m'annoncer la réponse en mode DJ, comme tu ferais au mariage? On t'envoie un chrono, c'est parti.
1: Bonjour à tous. On va partir avec le son de Phil Collins.
0: Et le titre?
1: J'ai pas de...
0: Et le titre?
2: Allez.
0: In the air tonight, oui, c'est Phil Collins.
2: Ah là là.
0: Bah, ça fait 4 points.
2: Alors, Christine 2, Alexandre 4.

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2: Et oui, nous sommes avec Christine qui a 2, Alexandre qui a 4. Je vous rappelle que les candidats cette semaine tentent de se sélectionner pour la finale de vendredi. Le premier prix, c'est un séjour pour 2 personnes à l'occasion de la 65e édition du Mondial La Marseillaise à Pétanque. C'est un séjour avec un hôtel 4 étoiles, l'hôtel Villa M à Marseille. Plein de cadeaux, des jouets, des polos et puis surtout 100 euros de carburant pour y aller. Si vous ne gagnez pas ça, vous gagnez bien évidemment la cafetière Malongo 32 dosettes, 6 verres en verre. On reprend la compétition. Alors, notre Christine qui joue avec ici Vaucluse, hein, qui est retraitée, qui était à la forteresse de Mornas, eh bien, elle fait aussi partie de SOS Amitié à Avignon. Alors, ouais. Ça veut dire quoi? Qu'est-ce que ouais. Tu fais exactement?
3: Eh bien, nous sommes des écoutantes, voilà, pour apporter du réconfort aux personnes qui sont vraiment en détresse, psychologiquement parlant, moralement parlant, des personnes qui peuvent être seules, et des personnes quelquefois qui ne sont pas seules, mais qui ont des choses à dire, à confier, et qui ne peuvent pas parler de ces choses-là à n'importe qui, à tout le monde. Donc, ces personnes nous appellent pour déposer ce qu'ils ont. Et nous, en tant qu'écoutants, on se doit de faire au mieux pour que, à l'issue de l'écoute, la personne se sente un peu mieux. Donc, on ne donne pas de conseils, on n'est pas psychologue, on ne donne pas non plus de directives. On a simplement beaucoup d'empathie pour ces personnes. Vraiment, l'échange est axé sur ce que dit la personne et on fait de notre mieux pour faire retomber un peu l'angoisse, les tensions et qu'ils se sentent vraiment écoutés. Et voilà, ben ça, aidés par la même.
2: Eh bien, ça, c'est bien. Alors, ça, c'est. Tu fais ça, tu essayes de faire ça 20 heures par mois. Quand tu ne fais pas ça, tu cuisines, tu adores cuisiner, tu fais plein de trucs. Et tu aimes bien aussi les jeux, parce qu'il paraît que tu as participé aux 12 coups de midi.
3: Oui, je suis même allée danser avec Jean-Luc ce jour-là, ouais.
2: Ah,

0: L'ère préhistorique, top chrono 10 secondes.
1: 17e, je pense.
0: Ah là là là là, et tu t'es planté de 100 ans, hein. C'est le 18e. C'est le siècle où il y a Voltaire, Jean-Jacques Rousseau qui vont défendre la raison, la liberté de penser. Et voilà, donc, eh bien non, c'est tout, pas de points, tu restes à deux.
2: Alexandre qui joue en Bretagne, à Plestin-les-Grèves, c'est dans les Côtes-d'Armor. Dis donc, si tu dois aller à Marseille, c'est pas à côté, ça te fait une petite trotte quand même, hein. Pas à côté.
3: Oh, j'ai mes parents qui sont pas trop loin de Marseille, à 1h30 de Marseille,
2: c'est donc
3: ça fera l'occasion d'aller les voir.
2: Ils sont où exactement?
3: Ils sont à côté de Nîmes.
2: Ouais, d'accord. Ok. Elle est pas loin, en plus, notre amie Christine, parce qu'elle est à Avignon, là, pour le coup. Marseille, elle y va quasiment en voisin. Mais cela dit, ouais, le sud, t'y vas souvent, j'imagine, parce que, voilà, t'as la famille qui est là-bas, dans le sud de la France.
3: C'est vrai que c'est ça. Ouais.
2: T'as pas voyagé à l'étranger, toi? T'as très peu pris l'avion, voire quasiment pas, d'ailleurs?
3: Non, je prends l'avion, mais c'est pour rester, pour aller en Corse, ou, ah voilà, oui. Voilà.
2: Tu sais déjà ce que tu fais cet été, d'ailleurs?
3: Je vais être pas mal d'animations, pas mal de mariages déjà, donc je vais être pris pour bouger cet été.
2: Ok.
3: Donc en général, moi je bouge plus fin d'année, vacances de Noël. Ou...
2: D'accord, ouais, tu fais ça un peu en décalage, parce que l'été, oui, j'imagine qu'il y a pas mal d'animations, tant mieux, un sud travail en Bretagne, ça c'est top. Alors, un petit mot pour dire que toi, si tu pouvais déjeuner avec quelqu'un là à 13h, ça serait lui.
4: Alors, on n'attend pas Patrick.
2: On irait faire un petit tour du côté du camping des Flots Bleus, tu adores Franck Dubosc.
3: Oui, j'adore Franck Dubosc. C'est un acteur que j'apprécie énormément, ouais.
2: Eh ben écoute, je t'invite à revoir la ref entre Valérie Damidot et Franck Dubosc, un entretien en tête à tête sur des coussins de velours vert.
0: Oui.
2: Et j'en profite pour rappeler que dès aujourd'hui,
0: exactement,
2: sort une nouvelle ref. Tu veux peut-être nous en dire un petit mot, Valérie?
0: C'est Jean-Phi Janssen. Effectivement, tu peux revoir Patrick, hein, alias Franck. Mais aujourd'hui, sort la nouvelle ref avec Jean-Phi Janssen qui va bien nous émouvoir et bien nous faire rigoler.
2: Parfait. Un dernier petit mot sur un talent totalement inutile, ambiance de yoga. Tu es très souple. Et cette souplesse te permet de faire quoi?
0: Bah, c'est pas inutile, hein.
3: De passer partout. Vraiment, des accès inaccessibles. À chaque fois, j'arrive à passer. Je suis assez souple et,
2: oui,
3: mais et fin.
2: Tu sais faire surtout quelque chose qu'avec Valérie, on essaye depuis des années.
0: Ah non, moi, je sais le faire.
3: Ah oui. Ah oui.
2: Tu sais faire mettre le pied.
0: Derrière la tête, oui.
3: Ouais. Derrière la tête, pas de soucis, ça. Voilà.
2: Je veux des images.
0: Y a pas d'image, c'est pour ça que j'ai fait danser avec les stars, mon gars, je suis souple.
2: Ça me paraît tellement fou d'arriver à mettre son pied derrière la tête.
0: Bah non.
2: Bon, écoute, bravo, faudra m'expliquer comment on fait. Voici ta question. Non mais franchement, j'ai aucune... Enfin voilà, ça me paraît complètement dingue. On va jouer avec justement un jeu de société.
5: La partie de puissance 4 était plutôt mal engagée.
2: C'est Vincent Delerme qui chante le Puissance 4. Parlons du Puissance 4. Tu connais le jeu Puissance 4. Tu as forcément joué à un moment donné. Combien y a-t-il de cases dans une grille de Puissance 4? Oui, il y a de cases. Ouais, je te fais des propositions. 36, 42, 48. C'est Valérie qui choisit à chaque partie. Top chrono, 10 secondes. Est-ce qu'il y en a 36, 42, 48 ou c'est Valoche? Elle dit, voilà, moi j'en veux tant, c'est comme ça.
3: 48,
2: je partirai
3: sur
2: 48. Oh, c'est 42. 42, le jeu qui compte 7 colonnes, tu vas pouvoir vérifier, et 6 rangées, soit 42 cases au total. Aïe.
0: Voilà.
2: Ah oui, mais puissance 4. Ah oui, mais pas puissance
0: 4. Voilà. Bon, Christine, tu as 2. Alexandre, tu as 4. Pas mal. Pour l'instant, c'est bien. Il reste encore la question cash, le bingo, enfin tout ça, quoi. C'est pas, voilà. Mais là, tout de suite, nous partons avec un duo. Un duo de chanteurs et chanteuses.
2: Ah.
0: Et oui, nous.
2: Laissez-nous deviner.
0: Marc Lavoine et Bambou.
2: Ah, on peut plus deviner.
0: Dis-moi que l'amour.
2: Ah oui.
0: Tu te rappelles de cette chanson quand même?
2: Je suis.
0: J'adore. Nanana. Vous écoutez ici, on vous aime. Dis-moi que l'amour. À tout de suite.

0: Bambou.
1: Bambou. Écrit
0: Marc Lavoine.
1: Et Marc Lavoine.
0: Bien sûr.
1: J'engueule.
0: Sur ici.
1: Bien sûr.
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1: Et nous sommes au taquet avec Christine qui a 2, Alexandre qui a 4. Ah, Christine.
3: Dis-moi alors, que l'amour ne s'arrête pas.
1: Bah, hey, tu,
3: ça,
1: ah, bah, t'attends, c'est ta chanson, parce que dis donc, j'ai fait un petit peu longtemps que t'es avec ton patoche.
3: Ah, mais bien sûr, ça va faire 25 ans.
1: Et voilà, tu l'as rencontré, il était client dans l'hôtel où tu travaillais. T'avais 38 ans, il en avait 36. Tu discutes ouais. avec lui et... Alors, qu'est-ce qui s'est passé?
3: Il m'invite au restaurant.
1: Oh my God! Et alors?
3: Dans un gastronomique.
1: Oh papa, est-ce que tu te rappelles ce que vous avez mangé?
3: Ah non, absolument pas.
1: Oh, bah alors!
3: Je me rappelle du nom du restaurant.
1: Ah!
3: Lou Bergamoutier.
1: Ah, oui,
3: c'est provençal.
1: Ah oui, bon bah
3: voilà, c'est la bergamote, Lou Bergamoutier.
1: D'accord.
3: Déjà c'est ça. Voilà.
1: Et alors après le dîner, il y a eu bisous, il y a eu quoi? Allez.
3: Rien, pas tout de suite, non, on est rentré. Il était assez réservé. Bon, voilà. Je l'ai invité à venir boire quelque chose quand même dans mon entre guillemets pseudo studio qui faisait chambre en même temps, quoi. Voilà. Ouais. Oh, il m'a dit non et tout. Et puis là, moi, je disais, ah, mais tu peux pas le laisser partir. Donc, je l'ai regardé. Je me suis approchée de lui. Je lui ai dit, toi, t'as vraiment le visage de quelqu'un à qui je ferai tout le temps des bisous.
1: Oh my God!
3: Et je lui ai fait un bisou.
1: Oh là là.
3: J'ai osé. Mais je lui ai dit, et 25 ans après, je lui fais toujours plein de bisous d'amour.
1: Alors, voilà. Ce que moi, qui me fait rire, c'est que ça fait donc 25 ans que vous êtes ensemble, 10 ans que vous êtes mariés. Il a attendu 15 ans avant de te demander en mariage. Oui. Et alors, la demande en mariage, elle s'est faite un soir d'été. Tout le monde est là. Et... Ça va qu'à ses activités. Toi, t'épluches des carottes. Lui, il passe l'aspirateur. Et alors, qu'est-ce qui s'est passé pendant que t'épluchais les carottes?
3: Ah, ben écoute, tout d'un coup, il a arrêté l'aspirateur. Il est venu vers moi. Il s'est mis à genoux. Et il m'a dit, est-ce que tu veux m'épouser? Et là, j'ai éclaté de rire.
1: Ah bah oui, parce que l'épluchage de carottes et l'aspirateur, c'est hyper...
3: Alors, il me dit, tu veux pas? Et ça fait tellement longtemps que je t'en parlais que tu voulais pas, ben moi j'y pensais plus.
1: Eh ben voilà.
3: Mais bien sûr que si que je veux, et le jour où on se mariera, mon chéri, ce n'est pas un oui que je dirais devant monsieur le maire, c'est 3 oui.
1: Oh.
3: Et effectivement, ce jour-là, le 16 avril 2016, j'ai dit oui, oui. Oui.
1: Eh ben voilà, comme ça, si on savait pas, hein. Voilà.
0: Et il a retourné passer l'aspirateur juste derrière.
1: Eh ben voilà, elle a dit oui, il est reparti faire l'aspirateur et toi t'as fini tes carottes rapides.
3: Non, c'est pas vrai. On est allé prévenir quand même notre fille qui elle aussi a éclaté de rire.
1: Eh ben voilà.
3: Elle a aussi 12 ans.
1: Alors, ma chérie, il faut que tu marques ces 5 points, il faut que tu marques un peu de points. Je vais te mettre, c'est un générique de série télé, alors si tu reconnais.
3: Un générique de série.
0: Je me souviens de celui-là.
1: Tidadada, titatada, Jean-Pierre et Samantha. Tu te rappelles de cette série, Ma sorcière bien-aimée?
3: Un peu, ma sorcière bien-aimée. Un peu quand même. Ouais.
1: Avec Andorra, la belle-mère insupportable. Alors écoute bien. Dans la série Ma sorcière bien-aimée, quelle partie de son corps Samantha doit-elle remuer pour faire de la magie? Dans la série Ma sorcière bien-aimée, quelle partie de son corps Samantha doit-elle remuer pour faire de la magie? Top chrono, 10 secondes. Et c'est dit
3: son nez.
1: Son nez.
0: Bon. Elle l'a dit sur le gong, ça va.
1: Allez, je te le prends, ça fait bien sûr que c'est son nez. Tic-tic-tic-tic. 2 plus 5, ça fait 7.
0: Bon, Alexandre, c'est un peu Jean-Pierre, hein, c'est un peu Jean-Pierre dans Ma sorcière bien-aimée, parce que lui, on l'a rappelé, il faut que tout soit propre, que tout soit bien rangé.
1: Ouais, Jean-Pierre, il en branle pas une, je te signale.
0: Il fout rien, Jean-Pierre.
1: Mais Jean-Pierre, c'est le mec des
0: Jean-Pierre
1: années 50.
0: Rien.
1: Mais rien, il rentre, il fait qu'est-ce qu'on mange? Samantha qui fait tout. C'est Jean-Pierre.
0: J'ai convaincu que d'un coup de baguette de magie
1: mais
0: ou un truc de machin.
1: Jean-Pierre ne fait rien du
0: Jean-Pierre
1: tout.
0: Jean-Pierre ne fout rien.
1: Rien.
0: Alexandre, tu n'aurais pas pu jouer dans Ma sorcière bien-aimée. Voilà. Je suis désolé parce que toi, voilà, on est d'accord, on est dans l'ordonnerie, dans l'ordonnage. Je sais pas comment ça se dit. Parlons de ta rencontre. Parce que là, on a eu quand même une très très belle histoire d'amour avec Christine. Moi, j'aimerais qu'on parle de ta rencontre avec Amélie. Et je ne sais pas si Jean-Pierre, alias Alexandre, va pouvoir nous la raconter, car on me dit qu'il n'est plus en ligne avec nous.
1: Mais c'est magnifique,
0: un
1: ça.
0: Un petit sabotage pour cette émission. Je vous dis rapidement.
1: Puis, allez, raconte-nous le temps.
0: La rencontre avec Amélie, déjà, s'est fait sur un site internet.
1: Ah,
0: ça y est, elle est de retour.
1: Une appli de rencontre.
0: On est sur une appli. On se rend compte comment, on peut savoir, Alexandre, comment ça se passe au début?
4: J'étais sur une appli de rencontre.
0: Ouais.
4: Et je suis tombé sur un profil. Voilà, quelqu'un qui m'intéressait bien. J'avais pas envie de payer l'application de rencontre pour pouvoir discuter avec cette personne.
0: Il est merveilleux.
4: Je suis.
0: Ok.
4: Donc j'ai fait ma petite recherche sur les réseaux sociaux.
0: Oh, il est mal.
4: Et elle m'a répondu. On s'est rencontrés à la plage. Et depuis, je suis avec elle depuis 8 ans.
0: Oh là là, voilà. Premier rendez-vous à la plage. Deuxième rendez-vous, Alexandre l'a invité à venir dans une soirée en famille. Et tout s'est passé naturellement.
1: Huit ans
0: qu'ils sont ensemble. Mais alors, quand vous avez été un tout petit peu plus loin, est-ce que tu lui as dit que tu savais mettre ton pied derrière ta tête?
4: Pas la première rencontre.
0: Je pense qu'elle
4: l'a vue par elle-même.
0: Elle l'a vue par elle-même.
1: Bah, évidemment.
0: On ne veut pas savoir. Bien. Nous allons jouer à présent avec ta question cash. Elle vaut 5 points. Ça serait bien de la marquer. Ça te permettrait de prendre la tête. Elle est à combien là déjà,
1: 7.
0: Christine? Ça te permettrait de prendre la tête. Alexandre, petit extrait. Éliminé, c'est une pub d'antan. Quelle marque d'eau minérale était associée au slogan qu'on vient d'écouter d'ailleurs? Buvez éliminé. Top chrono, 10 secondes. On cherche une eau minérale.
4: Bon, buvez éliminé.
0: Vous jouez aussi, vous qui écoutez l'émission. Il s'agit de... Ah non.
4: Evian.
1: Ah bah c'était l'un ou l'autre.
0: Ouais. Non, c'était Vittel. Buvez éliminé, c'était Vittel avec ce slogan qui a marqué des générations de publicité française. On est dans les années 80-90. C'est dommage là.
1: Excuse-moi, c'est Saint-Yor, ça va fort.
0: C'est vrai,
1: avec Patrick Sabatier, c'était magnifique.
0: C'est vrai, exact.
1: Allez, ça fait 7 pour Christine, 4 pour Alexandre. Et là tout de suite, vous vous dites, mais mon Dieu, qu'allons-nous écouter?
0: Mais oui,
1: nous allons écouter Écran Total, Benjamin Biolay. Vous écoutez ici, protégez-vous, petit coup de soleil. À tout de suite, mes petits chéris.

0: Écran total avec Benjamin Biolay, c'est un nouveau single, c'est très sympa et ça annonce la sortie en septembre de l'Ultra Bleu qui sera une réédition de son album Le Disque Bleu.
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2: Ici, nous sommes avec Christine qui a 7, Alexandre qui a 4. Christine qui joue avec ici Vaucluse, oui. Qui est mariée à Patrick, qui lui a demandé sa main devant les carottes râpées. Voilà. Alors, il paraît...
3: Il m'avait demandé ma main, mais il avait déjà pris tout le reste. Hein.
2: Oui, bah, j'avais, bien... j'avais bien compris. Lino, il paraît que tu as un défaut, tu sais pas te taire et tu parles sans réfléchir à l'impact que ça peut créer.
3: Des fois, ouais. Bah, je m'assagis avec le temps, hein, mais c'est pas facile. Hein.
2: Oui,
3: bah, et ouais, je suis assez, assez trop, des fois, spontané, ouais.
2: Ah, je sais, je suis pareil, c'est pas facile hein, tous les jours. Écoute, oui.
3: Voilà, on se refait pas, hein.
2: Bah non. Alors,
3: on
2: essaye. En tout cas, on essaye de. Hein, voilà. Il paraît que t'as un talent inutile, tu lis les mots de droite à gauche.
3: Complètement.
2: De droite à gauche, bah, c'est marrant, remarque.
3: Oui,
2: bah c'est super.
3: Comme c'est Valérie, ça donne air et lave.
2: Eh ben voilà. Eh ben alors, super.
3: Eric, c'est facile, c'est
2: oui.
3: Ciré.
2: C'est ciré, ouais.
4: Ciré, ouais.
2: Comme un ciré jaune.
4: Voilà, c'est ça.
2: Christine, c'est Inet Cirque. Alors Inet Cirque, pour t'encourager à gagner le bingo, je vais te mettre un petit coup de soprano.
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2: C'est bien d'actu, hein, puisque le cadeau, c'est Marseille.
3: Allez.
2: Alors, écoute bien. Ce bingo est un bingo qui va parler de choses qui piquent, que ce soit dans ta bouche, des choses que tu mets en bouche et qui te piquent, ou des choses que tu touches et qui te piquent, mais pas des insectes. Tu vois, c'est juste quand tu mets la main ou la peau sur quelque chose, qu'est-ce qui pique ? Qu'est-ce qui pique quand tu le mets dans la bouche ? Attention, top chrono, 10 secondes.
3: Alors, le piment, le chardon, le hérisson, le poivre.
2: Et il y en a quatre. Il y en avait quatre. Il y avait les orties, les épines de rose, les oursins, l'épingle à nourrice, la moutarde, le wasabi, le curry, l'ail.
3: T'as la liste sous les yeux, toi.
2: Oui, mais c'est moi qui l'ai écrite, la liste. Alors, je t'explique, je les cherche, moi, les trucs. Eh bien, 4 points.
3: Ben oui.
4: Bon, Alexandre, Christine disait que Eric, ça se disait ciré à l'envers. J'ai mis mon ciré jaune pour le breton que tu es. Ça, c'est plutôt bon signe. Mmh. Alexandre, oh, un dernier petit mot. Un jour, tu as travaillé sur le toit d'une vieille maison et t'aurais peut-être pas dû parce que la charpente était fatiguée. Et t'es passé au travers.
6: Exactement.
4: Et t'es passé au travers.
6: Je me suis retrouvé à passer à travers.
2: Eh ben, voilà. C'est sympa, ça.
4: Oui, mais il y avait du monde qui t'a surpris. T'es arrivé chez quelqu'un, en fait, quoi.
6: Je suis arrivé les pieds pendus dans la salle de bain de la cliente. Donc,
4: Elle n'était pas dans la salle de bain, rassure-moi. Elle t'a juste, voilà, elle s'est rendue compte que tu débarquais dans sa salle de bain.
6: Elle a entendu du bruit, elle a ouvert la porte, elle a vu des pieds qui traversaient le plafond de sa salle de bain.
4: Mon Dieu. Non, bon, on rigole, ça aurait pu être pire, ça aurait pu être dangereux.
6: Ça aurait pu être pire, mais bon, il n'y a pas eu de
4: ouais.
6: De dégâts.
4: Alors, tout va bien. Côté musique, on l'a dit, t'es DJ, t'adores Vianney, Amir, Jean-Jacques Goldman et... Avec
6: Andalus.
4: Allez, mon Alexandre, il y a 4 points à battre. Il faut donc faire 5 pour encaisser les 10 points et tenter de revenir donc vendredi. On va rester sur ces sensations. Nous cherchons à l'inverse un maximum de choses douces ou sucrées que l'on peut manger ou que l'on touche. On est bien d'accord, Valérie, c'est ça.
2: Des choses douces qui sont dans la bouche. Quand on dit douce, c'est sucré. Quoi.
4: Que tu manges ou que tu touches. Top chrono, 10 secondes.
6: On peut manger d'eau, des bonbons, du chocolat, qu'est-ce qu'il y a d'autre, des céréales, de la purée.
4: C'est bonbons, chocolat, ça va, céréales, ça peut être doux, mais c'est pas vraiment sucré.
2: Le miel, le yaourt, le satin, le cachemire, la fourrure.
4: Le sucre, oui, la soie.
3: Oui.
4: Ah, ça va pas suffire, ça, Alexandre.
2: Ça veut dire, bravo Alexandre, tu as quand même très bien joué, mais c'est Christine qu'on retrouvera vendredi. pour tenter de gagner le séjour pour deux pour la 65e édition du Mondial, la Marseillaise à pétanque. Avec, on dormira à l'hôtel Villa M Marseille, un hôtel 4 étoiles. Et puis surtout, on aura 100 euros de carburant pour y aller. Il y aura plein de choses à gagner, des boules, des sacs, des polos. Et si on ne gagnera pas ça, qu'est-ce qu'on gagnera pas?
0: On gagnera la machine à café qui arrivera tranquillement à la maison, directement dans les camions de l'équipe de Joe Malango, qui vous livre et qui vous l'installe. Et le service après-vente.
2: C'est magnifique. Bravo, mes petits chéris. Bravo à tous. Bravo aux équipes qui ont travaillé avec nous. Céline, Justin, Kinan, et puis Maître Coupez et Salika. Et puis surtout la petite personne à mes côtés.
0: Oui, voilà. M'avait redonné le sourire.
2: Bien sûr, chonchon, dans quel état va-t-il être? Eh bien, je souhaite bon courage à ceux qui vont travailler avec lui cet après-midi. Et puis, je vous embrasse tous un par un. Je vous aime. On se retrouve demain midi au taquet. Bisous. Il est 5h, Paris s'éveille et Yoann Guérin arrive.
0: Il est très en forme, Yoann Guérin, il vous accompagne jusqu'à 6h du matin, donc c'est dans les prochaines minutes. On vient quand, nous, Valérie?
2: Oh bah nous, on revient à midi, mon chat.
0: Ah bah on va se faire une petite chaise quand même avant.
2: Évidemment.
0: À tout à l'heure.

0: titre qui vous a peut-être fait découvrir le groupe Maroon 5, c'était This Love, très bon réveil.
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0: Bonjour, très heureux de vous retrouver ce mardi, toute l'équipe ici des 5h. Vous souhaite un très bon début de journée, Emeline, Sarah, Saveria, Mélodie et Cyril Ardot. Bonjour Cyril.
3: Bonjour Johan, bonjour à tous.
0: On va parler SNCF ce matin.
3: Avec une journée d'enfer pour des centaines de passagers qui ont passé hier 12 heures dans leur train. Le trajet devait durer 3h30 à la base.
0: C'est horrible, on y revient dans le journal. Les températures commencent à grimper, on dépassera facilement les 30 degrés aujourd'hui sur de nombreuses régions. L'occasion de parler du ventilateur de plafond. Un bon plan pour refroidir votre logement sans avoir une facture d'électricité qui gonfle. On y revient en détail dans 5 minutes. 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
0: Mardi 16 juin, très bon réveil. Heureux de vous savoir avec nous. 5h. Ça y est, les Bleus entament enfin leur mondial.
3: Premier match de poule ce soir pour l'équipe de France de foot, dès 21h contre le Sénégal. Match attendu par beaucoup de Français et peut-être encore un peu plus par d'autres comme Patrick, 68 ans, qui vit près de Rouen. Il a entièrement décoré sa maison et son jardin aux couleurs bleu, blanc, rouge.
4: J'ai mis des drapeaux un peu partout, tout autour de la maison, sur la façade, sur le pignon, cabane de jardin, le bananier, le parking, il y en a partout. Sur les poteaux de commune. Il y a plus de 7,50 m, ma petite fille, la Marjorie, qui me tient à l'échelle. J'ai eu un copain qui est venu du village, je ne peux pas trop me tenir à l'échelle, donc j'ai été obligé de demander aide à quelqu'un pour tenir, et puis attacher, et puis il y a plein de petites bricoles. Hein. Il y en a sur le pignon, sur les gouttières, c'est tout partout, aux fenêtres. Les ballons, j'en ai déjà gonflé 40, là je viens de m'en repayer encore une vingtaine, que je viens de m'en racheter encore, parce qu'ils éclatent, et j'adore ça. Non, je suis un fervent du foot, hein. Il y en a beaucoup qui me connaissent.
3: La maison de Patrick est à découvrir en vidéo sur notre site ici.fr, section ICI Normandie. Coup d'envoi donc de ce match à 21h. Et pour cette rencontre, l'horaire est classique, mais avec le décalage horaire pour les joueurs à New York, aux États-Unis, eh bien, il ne sera que 15h. Et Xavi Monferrand, pour eux, c'est tout, sauf un détail.
5: Les artistes du football sont souvent des oiseaux de nuit habitués au feu des projecteurs. Alors là, jouer à l'heure de la sieste, sous le soleil, avec des températures forcément moins clémentes, ça change tout pour le milieu de terrain des Bleus, N'Golo Kanté.
6: C'était un élément important dans notre préparation. Une fois qu'on arrive aux États-Unis, s'entraîner sous la chaleur, sous le soleil, on a vu la fatigue que ça procure, en fait, comment on est éprouvé. Les joueurs sur le banc auront leur importance, pourront apporter un gros impact et ça fait quelques jours qu'on se prépare à ça.
5: Un tel bouleversement, surtout à ce niveau de performance, ça s'anticipe. Il faut tout repenser, tout décaler, ne rien laisser au hasard. Le staff des Bleus y veille car la routine du match n'est plus la même, explique Guillaume Vassou, l'un des kinés de l'équipe de France.
7: Nous, ce qu'on va surtout mettre en place, c'est un réveil musculaire plutôt entre 9h et 10h. Puis on va vite arriver au déjeuner qui devrait avoir lieu autour de 11h, puisque un match qui va commencer à 15h, l'équipe va certainement partir autour de 13h. Ça va arriver très très vite, d'où l'intérêt de se coucher quand même assez tôt la veille. Ça change fondamentalement la journée type.
5: En revanche, jouer plus tôt, c'est aussi rentrer plus tôt et gagner en récupération. D'ailleurs, les Bleus regagneront leur camp de base de Boston ce soir même après le match.
3: Explication de Xavier Monferrand. Et à New York, à l'heure du match, il devrait faire finalement une température plutôt clémente autour de 25 degrés. France-Sénégal, c'est donc à suivre dès 21h et à partir de 20h30 sur votre radio ici, ici.fr et sur YouTube. Du côté des autres terrains, l'Espagne et le Cap-Vert ont fait match nul 0-0 et puis la Belgique et l'Égypte se sont séparés sur un score de 1 partout.
0: Le détroit d'Ormuz sera complètement ouvert vendredi.
3: C'est la promesse de Donald Trump, le président américain, alors que les États-Unis doivent signer un accord avec l'Iran pour mettre fin à la guerre au Moyen-Orient. Conséquence, le prix du baril de pétrole a baissé de près de 5% et le gouvernement français veut une baisse rapide des prix à la pompe. Les distributeurs sont reçus ce matin au ministère de l'Économie. Des manifestations à Pau, Grenoble, Lille, Bordeaux ou Toulouse. 4 à 6 000 personnes mobilisées hier soir à Paris. Nouveau lundi de rassemblement à l'appel des associations féministes dans le sillage de l'affaire Liana. Les militants réclament une loi intégrale contre les violences sexuelles.
0: 5h04 sur votre radio, ici on l'évoquait, Cyril, le trajet devait durer 3h30. Il en a duré 12.
3: 12 heures passées dans le train pour des passagers de la ligne Paris-Clermont-Ferrand à cause d'une locomotive tombée en panne dans le Loiret. Pas vraiment une surprise sur cette ligne vétuste. Jean-Paul a donc perdu sa journée.
2: Là, ça fait 12 heures que je voyage pour faire 500 km. Je suis aveyronnais d'origine par mes parents. Ça fait des années que ça dure. Tout le monde le sait, tout le monde le dit, tout le monde est désolé. Personne n'est responsable. Et vous vous rendez compte le stress que c'est ? Moi, j'ai 58 ans, mais des gens qui ont 20 ans de plus, je vais mettre 15 heures à arriver à Nasbinal. C'est comme quand j'étais gamin. On partait avec la RCS familiale. Je partais le matin, il faisait nuit, il n'y avait pas encore la 75, on arrivait le soir, il faisait nuit. Mais vous le savez, vous le vivez aussi, chaque fois que vous montez à Paris, les gens de Michelin, etc. Et tout le monde est là, les bras ballants, mais on est désolé, monsieur. On ne peut pas être content de ça. Moi, ça va, je pars en vacances, je me baladais sur les monts d'Aubrac avec mon vélo. Mais c'est un stress monstrueux pour plein de gens, quoi.
3: Jean-Paul, passager du Paris-Clermont-Ferrand au micro d'ici Pays d'Auvergne. De nouvelles rames doivent être prochainement livrées pour moderniser cette ligne, mais elles ont aussi du retard et ce ne sera pas avant le printemps 2027. Deux départements français face au risque de feux de forêt. L'Aude et les Pyrénées-Orientales sont placés aujourd'hui en orange par Météo France. Hier, une trentaine de départements ont été parcourus. Une trentaine de départs de feux, ont parcouru près de 80 hectares de végétation en Vendée. Et puis, il était particulièrement connu des fans du film Les Visiteurs. Christian Bugeaud, qui jouait l'époux de Béatrice de Montmirail, est mort hier à l'âge de 81 ans. Le comédien était aussi connu pour son rôle de maître d'armes dans la série Kaamelott et pour des apparitions dans Joséphine Ange Gardien, Louis la Brocante ou encore Scène de ménage. Un coup d'œil sur notre ciel et la chaleur sera plus marquée ce mardi, Johan.
0: Ouais, alors matinée sous un ciel très nuageux, des averses possiblement orageuses concernent le Grand Est. Elles se décalent vers le Nord-Est et n'impactent plus que la plaine d'Alsace et les Vosges à la mi-journée. Un ciel chargé sur une bonne moitié nord du pays ce mardi, avec des nuages bas qui concernent également les régions situées du sud de la Garonne au piémont pyrénéen. Le soleil domine partout ailleurs et puis cet après-midi, des poches de grisaille qui pourront persister sur le domaine côtier des Charentes, du Finistère ou de la Normandie et sur le reste du pays, donc un beau et franc soleil. Côté Mercure, à Quimper et Cherbourg ce matin, 14 degrés, nous avons 15 à Grenoble, à Strasbourg 16, on a relevé à Lille, Nancy et Guéret 17 degrés, 18 à Nantes, Bordeaux et Toulouse, 19 en ce moment à Paris et Orléans, 20 à Marseille. Pour cet après-midi, les maximales qui atteindront entre 20 et 27 des côtes de la Manche à la Bretagne et sur le littoral atlantique. On attend 29 à 34 degrés sur le reste du pays, même jusqu'à 36 degrés dans le Languedoc.
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0: 5h07, merci de démarrer la journée avec votre radio ici. Toute la famille est réunie. Info, musique et bonne humeur pour vous accompagner à l'heure du petit-déj, sur la route ou peut-être même au travail, si c'est votre cas. On vous espère en pleine forme ce mardi. Pensez à vous rafraîchir. Les températures vont bien grimper aujourd'hui, vous l'avez compris. Et histoire de vous souhaiter la bienvenue, rien de mieux que Jean-Jacques Goldman et ce titre, ce tube même, Il changeait la vie. Très bon mardi avec toute l'équipe ici des 5h. C'était

0: Jean-Jacques Goldman, il changeait la vie, 5h10, bon réveil.
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0: 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Bon, ce soir, c'est le grand soir pour les Bleus. Match au sommet face au Sénégal. Premier match de la France dans cette Coupe du Monde 2026. Et pour beaucoup, il y a une question cruciale qui va se poser. Foot ou plutôt amour? Faut-il vraiment choisir? Il y a une récente étude auprès des célibataires français qui révèle que le ballon rond n'est plus l'ennemi du dating. Si 23% des mordus de foot se disent prêts à annuler un rendez-vous pour ne pas rater le coup d'envoi, vous êtes surtout 63% à vouloir concilier les deux en proposant carrément un premier date devant le match.
3: C'est une bonne idée.
0: Mais pourquoi pas, le plan parfait. Plus d'un célibataire sur deux préfère en fait partager sa soirée avec quelqu'un qui ne comprend rien au hors-jeu tant qu'il y a de l'enthousiasme. Alors ce soir face au Sénégal, troquer le dîner aux chandelles pour plutôt un maillot des Bleus. Et qui sait, le grand amour se trouvera peut-être au bout des 90 minutes, vous nous direz. En tout cas, 5h11 dans l'actualité ce mardi, Cyril. Face au risque de feux de forêt, certains agriculteurs se mobilisent.
3: Reportage dans quelques instants avec un exploitant du Périgord qui a transformé son hangar en véritable petite caserne de pompiers.
0: Côté musique, on se fait plaisir avec Edwin Collins. A Girl Like You arrive dans les prochaines minutes, mais avant, par ici les économies.
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0: Bonjour Valère Correard.
5: Bonjour Johan.
0: Chaque jour avec vous, un bon plan pour notre pouvoir d'achat. Aujourd'hui, vous vouliez nous parler d'une astuce pour rafraîchir notre logement sans climatisation, le fameux ventilateur de plafond.
5: Oui, je vais peut-être vous surprendre, mais le ventilateur de plafond, c'est probablement l'un des meilleurs investissements du moment pour gagner en confort sans faire exploser sa facture d'électricité avec les températures qui sont remontées là cette semaine, parce qu'on a souvent le réflexe de penser climatisation dès que le thermomètre grimpe. Pourtant, un ventilateur de plafond consomme généralement entre 20 et 70 watts, contre environ 1000 à 1500 watts pour une clim portable classique. Selon plusieurs études, un ventilateur peut donc consommer 10 à 20 fois moins d'électricité qu'un climatiseur. Alors attention, il ne refroidit pas réellement l'air, hein. Son principe est différent. Il crée un mouvement d'air qui favorise l'évaporation de la transpiration sur la peau. Résultat, la température ressentie peut baisser de 3 à 5 degrés quand même, ce qui suffit souvent à retrouver du confort dans une pièce surchauffée. Et contrairement au petit ventilateur posé dans un coin, le modèle de plafond brasse l'air de manière homogène dans toute la pièce.
0: Mais Valère, il faut quand même investir quelques centaines d'euros au départ.
5: Oui, comptez quand même entre 100 et 400 euros selon les modèles.
0: D'accord.
5: Davantage si vous faites appel à un professionnel pour l'installation. Mon conseil, privilégiez un modèle équipé d'un moteur à courant continu, souvent appelé moteur DC. Ils sont plus silencieux et beaucoup plus économes en énergie. Autre astuce méconnue, beaucoup de ventilateurs de plafond disposent d'un mode hiver. Les pales en fait tournent alors dans l'autre sens pour faire redescendre la chaleur accumulée au plafond. Donc là, ça peut améliorer aussi l'efficacité du chauffage pendant les mois froids. Bref, c'est pas la solution miracle lors d'une canicule extrême, mais pour beaucoup de logements, c'est une alternative économique à la clim qui permet de gagner plusieurs degrés de confort pour quelques centimes d'électricité par jour. Si vous d'ailleurs, vous avez déjà testé un ventilateur de plafond chez vous, pensez à m'écrire. Mon mail, c'est paricilleséconomies@radiofrance.com.
0: Merci beaucoup Valère, et vous nous mettez tous les liens pratiques sur ici.fr, page Par ici les économies.
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0: 5h14, Cyril, l'Aude et les Pyrénées-Orientales sont placées aujourd'hui en vigilance orange face au risque de feux de forêt.
3: Dans plusieurs départements et avec les fortes chaleurs, les pompiers appellent à la vigilance. Une trentaine de départs de feux, par exemple hier en Vendée, 6 en Dordogne, notamment dans des prés en cette période de fauchage du foin. Ça peut partir très vite. Alors Alexandre Alves, vous avez rencontré un agriculteur qui a transformé son exploitation en véritable petite caserne de pompiers.
6: Jules rentre avec son petit tracteur jaune, sa benne est remplie de foin. Il est en plein fauchage et coupe d'herbe. Dans ses 5 tracteurs, il a mis un extincteur.
7: Et on les met sur les côtés, là, oui.
8: Juste à côté du sèche, quoi.
7: Voilà, c'est vital. S'il y a un départ de feu, on intervient très vite avec l'extincteur. C'est dans les 3 premières minutes qu'il faut intervenir, donc après, c'est trop tard.
6: Ça fait 4 ans qu'il fait ça. depuis que le tracteur de son voisin a pris feu sous ses yeux.
7: Et lui, il n'avait rien et le temps qu'il rentre du champ chez lui, le tracteur était en feu, quoi, c'était trop tard.
6: L'année dernière, deux feux ont commencé à prendre dans ces 300 hectares de parcelles.
7: Et heureusement qu'on avait l'extincteur, sinon ça brûlait tout, clairement.
6: Après chaque utilisation de ses tracteurs, il fait un grand nettoyage des lames et surtout de l'arrière. C'est là où il accroche ses équipements avec de l'huile de transmission.
7: Vous voyez toutes ces zones-là, là ? Celui-là, on ne l'a pas nettoyé. Vous voyez les petits écoulements d'huile, là ?
6: Il gratte un petit peu, le bout de son doigt est tout noir.
7: Ça peut prendre feu très facilement si vous avez une étincelle qui arrive dessus. Même si vous avez un collecteur, il y en a toujours un petit peu qui tombe à côté. Des gouttes d'huile avec une étincelle, ça suffit. Quand elle est bien chaude, ça prend très très vite.
6: Dans son local de rangement, il a aussi installé plusieurs extincteurs. On se croirait dans une caserne.
7: On en a combien ? On en a... Merde. Ici, il y en a trois. Là, il y en a un. On a une quinzaine sur la ferme en tout, pour faire gaffe. Hein.
6: Et pour éviter les risques jusqu'au bout, il a aussi demandé à ses quatre employés qui fument de ne plus fumer du tout.
3: Le reportage ici Périgord d'Alexandre Alves.
0: Avoir les bons gestes, évidemment, on garde ça en tête. 5h16, tiens, sortez les maillots aujourd'hui dans les coulisses télé. On parle de 4-0 qui est dispo sur Ciné Plus OCS. Déterminé à prendre en main la carrière d'un jeune footballeur talentueux, des agents multiplient les coups bas pour tenter de parvenir à leur fin. Au casting, Gérard Lanvin et Didier Bourdon, son réalisateur Fabien Antoniente se confie ce matin dans les coulisses télé. Mais avant A Girl Like You, c'est Edwin Collins. Très bon mardi.

0: Edwin Collins, A Girl Like You, 5h20, l'éphéméride de ce 16 juin. Tiens, 46 ans aujourd'hui pour l'acteur Jonathan Cohen, 47 ans pour Emmanuel Moire.
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0: Comédie musicale Le Roi Soleil qui revient d'ailleurs sur le devant de la scène, ça fait bien plaisir. 48 ans aujourd'hui pour Redouane Bougueraba, l'humoriste, pour Chris Marquez également. Et puis 53 ans pour Thomas Dutronc et 57 pour ce monsieur.
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3: Benabar ?
0: Ben oui, Benabar, 57 ans, bon anniversaire à Benabar. Tiens, on va parler d'un chef-d'œuvre du 7e art. Le 16 juin 1960, Alfred Hitchcock proposait Psychose. Pour maximiser en fait l'impact du film et éviter les spoilers, Hitchcock a exigé une consigne totalement insolite pour l'époque, interdiction absolue de laisser entrer les retardataires dans la salle après le début du film. Des vigiles étaient même embauchés pour bloquer les portes. C'est vrai que c'est un sacré film à découvrir. Après le grand écran, bah tiens, intéressons-nous au petit écran aussi ce matin.
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0: On retrouve Patrice Gascon avec ses coulisses télé. Aujourd'hui, Patrice, vous êtes allé rencontrer un réalisateur capable de cartonner au cinéma et à la télévision, Fabien Antoniente, à l'occasion de la sortie de sa biographie. Vous lui avez parlé télévision.
5: Son dernier téléfilm, Les Enfants des Justes, est disponible gratuitement sur la plateforme de France Télévisions, France.tv. Mais si je vous dis Fabien Antoniente, je suis sûr que vous pensez aussi à Camping.
6: Alors, on n'attend pas Patrick ?
5: Réplique devenue culte de Franck Dubosc dans Camping, eh bien son réalisateur Fabien Antoniente sort sa première autobiographie aux éditions Stock intitulée « Alors, on n'attend pas Fabien ?» Figurez-vous que dans son livre, on apprend que Fabien Antoniente considère avoir un père fondateur et il s'agit d'un homme de télévision. Jacques Martin.
7: Jacques Martin, parce qu'il faisait un programme télévisé le samedi soir, c'est un amuseur très élégant, très instruit, très drôle, qui chantait, qui faisait rire. Donc il avait toutes les cordes à son arc. Et donc moi, ça a été le premier à jouer comme lui.
5: Plus surprenant, Fabien Antoniente, on apprend aussi dans votre livre que votre dernier téléfilm sur France 2, Les Enfants des Justes, c'est un hommage à votre maman, Alphonsine.
7: Oui, parce que ma mère, qui est bretonne d'Ille-et-Vilaine, pendant la guerre de 40, dès les résistants, enfin, c'était une femme ordinaire qui a fait des choses extraordinaires. Et Les Enfants des Justes, c'est l'histoire de deux personnes extraordinaires qui ont fait des choses extraordinaires, interprétées par Mathilde Seigné et Gérard Lanvin. Et donc, évidemment, quand Mathilde Seigné est sur son petit vélo et qui essaye de franchir la ligne de démarcation, ben c'est un peu de ma maman qui est dans le film.
5: Les Enfants des Justes, disponible sur France.tv. D'ailleurs, Fabien Antoniente, est-ce que écrire pour la télévision, c'est pareil que pour le cinéma ?
7: Ouais, c'est pareil. J'y mets la même intensité, sauf que je m'attaque à des sujets que je n'ai pas l'occasion de faire pour le cinéma. Et le service public m'a permis de montrer diverses facettes de moi.
5: Fabien Antoniente nous fait rire au cinéma, mais se montre plus grave à la télévision.
7: C'est vrai, ça donne l'occasion de faire ressurgir ma mélancolie que j'ai vécue quand j'étais petit. Parce que le sous-titre du bouquin, c'est du HLM au box-office. Donc voilà, c'est le parcours d'un petit gamin qui rêvait de faire du cinéma, qui est arrivé. Voilà, je suis toujours un peu encore ce gamin émerveillé.
5: Les confidences de Fabien Antoniente à lire dans On n'attend pas Fabien aux éditions Stock. Son dernier téléfilm Les Enfants des Justes est disponible sur France.tv. Son dernier long métrage 4-0 est à voir sur la chaîne Ciné Plus OCS. Et sans vouloir faire mon cinéma, je vous dis à demain pour de nouvelles coulisses télé.
0: Merci Patrice Gascoigne, 5h24 avec les fortes chaleurs attendues. Pensez à vous hydrater pour éviter de tomber dans les pommes. Tiens, justement, d'où vient cette expression tomber dans les pommes ?
8: Ah, bonne question.
0: Stéphane Bern vous répond. Mais avant, peu importe, c'est le nouveau Zazie. Bon mardi. Peu importe.

0: importe.
1: Peu importe, le tout dernier Zazie, déjà sur votre radio ici. 5h27, un peu d'histoire avant l'actu. Stéphane Bern, ce matin, on voyage au temps où l'on ne tombait pas encore dans les pommes, mais dans les pâmes.
2: Un jour, quelqu'un a mal entendu une syllabe. Depuis, on s'évanouit dans un panier de fruits. XIXe siècle, direction Nohant-Vic, dans la maison de campagne de Georges Sand. La grande romancière du Berry écrit énormément. Romans, pièces de théâtre, nouvelles, contes, textes politiques, mais aussi des lettres. Et dans sa correspondance, on retrouve une formule étonnante, être dans les pommes cuites. Rien à voir avec un dessert. Sous la plume de l'écrivaine, la formule signifie être épuisé, accablé de fatigue, usé jusqu'au trognon. Une image savoureuse pour dire que l'abattement est total. Bref, qu'on a le moral en compote.
3: Ça, c'est fort de fruits.
2: Certains linguistes y voient une piste. Peut-être que tomber dans les pommes trouve son origine dans cette expression qui impliquait déjà des pommes. Mais il existe une autre hypothèse, fruit d'une réflexion et non d'un pommier. Depuis l'époque médiévale, on utilise l'expression « tomber en pâmoison » et le verbe « pâmer » pour dire « s'évanouir ». Avec le temps, les sons se rapprochent et les mots se transforment. Tomber en pâme serait peu à peu devenu tomber dans les pommes. Vous me suivez toujours? Je m'en voudrais de vous avoir paumé.
4: Allons-y vite. Il est déjà tard, on n'a pas de temps à perdre.
2: Entre les pommes cuites de Georges Sand et les pâmoisons du Moyen-Âge, difficile d'être catégorique. La formule tomber dans les pommes est attestée depuis 1889, mais la langue n'a pas laissé d'acte de naissance plus précis. Tomber dans les pommes, c'est parfois sans gravité. Et à l'inverse, Newton vous dirait qu'une pomme qui tombe, c'est forcément avec gravité.
1: On va garder ça à l'esprit. Merci Stéphane Bern. 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Nous sommes le mardi 16 juin, premier match des Bleus en Coupe du Monde ce soir. Vous avez peut-être prévu de le regarder dans un bar. Sachez que les patrons vous invitent de plus en plus à réserver votre table. On en parle dans l'info du jour dans moins de deux minutes. Mais avant 5h30, toute l'actualité en France et dans le monde, c'est le 90 secondes avec vous Cyril Ardo.
5: C'est peut-être l'occasion de partir en vacances au mois d'août pour pas cher. La SNCF met en vente 100 000 billets à 19 euros pour la seconde classe et 29 euros pour la première classe. Offre promotionnelle qui doit durer jusqu'à jeudi. Des promotions sur les Ouigo sont attendues lundi prochain. Pour ceux qui prennent la voiture, le gouvernement espère une baisse rapide des prix des carburants alors que le cours du pétrole est en baisse. À quelques jours de la signature d'un accord entre les États-Unis et l'Iran, les distributeurs sont convoqués ce matin au ministère de l'économie. Un collectif de 150 associations féministes mobilisées hier soir un peu partout en France dans le sillage de l'affaire Liana. Les militants réclament une loi intégrale contre les violences sexuelles. 4 à 6 000 personnes rassemblées à Paris. Des actions aussi à Pau, Grenoble, Lille ou encore Toulouse. Un sensible projet de loi au Sénat aujourd'hui sur le travail des salariés, des boulangeries et des fleuristes le 1er mai. Le texte prévoit de le rendre possible. Les conditions seront fixées pour chaque branche par un accord. Les dépistages du cadmium, un métal lourd qui augmente les risques de cancer, désormais remboursé à partir d'aujourd'hui, mais sous condition. Il faut par exemple vivre à proximité de l'un des 7000 sites pollués identifiés. Et puis 40 ans après le Pont Neuf à Paris, emballé par Jeanne-Claude et Christo, il est désormais recouvert par une caverne. L'œuvre monumentale de JR vient d'ouvrir ses portes avec un peu de retard. Une partie de la structure avait été abîmée par des coups de vent.
1: L'info du jour, Cyril, c'est donc le début du mondial de foot pour nos Bleus.
5: Coup d'envoi de France-Sénégal à 21h avec encore assez peu de fan zones. Des villes comme Toulouse ou Clermont-Ferrand vont même plus loin en instaurant un couvre-feu pour les moins de 16 ans les soirs de certains matchs. Alors pour trouver une chaude ambiance, bien souvent il faudra pousser la porte des bars à tel point, Yvan Plantaille, que beaucoup proposent à leurs clients de réserver.
6: Dans tous les cas, c'est une solution rassurante pour les clients comme Anaïs qui arbore
0: fièrement le maillot de l'Espagne.
6: Dès qu'on est un peu plus 5-6, on réserve, ça permet de sécuriser un peu la soirée, quoi. Si on arrive au bar et qu'il n'y a plus de place, on fait quoi? On va où? Puis après, on finit dans un bar, on ne connaît pas trop, on est loin de l'écran.
0: Et bien sûr, pour les bars, comme le pub O'Sullivan sur les grands boulevards.
7: Notre pub, il est blindé et puis on a été bloqué, notre réservation, il y a une semaine.
0: 60 places debout, 120 assises sur réservation et un objectif clair pour Evan, le responsable, fidéliser.
7: Il y a une clientèle qui a l'habitude, qui vient tout le temps ici pour le match de France. Et la raison pour laquelle on laisse ouvert notre site pour qu'ils soient bien ici.
0: Les soirs où l'équipe de France joue, c'est Noël, nous dit Koudir, qui tient le bistrot des Galopins dans le 9e. Il y a une centaine de places, mais il faut s'assurer que les clients honorent leurs réservations.
8: Ce qu'on fait quand même, c'est qu'à partir de 20, 30 personnes, on demande une caution, c'est-à-dire un chèque. À partir du 8e, vous avez des gens qui réservent pour le match d'après. Bah, si la France gagne le 8e de finale, par exemple, ils vous disent bah, c'est bon, tu me bloques pour la,

0: très nuageux, des averses possiblement orageuses qui concernent le Grand Est. Elles se décalent vers le Nord-Est et n'impactent plus que la plaine d'Alsace et les Vosges à la mi-journée. Ciel chargé sur une bonne moitié nord du pays. Des nuages bas qui concernent également les régions situées du sud de la Garonne, Piémont, Pyrénéen. Le soleil domine partout ailleurs. À noter cet après-midi des poches de grisailles qui pourront persister sur le domaine côtier des Charentes, du Finistère ou encore de la Normandie. Côté Mercure ce matin, déjà de la douceur. À Quimper et à Cherbourg, 14 degrés. À Grenoble, 15. Nous avons à Nancy, 17. 18 à Nantes et Bordeaux. 19 à Paris, Orléans. 20 à Marseille. 22 à Perpignan. Vos messages aussi sur la page Facebook ici. En Alsace, à Strasbourg, 15 degrés relevés par Blanche à la gare de Strasbourg. Même température en Haute-Vienne, nous dit Marie-Laure. 17 dans le Nord, on embrasse Annie. 18 sur le Toulousain, merci Dominique. On a 19 à Limoges avec le fidèle Lionel. Et puis 20 degrés à Villefranche-sur-Mer dans le Sud-Est. Merci Vladimir. Pour cet après-midi, les maximales entre 20 et 27 degrés des côtes de la Manche à la Bretagne et sur le littoral atlantique. Entre 29 et 34 sur le reste du pays, jusqu'à 36 dans le Languedoc.
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0: Excellent réveil, on espère que vous êtes en forme, que la nuit a été bonne, profitez-en parce que le reste de la semaine sera plus chaud en journée ainsi que la nuit. En attendant, pour bien lancer ce mardi, on vous accompagne en musique avec Desireless. Voyage, voyage, c'est tout un programme à 5h35 pour début de journée.

0: Voyage, voyage, désirless, 5h38, bon début de journée.
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0: Info musique, bonne humeur et un mot d'ordre, vigilance face aux arnaques, on en parle dans votre rendez-vous, c'est pas vrai.
3: Et ce matin, on s'arrête sur ces faux sites qui imitent celui des impôts. Décryptage avec Aude Razo dans 5 minutes.
0: Côté musique, de bon matin, rien de mieux que AA. Take On Me arrive dans les prochaines minutes. Le temps de retrouver Richard qui est dans les Pyrénées-Orientales. Bonjour Richard.
3: Bonjour Richard.
4: Bonjour.
0: Ravi de vous accueillir. Bonjour, de bon matin. Pas trop chaud chez vous là en ce moment?
4: Ben, moi je suis à la montagne, donc je suis à 1200 mètres, il fait bon.
3: À la fraîche.
4: Voilà. Ah, on a 10 degrés de moins qu'à Perpignan, donc tout va bien.
0: Ah ben oui, non, mais c'est vrai que c'est précieux, ces 10 degrés de moins. On rappelle d'ailleurs le département des Pyrénées-Orientales qui est placé en orange par Météo France pour feu de forêt. Il faut être vigilant, évidemment. Et on sait que vous en avez souffert dans votre département, de ces feux de forêt, Richard.
4: Oui, oui, oui. Mais moi, j'ai la forêt juste en face de chez moi. Là, je suis sur le balcon. C'est la forêt d'Auxéja, donc... C'est magnifique, donc il faut être très prudent et surtout un grand chapeau aux sapeurs-pompiers. Voilà. Et puis, je renouvelle, prudence, quand vous allez en mégots, pas de feu dans les forêts.
0: Ouais, mais c'est un message vraiment important que vous nous délivrez ce matin, et c'est vrai pour les pompiers, parce qu'on sait aussi qu'il y a de nombreux pompiers qui nous écoutent le matin, qui vont prendre leur garde, donc on pense à vous et on vous salue, évidemment. Richard, quel est le programme aujourd'hui?
4: Ben, le programme aujourd'hui, c'est de nourrir Lola.
0: Qui est Lola?
4: Ben, Lola, c'est une chatte de rue, une chatte de dehors, et d'autres chats, tous les autres chats, qui sont dans le village et qui demandent de l'attention, des caresses et beaucoup d'amour.
0: Bah franchement, voilà. Moi je vous adore, Richard. Je suis sensible en tout cas à ce que vous faites, et on sent que vous êtes un amoureux de la nature et un amoureux des animaux. Ce matin, nous on vous offre un exemplaire du guide de voyage Michelin qui fête ses 100 ans et qui arrivera très bientôt chez vous. Richard, on vous souhaite une très bonne journée.
4: Moi aussi, je vous souhaite à toute l'équipe de France d'ici.
0: Mais oui, on salue ici Roussillon aussi, évidemment, on salue les copains. Richard, belle journée et à très bientôt.
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0: C'est pas vrai, le rendez-vous anti-arnaque. Aude Razo, vous nous alertez donc sur des faux sites, des impôts. Il y en a beaucoup en ce moment. Et malheureusement, ils sont très bien faits.
6: Oui, les escrocs profitent visiblement que la campagne de déclaration de revenus soit terminée pour essayer de nous embrouiller. Je suis tombée sur celui-ci. Écoutez bien l'adresse impots.gouv-fr.net. C'est pas le bon site, mais on est d'accord, c'est quand même très très proche de impots.gouv.fr, et j'ai vraiment l'impression d'être sur le site des impôts. La copie est quasi parfaite. Alors, je ne suis pas arrivée dessus par hasard, hein. En fait, j'ai cliqué sur un faux mail des impôts qu'a reçu un collègue, mail qui lui fait miroiter un remboursement fiscal, 219 €, lui dit-on, à condition de cliquer sur un lien pour vérification et validation de son dossier. J'ai cliqué à sa place et là, j'avoue, je suis quand même un peu sidérée. Le nom, prénom de mon collègue s'affiche en gros, avec son adresse postale et son numéro de portable. Je lui ai envoyé un petit texto, il me confirme, c'est bien son adresse et c'est bien son numéro.
0: Mais Aude, qu'est-ce qui doit nous alerter sur ce site ?
6: Première alerte, à part l'adresse qui n'est pas la bonne, à aucun moment le site ne demande les identifiants. Normalement, si vous allez sur impots.gouv.fr, vous devez entrer toujours les 13 chiffres de votre numéro fiscal et votre mot de passe, et bah là, rien du tout. Donc ça ne va pas. Deuxième étape, deuxième alerte, voilà qu'on me demande un numéro de carte bleue. Et rentrer son numéro de carte pour se faire rembourser, c'est quand même pas très logique. Un remboursement des impôts, sachez-le, c'est automatique. Généralement, c'est par virement. Si vous avez donné votre IBAN aux impôts, la somme doit tomber là cette année, fin juillet, début août. Et j'insiste, vous n'avez rien à faire, ça tombe tout seul.
0: Merci pour ces conseils ce matin. Aude Razo, la chronique C'est pas vrai, retrouvée sur ici.fr. 5h44, voici Kenji Girac et Vianney avec le titre Le Feu.
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0: Girac et Vianney, leur titre Le Feu. Tiens, en pleine Coupe du Monde de football, on a choisi de s'intéresser à un joueur qui a marqué l'histoire du ballon rond, Diego Maradona. Le magazine Légende lui consacre son dernier numéro. Il est beau, il est passionnant et on le feuillette dans moins de 2 minutes. 5h48, retrouvons l'équipe d'ici matin pour un point sur l'actualité qui va marquer votre journée. L'info près de chez vous, c'est ici. Bonjour.
1: Bonjour Johan, bonjour à toutes et à tous. J'avais envie de vous partager plusieurs idées de sortie. Alors il y en a une qui concerne cette journée, ce mardi 16 juin. C'est le lancement de Napoléon, l'épopée immersive. C'est à 5h15 que vous avez rendez-vous à la bibliothèque patrimoniale Fesch, à l'occasion du retour à Ajaccio, de l'expérience immersive en réalité. Réalité virtuelle consacrée à Napoléon Bonaparte, évidemment que la cité impériale et le studio Sandora avaient ce projet derrière la tête et du coup c'est à la bibliothèque patrimoniale Fesch que ce sera présenté aujourd'hui. Et puis il y a un rendez-vous à partir de demain, celui-ci, mais qui nécessite de s'inscrire. Si vous voulez visiter le Cap Corse à travers une balade botanique et que le maquis vous révèle ses secrets, sachez que vous êtes attendu au départ de Maginage ou à partir de demain, mercredi 17, tous les mercredis, toutes les semaines donc. Donc là, ce sera l'occasion de découvrir la flore fascinante de cette micro-région, façonnée par le soleil, par le vent, par les embruns. Et c'est l'Office de tourisme du Cap Corse qui vous propose cette immersion au cœur du littoral, accompagnée évidemment d'une guide conférencière. Coralie, vous allez pouvoir percevoir les mystères d'un écosystème exceptionnel chaque mercredi de l'été, donc du 17 juin jusqu'à septembre. Rendez-vous à l'Office du tourisme du Cap Corse à 9h30.
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0: 49, la une de la presse.
3: Et en pleine actualité football, Diego Maradona s'affiche en une du nouveau numéro du magazine Légende.
0: On revient sur sa vie et sa carrière avec le rédacteur en chef de Légende. Bonjour François Vey.
4: Bonjour à vous.
0: Comment est-ce que tout a commencé pour lui?
4: Écoutez, pour Diego, ça a commencé comme un conte de fées, si on en croit la légende, parce que c'est un enfant qui naît dans une fratrie où il y en a 8, dans un quartier très pauvre de Buenos Aires, hein, le quartier de Villa Fiorita. Et à partir de 2 ans, c'est la légende sans doute, il a droit à son ballon en cuir, ce tout petit enfant, et il va dormir avec. Donc, non, mais sérieusement, dans ce bidonville là du sud de Buenos Aires, ben, tous les gamins jouent au foot. Lui, il joue au foot comme les autres, peut-être plus que les autres. Il n'écoute pas la grand-mère qui lui dit qu'il faut pas jouer quand il fait chaud. Il est tout le temps balle au pied, tout le temps balle au pied. C'est un petit gaucher. Il aime beaucoup jongler, dribbler et tout. Ce qu'il y a, c'est qu'en fait, il y a plein d'autres gamins, sans doute, dans le quartier qui sont très bons comme lui. Lui, il a la chance d'être repéré très tôt. Il va rentrer dans un club de foot à 8 ans. Ça s'appelle les Cebolitas, on dirait les petits oignons en français. Mmh. C'est le club d'Argentinos Juniores, c'est un grand club de Buenos Aires. Et donc, à partir de là, si vous voulez... on le considère à l'époque comme un petit Mozart du ballon rond. Hein. Donc, à 15 ans, il est quasiment professionnel et à 17 ans, il est présélectionné pour rentrer dans l'équipe nationale qui va jouer la Coupe du Monde 78. Il ne va pas la faire, mais voilà, il a été détecté précocement. Il a un talent immense et une passion absolument dévorante. Et
0: il entre d'ailleurs dans la légende, notamment grâce à la Coupe du Monde en 1986.
4: Et oui, c'était il y a 40 ans maintenant, on a peut-être un peu oublié, mais voilà, l'Argentine a gagné la Coupe du Monde de 86 et le capitaine, c'était Maradona et beaucoup de commentateurs considèrent aujourd'hui que c'est un peu lui qui a fait gagner l'équipe, un peu beaucoup. En particulier, si vous voulez, il y a un match qui est resté dans les annales, c'est un match disputé contre l'Angleterre en quart de finale. Donc l'Argentine va gagner 2-0. Et les deux buts, il y a un premier but qui va être marqué par Maradona qu'il est petit, il fait 1m65, il essaye de faire une tête pour tromper le gardien, il met le poing avec sa tête et en fait il marque de la main. Mais à l'époque, il n'y a pas la VAR, il n'y a pas de ralenti, le but est accordé, ça va devenir, ben, parce qu'on lui pose la question, il va dire, ben oui, j'ai marqué de la main, c'est la main de Dieu. Et puis, 5 minutes après cette phase de jeu, eh bien, il part de son terrain, il dribble 5 Anglais, il marque le but, comme ça, zigzagué à travers la défense adverse. On va dire, parce que dans le football, on aime bien les superlatifs, que c'est le but du siècle, tout simplement. Et voilà, le capitaine, c'est Maradona, et tout un pays commence à lui vouer un véritable culte.
0: C'est ça. Et on sait aussi ce qu'il représente pour Naples encore aujourd'hui. François Vey, merci infiniment de votre présence. Le légende spécial Diego Maradona, il est à la une des kiosques. C'est vraiment un petit bijou. 5h53, allez, on file en cuisine avec le succès des petits formats. Vous en êtes peut-être adepte, vous savez, dans la cuisine, mais leurs prix sont-ils vraiment mini? Muriel Jordan mène l'enquête, mais avant, c'est AA et Take On Me, parfait pour bien démarrer la journée avec votre radio ici. Bon réveil. We'll be right back.

0: Take on me, AA sur votre radio ici, 5h56, c'est Tendance, votre rendez-vous entre info et humour, tous les jours avec Muriel Jordan. Et avec vous, on se penche sur le succès des mini-formats dans nos cuisines.
1: Oui, vous vous souvenez du film culte des années 90, Chérie, j'ai rétréci les gosses. Et ben là, on est dans le Chérie, j'ai rétréci l'électroménager. Vous avez peut-être remarqué l'engouement pour le mini-électroménager. Mini-frigo, mini-lave-vaisselle, petit aspirateur tout mignon. Et même la mini-cocotte minute, mini-poêle pour se faire cuire un œuf, rien que pour soi, si on mange tout seul. Ce qui est mini, ce qui est tiny, comme on dit outre-Atlantique, c'est tendance. Jusqu'à présent, les cocottes minutes, les poêles dernier cri, étaient réservées, vous savez, aux grandes tablées. On achète une cocotte en fonte pour préparer un bœuf bourguignon pour toute la famille. Moins pour se faire un plat de pâtes quand on est tout seul ou en tête-à-tête. Et bien aujourd'hui, tous ces ustensiles se déclinent en petits formats. Et ça semble logique, car on voit bien les efforts qu'on doit faire pour grappiller quelques pauvres centimètres carrés dans nos appartements, dans nos maisons, quand ils ne sont pas occupés par les punaises de lit, ces mètres carrés. Donc, comme nos appartements ont rétréci, les fabricants misent sur des produits qui rétrécissent aussi et qui sont tout mignons. Dans les cuisines de 10 mètres carrés, chaque centimètre compte, surtout si dans le studio, votre cuisine, c'est aussi la chambre à coucher.
2: Et l'offre du mini donc partout, Muriel, mais est-ce que c'est aussi mini au niveau des prix? Car c'est souvent là que le bas blesse.
1: Oui, alors là, vous tapez dans le mille parce que la poêle, la cocotte, l'aspirateur ou le lave-vaisselle, 3 à 4 fois plus petit, n'est pas forcément 3 à 4 fois moins cher. Il faut compter autour de 250 € pour un mini lave-vaisselle 3 ou 4 couverts, autour de 120 € pour un duo mini poêle, mini cocotte pour une à deux personnes. Par exemple, la marque Our Place, dont la poêle multifonction s'est vendue à plus d'1 million d'exemplaires aux États-Unis et que toutes les stars s'arrachent, vient d'arriver en France et propose du format mini comme ça justement. Idem chez Le Creuset, chez Staub, des produits destinés à des moments intimistes, des dîners pour une seule personne, quand on se fait une petite soupe, un petit œuf au plat. Mais j'y pense, ces mini ustensiles, ils seraient parfaits pour toutes ces personnes qui ont largué leur conjoint justement parce qu'ils ne faisaient jamais la vaisselle ni les repas. En tout cas, ces formats minimalistes pour saisir, bouillir, rôtir, mijoter ou encore griller sont souvent très photogéniques, très instagrammables et ça plaît beaucoup sur les réseaux sociaux.
3: On a reçu des mini poêles et des mini casseroles pour cuire, pour monter des sauces. Il fait 10 cm. On dirait des petits jouets tellement c'est tout petit petit.
4: Ça fait 250 ml. Je suis trop contente de mon petit achat. Trop mignon.
5: Je viens de recevoir une mini machine à laver pour laver ton linge absolument partout.
6: Clairement, pour laver quelques vêtements pendant vos déplacements, ça peut être assez pratique.
1: Bref, le mini, c'est tendance. Et au moins, avec un mini lave-vaisselle, votre mari ne pourra plus dire qu'il a la flemme de le vider.
0: Merci beaucoup, Muriel Jordan. Ça sent le vécu. En tout cas, une chose est certaine avec l'équipe d'ici matin. Le service est au rendez-vous. On voit les choses en grand. Et en plus, c'est gratuit. Passez un très, très bon mardi, les amis.
7: Johan, merci Aude, bonjour tout le monde. De retour sur les ondes de votre radio, vous êtes sur RCFM, soyez les bienvenus. Très heureuse de vous accueillir ce mardi matin avec Camille ou avec Camille, avec Alexandre et Andrea. Bonne fête à tous les Jean-François.
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7: 6 heures exactement. Premier journal de ce 16 juin 2026. L'information près de chez vous est présentée par Camille Parsi. Bonjour.
9: Bonjour Isabelle, bonjour à tous.
7: C'est le jour J pour le projet d'autonomie de la Corse à l'Assemblée nationale.
9: Début de l'examen du texte cet après-midi au Palais Bourbon. Les débats sont prévus jusqu'à dimanche. Le vote solennel fixé le 23 juin. Première étape avant un passage au Sénat et en cas d'accord entre les deux chambres, la réunion du Parlement en congrès à Versailles, condition nécessaire pour inscrire le statut dans la Constitution. Mais depuis quelques jours, des voix s'élèvent en opposition au projet sous sa forme actuelle. Dernière en date, celle du collectif Massimo Susini. Il alerte sur un texte dépourvu de gages anti-mafia. Jérôme Mondologne est coprésident de la commission anti-mafia.
10: Les groupes mafieux attendent avec impatience une autonomie qui, par exemple, détricoterait la loi littorale. Ils attendent avec impatience une autonomie qui déboucherait sur une révision du code de la commande publique et deviendrait beaucoup plus souple que le code français actuel. En fait, ils attendent, et c'est bien normal de leur part, beaucoup plus de souplesse, beaucoup plus de lâche-à-gore pour contrôler un peu plus l'économie légale et spéculer davantage sur le foncier. Donc l'autonomie ne doit pas être l'occasion de laisser les mafieux s'engouffrer dans les brèches, mais au contraire, doit être le moment historique pour que le peuple corse fonde une souveraineté sur des règles fortes au service du bien commun et non pas de groupes mafieux.
9: Et le projet d'autonomie, on en reparle dès ce matin avec notre invité de la rédaction, Gilles Siméoni, le maire de Bastia et ex-président de l'exécutif. Rendez-vous à 7h45 et puis bien sûr tout au long de la semaine avec nos envoyés sur place, Hélène Batigny et Patrick Vinciguerra en direct de l'Assemblée nationale.
7: Avant cela, Camille, le magazine de la rédaction était de retour hier sur RCFM.
9: Avec une thématique de saison, Isabelle, la sécheresse et le réchauffement climatique étaient au programme. Alerte sécheresse toujours en vigueur, on le rappelle, sur la Corse du Sud depuis fin mai, alors que s'ouvre la saison touristique. Alors, comment limiter son impact sur l'environnement? L'ATC, l'agence de tourisme de la Corse, travaille sur la table. Une des solutions, agir sur la consommation d'eau grâce à des labels, comme l'éco-label européen. Une soixantaine d'établissements en Corse le présentent aujourd'hui. Et selon Jean-Louis Morette, irresponsable du pôle développement à l'ATC, les résultats sont là.
11: Il nous a semblé que c'était des outils qui étaient intéressant quant à leurs objectifs et aussi à leur capacité à mesurer les efforts consentis par les acteurs. Par exemple, si on prend comme type d'outil l'écolabel européen pour l'hébergement touristique, effectivement, on constate que sur la question de l'eau, après tout dépend de l'état des structures et des efforts qui ont déjà été engagés par les gestionnaires. Mais on va dire que on est sur une fourchette d'économie d'eau qui peut aller de 20 à 50% de la consommation.
9: En ce qui concerne l'hydrobiologiste Antoine Orsini de l'Université de Corse, les autres îles méditerranéennes font le mieux.
12: J'ai parcouru les îles méditerranéennes. Partout dans les hôtels, il y a des grosses affiches en disant d'économiser l'eau. On n'y est pas encore en Corse. Pour tous les hôtels, qui est label ou pas, et je salue Jean-Louis. Moi, je suis pas pour des restrictions. Je suis pour de la gestion. Parce qu'on souffre, on est puni quand on arrive dans son hôtel et qu'il n'y a pas d'eau. Et qu'il n'y a pas d'eau. Et pas seulement dans un village, à l'intérieur. L'an dernier, c'était Portivé, tu vois. Moi, je veux donner de l'eau aux poissons, mais je veux aussi donner de l'eau aux habitants, je veux donner de l'eau aux gens qu'on accueille, aux touristes.
13: Vous diriez que la Corse, par rapport aux autres îles de Méditerranée que vous avez visitées, est plutôt en avance ou plutôt en retard sur ce plan-là?
12: Plutôt en retard.
9: Un magazine de la rédaction préparé par Olivier Castel à retrouver en podcast sur notre site ici RCFM. Et puis ça risque de chauffer aussi ce soir pour l'équipe de France. Elle fait son entrée dans ce mondial 2026 face au Sénégal. Entrée en lice des Bleus en quête d'une troisième étoile que vous pourrez vivre bien sûr en direct sur votre radio ici dès 20h30. Coup d'envoi du match à 15h dans le New Jersey et 21h chez nous.
7: Et puis Camille, pendant ce temps, le GFCA Volley est au bord du gouffre.
9: Le club ajaccien alerte en effet sur une situation financière critique. 260 000 euros manquent dans les caisses, en cause, selon ses dirigeants, des financements non versés. Sans rentrée d'argent rapide, le club n'exclut pas une cessation de paiement dès le 30 juin. On écoute le président du GFCA Volley, Paul Mouratchol. Il est au micro de Patrice Roubaud.
14: On demande juste que les engagements financiers qu'on a signés en début de saison soient honorés de manière au moins partiellement, qu'on n'est pas hors sol, on sait très bien qu'il y a des difficultés financières, que ce soit la mairie ou la collectivité, mais au moins partiellement sur ce qu'on a été signé pour qu'on puisse passer ce cap. Mais on parle d'une année qui s'achève dans 15 jours.
15: Et le temps presse aujourd'hui.
14: Mais le temps presse parce que les salaires, l'URSSAF, les charges, c'est le 30 juin.
15: Si vous ne respectez pas, qu'est-ce qui se passe?
14: Mais comme on a un blocage du compte, puisqu'on arrive au plafond de notre découvert, et que même si la banque nous aide beaucoup, à un moment donné, si on est à moins 190 000, ça passera pas. La question depuis déjà un an, hein. Est-ce que pour nous c'est le volet, hein, mais est-ce que le volet professionnel est viable à Ajaccio et en Corse? Je me pose la question, il faut un minimum de volonté des collectivités, parce que sans les collectivités, même si c'est que 35% de notre budget, on ne peut pas tenir.
9: De son côté, la ville d'Ajaccio rappelle avoir versé près de 1,6 million d'euros au club en 10 ans. Elle indique que le solde restant pour 2025 sera réglé d'ici la fin du mois. Ajaccio, où les salariés de France 3 Corse étaient en grève ce lundi devant le siège de la chaîne, tout comme à Bastia. À l'initiative du STC, ils étaient plusieurs dizaines à alerter sur des coupes budgétaires et ses conséquences pour la station d'ici la rentrée prochaine. Joseph Troudaille, est délégué syndical STC à France 3 Corse.
16: Le mois dernier, nous avons eu un CSE et que lors de ce CSE, on nous a annoncé 1,2 million d'euros de baisse de budget et en plus un bilan financier sur l'année 2025 qui laisse apparaître un non-consommé de 542 000 euros. C'est-à-dire qu'on a rendu à Paris 542 000 euros de budget, de notre budget, qui aurait pu servir à faire des productions et de l'antenne. Nous, ce qu'on veut aujourd'hui, c'est que pour le budget 2027, on est à minima celui que nous avons aujourd'hui. On a demandé à la direction, on leur a dit, il faut que tout le budget soit consommé, tout le budget. Ça, c'est hyper important. On espère que tout le monde autour de la table ait bien entendu notre message, qu'à Paris, ils prennent vraiment le sens et la mesure de ce budget, parce qu'en dessous d'un budget, on ne pourra pas continuer comme ça.
9: Puis enfin, Isabelle, une nouvelle qui devrait ravir les amateurs de mode. Après le château de Versailles et les salins de Camargue, le styliste Jacques Mus, créateur de la marque, investit le phare de la Pietra à Lisoula pour son prochain défilé. Rendez-vous le 29 juin à 10h pour découvrir sa nouvelle collection baptisée Le Bonheur. La maison Jacques Mus a aussi fait savoir qu'un casting est actuellement réalisé en Corse pour trouver des mannequins locaux en vue du défilé.
7: Merci Camille et à tout à l'heure.
9: À tout à l'heure.
7: Vous revenez pour la chronique sport.
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7: La météo toujours clémente avec le thermomètre qui continue de grimper. On va dépasser les 30 degrés, ça y est, c'est officiel. Toujours des nuages bas côtiers le matin, surtout sur le nord-ouest et l'ouest du Cap Corse. Ils pourront localement persister cet après-midi, mais le soleil devrait prédominer partout ailleurs sur le littoral, avec toutefois la présence de nuages bourgeonnants en montagne et de possibles petites averses dans la journée, des brises et plus de vent et des températures assez élevées. Dans les villages de montagne, il faut compter pour la maximale 22 à 26, dans l'intérieur 28 à 31, 27 à 30 en plaine et près des côtes. Pour la fête, on a beaucoup de monde à saluer. Jean-François, Régis, Aurélien et Cyr sont les prénoms que l'on honore ce 16 juin. Sachez que l'évolution du temps est un ciel encore extrêmement dégagé. Demain matin, tout comme demain après-midi, avec zéro vent, des brises à 10 km par heure pour leur intensité et un ciel dégagé.
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7: 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Pour la musique, ça passe par Laurent Voulzy. Et puis, nous allons retrouver en balade, en balagne, Christophe Zagalia, l'horoscope du jour signé Catherine Viguier, les conseils de Gérald Kirzek. Deux saisons, jambes lourdes et chaleur au menu.

0: Rock Collection à 6h12. Je vous propose de nous intéresser à quelques 16 juin marquants.
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0: Des naissances, celle à Marseille par exemple de Jean-Jacques Ferrara, mais également les Joanna, les excommuniés par l'évêque d'Aléria, un 16 juin 1354. Et puis si on remonte le fil de l'histoire, les Génois s'installaient dans la plaine de San Pancrazio et commençaient à bombarder Fouriagne en 1763. 5 ans plus tard, 2 bataillons de soldats français débarquaient à Bastia, ce qui portait leur nombre à 6. Et puis l'Assemblée nationale décrétait que Bastia serait le chef-lieu du nouveau département de la Corse en 1790. N'oubliez pas, pour la dernière date du XVIIIe siècle, le début du siège de Calvi par l'amiral Nelson. Ça allait durer jusqu'au 5 août et ça démarrait en 1794. On fait un bond dans l'histoire avec l'aviation italienne qui bombardait en 1940 Bonifacio et Porto Vecchio. Une manifestation dont vous vous souvenez peut-être à Ajaccio contre le Cablico et pour la construction d'un gazoduc entre la Corse et la Sardaigne. Enfin, le journaliste écrivain Nicola Giudici assassiné à Pegrigio un 16 juin 2001. Cette semaine dans Terre et Onde.
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2: Sachez que le groupe vous donne rendez-vous le samedi 4 juillet prochain du côté de Borgo, un groupe mythique qui poursuit son gir au Douyemi Lebintisei et qui fera donc étape sur cette commune pour une soirée qui s'annonce exceptionnelle. Partage, émotion et culture au menu avec des chants emblématiques. D'ailleurs, nous allons retrouver l'un d'entre eux bien avant le 4 juillet, puisque l'Arco j'y arrive juste après les conseils du docteur Kirzek. Sinon, pour le 4 juillet, c'est sur la place de l'église de Borgo Village que ça se passe à 21h.
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2: Plus la saison avance, plus on parle de ces jambes lourdes qui gonflent parfois le soir. On finit par ne plus rentrer le pied dans la chaussure. On va vous demander, docteur Kirzek, à quoi c'est dû? Bonjour.
3: Bonjour à tous. Les jambes lourdes sont un phénomène qui touche des millions de Français dès que le mercure dépasse les 25 degrés cette saison. Vous avez l'impression que vos mollets sont en plomb, que vos chevilles gonflent, que vos chaussures deviennent soudainement trop petites. On se traîne, on a mal et on rêve secrètement de s'allonger les pieds plus haut que la tête. C'est vrai que si la chaleur donne des jambes lourdes, c'est une question de physique et de physiologie. Quand il fait chaud, nos vaisseaux sanguins se dilatent pour évacuer la chaleur. C'est normal, c'est même vital. Mais cette dilatation, on profite surtout aux veines superficielles, celles juste sous la peau. Résultat, le sang a tendance à stagner dans les membres inférieurs au lieu de remonter vers le cœur. Ajoutez à cela la gravité, bah oui, on est debout après tout, et le manque d'activité musculaire qui pompe normalement le sang, et voilà vos jambes transformées en éponges gorgées de liquide. Sensation de lourdeur, des fourmillements ou des impatiences, surtout en fin de journée, des chevilles gonflées, ce qu'on appelle des édèmes, avec parfois la marque des chaussettes, des crampes nocturnes, et puis une fatigue dans les jambes, même après un court trajet. Si ces symptômes disparaissent quand vous allongez ou surélevez les jambes, bah c'est typique de l'insuffisance veineuse, légère à modérée.
2: Du coup, comment on peut les soulager, docteur, ces jambes lourdes, voir, sait-on jamais, prévenir le problème avant qu'il n'apparaisse?
3: Pour soulager les jambes déjà lourdes, donc il y a une action immédiate, et c'est de surélever ses jambes. Allongez-vous, calez vos jambes sur un oreiller ou un coussin, de manière à ce que vos pieds soient plus hauts que vos hanches. Restez 10 à 15 minutes, la gravité fera son travail inverse finalement, et le sang et la lymphe vont redescendre vers le cœur, et vous sentirez vraiment la différence. L'eau froide, pas glacée, hein, mais froide, passez vos jambes sous l'eau, tiède, puis fraîche, et au mieux, faites un jet d'eau froide, des chevilles vers les cuisses, vous remontez, la vasoconstriction, le resserrement des petits vaisseaux va réactiver la circulation. Évitez quand même l'eau glacée parce qu'il y a un risque de différence thermique. Conseil numéro 3, un massage ascendant avec les mains. Massez vos jambes de la cheville vers les cuisses, toujours en remontant. Si en plus vous avez une petite crème hydratante ou un gel à la menthe, il y aura un effet frais avec un soulagement immédiat. Et puis pour prévenir les jambes lourdes au quotidien, hydratez-vous et bougez. Hydrater, ça peut paraître un peu paradoxal, mais c'est important de s'hydrater, de limiter le sel. Et puis bouger, c'est fondamental, ça va faire une chasse musculaire. En marchant, on va avoir le mollet qui va se contracter et ça fait remonter le sang. Et puis si vraiment vous avez un problème d'insuffisance veineuse, parlez-en à votre médecin ou votre pharmacien, ils vous conseilleront de porter des bas de contention. Allez, d'ici là, portez-vous bien.
2: Merci Gérald.

0: Volereb avec le groupe Larkouji en concert ce samedi 4 juillet sur la place de l'église de Borgo Village.
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0: Avant d'aller à Borgo, une étape en Balagne, on est à Lumio cette semaine avec Christophe Zagaglia. Il nous emmène visiter le Clos Coulombe où on retrouve un jeune vigneron, Paul-Antoine Soutsogne.
2: 50 ans d'histoire sur le domaine. Paul-Antoine Soutsogne est fier de prendre la relève.
3: Création en 73 par mon oncle et mon grand-père, Paul et Antoine, et reprise par mon père en 88. Donc c'est un domaine qui a démarré un peu sur la crise viticole, avec toute la crise d'Aléria. Mon père m'a jamais forcé à reprendre la suite. Déjà jeune, je travaillais autour du caveau, à l'ancienne cave, souvent avec ma grand-mère et mes grands-parents, c'est eux qui nous gardaient une partie du temps quand mes parents travaillaient. Je n'ai jamais travaillé dans les vignes avec mon père ou dans la cave. Et en fait, quand j'ai fini mon bac, là, naturellement, je me suis orienté un peu vers ça parce que j'avais pas forcément d'autres choix qui s'ouvraient naturellement à moi. Donc, je suis parti là-dedans. Et c'est de par les études que la passion vraiment est montée. J'ai toujours eu envie de revenir en Corse, revenir sur la commune, travailler ici. Donc, c'était naturellement un peu la suite logique.
2: Le Clos Coulombe, c'est aujourd'hui plus de 60 hectares de vignes.
3: On a une partie aussi négoce, donc achat de raisins. Donc ça, c'est nos premiers vins qui sont en IGP, Île de Beauté. Donc toute la gamme est certifiée bio. C'est un peu les valeurs qu'on veut transmettre par les vins, notamment par l'appellation Calvi, qui est la première appellation corse 100% bio, et même la première appellation française et peut-être même mondiale 100% bio certifiée. Et après, dans la gamme, on a les Coulombes qui sont un peu l'âme du domaine, le produit phare, donc sur le variétal, des vins de l'année, sur le fruit, la typicité des arènes granitiques calvaises. Et après, on a la gamme Storia D, que j'ai participé à créer en rentrant avec ma compagne et mon frère, où là, c'est plein de micro-cuvées, de petits parcellaires, de travaux sur les vieux cépages. C'est une cuvée un peu recherche et développement, où on essaye de transmettre les nuances un peu de la diversité variétale corse et de la diversité des topographies et des micro-terroirs qu'on peut avoir. Plus après, la gamme Ribeiros, qui est là un peu notre fleuron, qui est un parcellaire planté par mon père en blanc, rouge et rosé. Donc sur des vieilles vignes avec un élevage prolongé.
2: Les enjeux sont nombreux pour Paul-Antoine Soutsogne, le jeune vigneron balanin. Changer le modèle de consommation et la problématique du changement climatique sont parmi ses priorités.

0: chacune.
1: Christophe Maé qui fera l'ouverture de Porte Latine pour cette édition 2026. On l'écoute le 5 août, on réserve dès à présent pour être sûr d'avoir sa place. Et on va voir si c'est un bon jour pour le faire, avec des tensions, Catherine Viguier, pour certains natifs qui apparaissent ce 16 juin.
2: Certains signes sont freinés dans leur envol.
3: Bélier, il y a des obstacles sur votre parcours, mais rien d'infranchissable, ne lâchez rien.
4: Taureau, ne vous dévoilez qu'auprès d'une personne de confiance.
5: Gémeaux, eh bien vous ferez tout pour vous réconcilier avec la vie, quitte à dépenser un petit rien pour vous regonfler le moral.
6: Cancer, la lune vous invite à faire part de vos émotions, quelqu'un pourrait vous en empêcher.
7: Lion, vous souhaitez vous changer les idées, mais une situation vous retient, patience.
8: Vierge, belle journée, et à vrai dire, vous serez l'un des seuls signes à pouvoir profiter et aider votre prochain.
9: Balance, si vous aspirez à progresser dans le monde extérieur, cette journée est importante.
10: Scorpion, un jour idéal pour préparer un déplacement et puis en voyage pour faire une rencontre intéressante.
11: Sagittaire, de naturel conquérant, vous mettrez de la poésie dans votre vie et dans vos discours.
12: Capricorne, une personne vous déstabilise, qui sait, peut-être vous fait-elle une déclaration.
13: Verseau, essayez d'alléger votre tête, votre planning aussi, afin de garder une bonne santé.
14: Poisson, ça va mieux qu'hier, même si vous êtes encore perturbé, il y a de bonnes choses.
15: Et pour nous tous, on croit en demain, on l'aime d'avance ce jour qui vient.
1: Merci Catherine pour cet horoscope, cette philosophie de vie, j'ai envie de dire.
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1: Salut à toutes et à tous. Salut Alex.
17: Salut Isabelle, salut tout le monde.
1: Alexandre Antonini, fidèle au poste, qui interviendra pour vous présenter l'info. C'est dans une minute exactement, en alternance avec Camille Parr. Si le reste de l'équipe, c'est Camélo derrière la console et derrière les écrans. Andrea, que vous ne voyez pas, mais qui s'affaire pour vous offrir la matinale filmée sur France 3 Corse. JST, là, on est ensemble jusqu'à 8h15, matinale placée sous le signe du sport. Nous allons parler judo dans la chronique Kinébincier avec nos chères têtes blondes. Anna-Maria au micro de Banina Bellini. Nous allons également nous rendre sur les plages de sable chaud. Footy-volley, vous êtes un amateur, Alex?
17: J'essaie de temps en temps, mais c'est difficile quand même.
1: C'est très difficile déjà. Foot et volley, c'est compliqué, mais en plus,
17: déjà que
1: sur
17: le foot
1: au
17: court, on a du mal.
1: On est d'accord, c'est quand même un environnement plutôt hostile. On y revient avec des passionnés, des amateurs à 8h moins le quart. Et avant cela, on fait une halte dans l'atelier d'Aurélie Giovanetti. Elle est l'invitée de l'Écho d'ici et c'est la créatrice de la marque Maria Monica à Ajaccio. Sarah Omigrof nous dit. Michael Andreani, Pea Ostra Gronaga, l'Écho d'ici. 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

0: Jean-Charles Pape avec ce très beau titre essentiel et que vous pourrez entendre le jour de la fête de la musique du côté d'Aléria à 8h30. Il vous donne rendez-vous au mois de juillet à Portici, à Propriano ou encore à Saint-Cyprien. Toutes les dates de la tournée sont en ligne sur le site de l'artiste. Une autre artiste d'une autre trempe, une créatrice, Aurélie Giovannetti. On lui doit Maria Monica à Ajaccio. Et sa spécialité, c'est de peindre des messages personnalisés, de jolis dessins sur des objets de décoration ou des bijoux.
1: Pour réaliser vos créations, qu'est-ce qui vous inspire ?
2: La Corse, tout simplement. Hein. Nos traditions, le quotidien, les gens aussi, parce qu'il y a des gens qui sont assez inspirants et du coup, des rencontres. Des lieux, j'essaye de toute façon, mes créations sont vachement axées, alors au départ un peu à Ajaccio, et maintenant aujourd'hui j'essaye d'élargir un peu au niveau de mes dessins, la gamme, donc de cibler un peu plus de gens, mais c'est vrai que ça reste toujours très de chez nous.
1: Est-ce qu'il y a des visuels de prédilection ? Je vois qu'il y a beaucoup la présence du corail, mais pas seulement. Hein.
2: Les deux dessins, je dirais, qui marchent le plus, les gens sont le plus sensibles, c'est la Madonouche, hein, et puis les cornes. C'est vraiment un dessin que je refais chaque année avec un nouveau visuel et c'est toujours celui qui va partir le premier.
1: Il y a des créations avec des dessins mais aussi des messages écrits.
2: Oui, les gens le savent bien. Selon mes humeurs, je peux peindre des choses très poétiques et je peux être assez... je sais pas comment dire, mais...
1: Comme par exemple, salut Karma, est-ce que tu as reçu ma liste ?
2: Exactement. Ouais, c'est quand je suis de bonne humeur, ça. Ouais, toujours. Puis ça parle toujours à quelqu'un. Et du coup, ça fait rire les clientes. Et puis ça change un peu aussi de tout ce que je peux faire. C'est vrai que je fais des choses assez douces, assez souvent un peu poétiques, tout ça. Donc ça fait rire un peu les gens, c'est bien.
1: Donc il y a des tasses, mais pas que. Est-ce qu'on peut détailler la gamme de vos produits en porcelaine ?
2: Alors, le produit qui se vend le plus, hein, c'est la tasse à café. Parce que c'est vrai, dès qu'on a un petit cadeau à faire, c'est vraiment un petit prix. Ça fait toujours plaisir. Après, j'ai une gamme de vie de poche. Vous avez plusieurs formes. J'ai des vases, des brocs. J'ai beaucoup de petits gris-gris accrochés au mur. Et puis après, il y a la boule de Noël. Qui vraiment, en cette période, est le produit le plus demandé.
1: Des créations qui varient selon les saisons.
2: Oui, complètement. J'ai, par exemple, pour les rameaux, je fais toujours une grosse croix en céramique avec une petite encoche où on peut venir glisser la petite crochette. Il y a vraiment des articles que maintenant je fais par saison. Bon, vraiment, ceux-là, ça reste les deux plus... Les boules et le porte-crochette, c'est vraiment les deux produits que les gens attendent chaque année. Je sais que ça va être vraiment le petit cadeau qu'on va offrir ou s'offrir.
0: Une créatrice que vous découvrez à la télé, notamment à travers les images qui accompagnent ce reportage dans son atelier de la rue principale d'Ajaccio.
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0: On troque nos crampons pour le sable chaud, on met un peu de Brésil dans notre chronique sport, Camille Sparsi aujourd'hui.
4: Et oui, Isabelle, direction les plages ajacciennes où un sport spectaculaire a trouvé son terrain de jeu, son nom le footy volley, mélange de football et de volley. Il y a quelques jours de l'été, Paulo Antonio Squarcini, les tournois se multiplient en région ajaccienne avec une discipline qui continue de séduire de nouveaux adeptes.
5: Ambiance brésilienne sur la plage du Trotel. Sous un soleil de plomb, les plongeons dans le sable s'enchaînent. Entre amortis de la poitrine et retournées acrobatiques, 22 équipes s'affrontent dans ce tournoi organisé conjointement par une paillote, la mairie d'Ajaccio et l'association Ipanema Futivolé, une association qui œuvre depuis 2012 à la structuration de la discipline. Simon San est paillotier et jeune joueur de futivolé.
6: C'est un moment de convivialité parce qu'on se connaît tous au fur et à mesure, tous les ans. C'est les mêmes équipes qui reviennent, il y a des nouveaux jeunes qui s'inscrivent parce qu'ils s'améliorent de plus en plus. Moi, il y a 3 ans, je passais pas les poules, maintenant je suis en quart de finale. Et voilà, ça permet de jouer aussi contre des grands joueurs, contre Romain Gentil et Thomas Biancardini, qui sont champions de France actuellement.
5: La paire Thomas Biancardini et Romain Gentil est devenue l'une des références françaises de la discipline, championne de France en titre en 2025. Thomas Biancardini est d'ailleurs vice-président de l'association Ipanema Futivolé.
7: Ben, on a vu que les jeunes commencent à prendre la relève, du coup, nous, on essaye d'organiser un tournoi par mois dans l'été. Donc, on essaye un peu de développer la structure encore plus.
8: plus Ajaccio et la Corse entière.
5: De quoi raviver de beaux souvenirs sur l'île, car rappelez-vous, en 2016, la paire composée de Placenzo et Sousigne avait décroché le titre de championne d'Europe de footy-volley. Deux ans plus tard, en 2018, le duo Ottaviani et Alessandri lui avait succédé au palmarès continental. Deux sacres européens préparés sur ces mêmes plages ajacciennes.
4: On l'a compris, Paul Anton, et le spectacle est au rendez-vous. Pourtant, le footy-volley reste encore assez méconnu du grand public. Alors, comment ça se pratique et surtout, qui sont les adeptes aujourd'hui ?
5: Le principe est simple, deux équipes de deux joueurs s'affrontent sur un terrain de sable séparé par un filet avec une interdiction absolue d'utiliser les mains et les bras. Chaque équipe dispose de trois touches maximum pour renvoyer le ballon dans le camp adverse, de quoi donner lieu à des échanges parfois spectaculaires. Mais au-delà de la performance, les pratiquants évoquent surtout un sport de partage, comme l'explique Jean-François Soubrigne, amateur de footy-volley originaire de Piane.
9: Des jeunes moins forts justement à former avec des bons, des anciens qui viennent jouer avec des bons qui justement leur permettent de couvrir un peu le terrain pour les faire jouer un peu. Mais c'est un sport, oui, qui rassemble beaucoup de générations et c'est très bien.
5: Une philosophie qui se concrétise sur le sable ajaccien. Le footy-volley attire les plus jeunes mais aussi les plus anciens, à l'image de Jean-Luc Anton. À 56 ans, le doyen du tournoi continue de pratiquer une discipline qu'il a découverte à l'âge de 23 ans.
10: Je suis content et très heureux de pouvoir jouer avec tous ces jeunes à 56 ans. Cet engouement est venu par rapport à, déjà, il est arrivé à une époque des Brésiliens venant jouer au JFCA qui ont montré cette qualité du footy-volley et qui a donné l'envie à tout ajaccien de pouvoir apprendre ce jeu. J'espère que beaucoup de gens comme moi pourront jouer encore sous ces jeunes à 56 ans, si ce n'est 60 ans.
5: Selon l'association Ipanema Footy-Volley, près d'une centaine de joueurs pratiquent aujourd'hui la discipline dans la région ajaccienne. Une petite communauté de passionnés qui, à l'approche de l'été, entend bien continuer à faire souffler un air de Copacabana sur les plages de la cité impériale.
0: Est-ce qu'on a récupéré Paul-Antoine Esquartin ou est-ce qu'il est resté sur place ?
4: Ah, je crois qu'il est parti, loin. Il nous a quittés.
0: Merci pour ce joli reportage qui nous a donné envie de pratiquer ou au moins d'applaudir. À tout à l'heure, Camille Parsi.

Dans quelques instants, le judo que pratique Anna-Marie. Au micro de Vanina Bellini, elle nous en parle après Black et Wonderful Life. On vous souhaite une excellente matinée à l'écoute de nos programmes. La suite, c'est le journal à 7h, la météo, votre agenda et mon œil avec David Doucillot.

0: attaquent leur Giro d'Uyemi les Vintisei le 4 août en Corse. Vous pourrez les applaudir à Santa Lucia di Moriani. Pour le moment, nous ne sommes que le 16 juin 2026. Il est 7h. Nous retrouvons l'info avec Camille Parsi. La politique à la une de l'actualité ce matin, Camille. Première étape pour le projet d'autonomie de la Corse à l'Assemblée nationale.
1: Au début de l'examen du texte cet après-midi, les débats se poursuivent jusqu'en fin de semaine, avant un vote solennel dans l'hémicycle mardi prochain. Gilles Simeoni, le maire de Bastia et ancien président de l'exécutif à la manœuvre du projet d'autonomie, est à Paris pour l'occasion. Lui se dit confiant, mais il prévient un rejet du texte serait lourd de conséquences. Alors, est-ce à dire qu'il faut craindre un retour de la violence clandestine, Patrick Vinciguerra lui a posé la question.
2: Moi, je ne vais pas faire des chantages directs ou indirects à la violence ou à la violence clandestine. Moi, je me situe dans une logique démocratique et je ferai tout pour que la révision constitutionnelle aboutisse et que la Corse ait un statut d'autonomie et qu'on puisse consacrer les années à venir, et sans doute même les décennies, à des œuvres vertueuses et positives. Mais si demain, on prive la Corse de l'espoir, on prive la jeunesse de perspectives, on nous dit que par la force du droit, on ne nous permettra pas de nous opposer à la spéculation, on ne nous permettra pas de sauver notre langue, on ne nous permettra pas de faire nos choix dans des domaines qui, pour nous, sont stratégiques, essentiels et vitaux, à ce moment-là, je vous dis, on nous laisse peu de choix, puisqu'on nous dit, par les urnes, vous n'y arriverez jamais. Soit on renonce, ça c'est impossible, soit on réfléchit à d'autres façons de faire, à d'autres façons de convaincre, c'est pas forcément la violence, mais on sera forcément dans une autre perspective et dans une autre logique.
1: Gilles Simeoni, que l'on retrouvera à 7h45, il est aujourd'hui notre invité de la rédaction.
0: Comment s'adapter, Camille, aux vagues de chaleur en Corse?
1: La question se pose alors que de nouveaux pics de température sont attendus cette semaine. Vagues de chaleur annoncées pour 10 jours par Météo France, c'est un scénario de plus en plus fréquent. Alors comment mieux l'anticiper? Pour Patrick Bonicel, responsable du Centre météorologique de Corse, un travail de fond reste à faire. Écoutez-le, il est au micro d'Olivier Castel.
3: Alors, un travail de fond, notamment au quotidien, quand une vague de chaleur se déclenche, hein, avec Santé publique France, les ARS, le ministère de la Santé, hein, nous travaillons en collaboration avec eux pour gérer les vagues de chaleur d'ores et déjà. Donc, évidemment que la prise de conscience est là. En revanche, s'équiper suffisamment pour anticiper, donc s'adapter, ben c'est tout l'essentiel de la démarche à venir. On a compris que de toute façon, quoi qu'on fasse, on va essayer d'atténuer au mieux ce changement climatique qui est en route. Hein. Mais l'autre volet essentiel également et presque principal, c'est l'adaptation. Et il faut absolument anticiper et s'adapter aux futurs étés qui risquent d'être très problématiques, notamment pour les personnes vulnérables. Ça paraît clair.
1: Patrick Bonicel, invité du magazine de la réaction de RCFM ce lundi, à réécouter en podcast sur notre site internet. Et puis la préfecture de Corse, dans ce contexte, rappelle l'interdiction de l'emploi du feu jusqu'au 30 septembre inclus. Ce week-end, en effet, plusieurs départs de feu ont été provoqués par des brûlages, notamment à Porto Vecchio. 50 hectares ont été détruits par les flammes. Les contrevenants s'exposent à des poursuites pénales avec des sanctions pouvant atteindre 100 000 euros d'amende.
0: Dans le reste de l'actualité, Camille, la santé et les maladies cardiovasculaires, première cause de mortalité chez les femmes.
1: Avec un événement organisé pour la première fois à Bastia cette année, la journée du cœur des femmes en Corse, à l'initiative du centre hospitalier, de la CPAM et de la fondation Agir pour le cœur des femmes. Pour l'occasion, 50 participantes ont bénéficié d'un parcours de dépistage complet. Des femmes en première ligne face aux risques, comme l'explique Aurore Noël, elle est responsable de la prévention et des territoires au sein de la fondation Agir pour le cœur des femmes.
4: Elles fument, elles peuvent aussi consommer de l'alcool, elles peuvent aussi manger un peu trop gras, plus trop d'activité ou pas trop d'activité physique, donc tout ça augmente les risques. Et puis il faut savoir aussi que les femmes, on est conditionnées aussi par nos hormones qui nous fragilisent aussi, puisque ça a aussi un impact sur nos artères. Donc il y a trois phases clés chez la femme. La première, contraception, qui est mise en place, qui est déjà un moment important où il faut vraiment se poser les bonnes questions avant cette contraception. La deuxième phase, c'est le moment de la grossesse, où bien sûr la femme nécessite d'être suivie particulièrement pour regarder regarder notamment si la tension n'augmente pas ou s'il n'y a pas des problèmes de diabète. Et ensuite, la troisième phase clé, c'est la préménopause et la ménopause. Donc voilà les trois phases clés chez la femme. C'est pas pour ça qu'entre deux, il faut pas aussi prendre soin de sa santé, parce que bien évidemment, la femme aujourd'hui est très à risque. Et il faut savoir aussi que physiologiquement, les femmes ont des plus petites artères que les hommes. Donc ça les fragilise aussi davantage. Donc en fait, les facteurs de risque sont encore plus néfastes chez une femme que chez un homme.
1: Voilà, et puis un chiffre, en France, ça représente près de 200 décès par jour. Une femme décède toutes les 7 minutes des suites d'une maladie cardiovasculaire. Retour à présent sur un mouvement de grève à France 3 Corse Via Stella, où des salariés s'inquiètent sur l'avenir de la chaîne. À l'appel du LCTC, ils étaient plusieurs dizaines rassemblés devant les sièges d'Ajaccio et de Bastia ce lundi, en cause des contraintes budgétaires de plus en plus importantes et ses conséquences possibles sur les conditions de travail, selon le syndicat. Reportage à Ajaccio de Jeanne Souris.
5: Devant leur station télé, les salariés du STC et d'autres salariés grévistes voulaient dénoncer une baisse des moyens alloués à la station. Joseph Troudaille, ou délégué syndical STC à France 3 Corse via STL.
6: On nous a annoncé 1,2 million d'euros de baisse de budget et en plus un bilan financier sur l'année 2025 qui laisse apparaître un non consommé de 542 000 euros. C'est-à-dire qu'on a rendu à Paris 542 000 euros de budget, de notre budget, qui aurait pu servir à faire des productions et de l'antenne.
5: Le syndicat veut désormais obtenir des garanties pour la suite, selon Vanessa Couliot, limonteuse à France 3 Corse.
7: On voudrait avoir une assurance que le budget 2027 reste au moins égal à celui de 2026 et avoir la sûreté aussi que cette fois-ci, on ne rendra pas d'argent à France TV et qu'on utilisera la globalité du budget alloué.
5: Quant à l'impact de ces contraintes budgétaires sur les programmes, la direction comprend les inquiétudes mais renvoie au jugement des téléspectateurs, comme l'explique Sylvie Aquaviva, directrice territoriale de Via Stel.
8: Nos publics, sur le linéaire comme sur le numérique, en seront les seuls juges et jugeront sur pièce à la rentrée prochaine avec une offre éditoriale différente et un renouvellement des émissions.
5: Le STC, quant à lui, appelle désormais les responsables politiques corses à se saisir du dossier.
1: Reportage signé Jeanne Souris.
0: Sport à présent, Camille. Le GFC a volé, tire la sonnette d'alarme.
1: Le club ajaccien alerte sur une situation financière critique. 260 000 euros manquent dans les caisses, en cause selon ses dirigeants des financements non versés. Et sans rentrée d'argent rapide, le club n'exclut pas une cessation de paiement dès le 30 juin. Le foot pour refermer ce journal, et c'est officiel, Amine Boutra quitte Bastia pour le club turc de Bursaspor. Les derniers détails administratifs ont été réglés ce week-end, peut-on lire dans un communiqué du Sporting. Contrat de 3 ans signé pour l'ailier gauche dans ce club turc de seconde division. Formé au Sporting, Amine Boutra aura porté la tunique bleue à 82 reprises en 2 saisons.
0: Merci Camille et à tout à l'heure. Voici des nouvelles d'un temps très beau qui s'installe durablement.
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0: Avec une chaleur relative dès ce matin, puisqu'à 6 heures, il y avait déjà 18 degrés qui étaient relevés dans la vallée du Fango à Bastia. Et puis au Cap Zagros, 20 degrés également à l'Isola, du point de vue du sémaphore, et à la Tiapa à Porto Vecchio. Regardez le ciel, très grand beau temps ce jour, sans l'ombre d'un nuage, ou presque, nous dirait Jean-Pierre Dussol. Évidemment, les cartes de Météo France ne nous le signalent pas, mais je vous renvoie à son excellent bulletin quotidien. Il y aurait des nuages bas côtiers sur l'est ce matin, et l'ouest du Cap Corse aussi. Et ensuite, ce sera bien ensoleillé. Quelques cumulus, poindront sur les reliefs cet après-midi. Pas de vent, un régime de brise et des températures élevées. 30 degrés pour la maximale obtenue sur le littoral à Ajaccio, 29 à Porto Vecchio, 28 à Bonifacio, à Aliria et à Bastia, 24 à Piane. Demain, mardi, toujours des nuages bas côtiers le matin sur le nord-ouest de l'île et l'ouest du Cap, qui pourront localement persister l'après-midi, et un soleil prédominant ailleurs sur le littoral avec des nuages bourgeonnants en montagne et de petites averses possibles.
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0: Après Clara Luciani, l'agenda de vos sorties.

0: respire encore et celui qui ne respire plus, c'est Coluche qui aurait eu 81 ans. Il est mort il y a 40 ans et c'est ce dont va nous parler David Ossilo dans quelques instants. Coluche, ce qu'il aurait dit de la Coupe du Monde aux USA, affaire à suivre.
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0: Je commence par une expo qui démarre aujourd'hui jusqu'au 30 juin. Elle est visible dans la salle du Corps de Garde à Bonifacio. C'est l'artiste plasticienne Sandrine Berton qui vous donne ce rendez-vous de 10h30 à 20h tous les jours. Et puis je voudrais vous parler d'un festival extrêmement poétique, festival danse et musique Moa, qui a démarré hier et qui se poursuit. C'est assez novateur. Son but, diffuser et transmettre l'art autour de la danse et de la musique contemporaine. Au cœur de paysages naturels et patrimoniaux de la Balagne. C'est aux alentours du village de Lumio que ça se passe, mais dans le détail, vous avez des cartes et des points pour encadrer les lieux de ce parcours artistique immersif proposé toute la semaine. Rencontre littéraire avec Lucrèce Luggiani autour de son livre La balade du pendu du Niolo. C'est à la médiathèque de Corte, centre Corse, que ça se passe à 18h ce mardi. Autre scontre, une conférence insularité, stéréotypes et anthropocène avec Sébastien Queneau à 18h et c'est à la médiathèque du centre-ville de Bastia que rendez-vous vous est donné. À la même heure démarrera le concert d'Incant ou Église San Rugello à Ajaccio. Le concert également de la chorale Cantajuantu du collège Léon Bougeau. C'est à 6h30 que ça se passe dans la salle rouge de Porto Vecchio. Et puis ne ratez pas le concert de gospel proposé par le groupe Altrioggi en l'église de Sauta à 19h. On referme cet agenda avec encore de la musique mais aussi du cinéma, soirée cinéma en plein air en l'occurrence, au centre Uorgo à Ajaccio à 8h30 ce soir. Et enfin, le concert du groupe Isouladine prévu au centre culturel Bodge à Pigne à 21h.
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0: Cette semaine, ça fait 40 ans que Coluche est mort sans cet accident de moto dans le sud. Il aurait eu 81 ans, David Ossilo.
4: Oui, 81 ans et il verrait une Coupe du Monde en plus. C'est normal de se demander ce que Coluche dirait aujourd'hui à quelques heures du premier match des Bleus. Lui qui parlait de tout, qui n'épargnait personne et surtout pas les sportifs. Coluche est mort deux jours après France-Italie, le 8e de finale du Mondial 86, le match des deux pays de Michel Colucci. À la fin, c'est la France qui avait gagné 2-0. Mais du foot, en fait, Coluche se fichait pas mal. Il avait dit « On peut toujours trouver plus con que les supporters, les sportifs ». Et il ajoutait
5: « Ces supporters, ils sont assis, les autres, ils courent ».
4: Pourtant, quelques mois avant sa mort, il avait réuni quelques internationaux, Tigana, Fernandez, pour un tournoi du cœur au profit de ses restos. Celui qui se moquait du foot savait exactement quoi faire des footballeurs. Son héritage, il est immense. Les restos du cœur nourrissent aujourd'hui 1 million de personnes. Mais son regard a survécu aussi. Ce mélange de culot, de second degré, de colère. Mais prétendre que Coluche serait muet aujourd'hui, c'est franchement pas évident. Il y a toute une génération marquée par son humour et elle n'a pas disparu, elle est partout. Tiens, cette semaine, Vincent Duluc, grande plume de l'équipe, hein, Génération Coluche, décrivait ce mondial américain. Les visas impossibles, les places hors de prix, la FIFA à genoux devant Trump, l'arbitre somalien interdit de séjour, le foot découpé en cartons pour satisfaire les annonceurs et il concluait en majuscule « La Coupe du Monde va être une belle fête ». Duluc faisait du Coluche sans le savoir. Peut-être que Coluche aurait été encore plus loin en nous disant « Enfin du foot pour les gens qui n'aiment pas le foot. Je l'entends d'ici. »

0: Coluche et le foot, il aurait eu 81 ans, Coluche, cette semaine. Il a disparu il y a 40 ans. Merci David Ossilou.
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0: La Consente, ou avec Odier Doumane, à 7h21.
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0: Heureuse de retrouver à nos micros la directrice du conservatoire Henri Thomas et Jennifer Gamerossi. Bonjour et bienvenue. C'est pas la peine, le casque, vous n'êtes pas obligée de vous infliger ça. Comment allez-vous, Jennifer ?
2: Très bien.
0: Bon, vous êtes en pleine semaine, d'effervescence au conservatoire sur vos deux sites, puisque vous recevez beaucoup de monde que vous avez à orienter, à faire visiter, à faire essayer aussi. Journée portes ouvertes, ça a démarré hier avec un bilan plutôt positif.
2: Ah oui, tout à fait. Donc ça a démarré hier à Ajaccio jusqu'à samedi. Et puis pour Bastia, ce sera samedi 20.
0: Oui.
2: Et oui, beaucoup d'enfants, beaucoup d'adultes. Enfin voilà, c'est pour tout le monde, c'est pour les scolaires, c'est pour les gens qui viennent de tout horizon pour découvrir tous les instruments de musique et surtout toutes les pratiques, donc aussi la danse et le théâtre.
0: Du coup, comment ça se passe lors de ces journées? Il y a tous les profs qui sont sur le pont, vous faites la visite des locaux, vous présentez des ateliers grandeur nature, vous faites des tests?
2: Tout à fait. Donc sur Ajaccio, effectivement, il y a des visites guidées du nouveau bâtiment, des visites pour les scolaires, donc c'est sur inscription au niveau du site du conservatoire. Et puis, en fin de journée, c'est visite pour tout le monde. Il y a des possibilités d'essayer certains cours, de rencontrer l'ensemble des professeurs. Et ça, c'est exclusivement sur le site d'Ajaccio pour cette année, puisque voilà, l'idée, c'est de faire s'approprier ces nouveaux bâtiments à l'ensemble de la population.
0: Avec des pratiques individuelles et collectives que porte le conservatoire en son sein.
2: Tout à fait. Donc là, il y a des pratiques... on va dire de l'instrument, donc vraiment individuel, et puis des pratiques collectives comme les chœurs, la chorale, la formation musicale, la danse, le théâtre. Donc ça permet de vraiment faire des... Là, les gens vont être invités à découvrir aussi des prestations d'élèves pour se rendre compte de ce que ça donne au bout de quelques années de pratique.
0: Et puis de voir si le feeling avec les enseignants est au rendez-vous, parce que c'est vrai que c'est aussi une rencontre des équipes pédagogiques à votre service tout au long de l'année.
2: Ben c'est ça, c'est surtout une rencontre qui va durer, parce qu'on rencontre un professeur de musique, c'est pour faire quelques années avec. C'est pas comme à l'école où on va avoir une maîtresse pour une année. Là, c'est souvent minimum 4 ans de formation. Ça va de 4 à 12 ans, donc on vient rencontrer son professeur. Comme vous dites, soit le feeling passe, soit ça passe pas, mais l'objectif c'est que ça passe. Et puis c'est surtout le contact avec l'instrument qui est important.
0: Et bien sûr. Et puis on n'est pas toujours certain de notre instrument de prédilection. Ça vaut le coup de s'essayer à plusieurs. Parfois on pense avoir des affinités avec le violon et puis finalement on finit au piano ou à la guitare.
2: Puis j'irais même jusqu'aux instruments avant.
0: Oui, pourquoi pas. Et si on les citait d'ailleurs, parce qu'on s'est beaucoup attardé sur les pratiques collectives, mais allez, sans que ça ressemble à la longue liste de courses, c'est quand même votre journée portes ouvertes, votre semaine. Jennifer, on peut faire quoi au conservatoire?
2: Je vais commencer par les vents, du coup. Hein. Donc il y a la flûte, le saxophone, après on va aller vers le cor, la trompette. Cette année, on aimerait mettre en place des nouveaux instruments, comme le basson, le hautbois. Donc ce sont des instruments qui actuellement ne sont pas présents, parce que nous n'avons pas de demande, donc il faut vraiment... ne pas hésiter à demander si les cours pourraient s'ouvrir, le trombone. Après, on va avoir les cordes, donc avec le violoncelle, le violon, l'alto, la contrebasse. Parce que oui, nous avons des contrebasses et actuellement, nous n'avons pas d'élèves en contrebasse. Donc, il faut vraiment venir s'essayer. C'est le violon géant, comme on dit. Donc, pour les enfants, ça peut être attirant.
0: Ça peut être attirant et ça peut être un peu décourageant pour les parents qui vont se stréchiner l'instrument sur le dos.
2: Voilà.
0: Bon, disons que c'est volumineux. Bon,
2: c'est
0: ça
2: volumineux.
0: Prend un peu de place.
2: C'est ça. Mais bon, il y en a au conservatoire, donc l'idée c'est de venir de plus en plus au conservatoire. Après, on va avoir la harpe.
0: On en laisse un à la maison et l'autre au conservatoire.
2: Après, on va avoir la harpe qui a plusieurs tailles, qui se transporte
0: aussi. Facile à déplacer.
2: Voilà.
0: Son piano sur le dos.
2: Alors, les pianos, en général, on en a à la maison, un au conservatoire.
0: Tout à fait.
2: Et puis, après, on va avoir des instruments, on va dire, encore plus faciles à transporter, comme la voix.
0: Bien
2: puisqu'il y a des cours de technique vocale et puis le corps sert aussi pour la danse, donc forcément voilà, quand on veut pas transporter un instrument, on a aussi d'autres pratiques, et puis pour terminer, on va avoir l'art dramatique. Voilà.
0: Donc, le théâtre.
2: Le théâtre, exactement.
0: Ce sont des ateliers qui représentent combien d'élèves sur l'île?
2: Alors le conservatoire, c'est 1300 élèves, à peu près un peu plus sur Ajaccio que sur Bastia. Après, il y a aussi tous les ateliers des scolaires. Donc, au niveau des scolaires, ça peut aller jusqu'à 7 000-8 000 élèves touchés par an, puisqu'on peut les toucher ponctuellement et les toucher aussi, on va dire, plus régulièrement. Donc, régulièrement, ce sont par exemple les orchestres à l'école ou les interventions directes dans les écoles. Donc, par an, on va dire que c'est à peu près 7 000 élèves touchés, scolaires. Ensuite, 1 300 élèves inscrit en cursus ou hors cursus au conservatoire. Et après, il y a tout ce qui va être les spectateurs, où on va toucher à peu près 20 à 30 000 spectateurs par an, avec à peu près 70 représentations par an, que ce soit Ajaccio ou Bastia.
0: Jennifer Gamero, si vous parliez des scolaires, il y a dans certains collèges la possibilité de suivre des formations, des classes à horaires aménagés. On est en pleine période d'inscription, c'est fini, ça continue ?
2: Alors, les classes à horaires aménagés sont disponibles.
0: Les CHAM.
2: Les CHAM. sont disponibles à Ajaccio et Bastia. Actuellement, les inscriptions étaient terminées, mais sur les deux anthèmes, cette année, nous n'avons pas rempli les classes. Oh. Donc, on relance exceptionnellement. Il y a encore quelques places.
0: Est-ce qu'il faut avoir déjà pratiqué, arriver avec un socle de connaissances, une base, ou juste.
2: Pas du tout.
0: Non, pas du tout.
2: Et non, on peut arriver en classe CHAM sans avoir pratiquer d'instruments. Pour la danse, c'est un peu plus compliqué puisqu'on arrive à l'âge de 11 ans, donc il faut avoir un petit peu pratiqué de la danse, il faut avoir des prérequis, on va dire, physiques. Par contre, pour la chave, donc la voix, aucun prérequis. Donc on peut arriver et se dire, j'ai envie de chanter. Je me lance à 11 ans. Pour les instruments, si on a une pratique musicale, c'est sûr que c'est un peu plus facile. Mais par contre, pour les enfants qui n'ont jamais pratiqué d'instrument, il peut être possible d'entrer et d'avoir un renfort de la part du conservatoire.
0: Quand on entend conservatoire, c'est un peu solennel. Est-ce que le volume est important, la cadence, la fréquence? Est-ce qu'on s'engage dans quelque chose d'un peu sérieux, Jennifer?
2: Eh oui, oui, puisque c'est une formation de diplômante. Donc, quand on s'engage au conservatoire, c'est minimum 3 heures d'enseignement, y compris pour des petits de 7 ans. Sur la classe CHAV-CHAD, c'est 6 heures d'enseignement. Enfin, ça peut aller jusqu'à 6 heures d'enseignement, mais par contre, les collèges aménagent le temps de travail. Donc, il y a des disciplines qui ne sont pas dispensées, comme par exemple l'art plastique en 6e. Et n'y est pas, pour permettre aux élèves de pouvoir décharger 2 après-midi et de venir au conservatoire. Il y a aussi des plages horaires aménagées pour que les élèves puissent travailler leur instrument. Et bien sûr, il y a un aménagement avec les collèges pour tout ce qui va être représentation. Ce qui permet de ne pas avoir des évaluations le lendemain d'un concert, par exemple.
0: Des surcharges de ce type. Jennifer Gamero, il nous reste 20 secondes. Je ne peux pas vous quitter sans vous demander ce que vous faites pour la fête de la musique.
2: Alors, pour la fête de la musique, c'est sur Ajaccio. Nous avons le conservatoire qui va être grand ouvert à partir de 14-16 heures. Enfin, il y a aussi à la cathédrale d'Ajaccio. Enfin, il y a une super programmation à voir sur le site internet et les réseaux sociaux. Et puis sur Bastia, ce sera la place du marché et la place Papy pour le soir.
0: Nous vous y rejoindrons. En attendant, ce sont les portes ouvertes qui nous mènent jusqu'à cette fête de la musique. Merci Jennifer Gamero d'avoir fait la lumière sur l'actualité du conservatoire ce matin.
2: Merci.
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0: remercier Camelo, Camelo Mazzieri qui a quand même calé la chanson d'une manière habile, de manière à vous éclairer sur le titre que nous recherchons, la voix de Jean-François Loudjani vous plaît, vous savez ce qu'il vous reste à faire, vous appelez vite Marie-Ange Dos qui vous accueille ce matin au standard et vous tentez votre chance. Quel est le nom de cette chanson? Pas celle-là, hein, la précédente.
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0: Et on accueille André de Bigoulia. Bonjour André.
1: Bonjour.
0: Est-ce que vous avez le titre de la chanson?
1: Oui, Soy May.
0: Ah bon, c'est pas Camaro, hein, Femme Like You, c'est pas ça qu'on cherchait.
1: Ah non, non, du tout.
0: Soy May, on va vérifier en musique la bonne réponse.

0: Vous avez vu comme elle est émouvante cette chanson?
1: Ah, je l'adore.
0: Vous avez vu le clip de Jean-François, Loujani?
1: Un peu, oui.
0: Hein? Alors c'est sûr que pour tous les herbajolais qui l'ont vu passer, de voir les anciens. Mais finalement, ouais. Ça parle à tout le monde. Tout le monde a vu ses gestes,
1: sûr,
0: ses routines,
1: four,
0: ses jardins.
1: C'est complètement.
0: Ouais. Complètement.
1: Ouais. C'est formidable.
0: À Bigoulia, vous êtes au village ou en plaine, André?
1: Non, moi je suis en plaine.
0: En plaine.
1: Voilà.
0: Et Jean-François, vous l'écoutez depuis longtemps, Jean-François Loujani?
1: Oui, depuis qu'il a sorti cette chanson, puis mes enfants le connaissaient de jeunes, quoi.
0: De la même bande.
1: Voilà, exactement, entre jeunes.
0: Eh ben oui, et maintenant sa carrière avec les Mouvrignes aussi. On est impatients de découvrir ce nouveau disque. On vous l'envoie très vite, vous nous en direz des nouvelles.
1: Ah ben, c'est gentil, je vous remercie.
0: Merci à vous d'avoir joué avec nous.
1: Merci, bonne journée.
0: Qu'est-ce que je vous souhaite pour aujourd'hui? Vous allez faire quoi de beau?
1: Ah, aujourd'hui, j'ai mes petits-enfants, je vais faire la gentille mamie, je vais essayer.
0: Courage pour la patience. Merci. Qu'il nous faut parfois déployer. À bientôt.
1: Non, mais ça va, ils sont raisonnables.
0: Ils ont quel âge, vos petits-enfants?
1: La dernière, elle a 16 ans, donc
0: ça va.
1: Ça va. Bon. C'est une gentille adolescente.
0: Tanto meglio.
1: Voilà.
0: Que ça dure.
1: Oui, voilà.
0: Je vous remercie et je vous souhaite une agréable journée, André. Ma fatou piège.
1: Merci, de même.
0: Bonne ayurnade.
1: I'm cowboy. Allez. Bientôt.
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0: 8h moins le quart, bienvenue à toutes et à tous.
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0: Et en ce 16 juin 2026, c'est évidemment du projet de loi sur l'autonomie de la Corse dont il est question avec notre invité. Son examen débute en effet cet après-midi. Vous le savez, au Palais Bourbon, nous recevons donc le maire de Bastia, le monsieur autonomie au sein de l'exécutif de Corse, Gilles Simeoni, joint par Patrick Vinciguer.
9: Gilles Simeoni, bonjour.
10: Salut.
9: Après 4 ans de processus, c'est le jour J. Dans quel état d'esprit êtes-vous à quelques heures du début des discussions à l'Assemblée nationale? Vous êtes confiant?
10: Confiant, je suis surtout déterminé et je mesure pleinement l'importance de ce rendez-vous. Vous avez rappelé 4 ans de processus, mais on pourrait aussi dire 10 ans d'exercice des responsabilités par les nationalistes et de main tendue de notre part, des concessions importantes, la recherche de points d'équilibre. Et puis, si on remonte un peu plus loin encore, plus d'un demi-siècle de combat, avec notamment pour objectif l'autonomie. Donc, le rendez-vous d'aujourd'hui vient de loin. J'espère que nous serons les uns et les autres présents à ce rendez-vous et qu'il en sortira quelque chose de positif pour la Corse.
9: Gilles Simeoni, après une relative indifférence au plan national, on entend ces derniers jours de nombreuses voix mettre en garde contre ce projet, contre une possible dérive communautariste, un dangereux précédent pour Benjamin Morel, le constitutionnaliste, des mots très durs aussi de Manuel Valls, de Jean-Michel Blanquer, des arguments que l'on entend aussi parmi les forces de l'hémicycle, je pense au RN, mais également à des élus de gauche, notamment le maire de Montpellier, Michael Delafosse. Ça vous inquiète?
10: Je dirais que ça ne me surprend pas, en tout cas sur le principe. Ce qui peut un peu plus étonner, c'est la violence des arguments, quelquefois leur caractère extrêmement contestable, même si bien sûr le débat est légitime. En fait, c'est la permanence d'une idéologie ultra-jacobine qui continue effectivement de traverser l'ensemble des formations politiques et l'ensemble des courants. Il ne faut pas oublier que dans la plupart des courants, il y a également des gens de progrès, des gens ouverts, des gens qui ont compris que la situation actuelle est intenable. Et puis, en ce qui concerne la Corse, je crois que l'aspiration à l'autonomie est désormais largement comprise et partagée, y compris dans la représentation nationale. Dans quelle proportion? Le débat qui va s'ouvrir va nous permettre de le savoir.
9: Et bien justement, il y aura débat à partir de cet après-midi à l'Assemblée nationale pour rechercher une sorte de consensus. Quelle concession serait à vos yeux acceptable?
10: Moi, je vais vous dire ce que nous avons cessé de redire. Le texte qui a été validé au terme du processus de Beauvau bénéficie d'une légitimité démocratique incomparable. Et ce texte a été obtenu aussi parce que les nationalistes qui le soutiennent ont accepté des concessions importantes. Et donc, nous sommes déjà sur un compromis. Donc, nous, le texte, il a une portée générale, il a des éléments substantiels. Un des enjeux du débat, c'est bien sûr que ces éléments substantiels ne soient pas remis en cause. Le deuxième enjeu du débat, c'est de construire une majorité la plus large possible au sein de l'Assemblée nationale avant d'aller vers le Sénat et de chercher à le convaincre également.
9: Si ce projet est rejeté, ce serait lourd de conséquences, avez-vous dit dans la tribune hier. Que craignez-vous?
10: Je pense que ma phrase, elle est à la fois claire, et je pense que n'importe quel responsable politique, n'importe quel citoyen, n'importe quel observateur éclairé aurait pu la prononcer. Ce qui est fondamental dans le débat qui s'ouvre aujourd'hui, la question centrale, c'est de savoir si la République et l'État veulent, oui ou non, prendre en compte le fait démocratique corse. Si au bout de 50 ans de combat, au bout de 10 ans d'exercice des responsabilités, au terme de concessions, au terme d'un renoncement aussi à la violence clandestine pour conforter le chemin démocratique, au terme d'un processus qui a permis de construire une quasi-unanimité de la représentation élue de la Corse pour demander une évolution, et que la représentation nationale, qui a tout à fait le droit de le faire, nous dit ce que vous demandez, c'est impossible à mettre en œuvre et ça sera jamais possible, ça veut dire qu'on nous ferme la porte de la transformation de la Corse, de l'obtention de ce qui pour nous est essentiel. On nous ferme la porte du chemin démocratique, parce que nous, on ne pourra pas faire plus et mieux. On a gagné les élections territoriales avec 70% des voix, on a construit un consensus extrêmement large, on est resté dans une logique de concession importante. Si on nous ferme la porte après tout ça, je vous avoue que ce sera une situation extrêmement inquiétante.
9: Est-ce que vous craignez le retour de la clandestinité?
10: Moi, je ne vais pas faire des chantages directs ou indirects à la violence ou à la violence clandestine. Moi, je me situe dans une logique démocratique et j'espère et je ferai tout pour que la révision constitutionnelle aboutisse et que la Corse ait un statut d'autonomie et qu'on puisse consacrer les années à venir et sans doute même les décennies. Je ferai tout pour que l'énergie qu'il y a à mettre dans tout cela soit consacrée à des œuvres vertueuses et positives. Mais si demain on prive la Corse de l'espoir, on prive la jeunesse de perspectives, on nous dit que par la force du droit, on ne nous permettra pas de nous opposer à la spéculation, on ne nous permettra pas de sauver notre langue, on ne nous permettra pas de faire nos choix dans des domaines qui pour nous sont stratégiques, essentiels et vitaux. À ce moment-là, je vous dis, on nous laisse que deux choix, puisqu'on nous dit, par les urnes, vous n'y arriverez jamais. Soit on renonce, ça c'est impossible, soit on réfléchit à d'autres façons de faire, à d'autres façons de convaincre. C'est pas forcément la violence, mais on sera forcément dans une autre perspective et dans une autre logique.
9: Eh bien, merci, Gilles Simeone, d'avoir répondu à mes questions ce matin. Je précise que vous êtes déjà à Paris pour poursuivre votre travail de persuasion et puis poursuivre les débats qui débutent donc cet après-midi au Palais Bourbon. Merci beaucoup.
10: Merci à vous.
0: Le maire de Bastia, mais également le monsieur autonomie au sein de l'exécutif de Corse. Une interview à retrouver sur ICRCFM et avec nos envoyés spéciaux sur place, Hélène Batigny et Patrick Vinciguer. Et nous vous ferons vivre tout au long de la semaine ce débat sur l'autonomie à l'Assemblée nationale avec un premier rendez-vous dès la mi-journée, un spécial Pulidigamente en direct du Palais Bourbon avec comme invité le député Lyot Paul-André Colombagne, son homologue LR François-Xavier Tchekoli et le député LFI Hugo Bernalicis. Rendez-vous à partir de 12h30 sur Avriguan Zamora ce mardi. Sultanuso, on écoute à présent le groupe

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2: On parle aujourd'hui de reptiles fort heureusement éloignés de nous.
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2: Coucou Fabrice.
3: Bonjour, aujourd'hui je vous propose de me suivre dans les marécages de Floride, où l'on a confirmé par la science un savoir qui était jusqu'ici uniquement validé par la mémoire populaire. Il concerne une lignée animale qui remonte à plus de 80 millions d'années, a survécu à l'extinction des dinosaures, au bouleversement climatique et à presque toutes les catastrophes de l'histoire de la Terre. Je veux parler des alligators, qui parmi nombre de comportements singuliers, en possède un particulièrement étonnant. Dans les eaux sombres et marécageuses qu'il héberge, il a en effet pour habitude d'avaler des pierres. Alors pendant longtemps, les naturalistes ont pensé qu'il s'agissait d'un accident ou d'une aide à la digestion, mais les peuples autochtones d'Amérique du Nord avaient pourtant compris, depuis des siècles, que ces reptiles mangeaient volontairement des cailloux pour autre chose, et ces grands connaisseurs de la nature avaient raison. Il y a quelques années, une équipe de chercheurs a en effet voulu vérifier cette vieille intuition. Les scientifiques ont ainsi observé 7 jeunes alligators de Floride en comparant leur performance de plongée avec et sans pierre dans le ventre, c'est-à-dire avec ou sans gastrolithe, le nom savant donné à ces cailloux d'estomac. Et les résultats sont clairs. Sans ces pierres, les alligators restaient en moyenne 6 minutes en immersion. Mais une fois gavés de ces petits galets, leur endurance sous l'eau explosait littéralement, passant à 11 minutes, soit 90% d'amélioration de leur temps d'apnée. Ce n'est pas rien. Avec certains individus, la panse géologiquement bien remplie, atteignant le record stupéfiant de 35 minutes sans remonter. Et donc, la grande question, c'est pourquoi ces pierres volontairement avalées par les alligators sont-elles si efficaces? Eh bien, vous avez sans doute deviné qu'elles fonctionnent comme un lest naturel. Plus précisément, on sait que sous l'eau, les poumons remplis d'air rendent ces crocodiliens très flottants. Les pierres qu'ils avalent leur permettent donc de s'alourdir juste assez pour rester au fond sans effort. Ils peuvent ainsi gonfler pleinement leurs poumons, donc stocker plus d'oxygène, donc tenir plus longtemps en apnée, tout en restant parfaitement stable, immobile, quasi invisible. Tout ce qu'il faut pour attendre patiemment une proie en approche. Et ce qui est génial dans ce mécanisme, c'est que les paléontologues ont depuis longtemps retrouvé des fossiles de grands reptiles marins du Jurassique, contenant déjà le même type d'accumulation de pierres dans l'abdomen. Ce qui nous permet de comprendre aujourd'hui que cette technique de contrôle de plongée, d'apnée et de flottabilité existait déjà il y a plus de 150 millions d'années. On aurait donc allègrement tort de penser que c'est l'homme qui a inventé les ceintures de plomb pour plonger.
2: Merci Fabrice. Avant de retrouver le journal, j'accueille Saveria Sargentini pour le menu des experts du jour.
4: Bonjour Isabelle.
2: Salut.
4: Ça va?
2: Oui, on est content parce qu'on va parler huile essentielle, on adore ça.
4: Tout à
2: avec
4: fait.
2: Avec Muriel Crestet notamment.
4: Mais oui, ça nous rappelle la chronique Beauté Bien-être. Et oui, les huiles essentielles aujourd'hui avec une experte, Lila Mariani, qui a repris donc l'exploitation agricole de ses parents qui font des huiles essentielles depuis plus de 30 ans maintenant. Donc elle va nous parler des huiles essentielles qu'on peut utiliser pour différentes choses, les recommandations, les dangers aussi hein, pour les enfants ou les femmes enceintes. Tout ce qu'on a à savoir sur les huiles essentielles sera dans les experts dans une heure maintenant.
2: Les vertus, les bienfaits, les usages à découvrir à partir de 9h avec notre experte au micro de Saveria. Merci, à tout à l'heure.
4: Merci.
2: 8h à présent. Place à l'information, Camille Parsi, bonjour.
5: Bonjour Isabelle et bonjour à tous.
2: On débute avec la politique, l'heure de vérité pour le projet d'autonomie de la Corse à l'ordre du jour de l'Assemblée nationale.
5: L'examen débute cet après-midi, 4 ans après le début du processus de Beauvau. Première étape parlementaire avant le passage au Sénat et en cas d'accord, la convocation du Parlement en congrès à Versailles. À la clé, l'inscription du statut dans la Constitution. Réforme majeure pour la Corse, mais pour l'heure, Patrick Vinciguerra a peu d'écho du débat au niveau national.
6: Comme si la question corse avait disparu des radars, n'était plus un enjeu, une relative indifférence de la presse et des politiques, malgré depuis peu une bataille de tribunes dans les médias parisiens entre partisans de la réforme et détracteurs. Ce sont surtout ces derniers que l'on entend en ce moment, emmenés par le constitutionnaliste Benjamin Morel, qui met en garde contre le risque d'une dérive communautariste. Manuel Valls et Jean-Michel Blanquer ont eux aussi pris la plume pour dire tout le mal qu'ils pensaient de ce texte. prise de position enfin d'un collectif de spécialistes du droit public dans le monde pour dénoncer une atteinte au principe d'unicité du peuple français. Côté pour, la tribune a donné la parole à Vandam Astor et à l'ancien ministre de la Justice, Jean-Jacques Urvoas. Au final, un débat plus juridique que politique. Seul en effet, parmi les leaders nationaux, Jean-Luc Mélenchon et Marine Le Pen ont jusqu'à présent évoqué la réforme. Le premier pour défendre l'autonomie, la seconde pour proposer un contre-projet.
5: Patrick Vinciguerra pour ses explications. Et dans ce contexte, d'autres voix s'élèvent en opposition au projet sous sa forme actuelle. Dernière intervention en date, celle du collectif Massimo Susini. Il alerte sur un texte dépourvu de gages contre les pressions mafieuses. Explication de Jérôme Mondoloni. Il est le coprésident de la commission antimafia.
7: Les groupes mafieux attendent avec impatience une autonomie qui, par exemple, détricoterait la loi littoral. Ils attendent avec impatience une autonomie qui déboucherait sur une révision du code de la commande publique et deviendrait beaucoup plus souple que le code français actuel. En fait, ils attendent, et c'est bien normal de leur part, beaucoup plus de souplesse, beaucoup plus de lâche-gorge pour contrôler un peu plus l'économie légale et spéculer davantage sur le foncier. Donc l'autonomie ne doit pas être l'occasion de laisser les mafieux s'engouffrer dans les brèches, mais au contraire, doit être le moment historique pour que le peuple corse fonde une souveraineté sur des règles fortes au service du bien commun et non pas de groupes mafieux.
5: Et puis bien sûr, sur RCFM, on vous fera vivre tout au long de la semaine ces débats depuis Paris avec nos envoyés sur place, Patrick Vinciguerra et Hélène Batigny. 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Rendez-vous à partir de 12h30. Mouvement de grève ce lundi à France 3 Corse via Stella, où des salariés s'inquiètent sur l'avenir de leur chaîne. À l'appel du STC, ils étaient plusieurs dizaines rassemblés devant les sièges d'Ajaccio et de Bastia en cause des coupes budgétaires toujours plus importantes et ses conséquences possibles sur leurs conditions de travail, alerte le syndicat. Situation financière critique également pour le GFC à Volet. 260 000 euros manquent dans les caisses du club ajaccien. En cause, selon ses dirigeants, des financements non versés, de quoi mettre en péril l'avenir des gaziers à l'aube d'une nouvelle saison. Sans rentrer d'argent rapide, le club n'exclut pas une cessation de paiement dès la fin du mois. Et cela inquiète forcément l'entraîneur du club, Frédéric Ferrandez.
8: J'étais prévenu par mon président avant-hier. Je savais qu'il y avait des difficultés, mais je ne pensais pas qu'on était arrivé là. Surtout avec une gestion saine du club. Malheureusement, maintenant, il faudra réagir et très rapidement. Est-ce qu'on va être payé? Est-ce qu'on se pose déjà cette question-là? Et après, sur la question du devenir, est-ce que ça va perdurer cette situation? Est-ce que c'est une situation occasionnelle? Est-ce que, comme moi, qui suis en fin de contrat là et qui signe un nouveau contrat pour la saison prochaine, est-ce qu'il faut l'honorer? Est-ce qu'il faut aller voir ailleurs? Voilà, il y a un gros questionnement qui est en train de s'effectuer en ce moment qu'on avait mis de côté en cette fin de saison. Maintenant, c'est une priorité. On n'a plus que 15 jours, donc c'est vital. Donc dans 15 jours, c'est la mort annoncée du club. Donc ça, je n'étais pas au courant, je découvre aujourd'hui et ça me contrarie fortement.
5: De son côté, la ville d'Ajaccio rappelle avoir versé près de 1,6 million d'euros au club en 10 ans. Elle indique que le solde restant pour 2025 sera réglé d'ici la fin du mois.
2: La santé, dans le reste de l'actualité Camille, et les maladies cardiovasculaires, première cause de mortalité en France chez les femmes.
5: Les symptômes restent souvent méconnus, l'accès aux spécialistes parfois prend plusieurs mois. Alors pour tenter de repérer les facteurs de risque, le centre hospitalier de Bastia, la CPAM et la fondation Agir pour le cœur des femmes ont organisé la première journée du cœur des femmes en Corse. Roland Frias y a participé.
9: Obtenir un rendez-vous chez un cardiologue n'est pas toujours simple. Alors lorsque Nathalie a reçu une invitation pour participer à cette journée de dépistage, elle n'a pas hésité.
10: J'ai trouvé ça assez exceptionnel, donc j'ai sauté sur l'occasion. Obtenir un rendez-vous chez un cardiologue, il faut passer par son généraliste, être référé, et ça prend du temps. Et moi j'ai 52 ans et c'était l'occasion de quoi, c'est important.
9: Se faire dépister au fil d'un parcours en 6 étapes, mobilisant cardiologues, gynécologues, infirmiers et professionnels de la prévention, objectif aller vers des femmes parfois éloignées du système de soins. Sarah Coton est médecin responsable du service de réadaptation cardiaque de l'hôpital de Bastia.
11: Éloignées du soin, ça veut dire quoi? C'est-à-dire qu'ils soit n'ont pas de suivi avec leur médecin traitant ou qui n'ont pas le temps de consulter. Ça peut être des femmes en précarité sociale, mais pas seulement. C'est des femmes qui sont dans la vie active et qui prennent pas le temps de prendre soin de leur santé.
9: Une initiative que les organisateurs espèrent renouveler. Christophe Arnoux, directeur du centre hospitalier de Bastia.
12: Aujourd'hui, on a près de 200 femmes qui malheureusement décèdent chaque jour de défaut de prévention sur les maladies cardiovasculaires, donc pour toute la métropole, ce qui est énorme, qui est une prévalence qui est beaucoup plus forte que d'autres pathologies. C'est pour ça en fait qu'on a fait cette action.
9: Selon la Fondation Agir pour le cœur des femmes, 8 cas sur 10 pourraient être évités grâce à la prévention et à un suivi médical régulier.
5: Un reportage signé Roland Frias. Enfin, après le cœur des femmes, lui tente de sublimer leur corps avec ses créations. Le styliste Jacques Mus a vesti le phare de la Pietra de l'Isola pour son prochain défilé. Il est attendu le 29 juin à 10h pour y présenter sa nouvelle collection baptisée Le Bonheur. Un défilé événement pour lequel, sachez-le, les mannequins insulaires seront les bienvenus à condition de passer avec succès le casting. Il est actuellement en cours sur l'île.
2: Camille, merci et à tout à l'heure.
5: À tout à l'heure.
2: 9h pour un nouveau journal. Des nouvelles du beau temps du jour.
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2: Regardez les cartes, elles parlent d'elles-mêmes avec un franc soleil présent au-dessus de toutes les têtes. Alors on nous signale quand même de la grisaille matinale, mais qui va vite se dissiper. Notamment, nous dit Jean-Pierre Dussol, entre Porto et l'île Rousse, et puis également sur la plaine orientale. Des nuages vont bourgeonner sur les reliefs cet après-midi et pourront donner quelques averses. Pas de vent, vous le voyez, un régime de brise et des températures encore élevées, jusqu'à 30 degrés obtenus à Ajaccio pour la maximale du jour.
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2: 8h08. Au menu ce matin, Alexandre Antonini de notre chronique Forum Le Complément, l'eau au cœur de notre séquence.
14: Oui, un sujet qui préoccupe notre auditeur Larenz ou inquiet par la situation hydraulique de la Corse alors que nous sommes seulement à l'aube de la saison.
15: 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Grosse d'abricabitone, des administrations françaises, a dit, qui, toutes les réserves d'acqua, diranno, quasi bien, et on dit bon, la question à ta personne et à tel qui travaille, non. Comme les images qui sont conséquences de sont ici qu'il y a.
14: Alors une situation en Corse du Sud majoritairement due à une forte consommation d'eau domestique, notamment dans l'extrême sud. À cela s'ajoutent des nappes d'eau souterraines déficitaires. 63% présentent des niveaux inférieurs à la moyenne, en cause notamment une pluviométrie faible depuis mars, un déficit. Et la Rinzou fait bien de s'inquiéter, qui peut impacter la production d'eau potable, comme nous l'explique Laurine Nacimento, hydrogéologue au BRGM de Corse.
16: On pourrait voir des risques quantitatifs, donc avec une réduction des capacités de production des champs potants et des zones de forage. En parallèle, il pourrait aussi y avoir un risque qualitatif avec un risque vis-à-vis de l'intrusion saline ou du rentrant salé. Parce qu'il faut savoir que les eaux souterraines, notamment en Corse, sur les aquifères côtiers, il y a un équilibre qui existe entre les eaux douces et les eaux souterraines. Donc s'il y a une réduction des apports d'eau douce, de la charge en amont, il y aura une remontée tôt ou tard de la charge salée, saline, qui se trouve à l'aval et qui viendrait polluer potentiellement des secteurs prélevés pour l'eau potable.
14: Chaque année en Corse, l'équivalent de 8 milliards de mètres cubes d'eau de pluie tombe sur le territoire. Parmi ce volume, environ 3 milliards de mètres cubes rejoignent directement les cours d'eau, tandis qu'1,5 milliard alimentent les nappes phréatiques. Le reste retourne dans l'atmosphère sous l'effet du phénomène d'évapotranspiration.
2: Mais alors Alexandre, quelles sont les solutions pour garder toute cette eau? Une auditrice a pris, pour exemple, le modèle Sarde.
14: Nos voisins Sardes ont en effet 1,8 milliard de mètres cubes de capacité, mais les grandes unités de stockage ne sont pas une solution en soi, selon l'hydrobiologiste Antoine Orsigny.
17: Quand on arrive, je pose toujours deux questions. Vous avez rempli à combien? Oh, cette année, c'est une bonne année, on a rempli à 30%. Bon, donc ils n'ont pas 1,8 milliard. Et après, la question qui tue, je dis, mais votre eau, elle n'a pas une drôle de couleur. Elle n'est pas un peu vert fluo ou un peu bleu dans un coin. Eh, il y a des cyanobactéries. Donc, ils ne remplissent pas. Ça s'évapore beaucoup. Et surtout, après, il y a la qualité qui est dégradée.
14: Antoine Orsigny plaide donc pour l'installation d'unités de stockage souples, fermées à la lumière et aux éléments, mais la solution réside surtout dans la réutilisation des eaux usées, selon l'hydrobiologiste.
17: Et à la station d'épuration du Grand Bastia, rejeter annuellement 6 millions de mètres cubes d'eau traitée. Plutôt que de la rejeter en mer, il faut tourner le tuyau. À Louzou ou Andy Luther King, I have a dream, je rêve de tourner le tuyau et de l'amener vers la plaine orientale qui manque d'eau tous les ans.
14: En attendant de nouveaux outils, la Corse souffre d'un déficit de capacité de stockage de l'eau alors que les besoins sont estimés à près de 100 millions de mètres cubes supplémentaires.
2: Alexandre Antonini, merci pour ce complément de forum. Le forum, lui, arrive, il est présenté par Evelyne Fontana et vous pouvez d'ores et déjà réserver votre place pour y participer. Toute l'équipe de la matinale vous souhaite une excellente journée et vous donne rendez-vous demain.
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20: 8h passées de 12 minutes. Soyez les bienvenus dans quelques instants, le début de votre deuxième forum de la semaine. Nous allons ouvrir le standard d'ailleurs. Marie-Ange Audos est ce matin votre chargée d'accueil. Soyez les bienvenus. Camélo réalise cette émission. Evelyne Fontana à ce micro. Et ce sera vous, bien sûr, qui serez les acteurs de ce forum.

0: 8h passées de 17 minutes.
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0: Direction Folie pour ouvrir ce forum et accueillir Marco. Bonjour Marco, bienvenue.
3: Oui, bonjour.
0: Bonjour, je vous écoute.
3: Voilà, je vous appelle, je vous ai déjà appelé au mois de février concernant un dossier que m'a déposé en 2024 à la CTC dans le cadre des primo-accédants pour acheter un appartement.
0: Oui.
3: Et à ce jour, on n'a toujours pas de réponse. On envoie des mails. Alors, je vous ai appelé au mois de février. On a eu un mail dans la foulée nous disant qu'on aurait une réponse avril-mai. Au mois de juin, on a envoyé deux mails qui sont restés lettres mortes. Alors, c'était pour voir s'il y avait quelqu'un de la CTC qui s'occupe des dossiers, des primo-accédants, des primes, s'il nous écoutait.
0: Marco, vous avez reçu un accusé de réception quand vous l'avez envoyé ou pas ?
3: Ils ont tout. Depuis 2024, le dossier est déposé.
0: Et dans vos relances, vous avez des preuves de vos relances ? Vous avez quelque
3: des
0: chose
3: mails,
0: qui atteste
3: des mails, ça ? Des mails.
0: Mails, d'accord, ok.
3: Voilà.
0: Alors,
3: mails sont restés sans réponse. Hein. La seule réponse qu'on a eue, c'est lorsque je vous ai appelé au mois de février. Et dans la foulée, le lendemain, je crois que ma fille a eu un mail lui disant qu'elle allait avoir la réponse à son dossier au mois d'avril-mai, parce qu'il y avait les élections municipales et tout ça. Alors on veut aider nos jeunes à accéder à la propriété, mais je ne sais pas comment on les aide. Deux ans pour avoir une réponse. Maintenant, qu'elle soit positive, qu'elle soit négative, je ne vois pas pourquoi elle aurait été négative, parce qu'à l'époque, elle ne travaillait même pas. Mais voilà, sans réponse.
0: La question qui se posait, c'était quels étaient les délais hein, pour obtenir une réponse des services de la collectivité de Corse.
3: Alors,
0: quand
3: là,
0: vous nous aviez appelé en février dernier, je crois qu'il y a un dispositif. Celui dont vous parliez, c'est bien le dispositif Ayoud Ipalalodiou.
3: C'est ça.
0: D'accord, oui. Donc en fait, il y avait déjà eu votre intervention, même, je me rappelle très bien. C'est vrai que les services de la collectivité avaient indiqué que les délais pouvaient être très longs, et le serait encore plus cette année en raison des élections municipales. Nous avons passé cette étape et la prochaine période d'attribution devait en effet avoir lieu, comme vous l'avez précisé, en avril, voire en mai. Nous sommes voilà. En juin, toujours pas de réponse.
3: Voilà. Et après, on veut aider nos jeunes à accéder à la propriété.
0: Et puis, il faut au moins avoir un retour, au moins un oui ou un
3: bien
0: non,
3: sûr.
0: Mais que les gens soient fixés.
3: Voilà, qu'on sache si on y a droit, si on peut compter dessus, si on peut pas, eh ben on voit autrement, mais qu'on ait au moins une réponse, c'est la moindre des choses.
0: Et puis alors, il y avait eu cette réponse aussi, si ma mémoire est bonne, de l'Assemblée de Corse qui disait que les services se voulaient rassurants, que la volonté du Conseil exécutif, c'était de maintenir le règlement actuellement en vigueur, que vous avez en ligne d'ailleurs hein, sur le site, mais la difficulté, c'est pas le maintenir, c'est avoir une réponse dans un délai précis. C'est votre demande, Marco.
3: Voilà. Exactement.
0: Et bien on va voir si ça bouge du côté de la collectivité ce matin ou si on peut avoir peut-être un témoignage ou un complément d'information.
3: Vous pouvez leur transmettre mon numéro, il n'y a pas de souci, je suis dispo.
0: Très bien Marco, on a bien gardé vos coordonnées et puis si ça bouge aussi de votre côté, vous n'hésitez pas à nous le dire.
3: Ok, ça marche,
0: ça va. Comme ça. Très bien, bonne journée Marco et merci de garder le sourire.
3: Au revoir, merci, bonne journée.
0: À très bientôt, au revoir. Et comme Marco, vous pouvez bien sûr nous appeler, 04 95 32 22 22. Un peu de place ce matin, profitez-en. Labinte pour continuer cette matinale, Igampo.

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Après le journal de 8h30, vous aurez la possibilité d'aborder le sujet de votre choix. Pourquoi pas, par exemple, parler d'agriculture avec des dépôts de permis sur des zones en espace stratégique agricole, évoquer Scandela qui est au cœur actuellement de l'actualité, ou encore Skolagours, le tourisme, et puis peut-être aussi, si vous le voulez, la première étape pour le projet d'autonomie de la Corse à l'Assemblée nationale. Les sujets sont nombreux. N'hésitez pas à nous contacter 04 95 32 22 22.

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2: Et on parlait il y a quelques instants de la chaleur brésilienne. Quand je regarde les températures qui nous attendent,
1: on est presque à Copacabana. Hein, c'est un peu ça.
2: 38 degrés à Corté en milieu de semaine.
1: Ah ben on va aller jouer à la brésilienne, un ballon et ça part, non, Evelyne?
2: Si vous voulez, on peut rester aussi à la clim à RCFM. Hein.
1: Ouais, mais bon, c'est bien à la plage aussi.
2: C'est pas pareil, c'est moins caliente.
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2: Le temps, ben oui, les journées se suivent et se ressemblent. Pas de vent, oui, ce sont les brises qui l'emportent. Quelques nuages bas sur nos côtes le matin et puis quelques nuages également accrochés au relief qui peuvent quelquefois donner quelques gouttes. En général, le temps reste ensoleillé et les journées à venir seront très belles et très chaudes. Anticipez, commencez déjà à arroser votre jardin avant la vague de chaleur qui va arriver. Évitez de le faire pendant cette vague de chaleur. Et puis surtout, pensez à bien vous hydrater, à hydrater vos animaux aussi. Et voilà, ce sont les prémices de l'été. Ça arrive très tôt cette année.
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2: La seconde partie de votre forum dans quelques instants. Nous allons partir directement au standard. Où nous attend Jean-Charles ? Jean-Charles, soyez le bienvenu, vous qui patientez depuis quelques instants. Bonjour.
5: Bonjour.
2: Bonjour Jean-Charles. Nous allons parler avec vous du service du travail obligatoire, puisque durant les guerres mondiales, une partie de la main-d'œuvre française est contrainte au travail du fait de l'occupation allemande.
5: Tout à fait. Et je profite de l'actualité, puisque la presse se fait l'écho de la démarche d'Albert Corrieri, qui a 104 ans, qui est à Marseille, et qui saisit la Cour européenne des droits de l'homme pour poursuivre son action où il demande une indemnité de la France concernant sa période de travail obligatoire en Allemagne. Alors, nous, en Corse, notre démarche, elle est un peu différente en ce sens où, en 2025, les médias locaux se sont fait, ont fait état de cette action d'Albert Corrieri et il a été dit, mais c'était en l'état des connaissances historiques, qu'aucun jeune Corse n'était parti en Allemagne pour le STO.
2: Et vous savez très bien que c'est faux.
5: Dans tous les pays, je ne dirais pas que c'est faux, mais la réalité historique n'est pas celle-là. Mm-hmm. Nous, enfants de déportés au STO, on a lancé un appel en septembre 2025 pour un devoir d'histoire à faire en Corse.
2: Devoir de mémoire réel, tout à fait, oui.
5: Voilà, sur les chantiers de jeunesse et le STO, parce que les deux sont liés. Et à ce jour, on en est à 73 noms de jeunes Corses, tous nés en Corse, qui sont vraisemblablement tous passés par les chantiers de jeunesse et ont été déportés au service au STO en Allemagne sous la contrainte et ont vécu ce que Albert Corrieri dénonce. Voilà. Donc j'en profite pour dire que nous continuons notre action de documentation, de recherche, de témoignages. Et que si des personnes, des enfants, des petits-enfants, des membres des familles, des amis, ont connaissance de situations, qu'ils n'hésitent pas à nous les communiquer. Et je vous autorise d'ailleurs, RCFM, à communiquer mon numéro de téléphone aux personnes qui se manifesteraient auprès de vous. Donc l'objet de mon appel. C'est on poursuit notre travail de documentation, il s'élargit. Puisque nous sommes partis à 8 et aujourd'hui nous avons 73 noms, il y en a d'autres, et il y a une vraie page blanche d'histoire à écrire. Il faut que les chercheurs se mobilisent pour faire ce travail d'histoire. Voilà, nous souhaitons que ces jeunes hommes corses nés en 1922, la fameuse classe 42 qui a été livrée par Vichy, par Laval, par Pétain aux Allemands, ou aux Italiens en Corse, parce qu'il y a eu aussi un STO en Corse, avec l'accord des l'assentiment des Allemands, conduit par les Mussoliniens, les fascistes italiens. Mm-hmm. Que tout ça soit éclairé par des recherches historiques, de sorte que nos anciens retrouvent une juste place dans l'histoire.

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0: C'est important de le préciser, Scuola Gorsa, ce sont 200 élèves, 34 employés. C'est un fonctionnement incertain pour septembre, parce qu'il faut payer le personnel, parce qu'il faut recruter, parce qu'il y a des inscriptions, il y a du matériel. Et je rappelle que le préfet de région a formé un recours devant le tribunal administratif de Bastia pour contester la légitimité du financement d'1,3 million d'euros accordé à ces écoles qui ont été créées, si ma mémoire est bonne, en 2021. Et aujourd'hui, une école dont la qualité n'est plus approuvée, une philosophie de vie aussi, vous l'avez dit, hein, c'est plus qu'une école, c'est une façon de penser collective, et la démarche est belle, donc on doit essayer.
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0: Vous pouvez, si vous le souhaitez, nous appeler. Il reste peut-être encore deux petites minutes. Et n'oubliez pas que demain, très tôt, vous pourrez à nouveau prendre la parole. Il y avait beaucoup de monde au standard, mais il y a eu un petit embouteillage aujourd'hui. Donc, n'hésitez pas à prendre l'appel le plus tôt possible.
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0: Voilà. 8h56, peut-être un dernier appel si vous le souhaitez, parce que ça y est, maintenant ça s'affole du côté du standard. Est-ce que Simon est avec nous et est-ce que Simon peut prendre la parole en trois petites minutes? C'est la question que je pose à Marie-Ange Dos au standard, puisque ça y est, c'est l'embouteillage dans nos studios. Est-ce que Simon est avec nous? Simon peut-être? Pas de Simon? Allez, on va faire un dernier appel. Est-ce que Simon... Oui, allez, Simon. Simon, bienvenue.
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0: Il est 9h sur les ondes RCFM, soyez les bienvenus. Le journal en compagnie de Camille Parsi. Bonjour Camille.
13: Bonjour Evelyne, bonjour à tous.
0: Une dizaine de membres de Scolagours occupent actuellement la préfecture de Haute-Corse.
13: Alors qu'une rencontre avec la nouvelle préfète Véronique Depré-Boudier et la presse était prévue dans la matinée. Mobilisation alors que le réseau d'écoles immersives demande toujours la contractualisation de 6 postes d'enseignants pour la rentrée et des garanties pour la subvention allouée par la collectivité de Corse, bloquée par le recours du préfet devant le tribunal administratif. Plus d'informations à venir dans nos prochaines éditions. Dans le reste de l'actualité, la politique est jour J pour le projet d'autonomie de la Corse à l'Assemblée nationale, début de l'examen cet après-midi. Les débats se poursuivent jusqu'en fin de semaine, avant un vote solennel dans l'hémicycle mardi prochain. Le maire de Bastia, Gilles Simeoni, ancien président de l'exécutif à la manœuvre du projet d'autonomie, est à Paris pour l'occasion. Lui se dit confiant, mais il prévient, un rejet du texte serait lourd de conséquences, écoutez-le.
14: Moi je ne vais pas faire des chantages directs ou indirects à la violence ou à la violence clandestine. Moi, je me situe dans une logique démocratique et je ferai tout pour que la révision constitutionnelle aboutisse et que la Corse ait un statut d'autonomie et qu'on puisse consacrer les années à venir et sans doute même les décennies à des œuvres vertueuses et positives. Mais si demain, on prive la Corse de l'espoir, on prive la jeunesse de perspectives, on nous dit que par la force du droit, on ne nous permettra pas de nous opposer à la spéculation, on ne nous permettra pas de sauver notre langue, on ne nous permettra pas de faire nos choix dans des domaines qui pour nous sont stratégiques, essentiels et vitaux, à ce moment-là, je vous dis, on nous laisse que deux choix. Puisqu'on nous dit, par les urnes, vous n'y arriverez jamais. Soit on renonce, ça c'est impossible, soit on réfléchit à d'autres façons de faire, à d'autres façons de convaincre. C'est pas forcément la violence, mais on sera forcément dans une autre perspective et dans une autre logique.
13: Gilles Simeoni, qui était notre invité ce matin à 7h45, son interview est à retrouver en intégralité sur notre site ici RCFM. Et dans ce contexte, des voix s'élèvent en opposition au projet sous sa forme actuelle. Dernière en date, celle du collectif Massimo Susini. Il alerte sur un texte dépourvu de gages anti-mafia. L'autonomie ne peut être imaginée en faisant abstraction de l'emprise mafieuse, peut-on lire dans un communiqué. Les salariés de France 3 Corse Via Stella en grève ce lundi. Ils s'inquiètent de l'avenir de la chaîne. À l'appel du STC, ils étaient plusieurs dizaines rassemblés devant les sièges d'Ajaccio et de Bastia en cause des coupes budgétaires toujours plus importantes et ses conséquences possibles sur les conditions de travail, alerte le syndicat. Enfin, Lise ou la capitale de la mode, le styliste Jacquemus investit le phare de la Pietra le 29 juin pour son prochain défilé. Annoncé hier, il y présentera sa nouvelle collection baptisée Le Bonheur, un défilé événement pour lequel, sachez-le, les mannequins insulaires seront les bienvenus, à condition de passer avec succès les sélections. Un casting est actuellement en cours sur l'île.
15: Merci Camille, le retour de l'actualité à 10h sur RCFM.
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15: En Haute-Corse, aujourd'hui, un temps sec avec un soleil qui brille toute la journée ou tout au plus quelques nuages apparaîtront en fin d'après-midi. Dans le Cap-Corse, jusqu'en milieu d'après-midi, un vent d'est à sud-est, puis juste est, généralement modéré, qui faiblira par la suite. Les températures maximales seront comprises entre 26 et 29 degrés et 23 degrés. Sur le relief, en Corse du Sud, un temps ensoleillé du matin au soir. Il aura un vent variable, modéré par endroits jusqu'en milieu d'après-midi et les températures maximales, quant à elles, entre 29 et 30 degrés.
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15: Salut à toutes et salut à tutti. Il est 9h04 sur RCFM. Bonjour à tous. Ravi de vous retrouver dans quelques instants. Votre émission Les Experts. On parlera huile essentielle avec Lila, Marianne de l'Astradella, Alum. Et avant de la retrouver, on commence en musique avec Michael Sambello, Maniac sur RCFM.

0: C'était Michael Sembello, Maniac sur RCFM.
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0: Bonjour à toutes, bonjour à tous. On se retrouve pour votre émission Les Experts. Et aujourd'hui, on va parler huile essentielle avec Lila Marianne. Alors, les huiles essentielles, tout le monde les connaît, mais est-ce qu'on les connaît vraiment bien? C'est ça la question. Pour mieux dormir, pour se détendre, dégager les voies respiratoires, comment les utiliser? Quelles erreurs faut-il éviter? Et quelles sont les spécificités des huiles essentielles produites en Corse? On retrouve Lila Marianne, qui est à Lumio, à l'Astradella. Lila, salude.
3: Salude, vous savez.
0: Ça va, Lila? Merci.
3: Écoute, ça va.
0: Merci d'être avec nous sur les ondes d'RCFM. Alors, comme je le disais, les huiles essentielles, on a l'impression de les connaître, ces huiles essentielles, puisqu'aujourd'hui, elles font de plus en plus partie de notre quotidien, puisque leurs vertus sont de plus en plus connues, de plus en plus louées. Mais aujourd'hui, dans Les Experts, on va essayer de donner le plus d'informations possibles à nos auditeurs sur ces huiles, justement. Qu'est-ce qui est efficace, qu'est-ce qui n'est pas, comment les utiliser, comment les employer sans risque et pourquoi nos huiles essentielles à nous en Corse sont-elles aussi réputées? Ça, c'est très important aussi. Dans un premier temps, Lila, vous à l'Astradella, donc vous produisez des huiles essentielles, les gens viennent vous voir et acheter des huiles essentielles pour quelle raison? La raison numéro un que vous voyez, pourquoi les gens viennent pour acheter des huiles essentielles?
3: Alors, nous, quand ils viennent, bon, la plupart, quand ils viennent, ils sont quand même dans une démarche de vouloir justement se soigner avec ces produits-là. Mm-hmm. Et même s'ils connaissent pas, ils sont très curieux et justement, ils cherchent à avoir le plus de précautions possibles, ne pas les utiliser n'importe comment. Et après, bon, pourquoi ils viennent chez nous? Ben voilà, c'est ça, je ne sais pas si ça va suivre dans une autre question par rapport au fait
0: le stress, le sommeil, les petits maux du quotidien. Hein, vous parliez de soigner.
3: C'est
0: alors
3: ça.
0: Je rappelle qu'évidemment, un avis médical est toujours à prendre. Hein, je veux dire, ça ne se substitue pas au traitement médicamenteux et à l'avis d'un médecin, évidemment. Mais pour le sommeil, le stress peut-être, la détente des articulations, tout ça, c'est quelque chose pour lesquels les gens cherchent des solutions naturelles aujourd'hui, n'est-ce pas?
3: C'est ça. De plus en plus, hein, pour les maux du quotidien.
0: Donc vous avez observé quand même une évolution depuis quelques années. Vous, à l'Astradella, vous voyez que les gens cherchent de plus en plus des solutions naturelles. Lila, vous êtes toujours avec moi? Lila? Bon, on a un petit souci avec notre... Lila? Vous êtes toujours avec moi? Bon, on va faire une petite pause et puis on va essayer de reprendre Lila avec nous, qui a peut-être eu un petit souci. On va écouter Bidalba, Interahome, et on revient juste après ça pour parler des huiles essentielles.

0: Et on retrouve notre invitée, Lila Mariani, qui est avec nous.
1: Oui, ça veut dire.
0: Elle est de retour et on va parler huiles essentielles. Donc je disais, Lila, par exemple, je pousse la porte de l'Astradé là et je vous dis que j'aimerais que j'aimerais une huile pour mieux dormir, par exemple, un petit problème bénin de sommeil, pour me détendre le soir. Qu'est-ce que vous me conseilleriez comme huile?
1: Alors, ce qu'on conseille nous dans notre gamme à nous, hein, de ce qu'on fait nous, c'est l'huile essentielle de petits grains de clémentine. Et
0: d'accord.
1: Également de myrte. Mais la plus connue et celle qui agit le plus, c'est quand même la clémentine. Hein,
0: alors pourquoi est-ce que c'est cette plante qui agit le plus sur le sommeil? Quelle vertu elle a, cette plante?
1: Cette plante, elle a des vertus sédatives. Elle va aider vraiment au sommeil, à la détente et au stress. Du coup, on la conseille effectivement pour ça.
0: D'accord, très bien. Et par exemple, pour comment on l'utilise? On la met comment sur? Est-ce qu'on la met sur notre corps? Est-ce qu'on infuser pour la boire? Voilà, ce genre de choses pour que nos auditeurs sachent comment on utilise, par exemple, cette huile essentielle là de petits grains de clémentine, justement.
1: Alors, le petit grain de clémentine, ça fait partie des huiles essentielles qu'on peut utiliser pures sur la peau, hein.
0: D'accord.
1: Mais une à deux gouttes. Une à deux gouttes sur le plexus solaire ou sur la face interne des poignets. Il y a certains thérapeutes qui la préconisent également par voie interne. Dans ce cas-là, c'est jamais pur. C'est toujours une à deux gouttes dans du miel ou un peu d'huile végétale. Hein.
0: D'accord, très bien. Donc elle peut à la fois se mettre sur la peau avant d'aller se coucher, j'imagine, ou avant
1: c'est
0: de,
1: ça.
0: Voilà, le
1: et
0: soir,
1: c'est important aussi de préciser, c'est quand même un quart d'heure avant le coucher.
0: D'accord.
1: Parce que quand c'est pareil, on peut aussi la diffuser dans une pièce, là où on va dormir, c'est possible, hein, mais avant le coucher, pas pendant le sommeil, pas toute la nuit. Ça,
0: d'accord,
1: c'est déconseillé.
0: Ça, c'est important. Hein, pas pendant le sommeil, il faut vraiment, si on veut la diffuser dans la pièce, c'est avant d'aller se coucher et ensuite la
1: c'est
0: retirer,
1: ça.
0: Donc. Hein.
1: C'est ça.
0: D'accord,
1: exactement.
0: D'accord. Et ça peut fonctionner aussi sur tout ce qui est légère anxiété,
1: bien sûr,
0: le stress,
1: bien sûr.
0: Hein, comme vous disiez. Hein.
1: Ah oui, oui. Ça, d'accord. Pour tout ce qui est anxiété, nœud d'angoisse, etc. Et c'est à ce moment-là aussi, on peut encore une fois l'appliquer pure, une à deux gouttes au niveau du plexus, en massage. Mm-hmm. Après, quand ce sont des actions répétées, c'est-à-dire si on va faire ça sur une période assez longue, c'est toujours conseillé de diluer l'huile essentielle dans un petit peu d'huile végétale.
0: D'accord.
1: Voilà. C'est juste pour pas assécher la zone, en fait, hein, qu'on travaille tous les
0: d'accord.
1: jours.
0: D'accord. Donc, si tous les soirs, je mets sur le plexus solaire un petit peu d'huile de petits grains de clémentine, il faut que la diluer au bout d'un moment, hein, pour que le rituel ne sèche pas. Voilà.
1: Ouais,
0: d'accord.
1: Ouais. C'est ça. C'est
0: d'accord.
1: Ça.
0: Très bien. Alors là, on va entrer dans la période estivale, mais les huiles essentielles, ça peut être aussi très intéressant quand on a le rhume, le nez bouché, les
1: oui.
0: allergies. Est-ce que il y a des huiles particulières que vous conseillez à partir justement de plantes corses, hein, qui poussent ici chez nous?
1: Oui. Alors pour les maux de l'hiver, pour tout ce qui est rhume, congestion, etc. Ça, évidemment. On va se tourner que ce soit sur les eucalyptus, le pin larich, quand même,
0: oui.
1: Le pin larich, ça c'est important de le préciser, surtout que lui, bon, on y reviendra sans doute après, mais il est sur une gamme un peu plus large. Il peut être conseillé chez l'enfant, ouais, il peut être conseillé chez l'enfant, chez l'asthmatique, contrairement au myrte et à l'eucalyptus, pour lequel lui on déconseille à ce niveau-là, hein, mais qui agit aussi sur les voies respiratoires.
0: D'accord,
1: voilà.
0: D'accord, très bien. Et vous disiez qu'on pouvait diffuser les huiles essentielles dans la maison,
1: oui.
0: pour plusieurs choses, hein, pour la détente, comme vous disiez, ou peut-être juste pour l'odeur, hein, pour avoir une odeur agréable dans sa maison.
1: Complètement.
0: Qu'est-ce que vous conseillez, vous, quelles huiles essentielles sont donc pas dangereuses, hein, à diffuser dans son intérieur et intéressantes au niveau de l'odeur et de l'effet pour ceux qui rechercheraient un anti-stress ou quelque chose comme ça. Quelles huiles vous conseilleriez à diffuser en intérieur?
1: Voilà, encore une fois, dans notre gamme, nous, ce qu'on conseillerait, si c'est plus pour le côté détente, pour le stress, on va se tourner vers la clémentine. Donc là, par contre, pas en présence d'enfants. Ça, c'est important, hein. Pas en présence d'enfants dans la pièce. Le myrte aussi, on peut le diffuser dans une pièce pour le stress, la détente.
0: Oui.
1: Pas en présence d'enfants ni d'asthmatiques.
0: D'accord.
1: À ce niveau-là.
0: Okay.
1: Voilà, c'est quand même des choses à savoir. Et après, bon, celui qui est le plus large et à mon goût, qui est très frais, très aérien, qui en plus assainit la pièce, qui agit sur les voies respiratoires, c'est le pin larich.
0: D'accord.
1: Ça, c'est ce qu'il y a de mieux à diffuser dans une pièce, hein.
0: Ok, donc celui-là, il est sans risque pour les enfants.
1: Sans risque.
0: D'accord, donc c'est vraiment, on peut l'utiliser dans tous les intérieurs.
1: Exactement.
0: Ok, très bien. Et pour les enfants, justement, alors dites-nous, puisque parfois on imagine que l'huile essentielle est naturelle, donc de fait non dangereuse, il faudrait peut-être rappeler à nos auditeurs qu'effectivement, naturelle ne veut pas dire sans danger pour les enfants ou pour les asthmatiques, comme vous disiez.
1: C'est ça,
0: donc,
1: c'est ça.
0: Donc on a dit pas de myrte, pas de petits grains de clémentine pour les enfants, ni à appliquer sur la peau.
1: Voilà, ça, il faut se dire, chez l'enfant, il faut toujours, toujours être très prudent et respecter en fait les conseils de l'aromathérapeute. Mais c'est possible, hein, pour certaines huiles essentielles, c'est possible de les utiliser chez l'enfant, mais à un dosage très précis à respecter.
0: D'accord, voilà. D'accord, ok.
1: C'est surtout ça.
0: D'accord, très bien. Est-ce qu'il y en a qu'on peut utiliser sans risque, vraiment, je dirais, chez l'enfant? Peut-être un hydrolat, puisque l'hydrolat, c'était pas l'huile essentielle.
1: Voilà. Ouais. J'allais dire, bon, l'huile essentielle chez l'enfant, de ce qu'on fait nous, ce qu'on peut conseiller à partir de 4-5 ans, comme je répète, avec un dosage très très très précis, on va pouvoir utiliser le Palarich, mais ça sera le seul. Et après, dans ces cas-là, on peut se tourner vers des hydrolats.
0: Voilà. D'accord. Alors, parlez-nous un petit peu des hydrolats. Quelle est la différence avec l'huile essentielle, Lila Marianne? Et dites-nous ce qui différencie un hydrolat d'une huile essentielle.
1: Alors, donc ça c'est une très très bonne question qu'on nous pose très souvent.
0: D'accord.
1: Et l'huile essentielle et l'hydrolat en fait sont les deux produits qu'on obtient lorsqu'on distille une plante aromatique.
0: D'accord.
1: À la vapeur d'eau. Hein. Bon après, le plus simple c'est quand même d'expliquer en quelques mots la distillation pour bien comprendre.
0: Bien sûr, je vous en prie, expliquez-nous le processus de distillation, que nos auditeurs comprennent bien comment on obtient en fait l'huile essentielle ou l'hydrolat à partir de la plante aromatique.
1: C'est ça. Alors du coup, bon, lors de la distillation, on fait passer en fait de la vapeur sèche à travers les plantes, qu'on cueille hein, le matin généralement.
0: D'accord.
1: Et la vapeur, en fait, elle va capturer toutes les gouttelettes d'essence sécrétées par la plante. Et ensuite, la vapeur et l'essence vont passer dans ce qu'on appelle le serpentin réfrigérant. Et c'est là, au contact du froid, que la vapeur va recondenser. Et en fait, dans l'essentiel, donc à la sortie, vous allez avoir l'huile essentielle et l'hydrolat. L'huile essentielle, elle va se séparer de l'hydrolat par différence de densité. Hein. Et donc, l'hydrolat, il est composé de la vapeur recondensée et de toutes les molécules hydrosolubles. Voilà.
0: D'accord.
1: Donc, c'est un produit qui est beaucoup plus léger.
0: Oui,
1: et
0: donc
1: qui peut être
0: beaucoup moins concentré.
1: Voilà.
0: Hein.
1: Exactement. Qui peut être utilisé chez l'enfant. Pas tous, hein, ça je précise, mais qui peut être utilisé chez l'enfant.
0: Alors, j'ai Marie-Hélène qui me pose une question, Lila Marianne. Elle me demande si elle peut utiliser les huiles essentielles en ayant un chat.
1: Ah. Alors, les chats, en fait, c'est possible.
0: Oui.
1: Mais les chats, c'est difficile.
0: D'accord.
1: Parce qu'ils ont... ils ont des neurotransmetteurs qui sont impressionnants par rapport à un chien. Et
0: d'accord.
1: Les chats... Ils aiment pas. Tout simplement, ils aiment pas. Mais c'est possible.
0: Qu'est-ce qu'ils n'aiment pas? Ils n'aiment pas l'odeur.
1: C'est l'odeur. L'odeur. Ça les fait fuir. Mais c'est possible de soigner. D'ailleurs, tout animaux, hein, avec les huiles essentielles. Mais généralement, le chat, soit il est habitué, soit il est dedans, mais généralement, il n'aime pas.
0: Alors, j'ai une autre question pour vous. C'est Marie-Pierre qui nous pose cette question. Son époux souffre quand il marche, quand il fait un effort d'insuffisance respiratoire. Il se soigne, évidemment, hein, avec un pneumologue, avec un kinésithérapeute. Mais elle aimerait l'aider, elle voudrait le soulager aussi avec une huile essentielle. Qu'est-ce que vous conseillez? Comment l'utiliser? Et où se la procurer? Voilà, c'est Marie-Pierre qui nous demande ça. Donc, il souffre quand il marche, quand il fait un effort, en fait. Hein. Il est donc suivi par un pneumologue, mais elle aimerait connaître le nom d'une huile essentielle et comment l'utiliser.
1: Alors, bon, ça, c'est important de préciser. Nous, on va conseiller quelque chose, mais d'abord... Il faudra avoir l'avis de son médecin.
0: Bien sûr.
1: Voilà.
0: Bien
1: ça,
0: sûr.
1: C'est,
0: on le
1: ça,
0: rappelle
1: c'est sûr
0: à nos auditeurs. Hein.
1: Bien sûr.
0: C'est important.
1: Voilà.
0: Il faut toujours voir avec son médecin avant d'utiliser les huiles essentielles. Mais en soi, laquelle est-ce que vous conseilleriez, vous, Lille, pour justement cette affection-là?
1: Alors là, on va se tourner, bon, encore une fois, hein, mais vers le Palarich. dans le pain d'arachide, qui est très doux, qui va, en fait, il régule et il aide aussi. Hein. Oui. Il aide à ce niveau-là pour tout ce qui est insuffisance respiratoire. On l'a déjà conseillé, etc. Mais voilà, avec la validité du médecin, parce que bon, s'il y a un traitement derrière tout ça, il faut que ce soit compatible. Enfin,
0: d'accord.
1: Voilà, ça, je répète, mais c'est possible. Hein.
0: D'accord, oui, bien sûr. Encore une fois, il faut toujours mettre son médecin au courant et voir avec lui quel genre d'huile essentielle on peut utiliser.
1: Voilà, accompagner effectivement un dosage précis, à diluer dans une huile végétale, une huile neutre, à frictionner au niveau des voies respiratoires. En massage, c'est possible. Ouais.
0: Alors, on nous demande également quelle est la différence entre le pain lariche ou le pain sylvestre. Est-ce qu'ils sont sans danger pour les épileptiques? Je rajoute. Hein.
1: Alors, les épileptiques, nous, généralement, on déconseille toute huile essentielle.
0: D'accord.
1: Voilà. Même si c'est possible de les utiliser, mais on préfère par précaution, on va dire par précaution, enlever tout risque. Donc les épileptiques, généralement, on
0: déconseille. C'est une infection quand même assez grave. Hein, vous préférez par mesure de précaution leur dire de ne pas les utiliser.
1: Ben, c'est ça, surtout que nous, je répète, c'est une fois que c'est diagnostiqué par un professionnel de santé, on peut nous conseiller.
0: Voilà. D'accord.
1: On ne fait pas nous le diagnostic. Hein.
0: Alors, mais est-ce que vous pouvez nous parler de la différence entre le pain lariche ou le pain sylvestre sur ces deux plantes-là, sur quelles sont leurs propriétés, leurs bienfaits, etc.
1: Bien sûr. Alors après, le pain lariche, c'est quand même le pain endémique, Corse.
0: Oui.
1: Donc celui-ci, déjà, on le retrouve que chez nous, dans les hauteurs. Mm-hmm. Nous, pour notre part, on va le chercher donc dans les forêts de pain lariche, on monte au col de Verge. Et celui-ci, il a des vertus principalement donc sur les voies respiratoires, je répète, mais il est très doux. C'est pour ça qu'on peut l'utiliser chez tout le monde. On peut l'inhaler, on peut le frictionner au niveau des bronches. Et il a aussi ses vertus sur le système osseux, sur le système anti-inflammatoire. C'est un grand anti-inflammatoire, le pain lariche aussi.
0: D'accord.
1: Et du coup, nous, on l'utilise aussi pour tout ce qui est inflammation des articulations, aux côtés d'autres, d'autres huiles essentielles,
0: comme l'immortel,
1: notamment l'immortel, aussi pour un mauvais retour veineux, pour accompagner la circulation. Enfin voilà, il est utilisé pour tout ça.
0: D'accord. Merci beaucoup, Lila. Donc c'était une question de Michel qui nous demandait justement la différence entre pain lariche et pain sylvestre et le danger.
1: Et le pain sylvestre ressemble, j'ai pas rebondi dessus, mais il a aussi ses propriétés respiratoires. Enfin, il soulage l'infection des voies respiratoires. Mm-hmm. C'est aussi un expectorant, un anti-inflammatoire. Donc, ils sont très proches.
0: Ils sont
1: très proches par rapport à ça.
0: OK. Lille, on se retrouve juste dans un petit instant. Merci à Michel et Marie-Pierre pour leurs questions.
1: Oui.
0: On se retrouve juste après, Lille.
1: Allez, ado.
0: Ado.
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0: 9h29 sur RCFM Talk Talk tout de suite. Et on retrouvera Caroline, une auditrice, juste après. Et Lila Mariani, évidemment. Assou, bidou.

0: Such a shame, Talk Talk sur RCFM et on est toujours en compagnie de Lila Marianne et de l'Astradil.
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0: Lila, alors, on avait Caroline avec nous, une auditrice qui voulait poser une question, mais elle a raccroché. Donc, je vais poser la question à sa place. Elle voulait savoir si on pouvait appliquer une huile essentielle pour éloigner les moustiques. La saison estivale arrivant, ça pourrait intéresser pas mal de nos auditeurs, j'imagine. Est-ce qu'on peut en passer une et qui ferait effet donc de répulsif, si je puis dire comme ça. Hein.
2: Oui, alors des plantes locales qu'on fait nous, sincèrement non, hein, ça veut dire il y a rien qui les éloigne, ils sont assez voilà. En revanche, ce qui marche, hein, ce qui est utilisé, pour pas parler de tout ce qui est citronnelle, tout ça. Hein.
0: Oui.
2: C'est l'huile essentielle de géranium rosa.
0: D'accord.
2: Ça, apparemment, ça marche très très bien en diffusion. Encore une fois, en diffusion.
0: En diffusion,
2: dans la pièce,
0: sur la peau, ouais. Hein. Pas sur la peau.
2: Non, pas sur la peau. Ou alors à essayer encore une fois chez l'enfant en hydrolat, en pulvérisation sur la peau, même chez l'adulte, hein, dans ces cas-là, mais pas sur la peau directement en huile essentielle, en diffusion.
0: D'accord. Ok, très bien. Donc, est-ce que vous pouvez nous redire le nom, excusez-moi, du coup
2: L'huile essentielle de géranium rosa.
0: Voilà, Caroline, le géranium rosa.
2: Voilà.
0: Hein, donc, comme ça, vous aurez un petit tips pour cet été, pour éloigner un petit peu les moustiques. Alors, Lila, ce que j'aimerais aborder avec vous, c'est justement nos plantes endémiques, les spécificités des plantes corses. On a quand même un sacré pédigré. Ici en Corse, au niveau des plantes aromatiques, l'immortel, alors évidemment ça c'est notre joyau, tout le monde sait à quel point elle a des vertus diverses et variées. C'est pourquoi l'immortel est-elle aussi prisée et à quoi elle peut servir, les trois choses les plus importantes à laquelle elle peut vraiment servir, que ce soit en huile essentielle ou en hydrolat.
2: Alors, l'immortelle, déjà, principalement, elle est plus forte que l'arnica.
0: D'accord.
2: Donc, c'est celle
0: c'est
2: qu'on peut
0: utiliser.
2: C'est
0: un antiseptique, donc.
2: Alors, non. C'est là où c'est important de rebondir, c'est que quand on peut l'appliquer sur plaie ouverte,

0: Tu cosmétique, je dirais, l'immortelle,
1: oui.
0: Hein, anti-âge.
1: Oui. Très, très connue en cosmétique. Et en fait, elle est antioxydante, anti-âge. Elle régénère la peau, l'immortelle.
0: D'accord.
1: Donc, c'est vrai que pour tous les problèmes de peau, pour que ce soit l'acné, que ce soit l'eczéma ou autre. Hein. Et après, en cosmétique, effectivement, elle est utilisée... accompagnée de, d'huile végétale ou de crème, hein, je précise, pas pure.
0: Oui, oui, bien mais, sûr, bien sûr. Donc, pas pure c'est... sur la peau, mais avec imaginons, je veux, dans ma crème de jour, mettre une petite goutte d'huile essentielle d'immortelle. C'est possible ?
1: Alors, c'est possible, oui, mais à un certain dosage.
0: D'accord, voilà. Encore une fois.
1: À un certain dosage, il y a un pourcentage, je dirais, d'huile essentielle à respecter dans son petit mélange, dans son pot de crème.
0: Oui.
1: Ce qui est important, c'est qu'il ne faut pas mettre... une noisette de sa crème, par exemple, et une goutte d'huile essentielle et l'appliquer directement sur le visage, c'est
0: d'accord.
1: Déjà beaucoup, beaucoup trop.
0: Ça fait beaucoup
1: voilà.
0: Trop.
1: Ah ouais.
0: D'accord.
1: Ouais.
0: Donc l'immortelle, c'est celle qu'on connaît le plus, hein, évidemment, spécialement nous ici en Corse. Mais est-ce
1: oui.
0: Qu'on a une autre plante endémique, enfin, qui pousse chez nous et qui a tout autant de bienfaits et qu'on connaît un peu moins, Lila, Marianne?
1: Qui a tout autant de bienfaits.
0: Peut-être pas tout autant, alors.
1: Ouais,
0: l'immortelle, elle est vraiment...
1: Ouais, c'est dur à trouver. C'est dur à trouver. Après, je veux dire, dans les plantes du maquis en général, il y a quand même énormément de plantes qu'on connaît peut-être pour certaines... je pense par exemple aux myrtes.
0: Oui.
1: Aux myrtes qu'on connaît bon, beaucoup chez nous, hein, sur l'île, par rapport aux baies de myrtes qu'on cuisine, en digestif, enfin tout ça.
0: Oui.
1: Mais le myrte, il a énormément de vertus. Et c'est quand même quelque chose à... Enfin, c'est un peu une huile essentielle aussi à avoir dans sa trousse, je dirais. Hein.
0: Alors là, vous tombez très bien, Lila Marianne, parce que c'était ma dernière question.
1: Ah.
0: Et elle concerne justement cette fameuse trousse idéale. Si vous deviez conseiller une famille ou une femme, un homme, peu importe, mais quelles sont les huiles essentielles à avoir dans sa trousse absolument, et évidemment, est-ce que vous pouvez nous parler de leur utilisation, comment les utiliser? D'après vous, qu'est-ce qu'il faut pour une famille avoir dans sa trousse, dans la fameuse trousse idéale à huile essentielle ou à hydromel?
1: Alors, voilà. Dans la trousse, ce qui est très important, alors, l'hydrolat d'immortel, parce que du coup, ça peut être utilisé chez toute la famille. Principalement, bon, chez les enfants, chez l'adulte aussi en cosmétique, hein, en tonique, en lotion, mais pour l'enfant au moins, pour tout ce qui est cicatrisation, pour tout, hein, des petites piqûres de moustiques, des irritations, des rougeurs, etc. L'huile essentielle, du coup, à partir de 10 ans, d'immortel, pour tous les maux, hein, du quotidien, que ce soit pour des douleurs, encore une fois, hein, des plaies, des brûlures, etc. Après, du coup, pour les maux de l'hiver, le pain Larich.
0: Oui.
1: Comme ça, au moins, il peut être utilisé chez toute la famille. Et je dirais le laurier. Le laurier, parce qu'il est antiviral, anti-infectieux. Et sans parler de notre gamme à nous, c'est quand même les bases, le ravinsara et le titré.
0: Donc, on va refaire le compte. Donc,
1: ouais,
0: on
1: la trousse, c'est un peu agrandie, ça. C'est vrai que je suis partie un peu loin.
0: Non, l'hydrolat d'immortel, premièrement, puisqu'il est pour toute la famille. Hein, donc, l'hydrolat, c'est pour tout le monde. On a l'huile essentielle d'immortel, évidemment,
1: oui.
0: La fameuse, à partir de 10 ans pour les enfants et pour les adultes, avec un dosage toujours à connaître et à demander à son aromathérapeute ou à la personne qui nous fournit les huiles essentielles. Et puis, ensuite, on a dit le titri, le ravinsar et le laurier, c'est ça ?
1: C'est ça. Et si on n'a pas de mastic dans la famille, pour reparler du myrte qu'on a parlé tout à l'heure.
0: Ah oui, le myrte, évidemment.
1: Parce qu'il est, voilà, il est super.
0: Bon, alors la trousse idéale, on l'a. Combien de temps se conserve un flacon d'huile essentielle et d'hydrolat, Lila Marianne ?
1: Alors, l'huile essentielle, c'est... Il y a quand même, c'est plus une question, je dirais, de normes, d'obligations.
0: Oui.
1: Donc, on est obligé de mettre des DLU, généralement, de 4 ans.
0: D'accord.
1: Mais on peut les dépasser sans problème. Une huile essentielle, il faut savoir qu'on peut la garder à vie. Ça ne bouge pas dans le temps.
0: D'accord.
1: Toujours bien la refermer, à l'abri de la lumière, de la chaleur.
0: Oui.
1: Donc ça ne bouge pas. Les hydrolats, c'est un produit un peu plus fragile.
0: D'accord.
1: Donc, ça c'est pareil. Généralement, on peut le garder 1 an et demi, 2 ans. Encore une fois, quand on dépasse la date... Il faut le sentir, un hydrolat. Tant qu'il sent, il est encore bon. S'il sent plus, ben voilà.
0: S'il sent plus, c'est qu'il est d'accord. Il ne faut pas lui.

0: utiliser.
1: Voilà, on l'utilise D'accord. pas. Il n'y aura pas de contre-indication, mais voilà, il aura perdu ses vertus.
0: D'accord, très bien. Lila Mariani, merci beaucoup. Je rappelle que vous travaillez donc à l'Astradé, là, hein, vous avez repris l'exploitation donc de vos parents avec votre associé Marie Antonio, qui elle aussi oui. Donc en fait c'est les enfants qui ont repris l'exploitation des parents. Vous faites donc des huiles essentielles et des hydrolats, et ce depuis très longtemps. Hein. Ça fait combien de temps que vous êtes installé à l'Ognon?
1: Ça fait plus de 40 ans.
0: Donc 40 ans. Voilà, une experte en huile essentielle était avec nous. Merci Lila Mariani
1: merci
0: pour vos précieux conseils. Bona jornada.
1: Bona jornada.
0: Après, je te n'interdis pas. Merci, au revoir. 9h42, c'était Les Experts et Awa, à Maladie, à Mort et Delphine dans TRTFM.

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0: Ce soir à Ajaccio, la ville d'Ajaccio organise à 17h15 à la bibliothèque patrimoniale Fesch le lancement presse de Napoléon, l'épopée immersive, une expérience en réalité virtuelle consacrée à Napoléon Bonaparte. Les participants pourront découvrir ce projet innovant porté par le studio Sandora et la ville d'Ajaccio. Du 15 au 21 juin, toujours à Ajaccio, le conservatoire Henri Tomasi ouvre exceptionnellement ses portes pendant toute une semaine dans son nouveau bâtiment au programme découverte des instruments, cours ouverts, démonstrations de danse, théâtre, rencontres avec les enseignants. Au total, plus de 285 animations seront proposées au grand public. Et le mercredi 17 juin, donc demain, à Ajaccio toujours, à 11h30, cérémonie à la mémoire du docteur Lafay, avenue Noël Franquigny, en présence d'André Villanova, conseiller municipal au devoir de mémoire. Et à Bastia maintenant, le samedi 20 juin à 17h, au salon de l'hôtel Central, une rencontre avec Don Mathieu Santini autour de son ouvrage « Raconter l'invisible ». Une plongée passionnante dans les mythes, légendes et récits traditionnels corses. La rencontre est gratuite et ouverte à tous avec une séance de dédicace à l'issue de l'échange. Et le festival Opus Corsica à Ajaccio les 22, 23 et 24 juin, du piano, du théâtre, de l'opéra. Justement, nous recevrons Xavier Thore à 10h05 sur RCFM pour nous en parler.
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0: 9h46 sur RCFM. Merci à notre invité qui est avec nous dans les experts, Lila Marianne. On a parlé huile essentielle aujourd'hui. Merci aux auditeurs qui ont posé des questions et qui ont réagi. On se retrouvera demain pour les experts. Et avant le retour de l'actualité à 10h, Tishnama Santa Pena et Mouziga, Kudani Brillant, quand je vois tes yeux.

0: Quand je vois tes yeux, Dani Brian, Nanta, RTFM, et au Radir Droit, à Ostragron, il a dû un tout, toc à te. Hier, on parlait de sexualité, il parlait de sexualité, ces jeunes, et aujourd'hui, on parle également consentement, on les écoute.
1: Les jeunes comprennent-ils bien la notion aujourd'hui de consentement?
2: C'est simple, hein, c'est oui ou non, donc il n'y a pas à chercher plus loin. Si c'est oui, ben, ça veut dire que la femme ou l'homme est consentante, et si c'est non, il n'y a pas de débat, c'est non, et puis c'est tout, mais ça, parfois, je sais qu'il y a certaines personnes où c'est mal compris. Un non, c'est un non, et puis c'est tout. Il n'y a pas de négociation, il n'y a pas de débat. C'était un non, mais c'était un oui au fond. Non, c'est un non, et puis c'est tout.
1: Mais justement, est-ce que les garçons, Elio, comprennent le message que l'on vient d'entendre?
3: Malheureusement, il y en a pas mal qui ne comprennent pas. Ça, je ne sais pas ce qu'il faut faire pour que ça rentre dans la tête de tout le monde, quoi. C'est compliqué.
4: Mais moi, je pense qu'il reste un peu des zones de flou. Par exemple, quand on peut être alcoolisé, ou si durant un rapport, il y a un moment donné où ben, on change d'avis, on ne veut plus. Ben, ça, je pense qu'il faudrait mettre un peu les barres sur les T et les points sur les I concernant ces zones de flou. Parce que je pense que c'est surtout ça qui est de plus en plus dangereux, en fait. Parce que maintenant, ben, le consentement, comme l'ont dit mes camarades, c'est compris par tout le monde.
5: On pose la question à n'importe quel jeune. Aujourd'hui, il est capable de dire ce qu'est le consentement. Je pense que c'est assez. Voilà, c'est un mot qui est quand même assez répandu, assez expliqué. Après, voilà, l'appliquer, ça va peut-être un peu plus compliqué.
2: Pour moi, c'est juste demander à chaque fois comment on va l'autre et discuter de tout, que ça soit dans les relations sexuelles ou dans l'amour. Je pense que la conversation, communication est le point clé. Et si, je sais pas, moi, si un homme il pose une question à sa copine ou sa femme à tout âge, est-ce que tu te sens de coucher avec moi ce soir? Et qu'elle répond non, c'est non.
4: C'est non. Enfin,
2: même s'ils sont ensemble depuis 50 ans.
1: Est-ce que parfois la pression sociale, parfois amicale, même amoureuse, influence-t-elle la décision d'avoir une relation sexuelle?
3: Ça peut arriver d'avoir des copains qui se demandent est-ce que tu l'as fait avec elle, tu attends quoi, tout ça. Quand on est censé et qu'on est un peu mature, on n'écoute pas trop ce qu'ils disent. Mais quand on est jeune, surtout, ça peut être compliqué, je dirais pas compliqué, mais on peut subir une influence, même inconsciente, et voilà.
1: Ça touche plutôt les garçons?
5: Non, moi, je trouve que ça touche aussi les filles, quand même.
4: Ouais.
5: Parce que je pense qu'inconsciemment, bon, je sais pas, par exemple, quand on est la dernière fille de notre groupe de copines, ou des filles qu'on connaît, à jamais avoir eu de relation amoureuse ou sexuelle, inconsciemment, on se met un peu la pression. Ça devrait jamais être un facteur de choix, parce qu'au bout d'un moment, enfin, on s'en fiche de ce qu'ils pensent les autres, on s'en fiche de ce qu'ils font les autres, et on va tous à notre rythme, et puis voilà.
0: Redro et Red, et duen tout en caté, d'où m'en est-ce t'as des bibacounoïs, non, t'as RTFM, à des jours et au ridorno. Dis la toi, Dida, et puis, à 10h05, notre invité, Xavier Thor, et puis, nos girandoulons, n'est-ce t'as des bibacounoïs, non, t'as RTFM, qui s'y débat. Merci, Lola Young.

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14: Bienvenue sur RCFM, il est 10h. Le flash avec Camille Parsi. Bonjour Camille.
15: Bonjour Saveria, bonjour à tous. Une vingtaine de parents d'élèves de Scola Gorsa occupent actuellement la préfecture de Haute-Corse, alors qu'une rencontre avec la nouvelle préfète Véronique de Préboudier et la presse était prévue ce matin. Le réseau d'écoles immersives demande toujours la contractualisation de 6 postes d'enseignants pour la rentrée et des garanties pour la subvention allouée par la collectivité de Corse. Subvention bloquée pour l'heure par le recours du préfet devant le tribunal administratif. Dans la matinée, le directeur de cabinet a proposé de recevoir 2 représentants de l'association. Rendez-vous refusé par Scola Gorsa qui demande à ce que tous les soutiens mobilisés soient reçus. Et pendant ce temps, à Ajaccio, une agente du rectorat prise à partie physiquement ce matin lors d'une intrusion illégale dans les locaux du rectorat de Corse, qui condamne avec la plus grande fermeté ces faits survenus aux alentours de 6h du matin aujourd'hui. Il s'agit de Jean-Pierre Luciani, le vice-président de Scola Gorsa et président du STC Education. Il s'en est pris à cette agente administrative afin de lui arracher les clés permettant d'accéder aux locaux du rectorat. Il s'est ensuite introduit sans autorisation dans l'enceinte de l'établissement. Le rectorat de Corse annonce déposer plainte. Dans le reste de l'actualité, la politique est jour J pour le projet d'autonomie de la Corse. Début de l'examen cet après-midi à l'Assemblée nationale. Les débats se poursuivent jusqu'en fin de semaine avant un vote solennel dans l'hémicycle mardi prochain. 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Et dans ce contexte, des voix s'élèvent en opposition à ce projet sous sa forme actuelle. Dernière en date, celle du collectif Massimo Susini. Il alerte sur un texte dépourvu de gage anti-mafia. L'autonomie ne peut être imaginée en faisant abstraction de l'emprise mafieuse, peut-on lire dans un communiqué. Enfin, Lise, ou la capitale de la mode, le styliste Jacques Mus investit le phare de la Pietra le 29 juin pour son prochain défilé. Il y présentera sa nouvelle collection baptisée Le Bonheur, un défilé événement pour lequel, sachez-le, les mannequins insulaires seront les bienvenus, à condition de passer avec succès les sélections. Un casting est en cours sur l'île.
14: Merci Camille. Le retour de l'actualité à 11h sur RCFM.
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14: Un temps sec aujourd'hui en Haute-Corse avec un soleil qui brillera toute la journée, tout au plus quelques nuages apparaîtront en fin d'après-midi dans le Cap-Corse. Les températures maximales seront comprises entre 26 et 29 degrés et 23 degrés sur le relief. En Corse du Sud, un temps ensoleillé également du matin jusqu'au soir, jusqu'en milieu d'après-midi. Un vent variable à modéré qui faiblira par la suite et les températures maximales entre 29 et 30 degrés pour la Corse du Sud.
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14: Sode Jore Bassa de Nanta RCFM et bienvenue à vous si vous nous rejoignez. Restez bien avec nous dans quelques instants. Notre invité du jour, Xavier Thor, est pour nous parler du festival Opus Corsica. Et ensuite, on retrouvera évidemment nos girandoulons, Nanta RCFM et Intanto Gistema Sante à Abba Money.

0: Abba, Money Money Money sur RCFM.
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0: Et je vous le disais, notre invité, Xavier Thor, et bonjour.
2: Bonjour.
0: Alors, on va parler du festival Opus Corsica qui débutera ce 22 juin. Qu'est-ce que c'est le festival Opus Corsica?
2: C'est la passion de la musique classique, la passion de la Corse, c'est de faire jouer à la fois des jeunes talents corses dans les 10 premières minutes des concerts, mm-hmm. et d'inviter les plus grands musiciens de la scène internationale.
0: Donc ça commencera, ça débutera le 22 juin. Il y aura 3 dates au mois de juin, 22, 23 et 24 juin. Est-ce que vous pouvez nous parler du programme de ces 3 jours de fête?
2: Ah ben oui, on a décidé cette année de commencer avec l'été, et pour nous l'été commence le 22 juin à Ajaccio, mm-hmm. à la cité Grosseti, avec des grands airs d'opéra, Rossini, Mozart, Donizetti, Strauss, Offenbach, avec Camille Chopin, qui est une très jeune, talentueuse chanteuse, mm-hmm. et qui a reçu de nombreux prix. Et ensuite, ça se poursuit, puisque cette année 2026, nous avons décidé de fêter les légendes. Donc le mardi 23 juin, nous serons à la chapelle, donc toujours à Ajaccio, à la chapelle des marins et des pêcheurs, l'église Saint-Érasme, mm-hmm. avec quelque chose d'assez extraordinaire. On aura Daniel Meslich, mm-hmm. et Eleonore Kefelec, donc la fille de l'écrivain Kefelec, mm-hmm. et de la pianiste Angerer, qui vont mettre à l'honneur, donc, puisque nous sommes dans la chapelle Saint-Érasme, des textes d'Ernest Hemingway sur la mer, et d'Henri Kefelec, évidemment, avec de la musique. Donc il y aura Michel Petrosian, Godard, Debussy, Liszt, Ravel, tout ça au piano. Et puis ensuite, on reviendra pour la dernière soirée ajaccienne, le mercredi 24 juin, nous reviendrons à la cité Grosseti. Et là, c'est un invité de marque, puisque nous avons Bruno Rigouteau, mmh. le grand pianiste français qui est encore vivant, qui nous fait l'honneur et le plaisir de venir jouer à Ajaccio, donc cité Grosseti, 20h30, pour faire, c'est un spécialiste, pour faire les nocturnes de Chopin.
0: Donc les 22, 23 et 24 juin, mais le festival se poursuivra au mois de juillet, si j'ai bien compris.
2: Oui, mais après nous reprenons la route comme chaque année, mmh. et nous allons visiter les plus beaux lieux du patrimoine de Corse, que ce soit des musées, des vignes, des bords de mer, de la montagne. Et après, nous allons serpenter de Tsons, à Bonifacio, Lecce, et puis tout le côté, nous irons un petit peu dans l'intérieur à Aurit. Nous referons un tour à Bastia, et puis nous reviendrons à Porto Vecchio et Bonifacio.
0: Donc, Opus Corsica à Perscobu et Sideo e Ghiaigi, Dandiva, Riumba à Corsica, Di Brumo et Idalenti, c'est vraiment l'alliance de la Corse, de ses talents avec les grands de la musique classique et les grandes œuvres qu'on connaît. C'est vraiment l'alliance des deux, évidemment, dans un décor corse, hein.
2: Oui, mais l'idée, c'est de faire de la Corse un écrin pour cette musique, mm-hmm. qui est magnifique. Et donc, nous voyageons avec le plus beau piano qui existe, c'est un Steinway de concert, c'est le plus grand, mm-hmm. un décor de lumière seulement. Mm-hmm. Et après, notre vrai décor, c'est la Corse. Mm-hmm. Et ça permet, puisque d'avoir des concerts extraordinaires, puisqu'il y a à la fois par le choix des programmes et des artistes, chaque fois, nous faisons attention à ce qu'ils correspondent au lieu, ou plus exactement, nous les choisissons pour qu'ils correspondent au lieu dans lequel ils vont jouer, avec un spectacle sur mesure, mmh. qui fait que ceux qui connaissent la musique classique s'y retrouvent, puisqu'ils viennent voir spécialement des gens qui sont sur les plus grandes scènes du monde, et ceux qui ne connaissent pas la musique classique peuvent découvrir cette musique, et qui est facile à écouter, qui est magique, et avoir une émotion un peu différente de ce qu'il y a dans les salles, puisque ce que l'on met en avant, c'est à la fois le talent de nos artistes internationaux et des jeunes talents en Corse qui montent pour la première fois sur scène et qui partagent la scène avec ces grands maîtres qui ont la gentillesse et l'humilité de laisser leurs 10 premières minutes de concert à la jeunesse corse.
0: Donc à la fois pour un public averti, mais aussi pour les curieux, pour ceux qui auraient envie de découvrir justement la musique classique ou simplement de passer un beau moment culturel et musical dans des lieux assez magiques.
2: Oui, c'est ça, puisque nous avons la chance, notre directrice artistique que vous connaissez, Laura Fibé, là, est elle-même pianiste concertiste, et donc elle fait un choix à chaque fois de programme qui est pour tout public. Et on fait attention, puisque de créer un moment particulier, de créer un moment de fête autour de ce piano magique, en invitant évidemment des pianistes, mais aussi, comme vous l'avez vu dans notre programmation de cet été, des violons, des violoncelles, des comédiens, des danseuses.
0: Du théâtre aussi, hein, pas uniquement de la musique.
2: Oui. Hein. On dit musique classique parce que la base de notre festival, c'est un piano classique, mais la musique n'a pas d'étiquette, c'est un petit peu comme la Corse, elle est inclassable. Et l'idée, c'est vraiment de partager un moment très très fort, puisque nous avons la chance d'avoir des invités internationaux qui se prêtent au jeu et qui sont très heureux de venir en Corse pour partager avec le public ces moments qu'ils ne connaissent pas ailleurs dans leur carrière sur les autres scènes internationales, puisqu'ils sont plus proches du public, avec des spectacles plus intimes qui leur correspondent un peu mieux, et surtout avec un rapport avec les jeunes artistes corses et avec le public très différent de ce qu'ils ont l'habitude d'avoir sur les grandes scènes internationales. Et ce côté-là fait que le festival a une âme un petit peu différente, puisque c'est vraiment un partage à trois, public, artiste.
0: Ça débutera le 22 juin, donc Xavier Thor, et à Ajaccio, le festival Opus Corsica. Je rappelle que vous pouvez réserver gratuitement votre billet pour le festival d'Ajaccio sur opus.corsica. C'est le site internet du festival, et ça débutera donc le 22 juin. Merci Xavier Thor et d'avoir été avec nous sur RCFM.
2: Merci à vous.
0: À bientôt.
2: À très bientôt.
0: Bonne journée à vous. Merci Xavier Thor.
2: Au revoir.
0: Au revoir, 10h13, donc le festival Opus Corsica qui débutera le 22 juin sera Inaya, Chuvintiu, Ivintidre, Ivintiguatru, Di Yun, Yustade, Vibekunoi, Daguiapogu, Inostri Girandulon, Imanan Sakwe, Onazer, Impaez, Enanta, RTFM.

0: Aoje Evelyn, Interti FM, Nazaire, Impaez, 10h17. On retrouve aujourd'hui dans nos Girandouloni, et bien évidemment Valérie Franceschetti, aux côtés d'Alexandra Breznet, venue à Bastia pour l'occasion, pour les Nuits Méditerranéennes, la 19e édition. Elle présente son court-métrage Mar Infinite, où on la retrouve donc aux côtés de Valérie. On les écoute.
1: Bonjour, ce matin, je vous propose dans notre Girandoulade de parler de cinéma en compagnie d'Alexandra Breznet. Alexandra, qui a présenté il n'y a pas très longtemps, pendant les Nuits du MED, son court-métrage qui s'intitule Mar Infinite, où Alexandra, à la fois corse et hongroise, elle est avec nous, on est du côté de Bastia, bonjour.
2: Bonjour, merci beaucoup de m'accueillir.
1: Alexandra, on revient avec vous sur votre parcours.
2: Oui, alors moi j'ai une formation de photographe et je fais plus particulièrement de la photographie de rue, dite de rue, la street photography, et je suis souvent attirée par des moments d'entre-deux, des personnes qui sont dans l'espace public, dans un état un petit peu entre-deux, et ça rejoint quelque part le film, oui, les films que j'ai présentés là au Nuit MED.
1: Qu'est-ce que vous voulez dire par entre-deux ?
2: Entre-deux, c'est-à-dire que c'est un état un peu peut-être contemplatif ou de méditation, où les personnes sont hors de leur quotidien, sont entre deux états peut-être plus actifs et prennent un moment pour faire une pause. Ouais, un moment pour de respiration en fait. Et en photo aussi, je suis très attirée par ces moments-là. Et en cinéma également.
1: Où on est un peu avec soi-même. C'est d'ailleurs ce qui ressort dans votre court-métrage Mar Infinite, donc qui a été présenté pendant les Nuits du MED qui viennent de se terminer. Et donc c'est ce moment. Alors Mar Infinite, c'est le rapport, cette méditation, et aussi ce rapport très fort avec la Méditerranée, avec la mer.
2: Oui, c'est dans le film, on ne peut pas non plus résumer ces moments à juste de l'introspection, parce que j'ai recueilli des paroles quand même très variées, aussi variées que les personnes que je suis allée rencontrer. Il y avait des pêcheurs, des touristes, des jeunes étudiantes. Et ce qui ressortait, c'est que chacun avait un rapport très fort avec la mer devant laquelle ils avaient décidé de se poser un instant. Ça pouvait être, ça leur évoquait une absence de frontières, ça pouvait leur évoquer un rapport à l'extérieur, au monde, à l'ailleurs.
1: C'est vrai. Vous avez même interviewé dans votre documentaire, alors c'était assez insolite, c'est un pêcheur, mais en fait à Bastia, là, hein, sur les quais, mais il avait été militaire et notamment il avait participé à de nombreux conflits, puisque moi ça m'avait marqué, il parlait aussi de l'Afghanistan.
2: Oui, tout à fait, c'est un légionnaire et il vient ici tous les jours, disons. Je crois vraiment que ça lui permet de s'échapper de cette vie qui a été quand même assez remplie, et parfois avec des choses peut-être un petit peu traumatiques.
1: Oui, on le sent. Et donc lui, il avait besoin de s'évader, c'est ce qui ressort à travers la pêche et la vision de la mer.
2: Ouais, tout à fait, tout à fait. Et puis il prend par ailleurs lui-même des photos, des vidéos de la mer, donc c'était comme un miroir aussi de moi.
1: Alors vous avez eu envie de travailler sur cette méditation sur la mer à travers Mar Infinite, aussi parce que vous êtes corse, du côté de votre maman, c'est une Casanova, vous vivez à Paris, vous êtes aussi hongroise, alors voilà, multiculturelle.
2: Ouais, c'est vrai que sans doute ça m'évoque, c'est aussi un rapport peut-être nostalgique d'endroits que je n'ai jamais vraiment habité réellement. Je pense que ça résonne en moi tout particulièrement. D'ailleurs, quand j'ai fait le film, ma maman est venue à ce moment-là. J'ai failli l'inclure dans le film pour ajouter l'aspect maternel, ouais, à ce rapport à la mère. Et je ne l'ai pas fait, mais c'est sûr qu'en sous-texte, ça a beaucoup joué aussi pour moi. Ouais. Et ça a ajouté de l'émotionnel, ouais, pour moi.
1: Alors, vous êtes originaire, pour tout dire, parce que vous savez qu'en Corse, on rattache toujours nos invités à leur région. Donc, à la fois Breznet, on va parler de la Hongrie aussi dans un instant. Casanova, d'un village qui s'appelle Cognocoli. C'est à côté de Pilacanal et pas très loin d'Ajaccio.
2: Voilà, tout à fait. C'est une quarantaine de minutes en voiture d'Ajaccio. C'est
1: Vous y avez passé votre enfance ?
2: J'y ai passé des étés. Voilà.
1: Alexandra, on vous retrouve dans un instant pour la suite de notre Girandoulade en compagnie d'Alexandra Bresnahi, Bar Infinite, dans un instant sur ici RCFM, ce court-métrage filmé à Bastia avec des pêcheurs, des gens posés qui regardent la mer. On se retrouve dans quelques minutes.
0: Et oui, dans quelques minutes, nous retrouverons Valérie Franceschetti et Alexandra Bresnahi qui nous parleront de du court-métrage Mare Infinite, ou 10h22 minutes. Et tout de suite, on écoute R.E.M. Losing My Religion sur RCFM.

0: I'm losing my religion sur RCFM et on retrouve Valérie Franceschetti à son micro, Alexandra Breznahi qui nous parle de son court-métrage Mare Infinide, où elle nous en dit un peu plus, on l'écoute.
1: On retrouve notre invitée Alexandra Breznahi, Mare Infinide. C'est son court-métrage, il a été présenté il y a quelques jours aux Nuits du Med. On salue d'ailleurs Geneviève Dolovici, qui a obtenu le prix RCFM pour Caru Caru.
2: Voilà. Tout à fait. Geneviève, que j'ai rencontrée aux ateliers Varan, qu'on a fait la même année, à la fin 2025. Et ce sont deux mois très, très intenses de création et de collaboration. Et voilà, il en ressort des super souvenirs.
1: Oui. On parle de cet atelier des Varan qui vous a tous, jeunes réalisateurs ou moins jeunes d'ailleurs, réunis.
2: Les ateliers Varan, ils existent depuis les années 60, il me semble. Les ateliers originaux sont à Paris, mais leur tradition et le cœur de leur histoire est vraiment d'organiser des ateliers dans le monde entier et d'amener des personnes locales et qui vivent sur place à réaliser avec leur expertise à eux des documentaires pour parler de leur pays, de leur région, de leur quotidien.
1: Oui, de ce qu'ils font, de ce qu'ils ont envie de montrer au cinéma.
2: Voilà, et il y a un aspect à la fois très artisanal, parce qu'on part avec une caméra, on a un autre stagiaire qui nous aide au son. Donc il y a un côté très, très condensé, très artisanal, et il nous encourage quand même à un rendu personnel, assez artistique, qui à mon avis permet quand même pas mal de liberté.
1: Alors, ils vous fournissent le staff, vous avez des techniciens?
2: On a un monteur ou une monteuse à la fin du stage. Ils nous fournissent le matériel et un enseignement théorique en début d'atelier.
1: Oui.
2: Et ensuite, on est très rapidement confronté à la réalité du tournage et ils nous laissent dans la nature pour faire nos expériences.
1: Et là, vous avez eu envie de présenter Mare Infinide. Mare Infinide, donc ce petit documentaire, ce court-métrage autour de la mer. Alors il y a à la fois, on parlait tout à l'heure de cet ancien militaire qui pêchait, qui a besoin de s'évader à travers la pêche. Beaucoup de monde d'ailleurs, du côté des quais. C'est normal, on est en Méditerranée, des gens qui se baladent. Et les enfants qui veulent dire bonjour. Allez-y, allez, on va dire un petit bonjour.
3: Bonjour.
1: Comment t'appelles-tu?
3: Alicia.
1: Et qu'est-ce que vous faites de beau, les enfants?
3: On va manger une glace. Lundi, on va manger une très bonne glace.
1: Et vous aimez la radio? Je vois que vous venez quand on fait l'interview.
3: J'ai 6 ans.
1: Vous allez manger une glace? Vous êtes en vacances?
3: Non, on n'est pas en vacances. On est venu en Corse en faisant deux dodos et on repart en bateau.
1: Super. Mangez bonne glace, alors.
3: Oui.
1: Merci beaucoup. Au revoir.
3: Au revoir. Et on repart au bateau aussi.
1: Voilà, ça c'est les enfants. Ça c'est du live. Hein.
2: Exactement. Ça rejoint un peu l'expérience des ateliers Varan.
1: C'est vrai?
2: Oui, bah, où la réalité, on est obligé d'intégrer ce qui arrive au moment présent. On ne peut pas tout contrôler en documentaire. Et lorsque la réalité s'impose à nous, il faut aussi éventuellement l'intégrer au documentaire.
1: C'est ce que vous avez fait pour Mare Infinide, parce que vous aviez un plan de travail, parce que c'est filmé du côté de l'Aldilonde, du côté voilà, de
2: ce passage du Quai des Martyrs également. J'ai essayé le plus possible de concentrer le tournage sur un même endroit. L'idée, c'était de récolter des points de vue très différents à partir d'un même endroit. Après, je me suis rendu compte que oui, c'était quand même bien d'avoir l'ensemble du front de mer à Bastia.
1: On va vous retrouver, Alexandra Breznahi, pour notre troisième et dernière partie d'émission dans les Girondes d'Oulogne. Dans un instant, la suite de notre rencontre cinématographique, artistique aussi, parce qu'elle est également photographe, artiste, Alexandra, et elle adore Bastia. On la retrouve dans quelques instants.
0: Et oui, dans quelques instants, vous retrouverez Valérie Franceschetti et Alexandra Breznahi pour la dernière partie de nos Girondes d'Oulogne, juste après ça.
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0: Je vous le disais, dans quelques minutes, juste après la chanson d'ailleurs, on retrouvera Valérie Franceschetti, Alexandra Bresnahi pour la fin de vos girandoulons. Nishta de Ubakunoi, Nanta RCFM et Gissi Deba.
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1: Notre troisième et dernière partie d'émission avec Alexandra Bresnahi, Mare Infinie, ou son court-métrage tourné grâce aux ateliers Varan, qui permettent à de jeunes réalisateurs de se faire connaître à travers leurs courts-métrages. Les projets futurs, Alexandra?
2: Les projets actuels sont des rushs que j'ai déjà tournés sur ma grand-mère hongroise qui a 99 ans. J'ai déjà les vidéos et c'est en cours de montage. Ça va suivre son quotidien et il y a toute une réflexion autour du passage du temps. Combien le temps à la fois passe lentement et rapidement pour une personne de cet âge-là.
1: Et vous la suivez alors dans quelle ville en Hongrie ?
2: À Budapest. D'accord. Chez elle.
1: Directement.
2: Voilà. Tout à fait.
1: Elle accepte que vous la suiviez comme ça dans sa vie, dans son quotidien?
2: Elle m'a demandé.
1: C'est vrai?
2: Oui, suite à mon premier court-métrage que j'avais fait en 2024, qu'elle avait beaucoup aimé. Je crois que ça lui a vraiment donné envie que je fasse quelque chose sur elle. Elle est artiste également, donc je pense que la création, c'est pas quelque chose qui lui fait très peur. Elle est artiste peintre. Donc c'est limite un documentaire de commande. C'est Maria.
1: Maria Antonia. On la salue.
2: Elle a 99 ans, elle est née en 1927.
1: Donc elle a vécu des choses difficiles aussi.
2: Alors qu'est-ce qu'elle a connu? Elle a connu une guerre mondiale, elle a connu le communisme en Hongrie, parce que c'était quand même un régime pas très facile. D'ailleurs c'est aussi pour ça que la génération de mon père est partie vers l'ouest. Voilà.
1: Oui. Et vous, quel rapport vous avez avec Budapest? Vous y allez souvent, j'imagine?
2: J'ai un rapport très instinctif et très. Je suis très attachée. Je suis très attachée à Budapest. J'y vais souvent. Je parle la langue. Et dès que je suis là-bas, je me sens aussi chez moi.
1: Oui. Situation politique. On va faire un peu les journalistes. Ça a basculé là.
2: Ça a basculé, j'ai pas grand chose à dire là-dessus, en espérant qu'il y ait un peu moins de corruption, que ça permette une plus grande ouverture vers l'Europe et une meilleure réputation de la Hongrie aussi.
1: Exactement, Buda et Pest, hein, c'est ça.
2: Oui, ce sont deux parties d'une même ville. Buda, c'est l'ancienne ville avec la partie avec le château. Et maintenant, c'est un peu plus résidentiel, mais aussi plus proche de la nature. C'est ce qui me plaît aussi à Buda. Et Pest, c'est plus la grande ville.
1: Merci à vous, Alexandra Bresnahi. Voilà, multiculturalité, c'est important pour l'ouverture aussi. Corse, par sa famille Casanova. Bresnahi, hongroise, du côté de sa grand-mère. Court-métrage, photographie aussi. Vous allez exposer bientôt?
2: Je fais partie d'une exposition collective en fin juin, donc qui approche à Paris, dans le 18e arrondissement, à la Galerie 3F. D'ailleurs, j'exposerai une photo de Bastien.
1: Jusqu'à quand elle dure?
2: Elle est là 2 semaines.
1: Ok.
2: À la Galerie 3F.
1: Ceux qui sont à Paris, allez voir cette exposition photo.
2: J'espère, vous êtes les bienvenus.
1: Et à bientôt à Bastia, puisque vous repartiez, vous avez participé à un festival en Italie aussi.
2: Oui, voilà, exactement. Je suis allée au River Film Festival à Padoue avec Marine Finito. Et Bastia, bien sûr que j'espère y revenir.
1: D'autres idées de cinéma sur Bastia ou sur la Corse?
2: C'est en gestation, c'est ça le mot. C'est en gestation.
1: Merci beaucoup.
2: Je vous en prie, merci à vous.
1: Voilà notre émission des Girandoloni, cinématographique, artistique et puis aussi multiculturelle, se termine. On se retrouve pour une autre émission des Girandoloni. Bonne jornada boy, Nanta RCFM.
0: Et Valérie Aringrazia, Bibiridruerem, Ustazer, Aseor et Nanta RCFM.
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0: Et on part à Ajaccio ce soir. La ville d'Ajaccio organise à 17h15 à la bibliothèque patrimoniale Fesch.

0: lancement presse de Napoléon, l'épopée immersive. C'est une expérience en réalité virtuelle consacrée à Napoléon Bonaparte. Les participants pourront découvrir ce projet innovant porté par le studio Sandora et la ville d'Ajaccio. Du 15 au 21 juin, toujours à Ajaccio, le conservatoire Henri Thomas y ouvre exceptionnellement ses portes pendant toute une semaine dans son nouveau bâtiment. Au programme, découvert des instruments, des ateliers, du théâtre, des rencontres avec les enseignants. Au total, plus de 285 animations seront proposées au grand public. Et demain, à Ajaccio toujours, à 11h30, une cérémonie à la mémoire du docteur Laffey, avenue Noël Franchigne, en présence d'André Villanova, conseiller municipal du devoir de mémoire. Et on part à Bastia le samedi 20 juin à 17h. Aura lieu une rencontre avec Don Mathieu Santigne au salon de l'hôtel central autour de son ouvrage « Raconter l'invisible », une plongée passionnante dans les mythes, légendes et récits traditionnels corses. La rencontre est gratuite et ouverte à tous avec séance de dédicace à l'issue de l'échange. Toujours à Bastia, ce sera le vendredi 26 juin, le réseau des médiathèques organise la 3e édition de la Coupe de Bastia de philosophie et de joute verbale. Le thème cette année, le temps est-il une illusion? Rendez-vous à 18h30, donc le 26 juin, au parc du Fort-la-Croix. L'entrée est libre.
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0: Allez, on part tout de suite retrouver Hélène et Evelyne Fontane à Pontelleccia, sur le parking justement de Corsica Aliments, ce qui provoque une effervescence chez Pierre Straboni. Le foin de l'accro qui est arrivé, le deuxième volet de votre magazine Rib, c'est tout de suite.
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9: Essenziale.
8: Voilà, l'essenziale, le moine, lui, il prend du sang céréal, je
10: donner,
8: crois.
10: Mais du coup, je viens de cocher et du coup, il faut la remise.
8: Voilà, ouais, tu lui enlèves 10 euros. Donc, sur le sang céréal, il fait 60 et tu lui fais à 50.
10: Ok.
8: Voilà, donc là tu mets non, sur la caisse, pardon.
10: Il y a remise en dessous.
8: Remise donc 10%.
10: OK.
8: Voilà. What? Ça va Moon? Parle un peu à la radio.
9: Moon, bonjour.
11: Alors le Fradé, la chance qu'il a, parce que c'est un phénomène, hein. Celui qui vient pas chez lui, j'ai franchement il m'a morflé, hein. T'as compris? Allez.
9: Elle a les chevaux, Moon.
8: En fait, elle avait repris l'exploitation de son grand-père à Castifort. Et maintenant, elle fait les vaches. Ouais.
0: Le troisième volet de votre magazine RIB, pour retrouver Pierre-Jean Strabon et à Pontelèche, ça sera demain. Merci à Evelyne Fontana, à Soubidawa Sangawin, à Miguel Domini et Fabrice Andréa, à Nishtadevi Bakounoï, dans ta RTFM.

Gabino, Miguel, Dominici et Fabrice Andriani, Nanta, Erci FM, 10h52, bientôt le retour de l'actualité sur RCFM. En attendant encore un petit peu de musique, je voudrais remercier notre experte aujourd'hui qui est avec nous dans les experts, Lila Mariani, et également nos auditeurs et nos auditrices qui ont participé. Quant à moi, eh bien, je reste avec vous jusqu'à midi. Un nostro yogo, un de giorni, un biscour d'ademica, Induina, et tout de suite, le silence des oiseaux, Clément Albertini.

0: Albertini, le silence des oiseaux, 10h57 sur RCFM. Et je vous le disais, dans un petit moment, dans quelques minutes, eh bien, ça sera l'heure de jouer. Induina revient dans des jours à Mediorno, come tutti giorni, et a gagné, surtout pour le tirage au sort de vendredi, je vous rappelle, le Super Lo Festilumi. 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On vous gâte sur RCFM. 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Et on vous attend nombreux, les cadeaux vous attendent, les questions, les musiques, tout est prêt. Je suis avec Théo à la technique et Marie-Ange au standard. On a hâte de vous retrouver pour jouer à Subidu Caramigi Nanta RCFM et Sempre.
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0: Bienvenue sur RCFM, il est 11h et c'est le retour de l'actualité avec Camille Parsi. Bonjour Camille.
10: Bonjour Saveria, bonjour à tous. Une vingtaine de parents d'élèves de Scola Goursa ont investi la préfecture de Haute-Corse ce matin. Action dans le cadre de la présentation à la presse de la nouvelle préfète de Haute-Corse, Véronique Depré-Boudier. Le réseau d'écoles immersives demande la contractualisation de 6 postes d'enseignants pour la rentrée et des garanties pour la subvention de la collectivité de Corse. Subvention toujours bloquée par le recours du préfet devant le tribunal administratif. Les parents d'élèves sont actuellement reçus par la préfète selon nos dernières informations. Et dans ce contexte, Jean-Pierre Luciani, vice-président de Scola Goursa et président du STC Éducation, placé en garde à vue ce matin aux alentours de 6h, il aurait tenté de s'introduire dans les locaux du rectorat à Ajaccio et il aurait pris à partie une employée sur place afin d'obtenir les clés du bâtiment, condamne l'Académie de Corse dans un communiqué. Elle annonce avoir déposé plainte. Au chapitre politique, jour J pour le projet d'autonomie de la Corse, début de l'examen cet après-midi devant l'Assemblée nationale. Les débats se poursuivent jusqu'en fin de semaine avant un vote dans l'hémicycle mardi prochain. 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Rendez-vous à partir de 12h30. Le GFCA volait face à une crise sans précédent. Le club ajaxien alerte sur sa situation financière. 260 000 euros manquent dans les caisses, en cause, selon ses dirigeants, des financements non versés. Sans rentrée d'argent rapide, le club n'exclut pas une cessation de paiement dès le 30 juin. De son côté, la ville d'Ajaccio rappelle avoir versé près de 1,6 million d'euros au club en 10 ans. Elle indique que le solde restant pour le 2025 sera réglé d'ici la fin du mois. Enfin, en football, c'est un nouveau départ pour Stéphane Rossi, l'ancien entraîneur du Sporting et du Cercle Athlétique Bastiais. Il entraînera le Paris 13 Atlético en Ligue 3 la saison prochaine. Ligue 3, il pourrait bien croiser la route des Tourquini qu'il a entraîné entre 2017 et 2019.
0: Merci Camille. Et le retour de l'actualité à midi pour le journal sur RCFM.
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0: Un temps sec aujourd'hui en Haute-Corse avec un soleil qui brille toute la journée, tout au plus quelques nuages apparaîtront en fin d'après-midi dans le Cap-Corse. Les températures maximales pour ce mardi 16 juin en Haute-Corse comprises entre 26 et 29 degrés et 23 degrés sur le relief. En Corse du Sud, un temps ensoleillé également du matin jusqu'au soir. Les températures maximales entre 29 et 30 degrés sur le sud-ouest du département à la région de Portiveccio et sur les autres régions autour de 24 à 27 degrés.
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0: Salut à toutes et à tous. Baspetem, ou di induina, 0490, drenta, oui, vinti, oui, vinti, oui.

0: C'était Julien Clerc sur RCFM.
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0: Salude a tutte, salude a tutti. Bienvenue sur RCFM. Si vous nous rejoignez, ora di Hindouina, Azabe, de Simon Sam, da onde giore, sina medior. Nous, et je vous le disais juste avant, aujourd'hui, un album a gagné, hein, celui de Jean-François Loujani, Eraskrit, mais surtout notre tirage au sort de vendredi qui vous permettra de remporter le Super Lot Festilum qui contient, tenez-vous bien, une nuitée du 3 au 4 juillet. Pour deux personnes avec petit déjeuner compris offert par la résidence Sophia, un passe monument offert par l'OMT de Bounivadio, un bon cadeau valable d'un an offert par la Méridionale sur une traversée Corse-Continent. Pour pouvoir être tiré au sort, il suffit que vous nous appeliez au 04 95 32 22 22. Il faut jouer avec nous, répondre à quatre questions de culture générale, avoir les bonnes réponses, évidemment. Ensuite, on passe au blind test de chansons dont vous devez reconnaître l'interprète et le titre. Et étant donné qu'en ce moment, c'est la Coupe du Monde, je vous réserve de petites surprises. À tout de suite.
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0: Summer Nights, John Travolta, Olivia Newton-John sur RCFM.
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0: Bienvenue à vous si vous nous rejoignez 11h11 sur RCFM. Et au Radi Indouina, Simon Issam et Sina Mediorno et au Radi Djuga. Et je vous le rappelle, à gagner l'album de Jean-François Loudjian, Iraskriti, et surtout notre tirage au sort de vendredi qui va vous permettre de gagner une nuitée du 3 au 4 juillet pour deux personnes avec petit déjeuner compris offert par la résidence Sofia. 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Tout est prêt, les questions, les musiques. Et étant donné que nous sommes en période de Coupe du Monde, si vous avez la réponse à cette question et que vous appelez en premier, eh bien vous partirez avec un point d'avance. Quel pays a remporté la Coupe du Monde 2022? À vos téléphones 04 95 32 22 22. Si vous nous appelez, que vous avez la bonne réponse, eh bien vous partez avec un point d'avance. 11h12 minutes maintenant. Sistema Sainte Awa Sinfonia Nostrale. Celle-là, vous la connaissez. Vous connaissez cette chanson, mais les questions sont, les chansons sont prêtes pour le blind test. Ils vous attendent, Baspetem ou Garamig. Je répète, quel pays a remporté la Coupe du Monde 2022? Si vous avez la réponse, appelez-nous

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0: Bonjour Richard.
2: Bonjour.
0: Comment allez-vous?
2: Ça va et vous?
0: Ça va, je vous remercie. Je suppose que vous avez la réponse à la question que j'ai posée.
2: La réponse, je l'ai. Est-ce qu'elle est bonne?
0: Bon, oh. Alors, qui a gagné la Coupe du Monde en 2022?
2: L'Argentine.
0: Eh oui, bonne réponse. Vous partez avec un point d'avance, Richard. Bravo. Et si vous le voulez bien, eh bien, on va passer au reste des questions.
2: Allez.
0: Allez, première question, Richard. À quelle couleur la révolution de 2004 en Ukraine est-elle associée? Au rose, au bleu ou à l'orange?
2: Orange.
0: Oui, bonne réponse. À quel journaliste, Richard, doit-on l'expression « on ne tire pas sur une ambulance » À Claude Sarraute, à Christine Ockrent ou à Françoise Giroud?
2: Françoise Giroud.
0: Et oui, bonne réponse. Allez, troisième question. Qui a écrit « on a souvent besoin d'un plus petit que soi » Est-ce que c'était Molière? Est-ce que c'était La Fontaine? Ou est-ce que c'était Marivaux?
2: Marivaux.
0: Aïe. Et non, c'était La Fontaine. En quoi consiste la méditation? Notre dernière question, Richard. En quoi consiste la méditation? Adopter la position du lotus, se focaliser sur sa respiration ou écouter la voix d'un maître?
2: Se focaliser sur sa respiration.
0: Bravo, eh bien ça nous fait 4 points, hein, avec le point que vous avez gagné au début du jeu. Bravo Richard, on a souvent besoin d'un plus petit que soi, c'était La Fontaine. Hein. C'est dans la fable Le Lion et le Rat, le roi des animaux pris au piège d'un filet, ne dut son salut qu'aux dents acérées d'un rongeur mal aimé et mal mené. Pour la journaliste qui a dit on ne tire pas sur une ambulance, c'était bien Françoise Giroud, bravo. Hein. Cette entrée dans le langage commun, cette formule quelque peu assassine à l'égard de Jacques Chaban-Delmas a été publié le 24 avril 1974 dans un édito de l'Express. Et la couleur qui est associée à la révolution de 2004 en Ukraine, c'est bien le orange. Bravo Richard, si ça vous va, on passe aux musiques.
2: Allons-y.
0: Allez, on y va.
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0: Allez, prima canzone.

0: Alors Richard, est-ce que vous reconnaissez?
1: Oui, à rigueur.
0: Oui, bravo, c'est bien, c'est la bonne réponse. Allez, deuxième chanson, passe à l'international, je dirais.

0: Ça vous dit quelque chose, cette intro?
1: Alors Reggae Night.
0: Et non, c'était pas Reggae Night. Ah. L'artiste. Tentez l'artiste, vous pouvez gagner un point.
1: Non, je l'ai pas.
0: Vous l'avez pas. C'était Lionel Richie, All Night Long. Ouais, mais oui.
1: Alors j'étais à côté.
0: Non, mais il y avait un petit piège, Richard. Je comprends pourquoi vous avez pensé à ça, mais c'était All Night Long de Lionel Richie. Merci, Richard. Au total, eh bien, on a 6 points. Bravo à vous.
1: Merci
0: d'avoir joué avec
1: bonne
0: nous journée. Sur RCFM. Bon ayonada boy, après je dois ringrazia à vie.
1: Donc à boy.
0: À Belgique. 11h20 sur RCFM. 6 points, c'est le score réalisé à l'instant par Richard. Si vous voulez jouer vous aussi et challenger Richard, eh bien 04 95 32 22 22. Et si vous voulez avoir un point d'avance avec nos questions spéciales Coupe du Monde, eh bien j'ai une autre question pour vous. La question: quel joueur a marqué de la main contre l'Angleterre en 1986? Si vous avez la réponse, appelez-nous et vous partirez avec un point d'avance.

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0: Quel joueur a marqué de la main contre l'Angleterre en 1986? Si vous avez la bonne réponse, appelez-nous. Vous aurez un point d'avance. Un petit peu de musique en attendant. Question d'équilibre, Francis Cabrel. Les questions sont prêtes, les musiques aussi. Ah, ce n'était pas Francis Cabrel. Non, on écoute Benjamin Biolay. Écran total. Et on va en avoir besoin cet été. Assaut Vidou.

0: C'était Benjamin Biolay qui sera au festival Les Nuits de la Guitare à Patrimoine. Donc ça se tiendra du 20 au 27 juillet 2026 pour cette 35e édition.
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0: Et Pierre est avec nous. Bonjour Pierre.
2: Bonjour.
0: Comment allez-vous ?
2: Ça va.
0: Est-ce que vous avez la réponse à la petite question que j'ai posée à l'antenne ?
2: Oh, je ne l'ai pas entendu parce que j'étais occupé.
0: Bon, eh bien écoutez, c'était quel joueur a marqué de la main contre l'Angleterre en 1986 ?
2: Ah, Maradona.
0: Maradona, eh bien vous voyez, vous partez avec un point d'avance, Pierre, bravo. Et puis maintenant, eh bien on va passer au reste des questions, si vous le voulez bien. Vous êtes prêt, Pierre ?
2: Oui.
0: Allez, on y va. Pierre, qu'est-ce qu'un codex ? Est-ce que c'est un rouleau en parchemin ? Est-ce que c'est un livre ? Ou est-ce que c'est un code secret ?
2: Code secret ?
0: Aïe ! Et non, c'était un livre. Allez, deuxième question. Quelle est la particularité des cétacés, Pierre ? Ils nagent en dormant, ils n'ont pas de dents ou ils ont un petit appétit ?
2: Ils nagent en dormant.
0: Eh oui, bonne réponse, bravo. Troisième question. Pierre, les fourmis communiquent principalement par l'émission de phéromones, d'ultrasons ou de clins d'œil ?
2: Ultrasons.
0: Non, c'est les phéromones.
2: Aïe.
0: Ah, dommage. Allez, dernière question. Connaissez-vous l'ancien nom du Sri Lanka, Pierre ? Est-ce que c'est le Banglade ? Est-ce que c'est la République Tamoul ? Ou est-ce que c'est Ceylan ?
2: Ceylan.
0: Eh oui, bonne réponse. C'est bien Ceylan. Hein. Le nom a changé en 72, mais le terme Ceylan est conservé pour l'origine du thé, hein, notamment. Et les fourmis, eh bien, elles communiquent par l'émission de phéromones, des produits chimiques, donc odorants et volatiles. Une fourmi peut par exemple avertir ses congénères d'un danger, donner des infos sur le lieu et la qualité de la nourriture trouvée, ou encore reconnaître un intrus. La particularité des cétacés, vous l'aviez, bravo. Hein. Ils nagent en dormant, contrairement aux êtres humains pour qui la respiration est automatique. Les cétacés, baleines, dauphins, cachalots, respirent de manière consciente. Ainsi, quand ils dorment, eh bien, l'un de leurs deux hémisphères cérébraux reste en veille. Et puis, pour le codex, c'était un livre, Pierre, inventé autour du 1er siècle avant Jésus-Christ. Le codex est un assemblage, en fait, de feuilles reliées ensemble pour composer un livre. Bon, on a 3 points, ce qui est déjà très bien. On passe à la musique, si ça vous va.
2: Oui.
0: Allez, allons-y.
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0: Première chanson, Pierre.

0: Et la pierre, ça vous dit quelque chose?
1: Madonna.
0: Bravo. Et vous avez le titre?
1: Non, ça ne me vient pas.
0: C'était Holiday, mais c'était bien Madonna. Du coup, 4 points au total. Bravo Pierre. Allez, on passe à la deuxième chanson. On a Gansonagours.

0: petite idée.
1: Tony Tog.
0: Et non. C'était les Chiamadialesi ou Gelo Iwalagna.
1: C'est en plus.
0: Ah, dommage, dommage. Bon, Pierre, 4 points. Bravo à vous. Merci d'avoir joué avec nous. Arri grazie, abbi. Buona giornata.
1: Buona giornata.
0: Après, je suis à Belgique. 11h32. C'était Pierre avec nous, hein, qui vient de réaliser 4 points. Bravo à lui. Et on va écouter un petit peu de musique, il me semble, si... C'était bien Francis Cabrel. Cette fois-ci, c'est bien Francis Cabrel. Question d'équilibre. Tout de suite. Allez, on attend vos appels. On prend encore des auditeurs. 04 95 32 22 22.

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4: 11h38 sur RCFM et bravo à Richard qui est notre gagnant du jour. L'album Erascrit Jean-François de Jean-François Loudjani est pour vous Richard et vous participerez également au tirage au sort de vendredi pour gagner le super lot Festilumi, une nuitée du 3 au 4 juillet pour deux personnes avec petit déjeuner compris offert par la résidence Sofia, le bon cadeau valable d'un an offert par la Méridionale sur une traversée Corse-Continent. Donc Richard, vous participerez à ce fameux tirage au sort, bravo à vous et intanto sistema sente appena di musica monumento di Anna di Lalba non ta RCFM.

Monument, Diana Dillal, Balanta, RCI FM, et c'est l'heure de l'écho d'ici, et on retrouve Aurélie Giovanetti au micro de Michael Andréagne. Aurélie Giovanetti qui a créé la marque Maria Monica

0: À Ajaccio, elle crée entre autres des objets de déco, des bijoux en porcelaine sur lesquels elle peint des messages et de jolis dessins. On les écoute.
1: Pour réaliser vos créations, qu'est-ce qui vous inspire ?
2: La Corse, tout simplement, hein, nos traditions, le quotidien, les gens aussi, parce qu'il y a des gens qui sont assez inspirants et du coup, des rencontres, des lieux. J'essaye, de toute façon, mes créations sont vachement axées, alors au départ un peu Ajaccio, et maintenant aujourd'hui j'essaye d'élargir un peu au niveau de mes dessins, la gamme, donc de cibler un peu plus de gens, mais c'est vrai que ça reste toujours très de chez nous.
1: Est-ce qu'il y a des visuels de prédilection ? Je vois qu'il y a beaucoup la présence du corail, mais pas seulement. Hein.
2: Les deux dessins, je dirais, qui marchent le plus, les gens sont le plus sensibles, c'est la Madonouche, hein, et puis les cornes. C'est vraiment un dessin que je refais chaque année avec un nouveau visuel, et c'est toujours celui qui va partir le premier.
1: Il y a des créations avec des dessins, mais aussi des messages écrits.
2: Oui, les gens le savent bien. Selon mes humeurs, je peux peindre des choses très poétiques et je peux être assez... je ne sais pas comment dire, mais...
1: Comme par exemple, salut Karma, est-ce que tu as reçu ma liste ?
2: Exactement. Ouais, c'est quand je suis de bonne humeur, ça. Ouais, toujours. Puis ça parle toujours à quelqu'un. Et ça fait rire les clientes. Et puis ça change un peu aussi de tout ce que je peux faire. C'est vrai que je fais des choses assez douces, assez souvent un peu poétiques, tout ça. Donc ça fait rire un peu les gens, c'est bien.
1: Donc il y a des tasses, mais pas que. Est-ce qu'on peut détailler la gamme de vos produits en porcelaine ?
2: Alors, le produit qui se vend le plus, hein, c'est la tasse à café. Parce que c'est vrai, dès qu'on a un petit cadeau à faire, c'est vraiment un petit prix. Ça fait toujours plaisir. Après, j'ai une gamme de vie de poche. Vous avez plusieurs formes. J'ai des vases, des brocs. J'ai beaucoup de petits gris-gris accrochés au mur. Et puis après, il y a la boule de Noël, qui vraiment, en cette période, est le produit le plus demandé.
1: Des créations qui varient selon les saisons.
2: Oui, complètement. J'ai, par exemple, pour les rameaux, je fais toujours une grosse croix en céramique avec une petite encoche où on peut venir glisser la petite crochette. Il y a vraiment des articles que maintenant je fais par saison. Bon, vraiment, ceux-là, ça reste les deux plus... Les boules et le porte-crochette, c'est vraiment les deux produits que les gens attendent chaque année. Je sais que ça va être vraiment le petit cadeau qu'on va offrir ou s'offrir.
0: Les codes ici que vous pouvez retrouver sur notre site internet icrcfm.fr et que vous retrouverez demain, évidemment, midi moins le quart sur RCFM. Dans un quart d'heure, le retour de l'actualité. Pour l'instant, un peu de musique avec Céline Dion et Jean-Jacques Goldman. Un classique, J'irai où tu iras.

Le duo Goldman-Dion sur RCFM, J'irai où tu iras. Allez, il est presque midi, moins de 10, on continue en musique avant le retour de l'actualité. Por qué te vas sur RCFM, Jeannette.

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4: Avant le retour de l'actualité, comme je vous le disais, Mandela Day et Simple Minds. Je vous le disais aussi, je vous retrouverai demain avec grand plaisir à partir de 9h sur RCFM pour les experts. 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

0: Mandela Day, Simple Minds sur RCFM et il est midi. Bienvenue à vous. Le journal avec Roland Frias. Salut des Roland.
1: Salut des Savir, y a salut à toutes. Et à la une de l'actualité de ce mardi 16 juin, le jour J pour le statut d'autonomie de la Corse au sein de la République. 4 ans après le début du processus, 2 ans après les accords de Beauvau, le projet de loi constitutionnelle est examiné à partir de cet après-midi à l'Assemblée nationale. Nous en parlons dans un instant en direct depuis le Palais Bourbon avec Hélène Battini et avec Gilles Simeoni, le monsieur autonomie de l'exécutif de Corse. Il est notre invité de la rédaction dans ce journal, un sujet dans lequel nous reviendrons également plus longuement à midi et demi dans un Politigamente spécial. Dans l'actualité également, les parents d'élèves de Schola Gursa mobilisés ce matin à Bastia en guise de comité d'accueil pour la nouvelle préfète de Haute-Corse. En parallèle, Jean-Pierre Loujani, vice-président du réseau immersif, placé en garde à vue pour une intrusion dans les locaux du rectorat de l'Académie de Corse qui a porté plainte. Reportage à suivre dans cette édition. Le 12-13 d'ici RCFM, vous avez le programme. Bienvenue, c'est parti. Plus que quelques heures avant le grand bain parlementaire pour le projet de loi constitutionnelle sur l'autonomie de la Corse, le texte est débattu à partir de cet après-midi dans l'hémicycle de l'Assemblée nationale. Une phase conclusive après 4 ans de discussion via le processus de Beauvau. Un moment peut-être déterminant pour l'avenir de l'île que nous vous faisons vivre tout au long de la semaine avec nos journalistes sur place au Palais Bourbon, où nous rejoignons tout de suite Hélène Battini. Bonjour.
2: Bonjour Roland.
1: Hélène, à quelques heures de l'ouverture des débats, quelle est l'ambiance? Est-ce que l'effervescence se ressent à Paris?
2: Alors, pas encore vraiment, hein, même si on commence évidemment à croiser quelques visages connus ici, les confrères locaux, nos parlementaires bien sûr dès ce matin dans cette salle des pas perdus. Mais en effet, les échanges ne devraient pas débuter avant la fin de journée, probablement aux alentours de 18h, après une séance de questions au gouvernement, ainsi qu'une conclusion de commission mixte paritaire sur la proposition de loi visant à renforcer la sécurité et la prévention des attentats. Notre débat devrait donc se poursuivre tard, jusqu'à minuit, et reprendre demain sur le même format. Mais alors, jusqu'à quand précisément? C'est le temps que prendront les parlementaires pour s'exprimer, qui le dira, puisque 95 amendements sont déposés, on le rappelle, on vous en parlait dès ce week-end, avec leur contenu dans la même veine que ceux présentés en commission des lois. Des crispations autour de la notion de communauté sont attendues, mais aussi du lien à la terre et évidemment de l'essence du projet, le pouvoir législatif, et nous vous en donnerons un avant-goût en effet dans quelques minutes en direct, puisque Politigamente a investi le Palais Bourbon. Notre studio est aujourd'hui sur place à l'Assemblée nationale dans cette salle, et avec Patrick Winchiger, nous recevons 3 parlementaires assez représentatifs de l'hémicycle et des discussions qui s'y tiendront. Les députés corses Paul-André Colombagne et François-Xavier Tchekoli, ainsi que Hugo Bernalicis, député LFI du Nord. On se retrouve, Roland, dans quelques instants après ce journal.
1: Rendez-vous est pris, Hélène. Merci. Et avant l'ouverture des discussions à l'Assemblée nationale sur le projet de loi sur l'autonomie de la Corse, la prise de position du collectif Massimo Zuzini, qui alerte sur un projet de loi s'engage anti-mafia. Bâtir une autonomie s'engage anti-mafia, c'est donner l'impression qu'on émancipe les Corses alors qu'un asservissement plus cruel encore les guette, estime le collectif, qui rappelle que la mafia s'est développée dans les années 80 lorsque la Corse est entrée dans un cycle de décentralisation. Aujourd'hui, Jérôme Mondoloni, le coprésident de la commission anti-mafia, explique l'intérêt des groupes mafieux dans le processus d'autonomie.
3: Les groupes mafieux attendent avec impatience une autonomie qui, par exemple, détricoterait la loi littorale. Ils attendent avec impatience une autonomie qui déboucherait sur une révision du code de la commande publique et deviendrait beaucoup plus souple que le code français actuel. En fait, ils attendent, et c'est bien normal de leur part, beaucoup plus de souplesse, beaucoup plus de lâche-à-gore pour contrôler un peu plus l'économie légale et spéculer davantage sur le foncier. Donc l'autonomie ne doit pas être l'occasion de laisser les mafieux s'engouffrer dans les brèches, mais au contraire, doit être le moment historique pour que le peuple corse fonde une souveraineté sur des règles fortes au service du bien commun et non pas de groupes mafieux.
1: Des propos recueillis par Didier Arnoux.
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1: Et pour aller plus loin sur ce projet de loi sur l'autonomie de la Corse, nous recevons le maire de Bastia, Gilles Simeoni, qui est le monsieur autonomie au sein de l'exécutif de Corse. Gilles Simeoni est notre invité de la rédaction. Il est au micro de Patrick Vinciguar.
5: Gilles Simeoni, bonjour.
6: Salut.
5: Après 4 ans de processus, c'est le jour J. Dans quel état d'esprit êtes-vous à quelques heures du début des discussions à l'Assemblée nationale? Vous êtes confiant?
6: Confiant, je suis surtout déterminé et je mesure pleinement l'importance de ce rendez-vous. Vous avez rappelé 4 ans de processus, mais on pourrait aussi dire 10 ans d'exercice des responsabilités par les nationalistes et de main tendue de notre part, des concessions importantes, la recherche de points d'équilibre. Et puis si on remonte un peu plus loin encore, plus d'un demi-siècle de combat, avec notamment pour objectif l'autonomie. Donc le rendez-vous d'aujourd'hui vient de loin. J'espère que nous serons les uns et les autres présents à ce rendez-vous et qu'il en sortira quelque chose de positif pour la Corse.
5: Gilles Simeoni, après une relative indifférence au plan national, on entend ces derniers jours de nombreuses voix mettre en garde contre ce projet, contre une possible dérive communautariste, un dangereux précédent pour Benjamin Morel, le constitutionnaliste, des mots très durs aussi de Manuel Valls, de Jean-Michel Blanquer, des arguments que l'on entend aussi parmi les forces de l'hémicycle, je pense au RN, mais également à des élus de gauche, notamment le maire de Montpellier, Michael Delafosse. Ça vous inquiète?
6: Je dirais que ça ne me surprend pas, en tout cas sur le principe. Ce qui peut un peu plus étonner, c'est la violence des arguments, quelquefois leur caractère extrêmement contestable, même si bien sûr le débat est légitime. En fait, c'est la permanence d'une idéologie ultra-jacobine qui continue effectivement de traverser l'ensemble des formations politiques et l'ensemble des courants. Il ne faut pas oublier que dans la plupart des courants, il y a également des gens de progrès, des gens ouverts, des gens qui ont compris que la situation actuelle est intenable. Et puis, en ce qui concerne la Corse, je crois que l'aspiration à l'autonomie est désormais largement comprise et partagée, y compris dans la représentation nationale. Dans quelle proportion? Le débat qui va s'ouvrir va nous permettre de le savoir.
5: Et bien justement, il y aura débat à partir de cet après-midi à l'Assemblée nationale pour rechercher une sorte de consensus. Quelles concessions seraient à vos yeux acceptables?
6: Moi, je vais vous dire ce que nous avons cessé de redire. Le texte qui a été validé au terme du processus de Beauvau bénéficie d'une légitimité démocratique incomparable. Et ce texte a été obtenu aussi parce que les nationalistes qui le soutiennent ont accepté des concessions importantes. Et donc, nous sommes déjà sur un compromis. Donc, nous, le texte, il a une portée générale, il a des éléments substantiels. Un des enjeux du débat, c'est bien sûr que ces éléments substantiels ne soient pas remis en cause. Le deuxième enjeu du débat, c'est de construire une majorité la plus large possible au sein de l'Assemblée nationale avant d'aller vers le Sénat et de chercher à le convaincre également.
5: Si ce projet est rejeté, ce serait lourd de conséquences, avez-vous dit dans la tribune hier. Que craignez-vous?
6: Je pense que ma phrase, elle est à la fois claire, et je pense que n'importe quel responsable politique, n'importe quel citoyen et n'importe quel observateur éclairé aurait pu la prononcer. Ce qui est fondamental dans le débat qui s'ouvre aujourd'hui, la question centrale, c'est de savoir si la République et l'État veulent, oui ou non, prendre en compte le fait démocratique corse. Si au bout de 50 ans de combat, au bout de 10 ans d'exercice des responsabilités, au terme de concessions, au terme d'un renoncement aussi à la violence clandestine pour conforter le chemin démocratique, au terme d'un processus qui a permis de construire une quasi-unanimité de la représentation élue de la Corse pour demander une évolution, et que la représentation nationale, qui a tout à fait le droit de le faire, nous dit ce que vous demandez, c'est impossible à mettre en œuvre et ça ne sera jamais possible, ça veut dire qu'on nous ferme la porte de la transformation de la Corse, de l'obtention de ce qui pour nous est essentiel, on nous ferme la porte du chemin démocratique. Parce que nous, on ne pourra pas faire plus et mieux. On a gagné les élections territoriales avec 70% des voix, on a construit un consensus extrêmement large, on est resté dans une logique de concession importante. Si on nous ferme la porte après tout ça, je vous avoue que ce sera une situation extrêmement inquiétante.
5: Est-ce que vous craignez le retour de la clandestinité?
6: Moi, je ne vais pas faire des chantages directs ou indirects à la violence ou à la violence clandestine. Moi, je me situe dans une logique démocratique et j'espère et je ferai tout pour que la révision constitutionnelle aboutisse et que la Corse ait un statut d'autonomie et qu'on puisse consacrer les années à venir, et sans doute même les décennies, je souffrirai tout pour que l'énergie qu'il y a à mettre dans tout cela soit consacrée à des œuvres vertueuses et positives. Mais si demain, on prive la Corse de l'espoir, on prive la jeunesse de perspectives, on nous dit que par la force du droit, on ne nous permettra pas de nous opposer à la spéculation, on ne nous permettra pas de sauver notre langue, on ne nous permettra pas de faire nos choix dans des domaines qui pour nous sont stratégiques, essentiels et vitaux, à ce moment-là, je vous dis, on nous laisse que deux choix. Puisqu'on nous dit, par les urnes, vous n'y arriverez jamais, soit on renonce, ça c'est impossible, soit on réfléchit à d'autres façons de faire, à d'autres façons de convaincre, c'est pas forcément la violence, mais on sera forcément dans une autre perspective et dans une autre logique.
5: Eh bien, merci, Gilles Simion, d'avoir répondu à mes questions ce matin. Je précise que vous êtes déjà à Paris pour poursuivre votre travail de persuasion et puis poursuivre les débats qui débutent donc cet après-midi au Palais Bourbon. Merci beaucoup.
6: Merci à vous.
1: Une interview signée Patrick Vinciguerre à retrouver sur l'application ICI et à retrouver également avec nos envoyés sur place, Hélène Battini et Patrick Vinciguerre. Nous tenterons, on vous le rappelle, tout au long de la semaine de vous faire vivre ce débat sur l'autonomie à l'Assemblée nationale avec un premier rendez-vous dans quelques instants, un politigamente spécial en direct du Palais Bourbon avec comme invité le député Liot Paul-André Colombani, son homologue LR François-Xavier Tchekoli et le député LFI Hugo Bernalicis. Rendez-vous à partir de 12h30. Et dans l'actualité également, une intrusion ce matin dans les locaux du rectorat de l'Académie de Corse à Ajaccio. Une intrusion qui a conduit à un dépôt de plainte et au placement en garde à vue d'une figure du STC, Marion Galland.
7: Oui Roland, hein, faut-il y voir un lien avec l'occupation ce matin d'une vingtaine de parents d'élèves de Scola Gorsa à la préfecture de Haute-Corse. Pour l'instant, rien ne l'atteste, mais cela semble fort probable, puisque l'homme en garde à vue n'est autre que Jean-Pierre Luciani, l'un des secrétaires nationaux du STC, qui est également vice-président de Scola Gorsa. Vers 6h ce matin, Jean-Pierre Luciani a donc tenté de pénétrer dans les locaux du rectorat à Ajaccio, alors qu'une agente administrative prenait son service. Selon le rectorat, il s'en serait pris à elle afin de lui arracher les clés permettant l'accès aux locaux avant de s'introduire sans autorisation dans l'établissement. Rapidement prévenu, la police a interpellé Jean-Pierre Luciani qui a été placé en garde à vue. Le rectorat a de son côté indiqué son intention de déposer plainte. Aucune revendication, quelle qu'elle soit, ne saurait justifier qu'une agente soit prise à partie sur son lieu de travail afin de forcer l'accès à un bâtiment administratif de l'État, précise le rectorat dans un communiqué. L'institution condamne fermement les faits qu'elle qualifie de particulièrement graves et apporte son soutien à son agente qui a été profondément choquée.
1: Merci Marion Galland. Et en parallèle, ce matin, vous l'avez dit Marion, une vingtaine de parents d'élèves de Scola Gorsa ont investi les salons de la préfecture de Haute-Corse, action dans le cadre de la présentation à la presse de la nouvelle préfète de Haute-Corse, Véronique Depré-Boudier. Depuis plusieurs semaines, le réseau d'écoles immersives en langue corse demande la contractualisation de 6 postes d'enseignants supplémentaires pour la rentrée et des garanties en matière de sécurisation pour la subvention de la collectivité de Corse, subvention toujours bloquée par le recours du préfet de Corse devant le tribunal administratif. Les parents d'élèves, finalement, après 2 heures d'attente, ont été reçus par la préfète. On écoute l'un d'entre eux, Sylvain Giannichini.
8: Ça a pris un peu de temps, tout simplement parce qu'elle voulait qu'une délégation de parents, c'est-à-dire deux, trois parents, la rencontre, ce qu'on a refusé. Donc ça a mis du temps parce qu'on l'a invité à descendre, écouter l'ensemble des parents. Parce que pour nous, Scola Gorsa, on est là pour représenter l'ensemble des parents. Donc il était hors de question d'avoir à monter encore une fois dans le bureau pour avoir des discussions qui n'aboutissent à rien. Nous aujourd'hui, ce que l'on veut, c'est du concret. Ce qu'on veut, c'est que Scola Gorsa soit pérennisé, que ça soit pour la rentrée 2026-2027, mais également au-delà. C'est-à-dire qu'on veut des réponses rapides sur la pérennité de l'école. Voilà, tout simplement. Et ce qu'on demande, c'est d'avoir une réponse rapide. C'est-à-dire qu'on leur donne 48 heures pour nous donner une réponse concrète quant à nos revendications. Donc voilà, le dossier est dans leurs mains. Nous, on reste mobilisés sur le terrain. On n'en dit pas plus aujourd'hui, mais d'autres actions auront lieu si on n'a pas une réponse d'ici 48 heures. On tient aussi à soutenir Jean-Pierre Luciani, qui est en garde à vue suite à l'occupation du rectorat ce matin. Et on demande qu'il soit libéré d'office. Voilà. simplement.
1: Et de son côté, la préfète de Haute-Corse, Véronique Deprez-Bouillet, dit avoir entendu les préoccupations des parents d'élèves de Scolagourse.
9: Le débat, il doit pouvoir être libre. Moi, je comprends qu'il puisse y avoir des inquiétudes. On a effectivement évoqué avec l'ensemble des parents qui étaient ici venus en préfecture les difficultés qui peuvent être rencontrées. Bon, il y a une inquiétude à la fois sur la pérennité de l'école. Et moi, je veux le redire de manière très claire. Il n'y a pas d'inquiétude à avoir sur la pérennité de l'école, sur le fait d'avoir une école qui soit une école immersive. Et là aussi, hein, la langue corse, c'est la langue de l'enracinement. Hein, donc, pas de difficulté du tout de ce point de vue-là à entendre cette revendication. La revendication, elle porte également en fait sur l'équilibre financier de cette école et sur les conditions dans lesquelles cet équilibre financier il peut être maintenu de manière à ce que l'école elle puisse vivre correctement sans mettre en responsabilité financière à la fois les élus et puis l'ensemble des financeurs du dispositif. Et c'est là-dessus qu'on est en train de travailler avec le recteur, avec le préfet de région bien évidemment et avec la collectivité de Corse de manière à assurer une base financière qui soit une base financière stable, solide et juridiquement établie. Parce que je rappelle qu'il y a quand même eu un rapport de la Cour des comptes sur le sujet et qui avait mis en exergue le fait que le financement tel qu'il était organisé était un financement qui était trop fragile.
10: Et serez-vous en mesure de leur donner une réponse avant la fin de l'année scolaire ?
9: Alors c'est tout l'objectif et c'est la raison pour laquelle on est tous ensemble, mais cet objectif, il faut qu'on le partage avec l'ensemble des financeurs. L'État, bien évidemment, mais aussi les autres financeurs, les élus, les collectivités qui sont en capacité également de venir apporter une aide et un financement. La collectivité, on doit vraiment faire ce travail de concert. Et l'objectif, évidemment, c'est de pouvoir le faire de manière la plus sécurisée possible pour que la rentrée se fasse dans de bonnes conditions.
1: Un reportage de Laurence Méride. Au chapitre social, à France 3 Corse Viasté, les salariés se disent inquiets pour l'avenir de leur chaîne. À l'appel du STC, plusieurs dizaines d'agents se sont rassemblés hier devant les siège d'Ajaccio et de Bastia en cause des contraintes budgétaires jugées de plus en plus importantes, avec selon le syndicat, des conséquences possibles sur les conditions de travail, l'emploi local et la qualité des programmes. Le reportage de Jeanne Souris.
11: Devant leur station télé, les salariés du STC et d'autres salariés grévistes voulaient dénoncer une baisse des moyens alloués à la station. Joseph Troudaille, ou délégué syndical STC à France 3 Corse via STL.
12: On nous a annoncé 1,2 million d'euros de baisse de budget et en plus un bilan financier sur l'année 2025 qui laisse apparaître un non consommé de 542 000 euros. C'est-à-dire qu'on a rendu à Paris 542 000 euros de budget, de notre budget, qui aurait pu servir à faire des productions et de l'antenne.
11: Le syndicat veut désormais obtenir des garanties pour la suite, selon Vanessa Couliot, limonteuse à France 3 Corse.
13: On voudrait avoir une assurance que le budget 2027 reste au moins égal à celui de 2026 et avoir la sûreté aussi que cette fois-ci, on ne rendra pas d'argent à France TV et qu'on utilisera la globalité du budget alloué.
11: Quant à l'impact de ces contraintes budgétaires sur les programmes, la direction comprend les inquiétudes mais renvoie au jugement des téléspectateurs, comme l'explique Sylvie Aquaviva, directrice territoriale de Via Steel.
14: Nos publics, sur le linéaire comme sur le numérique, en seront les seuls juges et jugeront sur pièce à la rentrée prochaine avec une offre éditoriale différente et un renouvellement des émissions.
11: Le STC, quant à lui, appelle désormais les responsables politiques corses à se saisir du dossier.
1: Reportage Jeanne Souris. Dans le même temps, hier, le GFCA volait à alerter sur une situation financière critique. 268 000 euros manquent dans les caisses en cause, selon les dirigeants, des financements non versés. Sans rentrée d'argent rapide, le club n'exclut pas une cessation de paiement dès le 30 juin. Le président du GFCA Volet, Paul Moraccioli, au micro de Patrice Robot.
15: On demande juste que les engagements financiers qu'on a signés au début de saison soient honorés de manière au moins partiellement, qu'on n'est pas hors sol, on sait très bien qu'il y a des difficultés financières, que ce soit la mairie ou la collectivité, mais au moins partiellement sur ce qu'on a été signé pour qu'on puisse passer ce cap. Mais on parle d'une année qui s'achève dans 15 jours.
16: Et le temps presse aujourd'hui.
15: Mais le temps presse parce que les salaires, l'URSSAF, les charges, c'est le 30 juin.
16: Si vous ne respectez pas, qu'est-ce qui se passe ?
15: Mais comme on a un blocage du compte, puisqu'on arrive au plafond de notre découvert, et que même si la banque nous aide beaucoup, à un moment donné, si on est à moins 190 000, ça passera pas. Je pose la question depuis déjà un an. Hein. Est-ce que, pour nous, c'est le volet, hein, mais est-ce que le volet professionnel est viable à Ajaccio et en Corse? Je me pose la question, il faut un minimum de volonté des collectivités, parce que sans les collectivités, même si c'est que 35% de notre budget, on peut pas tenir.
1: Mais la ville d'Ajaccio indique que le solde de sa participation 2025, soit 39 375 euros, sera réglé d'ici la fin du mois. Au niveau de la collectivité de Corse, les pièces administratives administratives manquantes ont été transmises ces dernières heures, permettant la notification du marché de prestations attendu par le club. Les démarches préalables au mandatement ont été engagées par la CDC afin d'accélérer le versement des fonds, une évolution qui pourrait contribuer à débloquer une partie des sommes attendues et offrir un peu d'oxygène au GFC Servolet, qui avait donc évoqué hier, on le rappelle, un risque de cessation de paiement à très court terme. Et cette petite virgule, vous la connaissez par cœur. Chaque jour sur RCFM, nous accordons un complément à nos auditeurs qui font part de leurs interrogations, quelquefois de leurs coups de gueule. Aujourd'hui, nous évoquons le sujet des retenues d'eau avec vous, Alexandre Antonini.
17: Oui, un sujet qui préoccupe notre auditeur Larenz, ou inquiet par la situation hydraulique de la Corse, alors que nous sommes seulement à l'aube de la saison.
18: Quando si vede che faceva parecchi mesi, grosso capizzone di amministrazione francese ha detto che tutte le riserve d'acqua erano quasi piene, e una buona questione a questa persona e a te che lavorano. Come si fa che in Corsica Sultana sono in sicchia?
17: Alors, une situation en Corse du Sud majoritairement due à une forte consommation d'eau domestique, notamment dans l'extrême sud. À cela s'ajoutent des nappes d'eau souterraines déficitaires. 63% présentent des niveaux inférieurs à la moyenne, en cause notamment une pluviométrie faible depuis mars, un déficit. Et la Rinzou fait bien de s'inquiéter, qui peut impacter la production d'eau potable, comme nous l'explique Laurine Nacimento, hydrogéologue au BRGM de Corse.
19: On pourrait voir des risques quantitatifs, donc avec une réduction des capacités de production des champs potants et des zones de forage. En parallèle, il pourrait aussi y avoir un risque qualitatif, avec un risque vis-à-vis de l'intrusion saline ou du rentrant salé. Parce qu'il faut savoir que les eaux souterraines, notamment en Corse, sur les aquifères côtiers, il y a un équilibre qui existe entre les eaux douces et les eaux souterraines. Donc s'il y a une réduction des apports d'eau douce, de la charge en amont, il y aura une remontée tôt ou tard de la charge salée, saline, qui se trouve à l'aval et qui viendrait polluer potentiellement des secteurs prélevés pour l'eau potable.
17: Chaque année en Corse, l'équivalent de 8 milliards de mètres cubes d'eau de pluie tombe sur le territoire. Parmi ce volume, environ 3 milliards de mètres cubes rejoignent directement les cours d'eau, tandis qu'1,5 milliard alimentent les nappes phréatiques. Le reste retourne dans l'atmosphère sous l'effet du phénomène d'évapotranspiration.
1: Mais alors Alexandre, quelle solution pour garder toute cette eau ? Une auditrice a cité en exemple d'ailleurs le modèle Sardes.
17: Nos voisins sardes ont en effet 1,8 milliard de mètres cubes de capacité, mais les grandes unités de stockage ne sont pas une solution en soi, selon l'hydrobiologiste Antoine Orsini.
20: Quand on arrive, je pose toujours deux questions. Vous avez rempli à combien ? Oh, cette année, c'est une bonne année, on a rempli à 30%. Bon, donc ils n'ont pas 1,8 milliard. Et après, la question qui tue, je dis, mais votre eau, elle n'a pas une drôle de couleur. Elle n'est pas un peu vert fluo ou un peu bleu dans un coin. Eh, y a des cyanobactéries. Donc, ils ne remplissent pas. Ça s'évapore beaucoup. Et surtout, après, il y a la qualité qui est dégradée.
17: Antoine Orsini plaide donc pour l'installation d'unités de stockage souples, fermées à la lumière et aux éléments, mais la solution réside surtout dans la réutilisation des eaux usées, selon l'hydrobiologiste.
20: Et à la station d'épuration du Grand Bastia, rejeter annuellement 6 millions de mètres cubes d'eau traitée. Plutôt que de la rejeter en mer, il faut tourner le tuyau. À Luzou ou Andy Luther King, I have a dream, je rêve de tourner le tuyau et de l'amener vers la plaine orientale qui manque d'eau tous les ans.
17: En attendant de nouveaux outils, la Corse souffre d'un déficit de capacité de stockage de l'eau, alors que les besoins sont estimés à près de 100 millions de mètres cubes supplémentaires.
1: Merci Alexandre Antonini pour toutes ces précisions. 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Un sujet de santé publique à présent dans ce journal. Les maladies cardiovasculaires restent la première cause de mortalité chez les femmes. Pour mieux prévenir ces risques, le centre hospitalier de Bastia, l'ACP de Haute-Corse et la Fondation Agir pour le Cœur des Femmes ont organisé la semaine dernière à Bastia la première journée du Cœur des Femmes en Corse. 50 participantes ont bénéficié d'un parcours de dépistage complet après plus de 11 000 invitations envoyées. Une initiative qui intervient alors que les femmes adoptent de plus en plus des habitudes et une hygiène de vie qui se rapproche de celle des hommes, comme l'explique Aurore Noël. Elle est responsable de la prévention et des territoires au sein de la Fondation Agir agir pour le cœur des femmes.
0: Elles fument, elles peuvent aussi consommer de l'alcool, elles peuvent aussi manger un peu trop gras, plus trop d'activité ou pas trop d'activité physique, donc tout ça augmente les risques. Et puis il faut savoir aussi que les femmes, on est conditionnées aussi par nos hormones qui nous fragilisent aussi, puisque ça a aussi un impact sur nos artères. Donc il y a trois phases clés chez la femme. La première, contraception, qui est mise en place, qui est déjà un moment important où il faut vraiment se poser les bonnes questions avant cette contraception. La deuxième phase, c'est le moment de la grossesse, où bien sûr la femme nécessite d'être suivie particulièrement pour regarder notamment si la tension n'augmente pas ou s'il n'y a pas des problèmes de diabète. Et ensuite, la troisième phase clé, c'est la préménopause et la ménopause. Donc voilà les trois phases clés chez la femme. C'est pas pour ça qu'entre deux, il faut pas aussi prendre soin de sa santé, parce que bien évidemment, la femme aujourd'hui est très à risque. Et il faut savoir aussi que physiologiquement, les femmes ont des plus petites artères que les hommes, donc ça les fragilise aussi davantage. Donc en fait, les facteurs de risque sont encore plus néfastes chez une femme que chez un homme.
1: Mais à noter que les maladies cardiovasculaires sont la première cause de mortalité féminine en France, avec près de 200 décès par jour, soit une femme toutes les 7 minutes. Article complet à lire sur nos réseaux sociaux, ici RCFM. Un sujet plus léger, avec Lille Rousse, capitale de la mode. Le styliste Jacques Mus investit le Phare de la Piétre le 29 juin pour son prochain défilé. Annonce faite hier, il y présentera sa nouvelle collection baptisée Le Bonheur, un défilé événement pour lequel, sachez-le, les mannequins insulaires seront les bienvenus à condition de passer avec succès les sélections. Un casting est d'ailleurs en cours sur Lille. 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Et puis, bien sûr, c'est l'heure du sport sur RCFM. On troque les crampons pour le sable chaud et on met un peu de Brésil dans notre chronique sport sur les plages ajacciennes. Un sport spectaculaire a trouvé son terrain de jeu, le foot-volley. Footy-volley, un mélange de football et de volley où les gestes acrobatiques se succèdent de part et d'autre du filet. À quelques jours de l'été, Paolo Antone et Squarcini, les tournois se multiplient dans la région ajaccienne et la discipline continue de séduire de nouveaux adeptes.
21: Ambiance brésilienne sur la plage du Trotel. Sous un soleil de plomb, les plongeons dans le sable s'enchaînent. Entre amortis de la poitrine et retournés acrobatiques, 22 équipes s'affrontent dans ce tournoi organisé conjointement par une paillote, la mairie d'Ajaccio et l'association Ipanema Footivolley, une association qui œuvre depuis 2012 à la structuration de la discipline. Simon San est paillotier et jeune joueur de footivolley.
22: C'est un moment de convivialité parce qu'on se connaît tous au fur et à mesure, tous les ans, c'est les mêmes équipes qui reviennent, il y a des nouveaux jeunes qui s'inscrivent parce qu'ils s'améliorent de plus en plus. Moi, il y a 3 ans, je ne passais pas les poules, maintenant je suis en quart de finale. Et voilà, ça permet de jouer aussi contre des grands joueurs, contre Romain Gentil et Thomas Biancardini, qui sont champions de France actuellement.
21: La paire Thomas Biancardini et Romain Gentil est devenue l'une des références française de la discipline, championne de France en titre en 2025. Thomas Biancardini est d'ailleurs vice-président de l'association Ipanema Footivolley.
23: Ben, on a vu que les jeunes commencent à prendre la relève, du coup nous on essaye d'organiser un tournoi par mois dans l'été, donc on essaye un peu de développer la structure encore plus à Ajaccio et la Corse entière.
21: De quoi raviver de beaux souvenirs sur l'île, car rappelez-vous, en 2016 la paire composée de Placenzo et Sousigne avait décroché le titre de championne d'Europe de footivolley. 2 ans plus tard, en 2018, le duo Ottaviani et Alessandri lui avait succédé au palmarès continental. 2 sacres européens préparés sur ces mêmes plages ajacciennes.
1: On l'a bien compris, mon cher Paolo Antone Squarcini, le spectacle est au rendez-vous, mais le footivolley reste encore méconnu du grand public. Alors, comment se pratique cette discipline et qui sont ses adeptes aujourd'hui ?
21: Le principe est simple, 2 équipes de 2 joueurs s'affrontent sur un terrain de sable séparé par un filet, avec une interdiction absolue d'utiliser les mains et les bras. Chaque équipe dispose de 3 touches maximum pour renvoyer le ballon dans le camp adverse, de quoi donner lieu à des échanges parfois spectaculaires. Mais au-delà de la performance, les pratiquants évoquent surtout un sport de partage, comme l'explique Jean-François Soubrigne, amateur de footivolley originaire de Piane.
24: Des jeunes moins forts justement à former avec des bons, des anciens qui viennent jouer avec des bons qui justement leur permet de couvrir un peu le terrain pour les faire jouer un peu. Mais c'est un sport, oui, qui rassemble beaucoup de générations et c'est très bien.
21: Une philosophie qui se concrétise sur le sable ajaccien. Le footivolley attire les plus jeunes mais aussi les plus anciens, à l'image de Jean-Luc Antone. À 56 ans, le doyen du tournoi continue de pratiquer une discipline qu'il a découverte à l'âge de 23 ans.
25: Je suis content et très heureux de pouvoir jouer
2: avec tous ces jeunes à 56 ans. Cet engouement est venu par rapport à, déjà, il est arrivé à une époque des Brésiliens venant jouer au JFCA, qui ont montré cette qualité de footy-volley et qui a donné l'envie à tout Ajaxien de pouvoir apprendre ce jeu. J'espère que beaucoup de gens comme moi pourront jouer encore sous ces jeunes à 56 ans, si ce n'est 60 ans.
21: Selon l'association Ipanema Footy-Volley, près d'une centaine de joueurs pratiquent aujourd'hui la discipline dans la région ajaxienne. Une petite communauté de passionnés qui, à l'approche de l'été, entend bien continuer à faire souffler un air de Copacabana sur les plages de la cité impériale.
1: Un bouquet final de ce journal. Paolo Anton Esquartini, merci pour cette chronique sport à retrouver sur l'application Ici. C'est la fin de cette édition. Merci de l'avoir suivi. On retrouve tout de suite nos envoyés à l'Assemblée nationale, Hélène Batigny et Patrick Vinciguerre, avec un Politigamente spécial en direct donc du Palais Bourbon, avec comme invité notamment le député Liotte Paul-André Colombani, son homologue LR François-Xavier Tchiecoli et le député LFI Hugo Bernalicis. Bon ascolto, tunanta RCFM.
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4: Un politigamente spécial aujourd'hui, Roland Frias vient de le dire, à quelques heures du début à l'Assemblée nationale de l'examen du projet de loi constitutionnelle pour une Corse autonome au sein de la République. Première étape d'un encore long parcours parlementaire. 4 ans après le début du processus de discussion de Beauvau, 2 ans après la signature d'un accord. Pour l'occasion, avec Hélène Batigny, nous sommes en direct du Palais Bourbon dans la salle des pas perdus, d'où le bruit ambiant. Nous sommes donc avec Hélène, avec non pas un invité, comme d'habitude, non pas deux, mais 3 invités.
5: Tout à fait, Patrick. Bonjour et merci à nos côtés aujourd'hui. Roland Frias l'a dit brièvement, Paul-André Colombani, notre député Liotte nationaliste de Corse du Sud, franchement pour ce projet de loi et l'autonomie. François-Xavier Tchiecoli, député de la droite républicaine, député de la Haute-Corse, pas totalement contre, mais avec de sacrées réserves et des garde-fous, on le verra. Enfin, Hugo Bernalicis, député LFI de la 2e circonscription du Nord. Là, on ne sait pas encore vraiment entre abstention et vote pour. Peut-être que cet échange nous éclairera. Bonjour à tous les trois.
6: Bonjour.
5: Et
6: bonjour.
5: Merci d'avoir accepté cette invitation. Politigamente spécial autonomie, c'est parti.
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4: Alors, avant d'évoquer la question du pouvoir normatif, l'essence même de l'autonomie, autre point de crispation, de polarisation du débat, la reconnaissance d'une communauté insulaire en lien avec sa terre, notion pas suffisante pour certains, dangereuse pour d'autres. Paul-André Colombani, vous auriez préféré peuple corse.
25: Peuple corse, c'est ce qui a été voté dans cette assemblée en 1991 par les deux chambres, qui a malheureusement été censuré par le Conseil constitutionnel. Peuple corse, composant du peuple français exactement. C'est une revendication des partis nationalistes depuis longtemps, qui est largement rejoint au niveau de la société corse par les autres partis. Ça a été voté sous Jacob et d'autres moments.
4: Donc communauté, c'est un compromis.
25: Communauté, c'est un compromis. On n'a peut-être pas mesuré aujourd'hui ce qu'est devenu le mot communauté, qui était jusqu'en 1995 dans la Constitution française attachée à l'article 1.
5: Hugo Bernalicis, vous aussi, vous auriez préféré peuple, mais pas pour les mêmes raisons.
6: Si, substantiellement pour les mêmes raisons en fait, en réalité, mais oui, tout à fait, peuple corse composant du peuple français, parce que effectivement il y avait déjà eu ce vote favorable en 91 sous l'impulsion de Pierre Joxe.
5: Communauté, c'est pas assez pour vous aussi du coup?
6: C'est pas que c'est pas assez, c'est que finalement en fait aux communautés, c'est-à-dire on tourne autour du pot, on voit bien qu'on veut pas dire peuple, donc du coup on fait une longue périphrase avec plein d'adjectifs qualificatifs. Et qu'à la fin ça nous perd dans d'autres problématiques et d'autres débats, puisque le texte est porté juridique.
4: Ce terme de communauté vous gêne à vous aussi?
6: Non, pas du tout. Non, moi j'ai pas de problème avec le terme de communauté. Effectivement, il était déjà dans la Constitution. Des communautés, il y en a plein, des communautés de communes, des communautés européennes.
4: C'est en lien avec sa terre qui vous gêne.
6: Alors, processus. Oui, c'est plus cette partie-là dans la description globale qui nous gêne, et pas pour les raisons pour lesquelles il est présent dans le texte et que ça a été discuté et négocié, parce que je comprends bien le point de départ. Quand effectivement on voit que les événements d'Aléria, c'est un lien très direct avec la terre. faire. Bon, je comprends qu'il y ait cette volonté de dire, bah ouais, mais c'est un sujet.
4: Mais qu'est-ce qui vous dérange dans le processus?
6: C'est tout simplement qu'il peut y avoir une interprétation sur le lien à sa terre, de dire qu'il y en a qui étaient là avant les autres, et donc de, par construction, de prêter le flanc à la création d'un droit du sang, et qui s'opposerait à un droit du sol. Nous, nous sommes les partisans du droit du sol. Le droit du sol n'est pas dans la Constitution, ce qui est un autre problème. Il faudrait le constitutionnaliser, à mon avis, et que du coup, on prêterait le flanc, parce que, encore une fois, ce qu'on modifie, c'est pas pour juste là, les deux prochaines années, voilà, mais c'est pour potentiellement 20, 30 ans, voire plus, jusqu'à la prochaine modification.
5: La communauté, votre groupe, serait pas pour spécifier de quelle communauté il s'agit tout de même, communauté faite de la population de la Corse, par exemple?
6: De quoi on parle sinon, de la population de la Corse?
5: Moi, je veux bien. Il y a un amendement déposé en ce sens.
6: Oui, non, je pense que ça n'a pas, c'est pas ça l'enjeu central, parce que bien sûr que ça concerne la population de Corse et rien d'autre.
4: Bien sûr.
6: Donc moi, je veux bien qu'on fasse des tautologies à l'infini, mais
4: à sa terre, ça peut être gênant. À la terre, comme le demande l'amendement du rapporteur d'ailleurs, ça ne veut plus rien dire non plus.
6: C'est pas faux. C'est pas faux, encore que du coup ça fait un lien général à la terre, donc ça pourrait même poser problème, pas juste en Corse mais dans le pays tout entier, d'un droit du sang étrange. Donc moi, c'est pour ça qu'à la fin, soit il faut qu'on trouve une autre formulation de notre position, hein, soit il faut supprimer cette partie du texte. Alors, mais je comprends que ce soit quelque chose dans la construction du texte, hein, comme on n'a pas voulu peuple, comme on n'a pas la loi organique en même temps, vu qu'il y a une revendication du statut de résident, je comprends bien que cet élément-là précis est un point d'appui pour la suite.
5: François-Xavier Tchécole.
4: Alors, vous, François-Xavier Tchécole, contrairement au pouvoir normatif, on va en parler dans un instant, ne vous inquiétez pas, cette notion de communauté ne vous gêne pas beaucoup?
7: Non, alors je suis pas forcément la figure de proue de mon groupe sur ce point-là, mais clairement en Corse, le mot de communauté ne nous heurte pas de la même façon, parce qu'on a une histoire et on a un environnement qui font que, honnêtement, quand vous parlez de communauté, on n'a pas les poils qui se hérissent. Donc je le dis avec toute franchise, nous, le mot de communauté ne nous effraie pas. J'avais même dit qu'on pouvait peut-être y rajouter le mot insulaire si on voulait éviter, dans l'esprit de certains, le phénomène de contagion qui pourrait être mis en avant. Donc effectivement, je le maintiens, nous, le mot de communauté ne nous effraie pas. Je peux pas en dire tout à fait la même chose de mes collègues à droite et ailleurs.
5: Ça en effet, beaucoup. On assiste à une sorte de fronde jacobine ces derniers jours, les tribunes qui se multiplient, des juristes, des constitutionnalistes qui alertent sur la dérive communautariste derrière ça. La définition juridique du racisme, ce serait même, selon Benjamin Morel, qu'on avait ce matin sur l'antenne. François-Xavier Tchécole,
4: il dit aussi ce serait inscrire les germes du racisme dans la Constitution.
5: Voilà, clairement. Est-ce que c'est des positions que vous entendez notamment dans votre groupe? Non, vous l'avez dit, vous n'êtes pas la figure de proue.
7: Non, pour être tout à fait honnête, c'est la seule fois où je l'ai entendu. Je l'ai pas du tout entendu dans mon groupe, je l'ai pas entendu non plus ailleurs. Je pense que Benjamin Morel, en excellent constitutionniste qu'il est, il a sans doute une approche des mots qui n'a pas la même force que pour moi qui suis un scientifique et non pas un érudit en droit. Mais très clairement, je le redis, nous ne voyons pas derrière ce mot de communauté un mauvais jeu de mots, c'est le cas de le dire. Et encore une fois, en Corse, je pense que la vie que je porte, souvenez-vous quand même que la droite à l'Assemblée de Corse avait également fait sienne cette rédaction, hein, me semble-t-il. Donc on voit bien qu'il y a le continent, mais qu'il y a une histoire là-dessus différente de nous. Hein. En clair, je l'ai déjà dit, je pense qu'il y a 25 ans, on aurait mis le mot communauté, ça serait passé sans problème.
4: Mais le contexte a changé.
7: Exactement.
5: Sur le lien à la terre, vous qui êtes un homme de la terre, justement, ça vous pose pas problème non plus?
7: Moi, j'aurais pu voter j'aurais pu garder les deux sans problème. Là, c'est pareil. À un moment donné, on veut savoir aussi si ça doit aller au bout. Ça n'a pas la même connotation chez un Corse, sans doute, que sur des gens du continent qui peuvent effectivement, et j'entends ce qu'a dit Bruno Bernalicis, se poser la question de savoir
5: Hugo,
6: Bruno, ça me va aussi.
7: J'ai dit Bruno.
6: Ouais.
7: Hugo Bernalicis, pardon, qui bien évidemment a raison de poser la question de savoir à quel moment la terre devient sienne. Est-ce que c'est quand on y arrive, ou est-ce qu'il y a des conditions particulières comme pour le statut de résident où on fixe des nombres d'années de présence, en tout cas dans l'esprit de certains.
5: Allez, on l'a promis, c'est l'essence de l'autonomie. On a fini par admettre, en tout cas, le pouvoir d'adapter, plus encore de faire la loi.

0: on peut expliquer que le maire de Bonifacio, quand un terrain est non constructible, est à 50 centimes. Je termine juste ça. Et quand il est constructible, il est à 1000 et que ça génère pas de pression, mais il faut être un peu sérieux.
1: En tout cas, ça démange voilà. Paul-André Colombani.
2: Oui, Paul-André Colombani. Vous êtes sensible à cet argument?
3: Non, parce que, oui et non. On peut pas nier l'emprise mafieuse en Corse. On n'a jamais nié. On a porté des amendements pour lutter contre tout ça. Ah bon. C'est clair. Donc, aujourd'hui, la mafia est bien installée en Corse.
2: Elle n'a pas attendu l'autonomie. Mais ça pourrait être pire avec l'autonomie, selon François-Xavier Tchekou.
3: Non, je pense qu'il faut aller plus loin.
4: Je suis d'accord avec Paul-André, avec ce qu'il va dire tout de suite. Vas-y.
3: Je pense que les associations qui ont parlé ces derniers jours ont raison de nous alerter. Et dans la gestion
2: le collectif Massimo Sosi, il y a un collectif anti-Bassi.
3: Il faut les entendre, il faut aller plus loin dans les mesures de protection des élus. C'est un risque de pression qui existe, qui est scientifiquement démontré. Et il y a des mesures qui existent, qui sont simples à prendre. Quand on a construit le Lyon-Turin, on a mis des accès plus compliqués aux entreprises. Il faut montrer patte blanche et on n'accepte pas au marché public comme.
1: Il y a des enjeux, notamment chez vous, dans l'extrême sud, quand François-Xavier Tchekou parle du foncier.
3: Oui, exactement. Donc, vous savez, les vampires n'aiment pas la lumière. Plus vous mettez de lumière sur les dossiers, plus vous protégez vous-même et les élus.
2: Est-ce qu'il n'y a pas le risque, on va donner la parole à Hugo Bernalicis dans un moment, est-ce qu'il n'y a pas le risque, par exemple, de défaire la loi littorale 86, elle a été élaborée et peut être défaite en 2026 pour rendre plus de terres constructibles quand on sait que chez vous, du côté de Porto-Vecchio, l'extrême sud, le mètre carré est aussi cher que dans Paris intramuros. Et c'est pas peu dire, hein.
3: Je pense pas qu'on en soit au moment où les communes n'ont pas de documents d'urbanisme. D'abord, il faut commencer par faire des documents d'urbanisme. Il faut se mettre à jour de ce côté-là. Et après, on parlera de détricoter le littoral qui est, voilà. Moi, je suis pas du tout d'accord en phase avec ça.
2: C'est une possibilité qu'offre le pouvoir de faire la loi.
3: Aujourd'hui, non.
1: En tout cas, Hugo Bernalicis, vous avez l'air d'avoir conscience, donc, en tant que député continental aussi, de cette possibilité de pression mafieuse.
4: Alors, première chose sur la pression mafieuse, il est prévu dans le texte constitutionnel que l'autonomie ne puisse pas se faire sur le périmètre régalien. Okay, c'est explicitement dit, tout le monde est d'accord avec ça. Personne n'a revendiqué autre chose.
3: C'est pas l'autonomie, c'est autre chose.
4: Donc ça veut dire quoi? Ça veut dire que la répression de la mafia, de la criminalité organisée, elle est de la responsabilité de l'État.
2: Mais là, on parle de pression mafieuse.
4: Demain, ce sera encore la responsabilité de l'État avec ce texte. Donc,
1: Du pain sur la planche, selon ce que dit François-Xavier Tchekou.
4: Ce que veut dire monsieur Tchekou, c'est que finalement.
3: Le préfet sera toujours là avec son contrôle de légalité.
4: Mais oui, mais ça veut dire qu'il a des gros doutes sur la capacité de l'État à lutter contre la mafia et pas des doutes contre la Corse. Bah oui, mais si, la conclusion logique, c'est celle-là. Deuxième point, il n'est pas prévu dans ce texte que le maire n'ait plus son pouvoir d'octroyer des permis de construire. Il l'a déjà, il l'aura après, ça ne change strictement rien avec ce texte d'autonomie. Non mais je veux dire, l'argument avec lequel on se fait peur sur le nombre de mètres carrés, etc., il n'existe pas. Ou alors il existe déjà aujourd'hui et c'est déjà un problème.
1: Visiblement, il existe déjà aujourd'hui.
4: Mais bien sûr qu'il existe déjà aujourd'hui. Et on pourrait même soutenir, et je suis capable de soutenir, que l'État est défaillant en Corse, y compris, je dis bien y compris parce qu'il n'y a pas que là-dessus, sur la répression du crime organisé et de la mafia, et que pendant longtemps, l'État a joué le jeu de la mafia contre les nationalistes et tout ça est quand même assez documenté, donc voilà. Mais juste à la fin, la loi littorale, il peut y avoir un sujet, et c'est pour ça que nous portons depuis le début une revendication d'introduire un principe de non-régression sociale et environnementale dans la définition constitutionnelle, notamment pour ces raisons-là.
2: C'est vrai que vous avez une crainte, malgré tout.
1: Oui.
4: Évidemment. Mais j'ai une crainte dans l'absolu. C'est-à-dire que dans les circonstances, je sais très bien que dans la majorité corse actuelle, personne ne veut remettre en cause la loi littorale au moment où on se parle.
0: Mais les lois vont durer.
2: Personne, ceux qui sont au pouvoir aujourd'hui, mais on ne sait pas qui sera au pouvoir demain ou après-demain.
4: C'est pour ça que
1: l'exécutif. Le garde-fou ne suffit pas, François.
4: C'est pour ça que l'exécutif corse l'avait proposé lui-même dans sa décision de juillet 2023.
3: Tout à fait. Est-ce que c'est du ressort de la Constitution ou de la loi organique? Ça, c'est le débat qu'on va avoir cet après-midi.
2: On va en parler dans un instant. François Xavier Tchekou.
0: J'ai entendu Hugo Bernalicis pendant les débats en commission et sur ce point-là, je pense qu'il avait raison. J'ai entendu ce qu'a dit Madame Rigol, avec laquelle j'ai pas beaucoup de points communs, mais sur ce point-là, elle avait raison. Et notamment donc le groupe du Gouvernalicis avait parlé de possibilité de régression sociale. Les écologistes avaient parler de possibilité de régression écologiste, si on est honnête entre nous, on voit bien que ce risque existe. Sinon, mes collègues députés, ce n'est pas des idiots. Ils ne vont pas dire « c'est pour me faire plaisir ». Non, ce n'est pas ce qui est un vrai risque. La seule différence entre eux et nous, c'est que nous, on dit « ils ont raison là-dessus », mais il y a d'autres domaines. L'urbanisme, la concurrence aujourd'hui, alors qu'on est déjà, vous le savez très bien, avec une concurrence pas forcément faible dans tous les domaines en Corse aujourd'hui. Donc ce risque, il existe vraiment. Après, je comprends qu'on puisse dire « on prend le risque », mais dire que le risque n'existe pas. Et je maintiens,

0: le domaine de compétence de la collectivité de Corse pourrait permettre de revenir sur la loi littorale, puisque c'est un domaine d'aménagement.
1: Mais admettez aussi que votre proposition d'instaurer une sorte de tutelle du Parlement français, sur ce que pourrait décider la collectivité autonome de Corse, on ne peut plus parler d'autonomie.
0: Moi je ne suis pas, encore une fois, sur les mots, ça ne m'intéresse pas. Moi, ce que je sais, j'ai écouté avec intérêt via Stel il y a quelques jours, excusez-moi de parler d'un autre média, et il y avait une émission sur la Sardaigne, et à un moment donné, on interroge à la fin et on dit, alors, comment ça se passe? Ah ben, ça ne se passe pas si bien avec l'autonomie, et en plus, le gouvernement et nous ont retoqué 11 lois. Donc, on voit bien que l'image d'Épinal ou ailleurs, c'est open bar, en clair, ce que décident les régions, ça, à force de loi, c'est pas totalement vrai.
2: C'est pas vraiment l'idée, la défense, le conseil constitutionnel.
3: C'est le pouvoir de Meloni qui vient de retoquer.
0: Le conseil constitutionnel.
3: Qui vient de retoquer, c'est le pouvoir de Meloni.
0: C'est l'État. Mais c'est l'État. Donc, on voit bien qu'en Sardaigne, c'est pas open bar et que l'État a encore son mot à dire. Mais quand on écoute certains, on voudrait nous faire croire que partout en Europe, dans les îles, c'est open bar. Donc, c'est faux. Et je le dis, un dernier mot là-dessus.
3: C'est un contrôle de l'État, justement, abusif sur les règles d'autonomie.
0: Que c'est pas l'open bar en Sardaigne, comme c'est présenté parfois en disant on est la seule île de Méditerranée où ça marche pas.
3: C'est pas ce qu'on réclame. On a une loi organique qui est là pour faire ça.
2: Alors justement, pour André Colombagne, tout dépendra de cette loi organique qui définit le contenu, Patrick.
1: Effectivement, hein, cette loi organique qui définit le périmètre de compétences qui sera attribué à la collectivité autonome de Corse. Est-ce logique de faire venir l'élaboration de cette loi organique après l'inscription de la Constitution? En fait, on demande aux députés, dans un premier lieu, de signer un chèque en blanc qui pourrait se transformer pour d'autres, je pense à André Colombagne, s'il n'y a rien dans cette loi organique, par un chèque en bois.
0: Pas de mauvaise réaction, hein, M. Colombagne.
3: Attention à l'expression chèque en blanc. Non, c'est vrai qu'on a été contraint par ce calendrier parlementaire. En toute logique, la loi organique aurait dû être sur la table aujourd'hui à l'ouverture des débats. On a vécu une période, le processus a commencé en 2022, le bloc central, à travers le président Macron, avait une majorité encore à ce moment-là, et cette dissolution nous a mis par terre une partie de ce processus et a ralenti le processus. Aujourd'hui, on arrive...
1: Tout simplement parce que ce processus ne naît pas d'une volonté, mais d'une situation, la volonté d'éteindre l'incendie des émeutes après l'agression, l'assassinat d'Yvan Colonne.
3: Ça a été l'élément déclencheur du processus, personne ne le nie.
0: Fondamental.
1: Mais il n'y a pas de volonté du gouvernement à ce moment-là de lancer un processus d'autonomie.
2: Gérald Darmanin le reconnaît, dans une interview, il reconnaît la violence.
3: On est d'accord, mais bon, alors, qu'est-ce qui vaut mieux? Il vaut mieux des élus comme nous qui portons cette voie d'autonomie ou des jeunes dans la rue qui, avec des émeutes, c'est quoi le mieux? Il vaut mieux. Aujourd'hui, ce débat doit amener exactement la réponse inverse.
1: Tout cela pour dire que si on avait suffisamment réfléchi à ce processus, on aurait pu peut-être faire les choses autrement.
2: Tout le monde est d'accord, hein, du côté des filles. Il y a un amendement qui a été déposé en ce sens pour discuter de la loi organique plutôt que prévu.
4: Oui, bon, alors c'est plutôt un amendement d'appel pour dire au gouvernement qu'ils ont fait, encore une fois, y compris sur ce dossier-là, n'importe quoi. Parce que s'il y avait une volonté véritable initiale en dehors des événements de l'assassinat d'Yvan Colonna, effectivement, ils auraient proposé la loi organique en même temps, en disant voilà le principe et voilà ce qu'on délègue là tout de suite maintenant pour répondre à la demande des Corses. Parce qu'y compris, moi je trouve ça déloyal vis-à-vis des élus corses de faire cette sans la loi organique, et puis on entend en commission les uns les autres dire oui, de toute façon cette loi organique
1: ça va,
4: alors à ce stade c'est pas encore ça, mais c'est il faudra prendre le temps de la discuter comme si ça allait prendre 6 ans, 7 ans, 8 ans, en fait c'est reparti quoi.
2: En effet, Florent Brugia a parlé d'un Beauvau numéro 2, de remettre encore tout le monde autour de la table, et là ça a duré 4 ans, ça pourrait être
4: c'est pas responsable, voilà, je vous le dis, mais de toute façon qu'est-ce que vous voulez que j'y fasse, on peut rien y faire. On a le texte qui est là sous les yeux, donc on fait avec les circonstances.
3: On est en fin de mandat également, donc si on arrive à réunir un congrès avant la fin du mandat, on sera très content.
4: Je voudrais juste je ne sais pas si ça sera possible. En tout cas, ce que je dis, c'est qu'on est tous en campagne présidentielle. En tout cas, nous, on a un candidat, c'est carré. Donc, si demain Jean-Luc Mélenchon est président de la République, ce sera sur la table. On ira jusqu'au bout du process dans des délais raisonnables.
1: Jean-Luc Mélenchon, mais sur entre parenthèses, qui va évoluer sur la.
4: Mais déjà avant 2022, hein, c'est pas.
1: Moi, je fais référence à 2012 où il vient en Corse. Il est contre l'autonomie, il est contre les langues régionales. Voilà. Mais bon, après, on a le droit de changer.
4: Tout à fait. Mais surtout, je voudrais revenir sur l'articulation loi organique et constitution, puisque ça a été dit tout à l'heure. Si c'était pas un pouvoir d'adaptation un peu encadré, c'est open bar. On peut pas soutenir ça non plus, cher collègue, chez collègue. Mais non, c'est pas possible.
0: C'est normal qu'on soit pas d'accord là-dessus. J'entends.
4: D'accord. Mais moi, je suis pour la clarté des arguments et après chacun se positionne. Bien sûr. La clarté des arguments, c'est que la loi d'habilitation, c'est le Parlement qui la vote et personne d'autre et qui pourra donner des pouvoirs et reprendre des pouvoirs avec une majorité simple. Donc ça va. C'est déjà bien cadré et bien.
3: Il y a le Conseil constitutionnel.
4: Non, mais si on avait mis les compétences dans la Constitution sans loi organique, là j'aurais pu dire bon, ok, ce qu'on va décider là, non,
0: c'est ça,
4: ensuite
0: c'est pas possible, bien sûr, mais c'est pas trop de temps, je veux dire. Mais en tout cas, moi je suis d'accord sur ce point-là et c'était dit par d'autres. Il aurait fallu au moins avoir un cadre de la loi organique pour quelque part border. Je veux bien qu'elle soit pas complète. Après, l'excuse du temps du groupe macroniste depuis 2022, elle a beau jeu, faut arrêter.
4: Je suis d'accord.
0: Un élément très simple que j'ai envie de vous dire. On a pris le problème à l'envers. Il y a un texte qui a été arrêté. C'est pas moi qui le dis, c'est nationalité le gouvernement. Certains disent il faut pas toucher une virgule, c'est pas moi qui le dis, c'est le gouvernement un peu et surtout les nationalistes. Bon, pourquoi on l'a pas soumis en référendum aux Corses dans le cadre d'une autre consultation? Et croyez-moi,
2: vous m'attendez la perche sur cette troisième partie d'émission, ça fait plutôt consensus.
0: Je suis un démocrate et j'en remercie les autres. Non mais on aurait pu faire un truc avant.
4: Mais c'est pas légal.
0: Vous avez raison de le dire, c'est pas légal.
4: Mais
0: on aurait pu le faire avant, puisque le texte est arrêté. C'est pas comme quand on vous dit on va vous consulter, mais on sait pas ce qu'on va vous demander. Bon, et là je vais vous dire une chose. Ça se serait imposé à tout le monde.
4: Oui.
0: Moi en clair, si demain les Corses disent nous on veut ça, mais en tant que bon démocrate je m'arrête. Ça n'a pas été fait. Pourquoi? Et je vais juste dire un dernier mot parce que c'est important et je remercie les autres groupes de l'Assemblée nationale d'avoir été sur ce sujet-là. Quand vous écrivez peuvent être consultés. Mais qu'est-ce que c'est que ce pipeau? Ou vous écrivez sans consulter ou vous écrivez rien.
2: Bon, au final, ça devrait plutôt être sans consulter.
3: Il n'y a pas de débat là-dessus. Tout le monde est d'accord.
0: Il fallait l'écrire.
3: Sur le trajet.
0: Il fallait l'écrire.
2: Mais quand, Paul-André Combagne?
1: Sauf que se pose la question.
3: La difficulté, c'est soit avant la loi organique, soit après, et c'est très compliqué de poser la bonne question.
1: Après des années de processus, on prend le risque d'avoir les Corses qui disent non, finalement, allez, on va emballer tout.
2: Après, ça pourrait être dans le temps.
3: Si je vous dis avant la loi organique, sans connaître les compétences, qu'est-ce que vous posez comme question?
0: C'est compliqué. Mais il fallait les consulter avant.
2: Il y a des amendements parmi les 95 qui vont commencer à être discutés ce soir, qui vont encore plus loin. Il y en a un, bon, il est peut-être marginal, mais qui évoque la possibilité de consulter tout le monde, tous les Français. Hugo Bernalicis, qu'est-ce que vous en dites? Est-ce que tout le monde a son mot à dire?
1: C'est ce qui avait été fait pour la Nouvelle-Calédonie, me semble-t-il, dans les années 80.
4: Non, mais oui, mais alors bon.
0: C'est quoi la réponse?
4: C'est pas ça, parce que moi je défends aussi mon candidat à l'élection présidentielle qui propose une 6e République et d'avoir un débat sur la Constitution dans son ensemble avec un vote de tous les Français sur l'ensemble constitutionnel, pas juste la Corse mais tout le monde, et donc y compris la Corse. Donc dans l'absolu je suis d'accord pour qu'on se pose la question tous ensemble de comment, quelles sont les relations avec les territoires éloignés, les territoires insulaires, etc., et qu'on mette ça noir sur blanc. Là, dans les circonstances, franchement j'y suis pas favorable. Par contre, qu'il y ait une consultation préalable sur ce qu'on est en train de rédiger constitutionnellement et conditionner l'application de ce titre-là à une validation démocratique localement, on a un amendement qui va dans ce sens et qui porte ça, pas juste sur la loi organique. Bon, mais effectivement, comme le gouvernement a fait ça en dépit du bon sens et à l'envers, ils nous mettent tous dans une position inextricable, que ce soit ceux qui défendent le texte, ceux qui sont contre, etc. C'est insupportable parce que tous les élus corses sont favorables à une consultation démocratique des Corses.
1: Et d'ici la fin du processus, il y aura sans doute les territoriales qui trancheront.
0: On peut les présidentielles, les territoires, il y a beaucoup de choses.
1: Il y a la présidentielle ensuite.
3: Si on doit se référer aux dernières élections, il y a eu des votes répétitifs en faveur. Voilà.
0: Vous parlez quoi des législatives?
2: C'est toujours pas considéré comme un référendum.
4: Non, bien élections. Sûr, je suis d'accord, mais bon. On est d'accord, c'est pas un référendum.
1: Mais effectivement, la majorité territoriale corse se réfugie derrière le fait démocratique en disant au territorial 2021, nous avons recueilli 70% de la légitimité.
4: Je sais pas si la démocratie est un refuge.
0: Voilà, la question n'était pas posée.
4: C'est pas se réfugier, je pense qu'il
1: ils mettent en avant. Allez.
4: Excusez-moi, la démocratie, c'est pas juste un truc accessoire, c'est un truc principal. Donc c'est à partir de là où on commence à discuter. C'est important.
1: Alors, avant de poser une question sur les conséquences d'un éventuel rejet qu'a évoqué notamment Gilles Sibillon, le président de l'exécutif, une question très simple hein, pour ce qui va se passer ce soir et surtout le 23 juin avec le vote solennel en l'état. Pour André Colomban, vous votez pour, j'imagine?
3: En l'état aujourd'hui, il n'y a pas de discussion, on va voter pour, bien évidemment. Maintenant, il faut voir comment on va atterrir à partir de demain soir.
2: Les positions au sein des groupes et notamment ce qu'on a pu entendre à la commission des lois laissent penser que ça pourrait être quand même assez mitigé. Vous l'avez dit vous-même, vous ne battez pas le rappel au sein des LR, François-Xavier Tchéco. Hugo Bernalicis, dans votre groupe, c'est assez homogène ou pas?
4: C'est assez homogène, mais notre position, si le texte reste en l'état, ça restera abstention.
3: Abstention.
4: Puisque toute chose étant égale par ailleurs, on a assez justifié de pourquoi, du comment. Donc, s'il y a un bouger, notamment sur le principe de non-régression, on pourra s'avancer vers un vote favorable. Et je pense que c'est là la clé.
2: C'est votre ligne rouge, le principe de non-régression ?
4: On n'a pas de ligne rouge, c'est plutôt... C'est pas une ligne rouge, puisque c'est plutôt enthousiasmant, la
2: non-régression. C'est votre condition.
4: Ouais, voilà, c'est, oui, c'est une...
1: C'est ce qu'il y avait dans le projet autonomie, de 2023, mais est-ce que ça peut être inscrit dans la Constitution?
4: C'est à nous de décider. C'est le principe.
1: D'accord,
4: c'est,
1: bon.
4: Non, mais c'est le principe. Je veux dire, moi, j'entends, y compris les arguments de gens qui disent, oui, mais le Conseil constitutionnel a déjà censuré Peuple Corse, donc on peut pas être Peuple Corse. C'est un débat qui n'a pas de sens.
1: C'est pour ça qu'on révise la Constitution. François-Xavier Chécoli, rapidement, en l'état, vous votez pour,
0: écoutez,
1: contre,
0: voilà, nous on a des lignes rouges, et ça peut aller du pour, si bien sûr on donne quitus à ce qu'on demande, à l'abstention si on obtient le plus important, et bien évidemment, tel que je me fie aujourd'hui à la capacité du gouvernement d'être réceptif à nos demandes, c'est sans doute contre. Mais en clair, c'est pas nous qui avons la clé, nous on attend de voir ce qui va se passer.
1: En amont.
4: Et quand même, le volte-face du Rassemblement National entre la commission et la séance change pas mal de chances.
1: On en parlera ultérieurement.
4: Non, mais c'est ça le cœur de la...
1: Une dernière question, Hélène, sur les conséquences d'un éventuel rejet de ce projet de loi constitutionnelle, évoqué notamment sur notre antenne ce matin par Gilles Simeone, le président, j'ai dit tout à l'heure, le président de l'exécutif, l'ancien président de l'exécutif.
2: En tout cas, toujours en charge de l'autonomie, on va se projeter un petit peu, puisque Gilles Simeone lui-même le faisait, en effet, il alerte sur les lourdes conséquences, ce sont ces mots, que pourrait avoir un rejet du projet. On nous ferme la porte du chemin démocratique, dit-il, on ne pourra pas faire plus et mieux après toutes ces concessions déjà. Et il évoque une situation qui pourrait être extrêmement inquiétante. Et finalement, pas forcément la violence, mais il ne ferme pas la porte. Est-ce que ça vous inquiète?
1: Ça pourrait être une violence dans la rue, hein, tout simplement. Sans penser à la violence.
2: Ce scénario-là du rejet.
3: J'ai le souvenir des émeutes de 2024. J'ai vécu à titre personnel quelques événements très, très pénibles à vivre. Donc, je n'ai pas envie de revivre ça, ça c'est clair. Mais en même temps,
2: renoncer, c'est impossible, dit
3: Gilles. Ce soir, on doit marquer une nouvelle étape des relations entre la Corse et Paris. Et j'espère que ça va terminer dans le bon sens. Moi, j'ai envie de voir la bouteille à moitié pleine pour le moment. J'espère qu'on ne sera pas déçus. C'était une manière de réconcilier tout le monde. C'est une manière de reconnaître l'histoire, les symboles, et de mettre un petit peu d'opérationnel et de changer le quotidien de la vie des Corses à travers cette loi d'autonomie.
0: Ce sont des menaces à peine masquées de la part de Gilles Simeone. C'est pas sa première fois. Grosso modo, il dit, vous votez avec moi, vous verrez ce qui va se passer. C'est pas digne d'un élu de la République. Et je maintiens, si Gilles Simeone voulait être tranquille avec lui-même, il avait qu'à pousser la consultation des Corses, ça serait imposé à tout le monde. On n'en veut pas, et je vais vous dire pourquoi on n'en veut pas, si quelqu'un de vous le dire. Parce qu'à mon avis, quand on va faire le référendum, il va y avoir des surprises.
2: Hugo Bernalicis, vu d'ici.
1: La conclusion vous appartient.
4: Écoutez, alors je vais m'inscrire en faux par rapport à ce que vient de dire mon collègue de droite, et c'est bien ça qu'on reconnaît qu'il est de droite.
0: Pour le compliment.
4: C'est que l'analyse des mouvements sociaux et de la violence dans la société est pas la bonne. Votre analyse. Vous pensez que les mouvements politiques et que Gilles Simeone a un bouton sur lequel il appuie en disant regardez, il va y avoir des manifs et de la violence. Alors c'est pas du tout comme ça que ça se passe. Et on nous fait souvent le procès, nous, à la France Insoumise, de déclencher des violences avec lesquelles on n'a rien à voir, pour savoir de quoi il retourne. Et si c'était si simple, ça fait longtemps qu'on aurait réglé un certain nombre de problèmes. Donc, non, il faut prendre ça à la mesure, à la juste mesure. C'est que, évidemment, il y a une attente en Corse, il y a une attente de beaucoup de Corses d'avancer là-dessus. Et en dépit même des détails du texte, etc., c'est la symbolique du message qui est envoyé en disant « on s'en fiche de vous », qui pourrait être un déclencheur, effectivement, dans la jeunesse, notamment en Corse. Et donc, c'est notre responsabilité. C'est justement être responsable politique que d'avoir ces éléments-là en tête bien précisément. Moi, je pense qu'on peut aboutir d'ici mercredi. Il y a un chemin, il existe.
2: On verra, ce sera le mot de la fin. Merci beaucoup à tous les trois d'avoir participé à cette émission. Merci Patrick aussi d'avoir été à mes côtés. À présent, place au débat, on l'a dit, mais au sein de l'hémicycle, et nous le suivons pour vous sur RCFM jusqu'à mercredi, jeudi, qui sait. On le verra. Bonne ayurda, Dan Antalon de RCFM.

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2: Cap sur Agostaverde cette semaine dans Campacu le Mag. Une première étape à Talazagne dans l'atelier d'un jeune menuisier, Jean-Jacques Vincenti.
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2: 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Deuxième étape en Costa Verde. À présent, vous emmène à Santa Maria Bogio dans une pension équine.
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2: Une pension équine sur la route de Santa Maria Bogio. Marine Tisserand est à la tête de cette écurie de propriétaire depuis 3 ans qui compte une 30aine de chevaux.
5: Alors, cette passion pour les chevaux, elle me vient de mon papa et de ma maman qui ont eu des chevaux en fait depuis que je suis toute petite. Et un jour, j'ai voulu lancer ce projet, voilà, parce que moi je fais du cheval depuis un peu plus de 20 ans maintenant. J'avais envie de passer mon quotidien avec les chevaux parce que voilà, c'est quelque chose que j'aime beaucoup. Avoir envie de se lever le matin pour aller travailler, c'est quelque chose quand même d'assez chouette. Alors, une pension, en fait, c'est un propriétaire qui va nous déposer son cheval, voilà. Nous, on va s'en occuper, donc tout ce qui est nettoyage du paddock, le nourrir tous les jours, voilà. S'il y a des soins à faire, nous, on est là pour surveiller aussi. Je les emmène en balade, voilà. On est vraiment là pour s'occuper vraiment du cheval. De la personne, quoi. On est là pour ça, donc c'est un petit peu ça le système de la pension, quoi.
2: Et dans une pension équine, les tâches quotidiennes sont nombreuses.
5: Alors déjà, nous on arrive tous les matins, donc on nourrit tous les chevaux. On va commencer à nettoyer et puis remplir l'eau, voilà, pour la journée. Ensuite, on va s'attaquer par nettoyer tous les paddocks. Il faut que ça soit un minimum propre. Ensuite, on renourrit le midi. Et ensuite, moi, je continue parce qu'il y a toujours quelque chose à faire. Donc là, on est encore dans la construction des abris. Donc voilà, après, c'est un projet que j'ai monté toute seule. C'est quelque chose que voilà, j'ai fait toute seule. Tout ce qu'il y a ici, je fais mon ciment, je fais mes abris, je fais vraiment tout toute seule. Je suis complètement indépendante.
2: Marine a voulu créer une pension conviviale.
5: Les propriétaires, en général, voilà, ils viennent plus le week-end. Ils sont contents de retrouver leurs chevaux. Ils viennent, en général, on est tous ensemble, on mange ensemble, on se fait des petits barbecues. Après, on va se faire des balades, on va se promener. Des fois, on se fait même des balades à cheval la nuit, on se fait des petites nocturnes, c'est vraiment chouette. Il y a vraiment une bonne ambiance, c'est vraiment convivial, c'est vraiment ce qu'on recherche ici, et surtout que ça soit accessible un minimum à tout le monde, quoi.
2: Parmi ses projets pour la pension équine, Marine souhaiterait s'agrandir un peu plus et développer un projet d'équithérapie pour les enfants atteints d'un handicap. Et on continue notre balade en Costa Verde. À présent, nous sommes avec un jeune pêcheur amateur, Dani Santucci.
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2: Dani Santucci est originaire d'Aligiani. Installé en plaine, il s'est passionné depuis tout petit pour la pêche.
0: Première canne que j'ai eue, j'avais à peu près une dizaine d'années et j'avais commencé à pêcher en mer. Au verre, classique, en surfcasting comme tout le monde. Et puis après, au fur et à mesure, j'ai continué à vouloir plus, à pêcher dans d'autres endroits, à pêcher en eau douce et à viser d'autres espèces de poissons.
2: Aujourd'hui, Dani pêche un peu de tout.
0: Donc comme je l'ai dit, en eau douce et en mer, je vais pêcher en eau douce de la truite, de la fario, de l'arc-en-ciel. Je vais aussi aller chercher des plus gros carnassiers comme le cendre, le silure. Après la perche, en général, je vise plutôt le carnassier. Et que ce soit en mer, je vais aller pêcher tout du bord du Danty. Donc que ce soit des pêches au vif, hauleur, en short jigging, tout ça. Donc c'est des pêches qui consistent à viser le gros. Donc il y a du thon, de la céréole. Le thon en général, c'est pas forcément des trucs visés, mais que ce soit la céréole, le Danty, la liche, le loup. Tout ce qui peut se rapprocher en bord de mer.
2: Le jeune pêcheur a eu l'envie de faire découvrir sa passion au plus grand nombre sur les réseaux sociaux.
0: J'avais commencé à faire une vidéo sur une vidéo de cuisine juste pour faire passer les produits de ma belle famille là où je travaillais. Et j'ai dit, je vais faire une pierre de coups, je vais montrer ce que j'aime faire. Et puis j'ai juste fait une vidéo sur les crabes bleus parce que là où je pêche l'été, c'était impêchable. Il y avait une invasion, c'était pas possible de pêcher. Les crabes coupaient la ligne, coupaient tout, détruisaient les appâts, les vifs. Donc j'ai dit, tant qu'à faire, j'ai dit, bon, peut-être que ça incitera les gens à aller le pêcher, le sortir. Et directement, ça a fait un peu le tour et j'ai dit bon, puisque c'est comme ça, je vais continuer et je me suis plus concentré sur la pêche. Je monte des astuces, je fais quelques petits tutos quand j'ai le temps. C'est surtout pour montrer ma passion à moi. Après, les gens qui ont la même, ça m'a beaucoup apporté parce que du coup, j'ai fait énormément de rencontres. Des gens qui pêchent comme moi. Bon, après, il n'y a pas tout le monde qui pêche en mer, il n'y a pas tout le monde qui pêche en eau douce, mais au final, on fait beaucoup de rencontres et on discute beaucoup et... Après, j'ai appris de moi-même au fur et à mesure en restant au bord de l'eau. Et c'est pas tous les jours qu'on va. Moi, je vais rester une journée entière à la pêche. Ce que je vous montre sur les réseaux, c'est pas forcément ce que je vous montre là où j'en fais pas le jour.
2: Vous pouvez retrouver Dani sur Instagram, Facebook, TikTok ou encore YouTube en tapant simplement son nom, Dani Santucci. Nous sommes en Costa Verde cette semaine dans Ecampa Culemag. Restez avec nous.
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0: Bienvenue à toutes et à tous, c'est Campacu le Mag en Costa Verde et cette semaine, à présent, on vous emmène à Prunède avec Axel Narbonne-Succarelli, un ancien cycliste professionnel qui vient de se lancer dans un nouveau projet familial.
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0: Axel a grandi à Prunède jusqu'à l'adolescence avant que son vélo l'emmène sur d'autres chemins.
2: Passion pour le vélo qui est arrivé au collège quand j'avais 14 ans. C'est devenu mon métier après et qui dure toujours cette passion, mais où j'ai un peu moins de temps pour pratiquer. Bah déjà le fait de partir d'ici pour le vélo, ça c'était la première étape la plus dure, on va dire, à partir à 16 ans. Ensuite voilà, il fallait gravir les échelons petit à petit et puis passer professionnel. Au fur et à mesure des courses, faire des résultats et ensuite être recruté par une équipe. Pas mal de compétitions en France et ailleurs aussi. Et j'ai découvert beaucoup de choses. Le fait de faire de sa passion un métier, c'est aussi un autre aspect du vélo qui était passionnant.
0: Axel a souhaité rentrer à la maison et se lancer dans un autre projet professionnel chez lui. En Costa Verde.
2: Le projet, c'était de reprendre un ancien centre de vacances, UCPA, qui était des centres sportifs, qui étaient dans la famille depuis les années 60 et qui étaient en gérance du coup par l'organisme UCPA et dans un premier temps, et qui proposait des stages de tennis ou de sport nautique. Le lieu était en train un peu de décliner et l'idée était de rénover un peu et dans un coin de ma tête, réorganiser un peu, retrouver cette identité sportive et cette fois-ci avec plutôt l'aspect vélo qui est ma passion. On accueille aussi des gens pour la saison, pour l'été, la saison touristique qui est la première activité. Et l'idée des séjours sportifs, ce serait d'élargir un peu cette saison sur les mois de avril-mai et de septembre-octobre. Déjà pas mal d'amis qui sont venus pour faire des séjours vélo ici, qui ont vraiment adoré, qui ont apprécié les routes, apprécié le lieu pour rouler. Et c'est aussi ce qui m'a mis un peu la puce à l'oreille. Il n'y a pas beaucoup de lieux qui proposent ça et je pense qu'il y a un petit quelque chose à aller chercher là sur ce terrain-là.
0: Sur le terrain amateur, Axel Narbonne-Succarelli poursuit sa passion à vélo sur les routes de sa région, sans oublier son autre passion, le trail, qui l'emmène sur les plus beaux chemins de l'île. La dernière étape en Costa Verde, à présent, on va en montagne, au village de Vélone-Ornède, ou dans l'atelier d'un artisan coutelier, Paul-André Nigolaï.
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0: Nous étions en Costa Verde cette semaine dans Et Camp Acu le Mag. Les 6 saisons des Camp Acu à retrouver qu'on voulait sur l'appli ICI RCFM. Et Camp Acu, c'est aussi en vidéo sur Facebook et Instagram, ICI RCFM. A très vite pour de nouvelles balades.
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1: Bonjour à tous et bienvenue sur RCFM, c'est Et quand pas cuit le mag, cap sur Maginaï où cette semaine, petit port de la commune de Roliane, où nous allons à la rencontre de celles et ceux qui vivent et qui travaillent sur ce territoire entre mer et maquis. Maginaï à l'honneur cette semaine dans Et quand pas cuit le mag.
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0: Cap donc sur Maginad, nous sommes dans le Cap Corse cette semaine dans les Camps Paculomag. Une première étape sur le port où nous attend l'un des derniers pêcheurs du village. Il s'agit de Michel Astolfi.
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0: Uburtu Maginad, Michel Astolfi ou Gunosheva. Nado Guimpaez est d'une famille originaire di Castanic, sa passion est berabesque, a d'un da usoa, boudabo il est d'adi très jeune.
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0: Et Oye Michel continue à tramander de tradition.
2: Et on va chasser à Dria et à Zoupa. Bon, en principe, je suis en train de faire Zep, à Divera, Jusina, au mois de juin. Et donc, on va faire Zoupa et Trier. Bon, à Dria, Berto, à Mana, à 2h30, ou 3h30, et Galou et Morède, et à partir de 8h30, à Dria, Rizarpo, et Zmaïo, et rien trop pour tout vers son mois de juin, ou Nora. Debout, il dit Mouri, à Ibartigulari. 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
0: Ferma oggi e quattro biscatori, immaginati, i momenti più che tre, Michel Astolfi s'appronte à piglia Zori d'Irada, d'Aguille à Douillagne. Deuxième étape à Maginad, à présent nous sommes sur l'exploitation de Patrice Cui, Ligi, éleveur bovin et maire de Roliano depuis une quinzaine d'années.
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0: Et bien, une exploitation d'Indoue Patrice Cui, Ligi, Tenezoac. Stulogu, dire quello di Zobanti.
3: Qui era tutta macchia. J'ai décidé de m'installer comme exploitant agricole après avoir fait un stage bovin porcin à Corté. C'était en 81. J'ai décidé de m'installer sur l'exploitation de mes au Moab où il avait quelques vaches laitières. Et comme il y avait un potentiel de terrain assez disons, où on pouvait démaquiser pour en faire des prairies, j'ai profité des aides de l'époque, l'IRAM, l'IPP. C'était des interventions à 80% financées par la Somivac. J'ai démaquisé tous ces terrains que vous voyez, j'en ai fait il y a peut-être 40 hectares, tous avec la force, en démaquisant, dépierrant, enfin, et je les ai rendus aujourd'hui, vous voyez, c'est des surfaces qui sont labourables, je fais mon fourrage, il n'y a plus aucun souci.
0: Bon, il
3: y a des problèmes à moi, parce que j'ai eu la tuberculose, Cressodorna qui m'a stato obligé de tomber à Meda de cheptel. 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La buona c'è qu'ils ont rien, la deuxième, la mauvaise, c'è la buona c'è qu'ils ont rien, la mauvaise les a tués pour rien. Mi ha fatto male perché hai un toro magnifico che ha pisato 900 kg pulito e sono stato obbligato a prendere un adiubio più possibile mettere un maschio. Faje Kawa commence à arriver à peine au cheftel, mais il y a un match de Kawa. Il y a un peu de rite de mettre, parce que dopo c'est le protocole pour. Et aujourd'hui, heureusement, dans le protocole qui s'est mis en pièce, aujourd'hui, c'est tranquille, j'ai retrouvé le entrepôt sain, entrepôt éligible.
0: Maire et Diroulien, ou d'abord, il y a eu des Guintegiani, Patrice Cui, il dit pas de coups, mais tant agriculteur et du Rudione, diamant cansada, quoi. 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
0: Allez, troisième étape à Maginad. À présent, nous allons pousser les portes de l'atelier d'une jeune créatrice capcorsine installée à quelques pas du port. Amandine est originaire d'Ers, le village voisin. Elle a décidé d'installer son atelier à quelques pas du port de Maginad. Depuis toute jeune, elle aime créer des objets.
4: Alors, mon univers, c'est assez classique, je dirais. J'aime bien les choses simples et jolies, basiques, je dirais. Après, j'ai des gammes un peu plus élaborées avec du cuir un peu brillant, ce que j'appelle le bling-bling. Moi, j'aime bien ce côté-là aussi.
0: Amandine crée essentiellement des sacs et des pochettes en cuir.
4: Après, j'essaie de trouver des petits objets du quotidien dont on a besoin, comme des sacoches.

0: d'Amandine Gastmans, la jeune créatrice de Maginatio.
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0: Maginatio à l'honneur cette semaine dans Et Campacui le Mag. Restez avec nous.

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2: Bienvenue à toutes et à tous, c'est Campaculomag dans le Cap Corse. Nous sommes à Maginagne, sur la commune de Rolliane, où cette semaine, quatrième étape, nous vous emmenons à présent en pleine nature, à la rencontre d'un enfant du village, champion de VTT enduro. Il s'agit de Tchétché Camon.
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2: Il a toujours vécu à Rolliane et grandi au village. Tchétché Camon a toujours ce besoin de venir se ressourcer près des siens.
4: En tant que vraiment pilote professionnel et athlète de haut niveau, je voyage vraiment beaucoup dans le monde entier. J'ai des compétitions un peu partout en Europe et dans le monde, mais ma base est vraiment à Rolliane et je me suis fait vraiment une véritable base d'entraînement avec une salle de musculation à la maison, des sentiers que je nettoie régulièrement pour pouvoir m'entraîner l'hiver. Et en faisant tout ça, c'est vraiment un cercle qui tourne autour de mon entraînement que j'ai réussi à me faire ici et qui me sert vraiment de base pour toute ma préparation hivernale et tout ce dont j'ai besoin pour un entraînement de qualité.
2: C'est par le BMX que le sportif capcorsin a débuté du côté de Bigoulia.
4: Ça a vraiment été une école vraiment qui m'a vraiment formé pour le vélo en général parce que ça apprend vraiment.

0: beaucoup de bases techniques. Ensuite, j'ai basculé vers le VTT à l'âge de 13-14 ans. Et je me suis vraiment spécialisé dans l'enduro autour des 16 ans. Ça a été vraiment un déclic quand j'ai commencé ce sport, parce que, en fait, il n'y a aucune limite. La seule limite, c'est vraiment, on va dire, celle qu'on se fixe, parce que les terrains en Corse qu'on a, ils sont vraiment infinis. On a des sentiers de partout. On a une base vraiment exceptionnelle, parce qu'on peut retrouver beaucoup de types de terrains. Et c'est vraiment ce qui m'a plu dans ce sport. C'est d'être en pleine nature, d'être seul, de partir de la maison en vélo et voilà, pas avoir le besoin spécifique comme une piste de BMX, d'aller sur une piste pour pouvoir rouler. Là, c'est vraiment infini. Et voilà, je suis vraiment rentré dans la compétition à l'âge de 16-17 ans. J'ai signé mon premier contrat pro à 17 ans avec Specialized. Donc c'est vraiment là que j'ai pu partir découvrir un petit peu le monde, me faire une expérience. J'ai eu besoin de me la faire très rapidement parce que j'ai été vraiment propulsé au niveau d'athlète professionnel en 1 ou 2 ans. J'ai pas vraiment eu toute une formation en Coupe de France ou des petites courses, mais voilà, cette opportunité s'est présentée à moi, c'était impossible de la refuser.
1: Tchétchèque Amouin est professionnel depuis 5 ans. En 2024, l'enfant de Magina Diou a été champion de France de VTT enduro après avoir été vice-champion du monde en 2021 et gagné 3 Coupes du Monde. La suite passera toujours par la compétition de haut niveau, mais son village de Rogliano restera toujours sa base de vie. Dernière étape à Magina Diou, le port Cap Corsin de la commune de Rogliano. On s'arrête à présent au café, à Ouscal, où retrouver Pierre-Marie Mattei, le jeune patron de cet établissement.
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1: Ouscal, un établissement familial bien connu sur le port de Magina Diou. Ce bar-restaurant, le père de Pierre-Marie Mattei, il a acquis il y a 30 ans.
3: Ma grand-mère a toujours donné un coup de main à mon père depuis que mon père a acheté ici, et elle continue encore aujourd'hui de donner un coup de main. Et moi, en étant jeune, j'ai toujours travaillé l'été, et depuis 3-4 ans, depuis que j'ai fini les études, je suis vraiment impliqué dans le travail et le développement de notre commerce.
1: L'établissement est ouvert à l'année et 7 jours sur 7.
3: Donc le matin vers 6h, pour les gens qui travaillent, on fait de la restauration midi et soir tous les jours, que ce soit hiver comme été. Et en restauration, on propose, on fait des pizzas au feu de bois, on fait des grillades, des pâtes, des salades, voilà, de la restauration assez rapide et avec on essaie de travailler des produits de qualité.
1: L'apéro à midi, les joueurs de cartes le soir, les actifs de passage qui travaillent à la pointe du Cap. Ouscal, c'est le lieu animé en toute saison.
3: L'hiver, c'est ici que, disons, que tout le monde se retrouve, que ce soit les plus jeunes comme les plus anciens. Des gens qui travaillent aux gens qui sont à la retraite pour boire un café ou pour partager un moment, c'est ici qu'on se retrouve, car c'est ouvert tous les jours du lundi au dimanche, toute l'année, que ce soit de janvier à décembre, sans exception.
1: Les projets de Pierre-Marie Mattei, le jeune patron d'Ouscal, est de continuer à développer l'établissement créé par son père, mais le jeune homme souhaite également se lancer dans l'agriculture. Récemment, il a suivi une formation en arboriculture au lycée de Borgo. Pierre-Marie vient de récupérer des terres agricoles à Magina Diou qu'il souhaiterait mettre en culture.
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1: Nous étions à Magina Diou sur la commune de Rogliano cette semaine dans Campa Cuit le mag. Et Campa Cuit en vidéo sur nos réseaux sociaux, Facebook et Instagram, ici RCFM. Et quand vous voulez, sur notre page ici RCFM, pour écouter les 4 premières saisons et la 5e en cours des Campa Cuit. À très vite dans un autre territoire.
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2: Près de 900 000 demandes déposées pour l'aide aux grands rouleurs. Chiffre communiqué par Bercy aujourd'hui, le guichet va rester ouvert jusqu'à la fin du mois de juillet. Les virements apparaîtront sur les comptes à partir de demain. Depuis l'annonce d'un accord de paix au Moyen-Orient cette semaine, le prix du baril brut descend fortement. Donald Trump assure que le détroit d'Ormuz sera complètement ouvert vendredi, jour de la signature du cadre d'accord trouvé entre Téhéran et Washington. Au lendemain de nombreux rassemblements devant les tribunaux français, les personnels du tribunal de Paris dénoncent l'aveuglement persistant du ministère de la Justice. Dans leur motion, ils rappellent leur profonde émotion suscitée par le drame subi par la petite Liana, 11 ans, mais dénoncent aussi la mise en cause des magistrats. Il faut faire en sorte que l'IA, l'intelligence artificielle, profite aux Français. Sébastien Lecornu, le Premier ministre, annonce 665 millions d'euros d'investissements supplémentaires dans le domaine et le début de son usage par les services de l'État. On y est, l'équipe de France entre dans son mondial et affronte le Sénégal à 21h ce soir. Les Bleus favoris partent à la conquête d'un troisième sacre à suivre en direct avec notre émission spéciale sur ici et ici.fr. Et puis c'est une nouvelle vague de chaleur qui s'installe depuis hier et pour la semaine. Jeudi, le thermomètre va encore grimper sur une large partie du pays, entre 34 et 38 degrés attendus de l'intérieur du sud-ouest au centre-est et au nord-est, en passant par le centre Val-de-Loire et le bassin parisien. Des orages sont prévus en fin de semaine à l'ouest et au nord-ouest.
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0: vivre, désir de toi, désir de nous, désir de l'autre. Ici, ailleurs, où tout est roc, crête, mer, mémoire vive, sauvagine. Mots d'ailleurs, langues communes et différentes, histoire de nos pays, et fini par désir de libre. J'oublie, l'histoire mythique, c'est Didier Lafine. Alors, ailleurs, on parle de bon, ce gabella, c'est un connaissé. Mémorie vive, ailleurs, on parle de ta parole, charnante.
1: Charnante, ah bon?
0: C-I-A-R-N-E-N-T-E.
1: Vous voyez, mémoria viva.
0: Et donc, pour Catidium, alors, c'est sauvagine en français, on s'appelle Amica Chocelet, sauvagine, donc, la diophidiolate, et sauvagine, va dire Spica Chocelet, la diocrite, et d'où la diocrite. Et on. Aspettate. Voilà, là, d'une histoire. Et comme un ensemble, comme si dit.
1: Ben, on est ça, mais ma fonction mais qu'est-ce que...
0: On est ça, mais... Et alors, sauvagine, on est ça, mais d'acheter, qui campent à nous, surtout, des logs, des voitures là, quoi. Des oiseaux d'eau, quoi.
1: Ah,
0: des sauvagines, une sauvagine.
1: On est gamin, t'es l'agélida, quoi, ou digérer du doute l'agéla, mais...
0: Quand tu dis, mais à du guarda, t'as non, t'as un score. Si peut dire non, dis non, pas au gibier. Alors, au gibier, ça rougit.
1: Ah, au gatidium, le gibier.
0: Ah, au gatidium, mais ça que oui, gatidium.
1: Ah, excusez,
0: non, mais c'est Sogé qui me sont parlant. Gatidium.
1: Au gatidium, tout ce qui s'y gratte, j'ai radio. D'accord.
0: Mika tout, le gibier.
1: Précisément, le gibier. Mika tout, et bien que tout l'animal, enfin, pareil, l'animal est bon pour nous, c'est Gachidia, mais au Gachidio, mais il serait enfin, mi bar, secondo, mais bon, c'est ce baillard des
0: nouilles. C'est que sauvagine, c'est un essai d'acheter qui campagne, surtout, qui est là, quoi.
1: D'accord, alors que ça a parlé en français dans la Gounichia, Mika.
0: Et au Dino.
1: Alors, au Gachidio, mais il que la diuntesa è già parecchio.
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0: Alors, continuons. Ah, ici, c'est Aurélien. 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

Walking on the Moon avec le groupe Police. Il est 15h38. À présent, je vous propose de nous intéresser à Skolae Gant, du groupe L'Arc Rouge, avec un coup de projecteur qui est donné cette semaine dans le cadre du magazine Terra et Onde. Christophe Zagalia et Théo Lacombrade ont suivi des répétitions, des ateliers, et ils nous proposent de découvrir cette association qui est située à Luchan, avec à la fois, vous entendrez des enseignants et des élèves, et puis retenez également que l'intégralité de ce Terra et Onde aura lieu sur notre antenne ce vendredi à 13h.

0: Allez, on va s'intéresser, comme nous le faisons au quotidien, au cinéma. Aujourd'hui, pour en parler, eh bien, nous retrouvons nos deux acteurs, on va dire, hein, Misandra Fondac et Sampiero Medori. Parlez d'où ton film.
1: Parlez d'où ton film.
2: Les mains faites pour l'or, elles sont dans la merde.
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8: Merci d'être avec nous, je vous accompagne jusqu'à 17h. On va s'intéresser tout de suite à l'info, il est 16h. Et nous le faisons avec vous, Roland Frias, bonjour.
9: Bonjour Jean-Charles, bonjour à tous. Le compte à rebours est lancé pour le projet de loi constitutionnelle sur l'autonomie de la Corse. Les débats débutent cet après-midi à l'Assemblée nationale, avec une ouverture des échanges prévue vers 18h. 95 amendements ont été déposés et les discussions pourraient se poursuivre jusqu'à minuit, puis reprendre demain. Des débats sont notamment attendus autour des notions de communauté, de lien à la terre et du pouvoir législatif. Le texte doit être présenté par Françoise Gatel, ministre de la décentralisation. Gérald Darmanin, à l'origine du processus de Beauvau, lorsqu'il était ministre de l'Intérieur en 2022, doit également prendre la parole. Dans l'actualité également, la garde à vue de Jean-Pierre Loujani, vice-président de Skolagours et secrétaire national du STC Edogazione, qui se poursuit après une intrusion ce matin dans les locaux du rectorat de Corse à Ajaccio. Selon le rectorat, il aurait tenté vers 6h du matin d'arracher les clés à une agente administrative avant de pénétrer sans autorisation dans l'établissement. Le rectorat a condamné des faits jugés particulièrement graves et annoncé le dépôt d'une plainte. Et en réaction à cette garde à vue, des parents d'élèves de Skolagours se sont rassemblés en début d'après-midi devant les commissariats de Bastia et d'Ajaccio pour demander la libération immédiate de Jean-Pierre Loujani. Rappelons que ce matin également, une vingtaine d'entre eux ont occupé les salons de la préfecture de Haute-Corse après un entretien avec la nouvelle préfète Véronique de Préboudier. Les parents d'élèves ont quitté les lieux. Ils attendent désormais des réponses rapides et concrètes à leurs revendications, dont la contractualisation de 11 postes d'enseignants à la rentrée prochaine et la sécurisation juridique de l'aide financière de la collectivité de Corse. Et puis, le GFCA Volley entrevoit une possible issue à ses difficultés de trésorerie. Hier, le club ajaccien alertait sur une situation financière critique, avec 268 000 euros manquants dans ses caisses, au point d'évoquer un risque de cessation de paiement dès le 30 juin. Depuis, la collectivité de Corse indique que les pièces administratives manquantes ont été transmises, permettant la notification du marché de prestations attendues. Les démarches pour accélérer le versement des fonds ont été engagées. De son côté, la ville d'Ajaccio confirme que le solde de sa participation 2025 sera versé d'ici la fin du mois.
8: Merci d'être avec nous et de poursuivre. Dans un instant, on va retrouver notre première chronique, premier rendez-vous. Auparavant, simplement pour vous dire qu'à 17h, on retrouvera l'info avec le journal avant de céder le micro et le fauteuil à Evelyne Fontane. Allez, on part et on repart plutôt en musique. Jeanne Masse, les années 80, toute première fois.
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0: 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On va, Christophe Zagal, y aller au Clos Coulombe. On va y retrouver un jeune vigneron, il s'agit de Paul-Antoine Soutsogne.
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2: 50 ans d'histoire sur le domaine. Paul-Antoine Soutsogne est fier de prendre la relève.
3: Création en 73 par mon oncle et mon grand-père, Paul et Antoine, et reprise par mon père en 88. Donc c'est un domaine qui a démarré un peu sur la crise viticole, avec toute la crise d'Aléria. Mon père m'a jamais forcé à reprendre la suite. Déjà jeune, je travaillais autour du caveau, à l'ancienne cave, souvent avec ma grand-mère et mes grands-parents, c'est eux qui nous gardaient une partie du temps quand mes parents travaillaient. Et j'ai jamais travaillé dans les vignes avec mon père ou dans la cave. Et en fait, quand j'ai fini mon bac, là, naturellement, je me suis orienté un peu vers ça parce que j'avais pas forcément d'autres choix qui s'ouvraient naturellement à moi. Donc, je suis parti là-dedans. Et c'est de par les études que la passion vraiment est montée. J'ai toujours eu envie de revenir en Corse, revenir sur la commune, travailler ici. Donc, c'était naturellement un peu la suite logique.
2: Le Clos Coulombe, c'est aujourd'hui plus de 60 hectares de vignes.
3: On a une partie aussi négoce, donc achat de raisins. Donc ça, c'est nos premiers vins qui sont en IGP, Île de Beauté. Donc toute la gamme est certifiée bio. C'est un peu les valeurs qu'on veut transmettre par les vins, notamment par l'appellation Calvi, qui est la première appellation corse 100% bio, et même la première appellation française et peut-être même mondiale 100% bio certifiée. Et après, dans la gamme, on a les Coulombes qui sont un peu l'âme du domaine, le produit phare, donc sur le variétal, des vins de l'année, sur le fruit, la typicité des arènes granitiques calvaises. Et après, on a la gamme. Storia dit que j'ai participé à créer en rentrant avec ma compagne et mon frère, où là, c'est plein de micro-cuvées, de petits parcellaires, de travaux sur les vieux cépages. C'est une cuvée un peu recherche et développement, où on essaye de transmettre les nuances un peu de la diversité variétale corse et de la diversité des topographies et des micro-terroirs qu'on peut avoir. Plus après, la gamme Ribeiros, qui est là un peu notre fleuron, qui est un parcellaire planté par mon père en blanc, rouge et rosé. Donc sur des vieilles vignes avec un élevage prolongé.
2: Les enjeux sont nombreux pour Paul-Antoine Soutsogne, le jeune vigneron balana. Changer le modèle de consommation et la problématique du changement climatique sont parmi ses priorités.
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0: gros travail, un joli travail est fait par l'association Musa Nostra. On en parle tout de suite dans le journal des associations avec Valérie Franceschetti.
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2: Bonjour, on retrouve toujours avec plaisir Marie-France Bérègne. On va parler littérature avec Musa Nostra. Marie-France, des nouvelles de l'association, vous bougez beaucoup.
3: Oui, bonjour Valérie. Ah, on bouge comme d'habitude et puis avec des rendez-vous qui sont certains nouveaux et puis d'autres plus anciens et qui deviennent des habitudes chaque année, comme Montegrosso ou encore bientôt Lumio. Montegrosso, c'est à la fin du mois de juin, le 27 et le 28. C'est un beau rendez-vous. Ça doit faire la cinquième année, si je ne m'abuse.
2: Oui, et vous avez du monde autour de vous, des auteurs, des écrivains.
3: En fait, Montegrosso est constitué de trois petits villages. Et le défi, c'est un petit peu d'avoir dans chaque village une animation culturelle avec un auteur qui vient et qui va ensuite suivre la plupart du temps et suivre le mouvement. C'est-à-dire que ceux qui viennent le 27 à Cassane vont aussi se retrouver à Longuignane le lendemain, puis à Montemaggiore. Ce qui fait que chacun des villages a son auteur. On a par exemple dans l'église de Cassane, qui est très jolie sur la place, qui est vraiment à découvrir, on a Marc Biancari, qui va venir présenter ses derniers ouvrages. Le lendemain, ce sera Anna Moretti qui va venir, elle, montrer un petit peu comment Napoléon est reçu dans la littérature russe.
2: Oui.
3: Et puis, nous aurons, en fin d'après-midi le 28, la star des médias, le psychologue Joseph Agostini, qui va venir nous parler de deux phénomènes de société très actuels, qui sont le virilisme et l'obsession, comment on la gère, comment de plus en plus on se rend compte qu'il y a des obsessions qui apparaissent. Bon, elles y étaient depuis longtemps sûrement. Comment ça devient
2: exacerbé.
3: Une préoccupation des cabinets de psychanalyse. Et comment gérer ça au quotidien?
2: Eh bien, Marie-France, je vous propose qu'on te retrouve dans la semaine. On va parler des villages, parce que vous êtes beaucoup dans le Niol aussi. Et on va parler de Lumio pour conclure. On vous retrouve dans la semaine. À bientôt avec Musa Nostra.
3: Entendu. Merci beaucoup.
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0: À présent, sur l'antenne d'RCFM, je vous propose d'écouter, de retrouver Fabrice Fenouillère. Dans ses pas des salades, aujourd'hui, il évoque un repas qui est dur à digérer avant de plonger.
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0: Naturalistes ont pensé qu'il s'agissait d'un accident ou d'une aide à la digestion, mais les peuples autochtones d'Amérique du Nord avaient pourtant compris, depuis des siècles, que ces reptiles mangeaient volontairement des cailloux pour autre chose, et ces grands connaisseurs de la nature avaient raison. Il y a quelques années, une équipe de chercheurs a en effet voulu vérifier cette vieille intuition. Les scientifiques ont ainsi observé 7 jeunes alligators de Floride, en comparant leur performance de plongée avec et sans pierre dans le ventre, c'est-à-dire avec ou sans gastrolithe, le nom savant donné à ces cailloux d'estomac. Et les résultats sont clairs. Sans ces pierres, les alligators restaient en moyenne 6 minutes en immersion. Mais une fois gavés de ces petits galets, leur endurance sous l'eau explosait littéralement, passant à 11 minutes, soit 90% d'amélioration de leur temps d'apnée. Ce n'est pas rien. Avec certains individus, la panse géologiquement bien remplie, atteignant le record stupéfiant de 35 minutes sans remonter. Et donc, la grande question, c'est pourquoi ces pierres volontairement avalées par les alligators sont-elles si efficaces? Eh bien, vous avez sans doute deviné qu'elles fonctionnent comme un lest naturel. Plus précisément, on sait que sous l'eau, les poumons remplis d'air rendent ces crocodiliens très flottants. Les pierres qu'ils avalent leur permettent donc de s'alourdir juste assez pour rester au fond sans effort. Ils peuvent ainsi gonfler pleinement leurs poumons, donc stocker plus d'oxygène, donc tenir plus longtemps en apnée, tout en restant parfaitement stable, immobile, quasi invisible. Tout ce qu'il faut pour attendre patiemment une proie en approche. Et ce qui est génial dans ce mécanisme, c'est que les paléontologues ont depuis longtemps retrouvé des fossiles de grands reptiles marins du Jurassique, contenant déjà le même type d'accumulation de pierres dans l'abdomen. Ce qui nous permet de comprendre aujourd'hui que cette technique de contrôle de plongée, d'apnée et de flottabilité existait déjà il y a plus de 150 millions d'années. On aurait donc allègrement tort de penser que c'est l'homme qui a inventé les ceintures de plomb pour plonger.
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2: Stade Unoy. On retrouve l'actualité tout de suite puisqu'il est 17h. Et ce flash vous est présenté par Roland Frias. Bonsoir Roland.
3: Bonsoir Evelyne, bonsoir à tous. Le compte à rebours est lancé pour le projet de loi constitutionnelle sur l'autonomie de la Corse. Les débats débutent dans quelques instants avec une ouverture des échanges, donc prévue à 18h. 95 amendements ont été déposés. Les discussions pourraient se poursuivre jusqu'à minuit, puis reprendre demain. Des débats sont notamment attendus autour des notions de communauté, de lien à la terre et du pouvoir législatif. Le texte doit être présenté par Françoise Gatel, ministre de la décentralisation. Gérald Darmanin, à l'origine du processus de Beauvau, lorsqu'il était ministre de l'Intérieur en 2022, doit également prendre la parole. Dans l'actualité également, la garde à vue de Jean-Pierre Loujani, vice-président de Skolagours et secrétaire national du STC Edougadion, qui se poursuit après une intrusion ce matin dans les locaux du rectorat de Corse à Ajaccio. Selon le rectorat, il aurait tenté vers 6h du matin d'arracher les clés à une agente administrative avant de pénétrer sans autorisation dans l'établissement. Le rectorat a condamné des faits jugés particulièrement graves et annoncé le dépôt d'une plainte. Et en réaction à cette garde à vue, des parents d'élèves de Skolagours se sont rassemblés en début d'après-midi devant les commissariats de Bastia et d'Ajaccio pour demander la libération immédiate de Jean-Pierre Loujani. Rappelons que ce matin également, une vingtaine d'entre eux ont occupé les salons de la préfecture de Haute-Corse après un entretien avec la nouvelle préfète Véronique Depré-Boudier. Les parents d'élèves ont quitté les lieux. Ils attendent désormais des réponses rapides et concrètes à leurs revendications, dont la contractualisation de 11 postes d'enseignants à la rentrée prochaine et la sécurisation juridique de l'aide financière de la collectivité de Corse.
2: Mais quelle ponctualité, vous êtes à l'heure.
3: Bien sûr, je veux savoir la météo.
2: J'en étais sûr.
3: Je suis pressé.
2: Mais c'est plutôt bien. En tout cas, c'est la chaleur qui est au rendez-vous, puisque demain, nous atteindrons par endroits déjà 33 degrés.
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2: Et attendez, c'est pas fini, parce que pour la fin de la semaine, 34 attendu à Île-Rousse, 35 à Bastia, 36 à Ajaccio, 38 à Corté. Oui, c'est déjà... Attention au soleil, Roland, n'abusez pas des baignades et protégez vos pieds. Demain, ce sera un mercredi ensoleillé, après la dissipation de quelques bandes de nuages bas-côtiers. Des nuages qui vont bourgeonner l'après-midi en montagne et qui pourront donner quelques averses. C'est toujours le même rituel, vous savez, brise en journée. Et donc des températures demain déjà à 30 degrés en moyenne sur le littoral, des pointes à 33, 33 également dans l'intérieur de 25 à 28 dans les villages de montagne.
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2: Et c'est la fête dans nos studios. Oui, c'est Caliente, Chico. Oui, pour démarrer cette soirée, des cadeaux, des chroniques, du sourire. Tony à la réalisation, Julie sera au standard.

0: Somos otra diferente, cette fille est différente. C'est une chanson de bossa nova tropical de l'auteur-compositeur-interprète brésilien Chico Buarque. Buarque, je sais pas comment on prononce. En tout cas, l'ambiance est là et festive. Et dans quelques instants, c'est deux jeunes femmes que nous rencontrerons également pour parler beauté, bien-être. Nous allons boire du tilleul avec elles. Mais avant, nous avons un voyage avec une fille pas comme les autres, c'est Cecilia Cantelli.
1: Musique de Méditerranée fait cap aujourd'hui sur l'Albanie, un pays rivé sur ses montagnes, ses vallées et ses routes chargées d'histoire. Et justement, c'est une route que nous propose d'emprunter Shpat Deda avec Rogues, un titre dont le nom signifie tout simplement « En chemin ». Figure discrète mais incontournable de la scène indépendante albanaise, Shpat Deda a cette manière bien à lui de raconter les émotions du quotidien. Dans Rogues, il nous parle du voyage, alors pas forcément celui que l'on mesure en kilomètres, mais celui qu'on accomplit au fil des rencontres, des choix et des détours que la vie place sur notre route. Il y a dans cette chanson quelque chose de très universel, une impression d'avancer sans toujours savoir exactement où on va, tout en gardant confiance dans le chemin parcouru. C'est une invitation à ralentir, à observer et à apprécier le voyage autant que la destination. Depuis l'Albanie, voici donc Shpat Deda avec Rogues, une chanson qui rappelle que l'important n'est pas toujours l'arrivée, mais ce que l'on découvre en chemin.

Merci Cécilia pour ce voyage en Albanie. Demain à la même heure, nous prendrons la direction d'autres rives. Nous serons en Grèce pour une soirée festive où nous allons célébrer l'art de vivre méditerranéen. Eux aussi font le tour de la Méditerranée et le tour du monde pour porter la langue corse et la création. Voici le groupe Imouvrigne à Ogiri Volta.

0: Mourigny sur les ondes d'RCFM avant de retrouver une senteur mielée de saison.
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2: L'heure de saison que l'on adore, une madeleine de Proust dans l'odeur de nos tisanes notamment, mais pas que, Muriel.
3: Ah, vous avez tout dit, le tilleul. C'est le moment parce que il fait chaud et tout est un peu en avance. Alors c'est le moment de la floraison du tilleul. Magnifique senteur mielée extraordinaire, vraiment que j'affectionne particulièrement. Donc vous allez les cueillir avec la petite feuille verte claire et donc la fleur, enfin l'accumulation de fleurs, son pollen et tout. Vous cueillez ça finement en détachant de la branche. Il suffit vraiment de retourner vers le haut et vous avez l'ensemble qui se détache, c'est sublime. Écoutez, l'infusion du matin par exemple, de l'eau bien chaude et vous mettez juste cette feuille avec la fleur, c'est presque poétique. Juste une fleur vous permet de faire votre infusion. Ça tourne comme ça dans le bol, c'est sublime. Ce que j'adore, bien sûr, c'est le goût et puis les actifs qui vont vous rendre tout à fait zen. Si l'environnement est un peu perturbé, rien ne viendra jusqu'à vous. Vous regarderez votre environnement avec des grands yeux ébahis. Tout ça grâce au tilleul. Vous pouvez tellement faire plein d'autres choses aussi. Mettez-les dans de l'alcool à 60 degrés et ça fera une senteur formidable. Il suffira de laisser la bouteille ouverte légèrement et votre pièce sentira le tilleul pendant toute la journée, le temps d'ouverture de la bouteille. Qu'est-ce que vous pouvez faire d'autre? Eh bien, les faire sécher, bien sûr, pour en avoir tout l'hiver. Vous pouvez utiliser les fleurs dans les salades. Alors, il faut qu'elles soient bien fraîches. Quand le fruit commence à apparaître tout doucement, ben là, on a quelque chose de fibreux, ça sera trop tard. Donc, précipitez-vous dans vos tilleuls, profitez et n'envolez pas trop aux abeilles quand même, parce que vous allez voir, les arbres sont pleins d'abeilles et d'autres insectes pollinisateurs et on va leur en laisser quand même un peu.
0: Chronique à réécouter sur notre page, si vous le souhaitez, Beauté Bien-être, page ici, RCFM.
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0: 17h18, je vous donnerai la liste des cadeaux, si vous le voulez bien, juste après ce titre d'Amir.

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1: Nous allons avoir un standard qui va exploser ce soir puisque les cadeaux se suivent et se ressemblent. Dans quelques minutes, nous jouerons pour que vous puissiez assister à l'avant-première du film d'Éric Fradigier, Le Permis de détruire, avec Patrick Timsit, Cadmerade, Éric Fradigier lui aussi dans ce film. Ce sera au Théâtre de Verdure d'Arbalong. La sortie nationale, ce ne sera que le 1er juillet, mais vous allez pouvoir dès le 24 juin voir la sortie en Corse et dans la région PACA, et le 18 à Arbalong en avant-première avec une partie de l'équipe. Ça vous dirait peut-être, eh bien soyez attentifs, soyez patients, à tout moment cela peut tomber. C'est Julie ce soir qui sera au standard. Écoutez Giancamelo Pasquali et peut-être que nous jouerons dans quelques instants ensemble.

0: Rigondi de Ligne, Gian Camillo Pasquale, mais quel merveilleux chanteur nous avons découvert il y a quelque temps sur nos ondes.
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0: Quelques petites idées de sortie pour vous dire que le Festival littéraire Racines de Ciel, la 18e édition, débute demain et jusqu'au 21 juin au Palais Fèche et hors les murs. Les rencontres d'Ajaccio avec Ray de Lumière, c'est la thématique cette année. Nous aurons l'occasion d'en parler à 18h30 avec nos invités. Un artiste et puis une jeune fille qui représente la Racine de Ciel. Elle est lycéenne médiatrice junior de cette belle manifestation. Elle s'appelle Chiara Bartoli et sera notre invitée aux alentours de 18h30. Et puis, d'autres choses, des concerts. On vous a parlé hier d'Isoladine. Eh bien, c'est ce soir le concert en l'auditorium de Pigne à 21h. Adiama se produit également ce soir à l'église Saint-Jean-Baptiste de Porto-Vic à 21h également. Jean-Paul Poletti sera demain à Sartène en l'église Sainte-Marie. Et le groupe L'Alba le 18, c'est-à-dire jeudi à 19h, en l'église de la Miséricorde. Autre événement à ne pas louper, si vous avez les places, c'est la première de Permis de détruire. Ce sera à Herbalongue ce jeudi à 21h. Et justement, il est temps d'en parler.
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0: Est-ce que vous vous imaginez dans ce théâtre de verdure, installé tranquillement face à un écran géant et un moment de détente, d'humour, de rire qui va bercer votre soirée avec la famille, les amis? Ah oui, mais le problème, c'est qu'à Herbalongue, il va y avoir un monde fou. Oui, mais nous avons deux places à vous offrir pour la première de Permis de détruire. Éric Fradigé, il vous donne rendez-vous avec ses comédiens. 04 95 32 22 22. Si vous voulez faire partie de la fête, Julie Nigaud est impatiente de vous remettre ces deux places tant enviées.

0: Céline Dion sur RCFM et à 17h33, direction le Standard pour accueillir Nathalie. Bonsoir Nathalie.
1: Bonsoir Evelyne.
0: Nathalie, je crois que vous êtes très heureuse.
1: Ah oui, mais je me suis précipitée, je ne vous ai même pas laissé le temps de l'annoncer. J'avais programmé sur voiture, donc j'ai tapé le numéro que je connais par cœur.
0: Bravo.
1: Et j'ai dit, dès qu'elle commence à dire, paf, j'ai appelé, et j'étais la première.
0: Quelle chance vous avez, vous allez faire plein d'envieux.
1: Ah oui, non, puis en plus, j'ai parlé de permis de construire avec ma mère il y a 2 jours, dimanche, et comme quoi on était vraiment, on a beaucoup ri, et du coup j'entends ça, j'étais pas au courant, donc j'ai dit, ah ben non, je peux pas louper, c'est un signe.
0: Ah, ça s'annonce comme un vrai événement, puis ce qu'il y a d'original en plus, Nathalie, c'est de faire une avant-première comme ça, en extérieur, dans le cadre d'Herbalongue, cet endroit qui est quand même un petit cocon, vous allez entendre la salle, entre guillemets, autour de vous, cet auditorium vibrer, et puis l'équipe qui va venir un peu vous saluer, donc il y a un petit moment de complicité, c'est une projection qu'on a envie de vivre, elle va faire du bien.
1: Ah oui, ça va faire du bien, et bon, je connais bien le théâtre de Verdure, puisque je vais notamment nuit du piano, donc du coup, je suis ravie, je sais qu'il faut porter le coup, ça.
0: Et très bien, et une petite veste pour les petites brises du soir, vous savez, cette petite humidité qui tombe là.
1: Oui, parce que les soirées sont fraîches encore, on a de la chance.
0: Et est-ce que vous amenez votre maman?
1: Eh oui.
0: Ah, c'est bien, vous y allez toutes les deux, génial. Bon ben, j'espère que vous allez être bien placées. Vous nous raconterez à l'occasion quand
1: Je vous raconterai à l'occasion, d'accord.
0: Super. Je suis très contente pour vous, Nathalie, puis merci pour le sourire.
1: Merci Evelyne, à vous aussi.
0: À très bientôt.
1: À bientôt.
0: Au revoir. Et les deux dernières places, ce sera demain à la même heure. Quelle chance elle a, Nathalie. Voilà. Je pensais qu'elle allait m'amener à Anthony. Toi aussi? Eh ben non, ça sera pas nous, ça sera sa maman. On est contente pour eux.

0: Merci Tony Jaffery pour ce voyage à Portofino. J'étais en train de me demander si nous avions hier voyagé dans Ribes. Nous sommes allés hier à la rencontre d'un personnage passionnant qui s'appelle Pierre-Jean Straboni. Non, il n'est pas éleveur, mais par contre, il a créé un magasin à Pontelletche qui s'appelle Corsica Aliments et qui entraîne l'effervescence régulièrement parce que on y retrouve du foin, on y retrouve des aliments pour les bêtes, pour l'élevage, et nos agriculteurs y vont souvent. Le foin de la Croix est arrivé à Pontelletche. Allez, deuxième volet de votre magazine Ribe.
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0: Essenziale.
1: Voilà, l'essenziale, oui. Le moine, lui, il prend du sang céréal, je crois.
2: Mais du coup, je viens de cocher et du coup, il faut la remise.
1: Voilà, ouais, tu lui enlèves 10 euros. Donc, sur le sang céréal, il fait 60 et tu lui fais à 50.
2: Ok.
1: Voilà, donc là, tu mets. Non, sur la caisse, pardon.
2: Il y a remise en dessous.
1: Remise
2: donc
1: 10%.
2: Je fais ça, ok.
1: Voilà. Ouais. Ça va, Moon? Parle un peu à la radio.
0: Moon, bonjour.
3: Alors, le fradé, la chance qu'il a, parce que c'est un phénomène, hein. Celui qui vient pas chez lui, j'ai franchement, il m'a morflé, hein. T'as compris? Allez!
0: Elle a les chevaux, Moon!
1: En fait, elle avait repris l'exploitation de son grand-père à Castifort. Et maintenant, elle fait les vaches. Ouais.
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0: Je vous avais dit qu'il y avait de l'ambiance hein, chez Pierre-Jean Straboni. Vous avez entendu Moon il y a quelques instants. Quel personnage également, mais ce sont tous des gens passionnés et intéressants. Demain, nous parlerons d'une des passions de Pierre-Jean Straboni, c'est le coursino. Une histoire, vous ferez la connaissance de Piuma, d'Urchino et de Régine. Ce sont ces trois coursines et nous serons toujours à Pontelletche. Vous ne bougez pas, hein, vous ne faites pas ce que vous a dit Jean-Jacques Goldman. Hein.

0: Jean-Jacques Goldman, allez, on va vous faire plaisir tout de suite. 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
5: 17h48, un extrait de votre cabaret avec le groupe EPO pour une soirée d'ambiance, l'occasion de retrouver l'équipe de nos techniciens et Christophe Zagalia.

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1: Et direction Bigoulia, sans plus attendre, pour accueillir Sandrine. Bonsoir Sandrine.
2: Bonsoir.
1: Et bienvenue, vous êtes notre sportive de la soirée.
2: Ah, je ne sais pas, mais en tout cas, je suis ravie d'avoir gagné.
1: Eh bien, ça nous fait plaisir. Alors, vous allez non seulement partir avec votre sac à dos, dans lequel vous avez même un emplacement pour mettre vos chaussures, une partie thermo, et puis voilà, c'est vraiment bien conçu. Et puis, votre fouta pour aller à la plage.
2: Je suis ravie parce que je randonne tous les week-ends, donc c'est
1: génial.
2: Super.
1: Oh et ouais, si vous randonnez contente. Sur le littoral, vous pouvez aller vous piquer une tête grâce à la serviette.
2: Voilà, parfait. Super.
1: Bon, c'est super. Tout va bien, sinon
2: après. Oui, très bien. Merci.
1: Vous commencez à profiter des belles journées, du soleil.
2: Alors, les randonnées, je vais les mettre un petit peu en suspens jusqu'en septembre.
1: À cause de la chaleur.
2: Voilà, donc je reprendrai en septembre avec mon équipement tout neuf.
1: Super.
2: Donc, c'est très bien.
1: Ça, c'est des paroles qu'on aime bien. C'est-à-dire de la prudence. Et puis, les plus belles saisons, c'est aussi un petit peu celles qui encadrent l'été. Quand on aime la montagne, on aime bien.
2: Oui, tout à fait.
1: On s'arrête un peu en juin. Et puis ensuite, on reprend en septembre, octobre. C'est merveilleux.
2: Ah, super. Oui, non, c'est très, très bien.
1: Et bien, je vous remercie en tout cas d'avoir joué avec nous. On est ravis. Et puis, je vous dis à
2: avec
1: très bientôt.
2: Plaisir. Hein. Avec plaisir, merci.
1: Merci Sandrine.
2: Au revoir.
1: Belle soirée, au revoir.

0: Navire à eau à découvrir le 26, n'oubliez pas, en l'église Sainte-Marie-de-Bastia, 19h. C'est l'heure du concert, mais 18h, le journal avec Roland Frias. Bonsoir Roland.
1: Bonsoir Evelyne, bonsoir à tous.
0: C'est l'heure de vérité pour le projet de loi constitutionnelle sur l'autonomie de la Corse.
1: 4 ans après l'ouverture du processus de Beauvau, les députés entament l'examen du texte à l'Assemblée nationale avec près d'une centaine d'amendements sur la table. Patrick Vinciguer, bonsoir, vous êtes sur place pour RCFM. L'ouverture des débats approche, quelle est l'ambiance au Palais Bourbon ?
2: Eh bien, la séance Roland n'a pas encore commencé. Ça ne devrait plus tarder une petite demi-heure, dit-on. Donc, difficile de parler pour l'instant d'ambiance ou d'effervescence. La Corse, ici, dans la salle des quatre colonnes de l'Assemblée nationale, n'est pas, il faut bien le reconnaître, la priorité des députés. Hormis les 4 députés corses, évidemment, tous présents, présence aussi d'une forte délégation d'élus insulaires venus pour l'ouverture de ces débats, Gilles Simeone en tête, mais aussi l'ensemble de l'exécutif, ainsi que la présidente de l'Assemblée de Corse, Marie-Antoinette Moine-Pertuis. J'ai croisé aussi le maire de Porto-Vecchio, Jean-Christophe Angelini, ou encore le maire de Sartène, Paul-Félix Benedetti. Tout le monde est dans l'attente, voire dans le doute. Y aura-t-il beaucoup de députés dans l'hémicycle? Ce n'est pas sûr, réponse dans un moment, mais d'aucuns craignent une désertion des travées après 21h et l'entrée en lice de l'équipe de France en Coupe du Monde contre le Sénégal. Ce sera un test. En attendant, Françoise Gatel, la ministre de la décentralisation et de l'aménagement du territoire, va présenter le projet. Gérald Darmanin, qui a initié le processus en 2022 alors qu'il était ministre de l'Intérieur, prendra ensuite la parole pour plaider lui aussi en faveur de l'autonomie avant que les débats ne commencent, des débats qui pourraient, selon plusieurs députés, s'achever dès demain soir, plus vite que prévu donc.
1: Merci Patrick Vinciguer pour toutes ces précisions. Nous suivrons ça, bien sûr, avec grand intérêt. Et alors que le projet de loi constitutionnelle va donc débuter son examen parlementaire dans l'hémicycle de l'Assemblée nationale, vous l'avez entendu, ce midi, nous en évoquions les principaux enjeux dans le cadre d'un politigamente spécial retransmis depuis le Palais Bourbon, autour de la table des députés insulaires, le nationaliste Paul-André Colombagne et celui de droite François-Xavier Tchécoli, mais aussi un parlementaire continental en la personne d'Hugo Bernalicis, député LFI du Nord. Au cœur des échanges, les inquiétudes du député Tchécoli concernant les éventuelles pressions mafieuses qui pourraient peser sur un pouvoir législatif local. Écoutez-les, entourés de nos journalistes Hélène Batigne et Patrick Vinciguer.
3: Plus les élus sont proches de la décision et plus ils sont soumis à pression. Donc là aussi, on peut le nier, on peut expliquer que le maire de Bonifacio, quand un terrain est non constructible, est à 50 centimes et quand il est constructible, il est à 1000 et que ça génère pas de pression, mais il faut être un peu sérieux.
4: Je pense que les associations qui ont parlé ces derniers jours ont raison de nous alerter. Il faut les entendre, il faut aller plus loin dans les mesures de protection des élus. C'est un risque de pression qui existe, qui est scientifiquement démontré. Il y a des mesures qui existent, qui sont simples à prendre. Vous savez, quand on a construit le Lyon-Turin, on a mis des accès plus compliqués aux entreprises. Il faut montrer patte blanche. Vous savez, les vampires n'aiment pas la lumière. Plus vous mettez de lumière sur les dossiers, plus vous protégez vous-même et les élus.
5: Première chose sur la pression mafieuse, il est prévu dans le texte constitutionnel que l'autonomie ne puisse pas se faire sur le périmètre régalien. Demain, ce sera encore la responsabilité de l'État avec ce texte. Ce que veut dire M. Tchécoli, c'est que finalement...
4: Le préfet sera toujours là avec son contrôle de légalité.
5: Mais oui, mais ça veut dire qu'il a des gros doutes sur la capacité de l'État à lutter contre la mafia, et pas des doutes contre la Corse. Bah, oui, mais si, la conclusion logique, c'est celle-là. Deuxième point, il n'est pas prévu que le maire n'ait plus son pouvoir d'octroyer des permis de construire. Il l'a déjà, il l'aura après, ça ne change strictement rien avec ce texte d'autonomie. La loi littorale, il peut y avoir un sujet, et c'est pour ça que nous portons depuis le début une revendication d'introduire un principe de non-régression sociale et environnementale dans la définition constitutionnelle, notamment pour ces raisons-là.
6: C'est vrai que vous avez une crainte, malgré tout.
7: Oui.
5: Oui, évidemment.
1: Et podcast intégral de ce Politigamente spécial à retrouver sur l'application ICI.
0: Dans l'actualité également, Roland, la fin de la garde à vue de Jean-Pierre Louchiane.
1: C'était il y a quelques instants, à 17h30, le vice-président de Skola Gorze et secrétaire national du STC Edo Gadjian a été remis en liberté et accueilli devant le commissariat d'Ajaccio par une quinzaine de parents d'élèves de Skola Gorze, venu lui témoigner son soutien. Mis en cause après l'intrusion ce matin dans les locaux du rectorat de Corse, il conteste les accusations portées contre lui. sa première réaction au micro de Patrice Roubaud.
7: Je ne parle pas parole contre parole. Je pense que le procureur, si ce soir il m'a libéré, on a visionné. Il a visionné et j'ai visionné ce qui s'est passé ce matin à 6h à l'entrée de la porte blindée du rectorat où j'ai subtilisé les clés. Et on voit bien, me voyant physiquement, en train de subtiliser des clés et rentrer dans le rectorat. Tout le reste n'est que de la littérature. Il faut savoir que l'action n'est pas menée pour porter atteinte à quelques personnes que ce soit. Et je le répète, je pense que le rectorat aurait dû, avant de se manifester, parce qu'il aurait pu y avoir atteinte à l'intégrité d'un personnel, ils auraient pu peut-être se renseigner. Je crois que c'était un peu trop hâtif. Qu'ils se dépêchent de la même façon pour que l'on obtienne, parce qu'on va les obtenir. Les Mastrapa, Père Force, Père Amor, Ichunki Bosch, Tegui Mankan. Qu'ils l'entendent bien, le recteur et le préfet.
1: Et en parallèle de l'action au rectorat, une vingtaine de parents d'élèves de Scola Gorsa ont occupé les salons de la préfecture de Haute-Corse ce matin. Action dans le cadre de la présentation à la presse de la nouvelle préfète de Haute-Corse, Véronique Depré-Boudier. Depuis plusieurs semaines, le réseau d'écoles immersives en langue corse, vous l'avez entendu, demande la contractualisation de 6 postes d'enseignants supplémentaires pour la rentrée et des garanties en matière de sécurisation pour la subvention de la collectivité de Corse, subvention toujours bloqué à cette heure par le recours du préfet de Corse devant le tribunal administratif. De son côté, la préfète de Haute-Corse, Véronique Depré-Boudier, qui a donc reçu les parents d'élèves, dit avoir entendu les préoccupations de Scola Gorsa et travaillé avec tous les acteurs autour de ce dossier afin que la rentrée s'effectue dans les meilleures conditions.
0: Sur le front des secours en montagne, deux interventions ont mobilisé ce mardi les sapeurs-pompiers. Aujourd'hui en Haute-Corse.
1: Tout d'abord, vers 11h30 à Bonifat, ou sur la commune de Calenzane, une randonneuse a chuté à proximité de la route. Les services d'incendie et de secours de Calvi ont sollicité le groupe Montagne des sapeurs-pompiers de Haute-Corse. La victime a été élitreuillée via le Dragon de Béa avant d'être transportée vers le centre hospitalier de Bastia. Dans la foulée, la même équipe est intervenue sur les hauteurs de Farinolles pour secourir une randonneuse totalement égarée, élitreuillée à son tour. Elle a été récupérée saine et sauve.
0: Et puis on va parler de gestion de l'eau à présent, Roland, avec des efforts sur la consommation et une vigilance.
1: C'est le message délivré par le comité de ressources en eau de Haute-Corse qui s'est réuni cet après-midi. Si le taux de remplissage des barrages est relativement élevé, on parle de 86% pour Saint-Paulo et 98% pour Calagouche, la plupart des ouvrages commencent à déstocker en raison à la fois d'un manque de pluie au mois de juin, de températures très élevées annoncées pour les 15 prochains jours au moins, mais aussi une consommation repartie à la hausse. Les autorités en appellent donc à la responsabilité de chacun, particulier comme professionnel, pour modérer ses usages et éviter d'éventuelles restrictions. Un prochain comité doit se tenir au début du mois de juillet.
0: Merci Roland. Transition réussie pour parler d'eau
1: et de météo aussi.
0: Eh oui, pas de pluie à l'horizon malheureusement.
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0: Oui, vous attendez le soleil en effet. Vous serez gâtés demain malgré quelques nuages bas sur nos côtes en matinée et quelques nuages accrochés en montagne. Les températures sont à la hausse. Hein. On commence à dépasser largement les 30 degrés sur le littoral ainsi que dans l'intérieur et ça va continuer à grimper surtout à partir de jeudi. On attend d'ailleurs dans les jours à venir 38 degrés dans le Courtenay. Oui, c'est le début de la chaleur.
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18h passé de 13 minutes, il est temps de retrouver Valérie Franceschetti à Bastia en compagnie d'une jeune réalisatrice qui s'appelle Alexandra Bresnay. Elle était présente lors des Nuits Med pour présenter son court-métrage Marine Finide, où ce sera dans quelques instants, oui, juste après Bojavento.

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2: Notre troisième et dernière partie d'émission avec Alexandra Bresnahi, Mare Infinie, ou son court-métrage tourné grâce aux ateliers Varan, qui permettent à de jeunes réalisateurs de se faire connaître à travers leurs courts-métrages. Les projets futurs, Alexandra?
3: Mon projet actuel sont des rushs que j'ai déjà tournés sur ma grand-mère hongroise qui a 99 ans. J'ai déjà les vidéos et c'est en cours de montage. Ça va suivre son quotidien et il y a toute une réflexion autour du passage du temps. Combien le temps à la fois passe lentement et rapidement pour une personne de cet âge-là.
2: Et vous la suivez alors dans quelle ville en Hongrie?
3: À Budapest.
2: D'accord.
3: Chez elle.
2: Directement.
3: Voilà. Tout à fait.
2: Elle accepte que vous la suiviez comme ça dans sa vie, dans son quotidien?
3: Elle m'a demandé.
2: C'est vrai?
3: Oui, suite à mon premier court-métrage que j'avais fait en 2024, qu'elle avait beaucoup aimé. Je crois que ça lui a vraiment donné envie que je fasse quelque chose sur elle. Elle est artiste également, donc je pense que la création, c'est pas quelque chose qui lui fait très peur. Elle est artiste peintre. Donc c'est limite un documentaire de commande.
2: Mm-hmm. Son prénom, c'est?
3: C'est Maria.
2: Maria Antonia. On la salue.
3: Elle a 99 ans, elle est née en 1927.
2: Donc elle a vécu des choses difficiles aussi.
3: Alors, qu'est-ce qu'elle a connu? Elle a connu une guerre mondiale, elle a connu le communisme en Hongrie, parce que c'était quand même un régime oui, pas très facile. D'ailleurs, c'est aussi pour ça que la génération de mon père est partie vers l'Ouest. Voilà.
2: Oui. Et vous, quel rapport vous avez avec Budapest? Vous y allez souvent, j'imagine?
3: J'ai un rapport très instinctif et très... je suis très attachée. Je suis très attachée à Budapest. J'y vais souvent. Je parle la langue. Dès que je suis là-bas, je me sens aussi chez moi.
2: Oui. Situation politique, on va faire un peu les journalistes. Ça a basculé, là.
3: Ça a basculé, j'ai pas grand chose à dire là-dessus, en espérant qu'il y ait un peu moins de corruption, que ça permette une plus grande ouverture vers l'Europe et une meilleure réputation de la Hongrie aussi.
2: Exactement, Buda et Pest, hein, c'est ça?
3: Oui, ce sont deux parties d'une même ville. Buda, c'est l'ancienne ville avec la partie avec le château. Et maintenant, c'est un peu plus résidentiel, mais aussi plus proche de la nature. C'est ce qui me plaît aussi à Buda. Et Pest, c'est plus la grande ville.
2: Oui. Merci à vous, Alexandra Bresnahi. Voilà, multiculturalité, c'est important pour l'ouverture aussi. Corse, par sa famille Casanova. Bresnahi, hongroise, du côté de sa grand-mère. Et voilà, cinéma, donc court-métrage, photographie aussi pour conclure. Vous allez peut-être exposer bientôt?
3: Je fais partie d'une exposition collective à fin juin, donc qui approche à Paris, dans le 18e arrondissement, à la Galerie 3F. D'ailleurs, j'exposerai une photo de Bastien.
2: Jusqu'à quand elle dure?
3: Elle est là 2 semaines,
2: okay,
3: à la Galerie 3F.
2: Ceux qui sont à Paris, allez voir cette exposition photo.
3: Ah ben j'espère, vous êtes les bienvenus.
2: À bientôt à Bastia, puisque vous repartiez, vous avez participé à un festival en Italie aussi, qui est au River.
3: Oui, voilà, exactement. Je suis allée au River Film Festival à Padoue avec Mare Infinie. Et Bastia, bien sûr que j'espère y revenir.
2: D'autres idées de cinéma sur Bastia ou sur la Corse?
3: C'est en gestation, c'est ça le mot. C'est en gestation.
2: Merci beaucoup.
3: Je vous en prie, merci à vous.
2: Voilà notre émission des Girandoloni, cinématographique, artistique et puis aussi multiculturelle, se termine. On se retrouve pour une autre émission des Girandoloni. Bonne journée boy, Nanta RCFM.
4: Je pense que Valérie, vous serez de retour dans quelques instants.

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2: On retrouve notre invitée, Alexandra Bresnahi, Bar Infinido. C'est son court-métrage. Il a été présenté il y a quelques jours aux Nuits du Med. On salue d'ailleurs Geneviève Dolovici, qui a obtenu le prix RCFM pour Caru Caru.
3: Voilà. Tout à fait. Geneviève, que j'ai rencontrée aux ateliers Varan, qu'on a fait la même année, à la fin 2025. Et ce sont 2 mois très, très intenses de création et de collaboration. Et voilà, il en ressort des super souvenirs.
2: Oui. On parle de cet atelier des Varan qui vous a tous, jeunes réalisateurs ou moins jeunes d'ailleurs, réunis.
3: Les ateliers Varan, ils existent depuis les années 60, il me semble. Les ateliers originaux sont à Paris, mais leur tradition et le cœur de leur histoire est vraiment d'organiser des ateliers dans le monde entier et d'amener des personnes locales et qui vivent sur place à réaliser avec leur expertise à eux des documentaires pour parler de leur pays, de leur région, de leur quotidien.
2: Oui, de ce qu'ils font, de ce qu'ils ont envie de montrer au cinéma.
3: Voilà, et il y a un aspect à la fois très artisanal, parce qu'on part avec une caméra, on a un autre stagiaire qui nous aide au son. Donc il y a un côté très, très condensé, très artisanal, et il nous encourage quand même à un rendu personnel, assez artistique, qui à mon avis permet quand même pas mal de liberté.
2: Alors, ils vous fournissent le staff, vous avez des techniciens?
3: On a un monteur ou une monteuse à la fin du stage. Ils nous fournissent le matériel et un enseignement théorique en début d'atelier.
2: Oui.
3: Et ensuite, on est très rapidement confronté à la réalité du tournage et nous laisse dans la nature pour faire nos expériences.
2: Et là, vous avez eu envie de présenter Bar Infinido. Bar Infinido, donc ce petit documentaire, ce court-métrage autour de la mer. Alors il y a à la fois, on parlait tout à l'heure de cet ancien militaire qui pêchait, qui a besoin de s'évader à travers la pêche. Beaucoup de monde d'ailleurs, du côté des quais. C'est normal, on est en Méditerranée, des gens qui se baladent. Et les enfants qui veulent dire bonjour. Allez-y, allez, ils vont dire un petit bonjour.
4: Bonjour.
2: Comment t'appelles-tu?
4: Alicia.
2: Et qu'est-ce que vous faites de beau, les enfants?
5: On va manger une glace.
6: Lundi, on va manger une très bonne glace.
2: Et vous aimez la radio? Je vois que vous venez quand on fait l'interview.
6: J'ai 6 ans.
2: Vous allez manger une glace? Vous êtes en vacances?
6: Non, on n'est pas en vacances. On est venu en Corse en faisant 2 dodos et on repart en bateau.
2: Super. Mangez bonne glace, alors.
6: Oui.
4: Merci beaucoup.
6: Au revoir.
4: Au revoir.
6: Et on repart au bateau aussi.
2: Voilà, ça c'est les enfants. Ça c'est du live. Hein.
3: Exactement. Ça rejoint un peu l'expérience des ateliers Varan.
2: C'est vrai?
3: Oui, bah, où la réalité, on est obligé d'intégrer ce qui arrive au moment présent. On ne peut pas tout contrôler en documentaire. Et lorsque la réalité s'impose à nous, il faut aussi éventuellement l'intégrer au documentaire.
2: C'est ce que vous avez fait pour Mar Infinido, parce que vous aviez un plan de travail, parce que c'est filmé du côté de l'Aldilonde, du côté voilà, de
3: ce passage. Du Quai des Martyrs également. J'ai essayé le plus possible de concentrer le tournage sur un même endroit. L'idée, c'était de récolter des points de vue très différents à partir d'un même endroit. Après, je me suis rendu compte que oui, c'était quand même bien d'avoir l'ensemble du front de mer à Bastia.
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7: Dans quelques instants, 2 invités. Nous débuterons avec Julien Ourty, dessinateur connu, qui part pour une performance, pour une manifestation dont nous avons parlé hier. Partir en livre, bien sûr, c'est Racines de ciel.
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1: Et on est bien ce soir à 18h30, puisque nous continuons à parler de la 18e édition des Rencontres littéraires Racines de Ciel, qui débute demain et jusqu'au 21 juin au Palais Fèche, Musée des Beaux-Arts d'Ajaccio, et hors les murs, dans le cadre de Partir en Livre. C'est la deuxième année que Racines de Ciel prend part à cet événement national, et nous allons en parler ce soir avec le regard d'un véritable artiste et dessinateur qui s'appelle Julien Hostier.
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1: Bonsoir Julien.
2: Bonsoir Evelyne, vous allez bien ?
1: Très bien, je suis ravie de vous accueillir. On connaît vos croquis, vos réalisations, on a vu votre travail régulièrement à la télé. Et puis les amateurs d'art connaissent aussi votre talent. Et Michel Lelègue avait envie de vous mettre à l'honneur aussi dans cette manifestation Partir en Livre. Lors d'une rencontre vendredi 19 juin au Palais Fèche, durant la matinée, pour une matinée littérature jeunesse, où vous allez réaliser une performance. Racontez-moi d'abord, Julien, si vous le voulez bien, la façon dont Michel vous a présenté cette aventure artistique.
2: Alors, il faut rendre hommage à Michel, hein, à qui, on le sait, met beaucoup d'enthousiasme, beaucoup d'énergie dans Racines de Ciel. Et donc, elle m'a contacté la première fois l'an dernier. Mm-hmm. Elle ne me connaissait pas. Et donc, ce qu'elle m'a dit tout de suite, c'est voilà, il faut faire quelque chose autour de la littérature jeunesse. Voilà, j'ai besoin d'avoir des gens qui ont l'habitude de travailler avec des enfants, ce qui est mon cas puisque donc je fais du dessin de presse, mais je fais aussi de la bande dessinée. Donc je dessine encore ce matin, mais j'ai fait aussi des bandes dessinées
1: et
2: des
1: ateliers bande dessinée. Vous connaissez la passion, Julien, du dessin très tôt, parce que vous connaissez aussi l'enthousiasme que peuvent rencontrer ces jeunes quand ils sont passionnés.
2: Tout à fait, exactement. Parce que partir en livre, qu'est-ce que c'est ? Ben, partir en livre, c'est une manière de démocratiser la littérature, de montrer aux enfants, de donner envie, pardon, aux enfants de lire. Et donc, forcément, il faut aussi passer par des ateliers, des choses qui peuvent éveiller un petit peu leur curiosité. Et donc, l'an dernier, on avait fait des ateliers bande dessinée avec eux. Je leur avais appris à faire une petite bande dessinée autour du thème sur le musée. Et cette année, Michel a eu, c'est elle qui a eu une idée, la réalisation d'un dessin, d'un grand dessin, en direct, devant les collégiens qui seront là pour écouter un auteur qui sera invité. J'imagine que vous allez expliquer qui c'est, mais c'est et de quoi il va parler.
1: C'est merveilleux parce que quand on a Philippe Forest devant élèves des collèges d'Ajaccio, une personnalité exceptionnelle dont nous aurons aussi l'occasion de parler dans quelques instants avec une jeune fille qui s'appelle Chiara et qui va être un petit peu le symbole de cette dynamique de terrain, quand on voit la dimension de la personne invitée, eh bien on se dit, ça doit être impressionnant de se retrouver face à l'auteur de Éloge de l'aplomb aux éditions Gallimard, d'un homme titré, d'un homme qui est réputé, et pourtant, la rencontre va se faire. Et ben, je pense que votre travail artistique va être un travail de facilitateur, Julien, parce que vous allez permettre le lien entre la littérature et le monde artistique.
2: C'est exactement ça. Alors, le thème sera les petits et grands héros. Et donc, il y aura un héros en particulier qui sera abordé. C'est Peter Pan.
1: Ah oui.
2: Peter Pan, ben Evelyne, si je vous dis Peter Pan, voilà, vous pensez à quoi ?
1: Je pense aux enfants, je pense au monde magique.
2: C'est ça, on pense à plein de choses. En fait, il y a plein de choses autour de la thématique, autour de Peter Pan, la thématique du temps, il y a plein de choses et je trouve encore, je rends hommage à Michel qui a eu cette belle idée de faire intervenir Philippe Forest. Car en fait, l'œuvre de Barry, l'œuvre originale, donc Peter Pan, sera dans la Pléiade et donc Philippe Forest a signé la préface donc de cette Pléiade et donc lui aussi a un lien direct avec l'histoire de Peter Pan. Et donc comme on parle de lien, en effet, par le biais donc du dessin, de l'art, l'idée sera je vais pas déflorer ce que je vais faire, mais et en plus je sais même pas encore exactement tout ce que je vais faire.
1: Mais
2: en tout cas,
1: voilà.
2: L'idée, ce sera de créer une œuvre artistique autour de cette thématique et eh bien qui servira aussi à faire un lien entre les collégiens qui seront présents et ce sera donc on aura des classes de quatrième, il me semble, du collège Giovogne, Arthur Giovogne d'Ajaccio, qui seront là et qui écouteront et qui poseront peut-être aussi des questions, qui interviendront pendant cette conférence donnée par Philippe Forest.
1: C'est ce qui est intéressant aussi dans votre travail, Julien Housty, c'est que vous allez partir d'une feuille blanche et vous allez vous laisser bercer par ces échanges. Philippe Forest qui va donc s'adresser à ses collégiens qui vont lui poser des questions. Je vous rappelle quand même qu'il est professeur de littérature française, qu'il est romancier, qu'il est essayiste, qu'il a eu au passage un petit Goncourt de la biographie et un prix Femina. Mais lier l'art, lier les rencontres artistiques avec le monde de l'écriture, quelle belle dimension on donne lors de ces échanges. Vous partez d'une feuille blanche, vous accompagnez un récit, une rencontre, et vous avez un temps, le temps de cette rencontre, pour peut-être donner quelque chose qui racontera l'événement, quelque chose que l'on pourra filmer peut-être, et qui restera dans les mémoires.
2: Oui, parce que l'idée, quel que soit le type d'art que l'on pratique, on part toujours de rien. Et puis c'est on est nourri par l'environnement, on est nourri par ce qu'on entend, par ce qu'on voit, par ce qu'on ressent, et voilà, ça va être littéralement ce qui va se passer pendant une heure et quart. Donc je vais devoir tenter de mettre en image tous ces échanges qui seront, j'en suis sûr, passionnants et riches.
1: Vous êtes un peu stressé, dites-moi la vérité.
2: Pas du tout. Mais je crois que c'est mon âge. Alors ça, alors je suis en général plutôt stressé, mais quand c'est du dessin, non, je le suis jamais parce que en fait le dessin c'est mon mode d'expression.
1: C'est vrai.
2: Est-ce que vous êtes stressé avant de prendre l'antenne, Evelyne ?
1: Et toujours un peu. Toujours un petit peu. C'est un petit peu un booster, mais en même temps, je suis tellement heureuse quand on rencontre, quand on entend des gens de qualité. Et c'est l'occasion pour moi de vous féliciter parce que vous vous présentez souvent comme un cartooniste. C'est vrai que vous faites des BD de grande qualité, mais je trouve qu'il y a derrière un travail intéressant d'artiste. Et je crois que Michel Legge avait aussi envie que l'on vous connaisse avec encore un autre regard. C'est cette capacité d'ouverture, de rencontre, de détecter chez l'autre ce qui peut être encore une dimension supplémentaire ou un nouveau pan de la créativité. Et je crois que ce sera l'occasion aussi de vous découvrir peut-être encore.
2: Ah ben, c'est un plaisir pour moi en tout cas de faire partie de l'aventure menée par Michel. Je le fais volontiers en tout cas. Je n'ai pas hésité quand elle m'a appelé il y a quelques semaines. Et oui, en effet, c'est vrai que c'est un joli coup de projecteur. C'est quelque chose que je fais, le dessin en direct. Alors, dans un autre cadre, évidemment. Je le fais pas au Musée Fèche, je le fais pas avec Philippe Forest, je le fais dans des entreprises ou lors de l'Assemblée Générale, où je réagis en direct avec le ton de l'humour. Là, peut-être je mettrai l'humour un petit peu de côté, avec une dimension un peu plus... personnel aussi dans les traits, dans le dessin.
1: C'est ce qu'on attend ouais. Justement.
2: Et voilà, et puis j'espère que ça plaira aussi bien aux enfants qu'à moi-même, hein, puisque quand on fait de l'art, on est aussi un peu égoïste, hein, on a envie de se faire plaisir soi-même.
1: Vous avez bien raison.
2: J'essaierai.
1: Julien, en dehors de cette parenthèse merveilleuse de ce vendredi 19 juin, vous avez en ce moment une création, vous êtes dans une réalisation, dans une commande.
2: C'est vrai que de plus en plus, je me tourne vers le dessin d'animation. C'est quelque chose... dessiner sur papier ou dessiner en deux dimensions, c'est quelque chose que je fais depuis toujours, depuis tout petit. Mais... j'ai découvert récemment l'animation, enfin récemment, ça fait quand même quelques années, mais donner de la vie au dessin, mêler la musique, mêler voilà tout type d'art avec le dessin, c'est quelque chose que j'ai envie de faire.
1: Et donc,
2: pour l'instant, je ne peux pas vous parler d'un projet précis là, mais en effet, je travaille sur quelque chose autour de l'animation.
1: Vous m'en parlerez le moment venu?
2: Évidemment.
1: Bon,
2: bien sûr.
1: Super. Julien, un grand merci d'avoir été avec nous. Passez un moment merveilleux. Faites-nous vivre sur les réseaux cet instant de création. Et puis, au plaisir de vous rencontrer ou de vous entendre à nouveau sur les ondes. À bientôt. À très bientôt,
2: merci.
1: Julien Stine.
2: Merci beaucoup. À très bientôt.
1: Au revoir.
2: Au revoir.
1: Et dans quelques instants, votre deuxième invité. Oui, nous allons continuer à parler de cette 18e édition des Rencontres littéraires avec une jeune fille lycéenne, médiatrice junior des Racines de Ciel, Chiara Bartoli sera votre invitée d'ici 4 petites minutes.

0: La 18e édition des Rencontres littéraires Racines de Ciel se déroulera du 17 au 21 juin prochain au Palais Fesch, Musée des Beaux-Arts d'Ajaccio. Et hors les murs, nous en avons parlé hier avec Michel Legge à la même heure. Place à la jeunesse pour débuter avec Partir en live, un événement national consacré à la littérature jeunesse. Et à nos micros ce soir, Chiara Barthes, une lycéenne médiatrice junior de Racines de Ciel. Bonsoir Chiara.
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2: Bonsoir.
0: Chiara, racontez-moi comment vous vous retrouvez au sein de l'équipe de Racines de Ciel.
2: C'est à partir d'un atelier d'écriture et par le biais d'un écrivain. Et je suis entrée dans Racines de Ciel grâce à ça, en fait. Et petit à petit, je me suis, entre guillemets, insérée dans cette association parce que les gens m'ont beaucoup plu là-bas et c'était aussi très intéressant.
0: Il faut dire qu'il y a une belle équipe, Chiara. Hein. Et il y a cette volonté de tisser des liens, de découvrir l'autre et de faire confiance. Et j'ai l'impression qu'on a repéré en vous quelqu'un de passionné. L'écriture, ça a commencé comment? Votre envie d'écrire, votre plaisir des mots?
2: Je pense que c'était avant tout à partir de la lecture. Mm-hmm. Et après, au fur et à mesure, l'envie... moi aussi, de pouvoir raconter des choses par le biais de mon expérience ou ce qui se trouve autour de moi. Je pense que c'est venu de là.
0: Et c'est intéressant parce que vous êtes toute jeune, vous avez votre propre univers et vous voici aux côtés, durant cette manifestation, d'un romancier et essayiste très connu.
2: Oui, en effet, j'ai beaucoup de chance.
0: Philippe Forest, parlez-moi de lui. Parlez-moi de ce grand monsieur de la littérature.
2: C'est, comme vous l'avez dit, un romancier et un essayiste. Dernièrement, il a publié La Pléiade de Peter Pan, mais aussi Gay, Innocent et Sans Cœur, qui est d'ailleurs, pour l'anecdote, la dernière phrase du roman Peter Pan et Wendy de Barry.
0: Magnifique. Il a été lauréat de nombreux prix, dont le Fémina et le Goncourt de la biographie, pour son ouvrage consacré à Aragon. Et vous allez donc être à ses côtés le 17 juin. Vous allez aller à la rencontre de collégiens du Stilette d'Arthur Giovogni.
2: Oui, c'est ça. Je vais le suivre durant ses interventions en classe. Puis après, ce vendredi, nous organiserons une rencontre entre tous ces collégiens. Donc deux classes de 4e et une classe de 5e, où nous parlerons de Peter Pan ainsi que de la Pléiade et des petites choses ou anecdotes que Philippe Forest pourrait nous raconter.
0: Votre rôle, c'est un petit peu de faire le lien entre les collégiens et le romancier. C'est une façon de rassurer aussi les collégiens, la présence comme ça d'une jeune ambassadrice. C'est aussi pour expliquer ce qu'est l'association et l'équipe que vous représentez.
2: Oui, je pense que c'est important pour eux d'avoir quelqu'un entre guillemets à leur image, parce que nous ne sommes pas si loin étant donné les âges, et j'ai été à leur place aussi, donc je sais comment ça peut se passer, et peut-être que je trouverai plus les mots que d'autres, étant donné que je suis, comme vous le dites, assez jeune. Donc,
0: Chiara, j'ai l'impression que cette expérience qui n'a pas encore débuté vous a déjà apporté.

0: apporter quelque chose. Est-ce que je me trompe ?
1: Ah non, vous avez tout à fait raison. J'ai pu rencontrer de magnifiques personnes et j'ai notamment appris beaucoup de choses. Et c'est assez intéressant de se rendre compte qu'en fait, il y a bien plus que ce que l'on pense derrière, par exemple, certains essayistes ou écrivains. J'ai pu aller à la rencontre d'une romancière aussi et puis apprendre des choses parce que c'est pas tous les jours que des occasions comme celle-ci peuvent s'offrir et je suis aussi contente de pouvoir représenter une sorte de renouveau, la jeunesse.
0: La relève, on peut le dire aussi.
1: Oui.
0: Voilà, vous êtes au cœur maintenant de l'équipe de Racines de Ciel, ça veut dire que c'est le début d'une belle aventure?
1: Oui. Je pense. J'espère.
0: En tout cas, Chiara, j'ai été ravie de faire votre connaissance. Chiara Bartoli, lycéenne médiatrice junior de Racines de Ciel, qui sera donc aux côtés de Philippe Forest durant 2 jours pour aller à la rencontre des collégiens de plusieurs établissements ajacciens. On va rappeler, je crois qu'il y a les collégiens du Stilette et d'Arthur Giovogne, me semble-t-il.
1: Oui. Super. C'est ça.
0: Eh bien, bravo déjà pour cette aventure qui démarre. Et puis, je pense à très bientôt. On se retrouvera pour des prochaines aventures de Racines de Ciel.
1: Il n'y a pas de souci.
0: Merci, Chiara. Merci beaucoup. Et belle soirée. À bientôt.
1: Merci à vous.
0: Au revoir. Au revoir.
1: Au revoir.
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0: 18h50 sur les ondes RCFM. N'oubliez pas que Racines de Ciel, pour avoir toutes les informations, il vous suffit d'aller directement sur le site et retrouver tout le programme. Et ça débute demain.

C'est à qui le tour? Le dernier titre de Mylène Farmer. Eh bien, ce sera dans quelques instants à Roland Frias de prendre la relève pour l'actualité. Il est bientôt 19h. Je voudrais remercier Julie et je voudrais remercier Tony et vous dire qu'on se retrouve demain. Demain, à 8h15 pour le forum. Eh oui, on fait le soir et on fait le matin en ce moment.

0: Dualipa sur les ondes d'RCFM avec Houdini, Roland. Houdini, c'était un...
1: C'était un magicien.
0: Bravo.
1: Le roi de l'évasion.
0: Oh, trop fort. 19h sur les ondes d'RCFM. À 19h, c'est pas de la magie. Et vous retrouvez le journal. Avec Roland Frias. Bonsoir Roland.
1: Bonsoir Evelyne, bonsoir à tous. Le débat sur l'autonomie de la Corse est entré dans le vif du sujet à l'Assemblée nationale. L'examen du projet de loi constitutionnelle a débuté peu après 18h30 dans l'hémicycle. En ouverture des débats, Françoise Gatel, ministre de l'Aménagement du Territoire et de la Décentralisation, a affirmé que ce texte ne constituait ni une rupture avec notre identité républicaine, ni une concession de circonstances, mais qu'il prolongeait l'adaptation des institutions aux réalités du pays. Gérald Darmanin a l'origine du processus de Beauvau, lorsqu'il était ministre de l'Intérieur en 2022, prend la parole en ce moment même. Des débats à suivre sur ici.fr et demain dans notre matinale, Marine Le Pen, présidente du groupe RN à l'Assemblée nationale, sera notre invitée de la rédaction. Dans l'actualité également, la fin de la garde à vue de Jean-Pierre Loujani. C'était à 17h30, le vice-président de Skola Gursae, secrétaire national du STC d'Ogazione, a été remis en liberté et accueilli devant le commissariat d'Ajaccio par une quinzaine de parents d'élèves de Skola Gursae, venus lui témoigner leur soutien. Il est mis en cause après l'intrusion ce matin dans les locaux du rectorat de l'Académie de Corse, selon lequel il aurait tenté vers 6h d'arracher les clés à une agente administrative avant de pénétrer sans autorisation dans l'établissement. Le rectorat a condamné des faits jugés particulièrement graves et annoncé le dépôt d'une plainte. Jean-Pierre Loujani conteste, lui, de son côté, les accusations portées contre lui. Et puis sur le front des secours en montagne, deux interventions ont mobilisé ce mardi les sapeurs-pompiers en Haute-Corse. Tout d'abord vers 11h30 à Bonifat, sur la commune de Calinzane. Une randonneuse a chuté à proximité de la route. Les services d'incendie et de secours de Calvi ont sollicité le groupe de montagne des sapeurs-pompiers de Haute-Corse. La victime a été élitreuillée via le Dragon de Baie avant d'être transportée vers le centre hospitalier de Bastia. Dans la foulée, la même équipe est intervenue sur les hauteurs de Ferring, où pour secourir une randonneuse totalement égarée, élitreuillée à son tour. Elle a été récupérée saine et sauve.
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2: Cap sur Gustav Herde cette semaine dans la campagne Le Mag. Une première étape à Talazagne dans l'atelier d'un jeune menuisier, Jean-Jacques Vincenti.
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2: 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Deuxième étape en Costa Verde. À présent, vous emmène à Santa Maria Bodio, dans une pension équine.
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2: Une pension équine sur la route de Santa Maria Bodio. Marine Tisserand est à la tête de cette écurie de propriétaire depuis 3 ans, qui compte une trentaine de chevaux.
5: Alors, cette passion pour les chevaux, elle me vient de mon papa et de ma maman, qui ont eu des chevaux en fait depuis que je suis toute petite. Et un jour, j'ai voulu lancer ce projet, voilà, parce que moi, je fais du cheval depuis un peu plus de 20 ans maintenant. J'avais envie de passer mon quotidien avec les chevaux, parce que voilà, c'est quelque chose que j'aime beaucoup. Avoir envie de se lever le matin pour aller travailler, c'est quelque chose quand même d'assez chouette. Alors, une pension, en fait, c'est un propriétaire qui va nous déposer son cheval, voilà. Nous, on va s'en occuper, donc tout ce qui est nettoyage du paddock, le nourrir tous les jours, voilà. S'il y a des soins à faire, nous, on est là pour surveiller aussi. Je les emmène en balade, voilà. On est vraiment là pour s'occuper vraiment du cheval. De la personne, quoi. On est là pour ça, donc c'est un petit peu ça le système de la pension, quoi.
2: Et dans une pension équine, les tâches quotidiennes sont nombreuses.
5: Alors déjà, nous on arrive tous les matins, donc on nourrit tous les chevaux. On va commencer à nettoyer et puis remplir l'eau, voilà, pour la journée. Ensuite, on va s'attaquer par nettoyer tous les paddocks. Il faut que ça soit un minimum propre. Ensuite, on renourrit le midi. Et ensuite, moi, je continue parce qu'il y a toujours quelque chose à faire. Donc là, on est encore dans la construction des abris. Donc voilà, après, c'est un projet que j'ai monté toute seule. C'est quelque chose que voilà, j'ai fait toute seule. Tout ce qu'il y a ici, je fais mon ciment, je fais mes abris, je fais vraiment tout toute seule. Je suis complètement indépendante.
2: Marine a voulu créer une pension conviviale.
5: Les propriétaires, en général, voilà, ils viennent plus le week-end. Bon, ils sont contents de retrouver leurs chevaux. Ils viennent, en général, on est tous ensemble, on mange ensemble, on se fait des petits barbecues. Après, on va se faire des balades, on va se promener. Des fois, on se fait même des balades à cheval la nuit, on se fait des petites nocturnes, c'est vraiment chouette. Il y a vraiment une bonne ambiance, c'est vraiment convivial, c'est vraiment ce qu'on recherche ici, et surtout que ça soit accessible un minimum à tout le monde, quoi.
2: Parmi ses projets pour la pension équine, Marine souhaiterait s'agrandir un peu plus et développer un projet d'équithérapie pour les enfants atteints d'un handicap. Et on continue notre balade en Costa Verde. À présent, nous sommes avec un jeune pêcheur amateur, Dani Santucci.
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2: Dani Santucci est originaire d'Aligiani. Installé en plaine, il s'est passionné depuis tout petit pour la pêche.
0: Première canne que j'ai eue, j'avais à peu près une dizaine d'années et j'avais commencé à pêcher en mer. Au verre, classique en surfcasting comme tout le monde. Et puis après, au fur et à mesure, j'ai continué à vouloir plus, à pêcher dans d'autres endroits, à pêcher en eau douce et à viser d'autres espèces de poissons.
2: Aujourd'hui, Dani pêche un peu de tout.
0: Donc comme je l'ai dit, en eau douce et en mer, je vais pêcher en eau douce de la truite, de la fario, de l'arc-en-ciel. Je vais aussi aller chercher des plus gros carnassiers comme le sandre, le silure. Après la perche, en général, je vise plutôt le carnassier. Et que ce soit en mer, je vais aller pêcher du coup tout du bord du Danty. Donc que ce soit des pêches au vif, au leurre, en short jigging, tout ça. Donc c'est des pêches qui consistent à viser le gros. Donc il y a du thon, de la céréole. Le thon en général, c'est pas forcément des trucs visés, mais que ce soit la céréole, le Danty, la liche, le loup. Tout ce qui peut se rapprocher en bord de mer.
2: Le jeune pêcheur a eu l'envie de faire découvrir sa passion au plus grand nombre sur les réseaux sociaux.
0: J'avais commencé à faire une vidéo sur une vidéo de cuisine juste pour faire passer les produits de ma belle famille là où je travaillais. Et j'ai dit je vais faire une pierre de coups, je vais montrer ce que j'aime faire. Et puis j'ai juste fait une vidéo sur les crabes bleus parce que là où je pêche l'été c'était impêchable. Il y avait une invasion, c'était pas possible de pêcher. Les crabes coupaient la ligne, coupaient tout, détruisaient les appâts, les vifs. Donc j'ai dit tant qu'à faire, j'ai dit bon peut-être que ça incitera les gens à aller le pêcher, le sortir. Et directement, ça a fait un peu le tour et j'ai dit bon, puisque c'est comme ça, je vais continuer. Je me suis plus concentré sur la pêche. Je monte des astuces, je fais quelques petits tutos quand j'ai le temps. C'est surtout pour montrer ma passion à moi. Après, les gens qui ont la même, ça m'a beaucoup apporté parce que du coup, j'ai fait énormément de rencontres. Des gens qui pêchent comme moi. Bon, après, il n'y a pas tout le monde qui pêche en mer, il n'y a pas tout le monde qui pêche en eau douce. Mais au final, on fait beaucoup de rencontres et on discute beaucoup et... Après, j'ai appris de moi-même au fur et à mesure en restant au bord de l'eau et c'est pas tous les jours qu'on va. Moi, je vais rester une journée entière à la pêche. Ce que je vous montre sur les réseaux, c'est pas forcément ce que je vous montre là où j'en fais pas le jour.
2: Vous pouvez retrouver Dani sur Instagram, Facebook, TikTok ou encore YouTube en tapant simplement son nom, Dani Santucci. Nous sommes en Costa Verde cette semaine dans Et Campa Cui le Mag. Restez avec nous.
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1: Bienvenue à toutes et à tous, c'est Campacu le Mag en Costa Verde et cette semaine, à présent, vous emmène à Prunède avec Axel Narbonne-Succarelli, un ancien cycliste professionnel qui vient de se lancer dans un nouveau projet familial.
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1: Axel a grandi à Prunède jusqu'à l'adolescence avant que son vélo l'emmène sur d'autres chemins.
3: Passion pour le vélo qui est arrivé au collège quand j'avais 14 ans. C'est devenu mon métier après et qui dure toujours cette passion, mais où j'ai un peu moins de temps pour pratiquer. Bah déjà le fait de partir d'ici pour le vélo, ça c'était la première étape la plus dure, on va dire, à partir à 16 ans. Ensuite voilà, il fallait gravir les échelons petit à petit et puis passer professionnel au fur et à mesure des courses, faire des résultats et ensuite être recruté par une équipe. Pas mal de compétitions en France et ailleurs aussi. Et j'ai découvert beaucoup de choses. Le fait de faire de sa passion un métier, c'est aussi un autre aspect du vélo qui était passionnant.
1: Axel a souhaité rentrer à la maison et se lancer dans un autre projet professionnel chez lui. En Costa Verde.
3: Le projet, c'était de reprendre un ancien centre de vacances, UCPA, qui était des centres sportifs, qui étaient dans la famille depuis les années 60 et qui étaient en gérance du coup par l'organisme UCPA et dans un premier temps, et qui proposait des stages de tennis ou de sport nautique. Le lieu était en train un peu de décliner et l'idée était de rénover un peu et dans un coin de ma tête, réorganiser un peu, retrouver cette identité sportive et cette fois-ci avec plutôt l'aspect vélo qui est ma passion. On accueille aussi des gens pour la saison, pour l'été, la saison touristique qui est la première activité. Et l'idée des séjours sportifs, ce serait d'élargir un peu cette saison sur les mois de avril-mai et de septembre-octobre. Déjà pas mal d'amis qui sont venus pour faire des séjours vélo ici, qui ont vraiment adoré, qui ont apprécié les routes, apprécié le lieu pour rouler. Et c'est aussi ce qui m'a mis un peu la puce à l'oreille. Il n'y a pas beaucoup de lieux qui proposent ça et je pense qu'il y a un petit quelque chose à aller chercher là sur ce terrain-là.
1: Sur le terrain amateur, Axel Narbonne-Succarelli poursuit sa passion à vélo sur les routes de sa région, sans oublier son autre passion, le trail, qui l'emmène sur les plus beaux chemins de l'île. La dernière étape en Costa Verde, à présent, on va en montagne, au village de Vélone-Ornède, ou dans l'atelier d'un artisan coutelier, Paul-André Nigolai.
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4: 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Donc, il y a un panel de gamme, entre guillemets, plus haut de gamme, et une course, il va voler mon montra qui savait m'en va.
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1: Nous étions en Costa Verde cette semaine dans Et Campacu le Mag. Les 6 saisons des Campacu à retrouver qu'on voulait sur l'appli ICI RCFM. Et Campacu, c'est aussi en vidéo sur Facebook et Instagram, ICI RCFM. À très vite pour de nouvelles balades.
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1: Bonjour à tous et bienvenue sur RCFM, c'est Écamp pas cuit le mag, cap sur Maginaï où cette semaine, petit port de la commune de Roliane, où nous allons à la rencontre de celles et ceux qui vivent et qui travaillent sur ce territoire entre mer et maquis. Maginaï à l'honneur cette semaine dans Écamp pas cuit le mag.
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0: Cap donc sur Maginad, nous sommes dans le Cap Corse cette semaine dans les Camps Paculomag. Une première étape sur le port où nous attend l'un des derniers pêcheurs du village. Il s'agit de Michel Astolfi.
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0: Ubortu Maginad, Michel Astolfi ou Gunosheva. Nado Guimpaez est d'une famille originaire de Gastanitsa. Sa passion est berabesque. Adèle Dauzoa, Boudabou, il est d'Adi très jeune.
2: Et il y a eu Brigitte de Goumois, bon, elle est un boulet amique. Il y a eu un bon passage avec elle, ou qui trouve amique marinari. Et donc, il y a eu Brigitte Biadou et il y a eu Goutine Wadou. Enfin, moi, voilà, un petit chalut. Et puisqu'on me doute une autre, et l'Inguerne. L'État ne veut jamais les gauches. Mais il y a eu à Saïbu qui est Odie.
0: Et Odie et Michel continuent à tramander la tradition.
2: Et on va chasser à Drille. 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
0: 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Deuxième étape à Maginadio. À présent, nous sommes sur l'exploitation de Patrice Cui, Ligi, éleveur bovin et maire de Roliano depuis une quinzaine d'années.
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0: Et bien, une exploitation d'indoue Patrice Cui, Ligi, Tenezoac. 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
3: Qui era tutta macchia. J'ai décidé de m'installer comme exploitant agricole après avoir fait un stage bovin porcin à Corté. C'était en 81. J'ai décidé de m'installer sur l'exploitation de mes au Moab, avec il avait quelques vaches laitières. Et comme il y avait un potentiel de terrain assez disons, où on pouvait démaquiser pour en faire des prairies, j'ai profité des aides de l'époque, l'IRAM, l'IPP, c'était des interventions à 80% financées par la SOMIVAC. J'ai démaquisé tous ces terrains que vous voyez, j'en ai fait il y a peut-être 40 hectares, tous avec la force. En démaquisant, dépierrant, enfin, et je les ai rendus aujourd'hui, vous voyez, c'est des surfaces qui sont laborables, je fais mon fourrage, il n'y a plus aucun souci.
0: Bon,
3: il y a eu des problèmes à moi, parce que j'ai eu la tuberculose, qui m'a stato obligé de tomber à Meda de Cheftel, per nonda, per corredobo, quand nous l'avons envoyé d'analyser. M'a dit une bonne nouvelle, une mauvaise nouvelle. La bonne, c'est qu'ils ont rien. La deuxième, la mauvaise, c'est la bonne, c'est qu'ils ont rien. La mauvaise, ça les a tués pour rien. M'a fait tout mal, parce qu'il y a un toro magnifique qui a pisado 900 kilos pulido. Et ça, c'est un peintre de très, peintre, on a dû pousser de mettre au macho. Enfin, je crois, commence à arriver à peine au cheftel, mais. Gli ho messo un maschio a oh, ora, un più dritto di metto, perché dopo c'è stato il protocollo per. 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
0: Allez, troisième étape à Maginadio. À présent, nous allons pousser les portes de l'atelier d'une jeune créatrice capcorsine installée à quelques pas du port. Amandine est originaire d'Erse, le village voisin. Elle a décidé d'installer son atelier à quelques pas du port de Maginadio. Depuis toute jeune, elle aime créer des objets.
4: Alors, mon univers, c'est assez classique, je dirais. J'aime bien les choses simples et jolies, basiques, je dirais. Après, j'ai des gammes un peu plus élaborées avec du cuir un peu brillant, ce que j'appelle le bling-bling. Moi, j'aime bien ce côté-là aussi.
0: Amandine crée essentiellement des sacs et des pochettes en cuir.
4: Après, j'essaie de trouver des petits objets du quotidien dont on a besoin, comme des sacoches à pétanque ou des porte-bijoux, des étuis pour les lunettes. Voilà, j'essaie de diversifier avec les ceintures, bien sûr, les sacs téléphone, tout ce qui peut servir au quotidien. Mon point de vente principal est ici, dans mon atelier directement, où on peut soit acheter des objets déjà confectionnés, ou soit choisir les cuirs que j'ai avec moi dans l'atelier pour élaborer une pièce spécifique. J'ai également un point de vente sur le boulevard Terre du Cap Corse et également à Sud Hôtel, une petite vitrine.
0: La créatrice propose également d'autres petits objets.
4: Alors je travaille également les bijoux, donc je fais de l'upcycling bijoux avec des vieux objets que je recycle en boucles d'oreilles et j'aimerais beaucoup associer ces bijoux à mes sacs. Pour en faire c'est déjà des pièces uniques, mais pour en faire des pièces vraiment uniques et presque d'art, je dirais.
0: Continuer à développer sa gamme, se faire connaître encore plus, perdurer dans le temps. Tels sont les espoirs d'Amandine Gastmans, la jeune créatrice de Maginatio.
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0: Maginatio à l'honneur cette semaine dans Et Campacui le Mag. Restez avec nous.

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1: Bienvenue à toutes et à tous, c'est Campaculomag dans le Cap Corse. Nous sommes à Maginade, sur la commune de Rolianne, où cette semaine, quatrième étape, nous vous emmenons à présent en pleine nature, à la rencontre d'un enfant du village, champion de VTT enduro. Il s'agit de Tchétché Camon.
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1: Il a toujours vécu à Rolianne et grandi au village. Tchétché Camon a toujours ce besoin de venir se ressourcer près des siens.
3: En tant que vraiment pilote professionnel et athlète de haut niveau, je voyage vraiment beaucoup dans le monde entier. J'ai des compétitions un peu partout en Europe et dans le monde, mais ma base est vraiment à Rolianne et je me suis fait vraiment une véritable base d'entraînement avec une salle de musculation à la maison, des sentiers que je nettoie régulièrement pour pouvoir m'entraîner l'hiver. Et en faisant tout ça, c'est vraiment un cercle qui tourne autour de mon entraînement que j'ai réussi à me faire ici et qui me sert vraiment de base pour toute ma préparation hivernale et tout ce dont j'ai besoin pour un entraînement de qualité.
1: C'est par le BMX que le sportif capcorsin a débuté du côté de Bigoulia.
3: Ça a vraiment été une école vraiment qui m'a vraiment formé pour le vélo en général parce que ça apprend.

0: me faire une expérience. J'ai eu besoin de me la faire très rapidement parce que j'ai été vraiment propulsé au niveau d'athlète professionnel en un ou deux ans. J'ai pas vraiment eu toute une formation en Coupe de France ou des petites courses, mais voilà, cette opportunité s'est présentée à moi, c'était impossible de la refuser.
1: Tchétchèque Amouin est professionnel depuis 5 ans. En 2024, l'enfant de Maginadio a été champion de France de VTT enduro après avoir été vice-champion du monde en 2021 et gagné 3 Coupes du Monde. La suite passera toujours par la compétition de haut niveau, mais son village de Rogliano restera toujours sa base de vie. Dernière étape à Maginadio, le port Cap Corsin de la commune de Rogliano. On s'arrête à présent au café, à Ouscal, où retrouver Pierre-Marie Mattei, le jeune patron de cet établissement.
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1: Ouscal, un établissement familial bien connu sur le port de Maginadio. Ce bar-restaurant, le père de Pierre-Marie Mattei l'a acquis il y a 30 ans.
3: Ma grand-mère a toujours donné un coup de main à mon père depuis que mon père a acheté ici. Et elle continue encore aujourd'hui de donner un coup de main. Et moi, en étant jeune, j'ai toujours travaillé l'été. Et depuis 3-4 ans, depuis que j'ai fini les études, je suis vraiment impliqué dans le travail et le développement de notre commerce.
1: L'établissement est ouvert à l'année et 7 jours sur 7.
3: Donc le matin vers 6h, pour les gens qui travaillent, on fait de la restauration midi et soir tous les jours, que ce soit hiver comme été. Et en restauration, on propose, on fait des pizzas au feu de bois, on fait des grillades, des pâtes, des salades, de la restauration assez rapide et avec on essaie de travailler des produits de qualité.
1: L'apéro à midi, les joueurs de cartes le soir, les actifs de passage qui travaillent à la pointe du Cap. Ouscal, c'est le lieu animé en toute saison.
3: L'hiver, c'est ici que, disons, que tout le monde se retrouve, que ce soit les plus jeunes comme les plus anciens, les gens qui travaillent aux gens qui sont à la retraite. Pour boire un café ou pour partager un moment, c'est ici qu'on se retrouve. Car c'est ouvert tous les jours, du lundi au dimanche, toute l'année, que ce soit de janvier à décembre, sans exception.
1: Les projets de Pierre-Marie Mattei, le jeune patron d'Ouscal, est de continuer à développer l'établissement créé par son père. Mais le jeune homme souhaite également se lancer dans l'agriculture. Récemment, il a suivi une formation en arboriculture au lycée de Borg, où Pierre-Marie vient de récupérer des terres agricoles à Maginadio qu'il souhaiterait mettre en culture.
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1: Nous étions à Maginadio sur la commune de Rogliano cette semaine dans Campacui le Mag. 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À très vite dans un autre territoire.
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2: Débuter contre une équipe qui est sans doute aujourd'hui avec le Maroc la meilleure équipe d'Afrique. Donc on aura tout de suite un rapport de force assez intéressant. Attention quand même, parce que les nations africaines sont particulièrement en vue, en forme depuis le début de cette Coupe du Monde. Et puis un premier match, même si particularité incroyable de Didier Deschamps, le sélectionneur des Bleus a toujours remporté ses premiers matchs dans une grande compétition. Et bien attention quand même à la gestion des émotions, on le disait tout à l'heure, parce que voilà, même si la France est favorite, ou fait partie des grandes favorites de cette Coupe du Monde, même si la France est évidemment favorite de ce premier match face au Sénégal, ben voilà, on n'est pas à l'abri d'émotions mal gérées, on n'est pas à l'abri d'une appréhension de l'événement qui est totalement différente d'un match classique, même si ce sont tous des joueurs de très très haut niveau. On est ici à la Coupe du Monde, c'est l'objectif d'une carrière, et puis on n'est pas à l'abri non plus aller d'un carton rouge, d'une décision arbitrale, d'une erreur, d'un but casquette, quelque chose qui pourrait faire tourner la rencontre. Vraiment, il faut continuer ce que Didier Deschamps a parfaitement fait, vraiment, je me répète, mais pour amener l'équipe de France jusqu'à ce coup d'envoi ici dans quelques secondes. Il n'y a eu aucune fausse note, aucun faux nuage sur l'appréhension de ce match, sur vraiment la gestion de tous les paramètres. Même Kylian Mbappé a été privé de conférence de presse hier, le capitaine. Il nous a dit j'ai amené N'Golo Kanté parce qu'il était debout plus tôt. Oui bien sûr, il a tout fait ce qu'il fallait, tout fait bien Didier Deschamps, et maintenant il n'y a plus qu'à aller chercher les premiers points de cette compétition. On voit les Bleus là qui sont autour de Mike Maignan, qui forme un petit cercle dans le rond central. On va changer de côté, les Bleus vont finalement attaquer de droite à gauche, c'est-à-dire que première période, ce sera face au virage tricolore. Des Bleus avec la tenue classique pour débuter cette compétition. Le maillot bleu, le short blanc, les bas rouges face à des Sénégalais. Maillot blanc, short vert et bas blanc. Et ben on y est, les amis. Le rêve américain commence ici pour les Bleus. Près de New York, une troisième étoile le 19 juillet, s'il vous plaît, messieurs, et surtout... On respire un grand coup, on souffle et on entre dans ce match de la meilleure manière
3: De la meilleure manière,
2: La gestion des émotions, elle vaut pour nous aussi.
3: Exactement. Hein,
2: parce que franchement...
3: Et Charlotte, c'est une énorme clé, ça, d'arriver à pas être à 130%, mais juste à 100%, juste ce qu'il faut pour être bon, sans avoir les genoux qui tremblent.
4: Bah, c'est toute l'expérience et tout le staff de Didier Deschamps, Guy Stéphan, le préparateur physique, tout ça, tous les gens un peu de l'ombre, les intendants, tous les kinés, le staff médical, ça c'est vraiment une équipe. Et j'ai hâte de voir un petit peu comment le Sénégal va être à sa hauteur de bloc. C'est pour ça que la France va devoir mettre beaucoup de pression, donc beaucoup d'attentes évidemment.
3: C'est parti
2: avec le coup d'envoi de départ, l'équipe de France, et le ballon directement envoyé en touche par Aurélien Tchouaméni pour aller mettre la pression dans le camp sénégalais. Et la touche va être négociée par Crépin Diatta pour remettre ce ballon en jeu. Ben voilà, les Bleus sont dans leur Coupe du Monde. Le premier ballon peut-être là-bas devant déjà pour Kylian Mbappé, le dégagement des Sénégalais. Ben voilà, on parlait de la gestion des émotions. Jules Koundé qui sera totalement là sur sa première patte de ce mondial. C'est récupéré dans l'entrejeu par le Sénégal avec Gana Gueye, Pape Gueye, et derrière Moussa Niakate pour toucher son premier ballon. C'est vrai que, et Charlotte le confirmera sans doute, il pèse un peu lourd, hein. Dans ces cas-là, le ballon dans les premières secondes d'un match comme celui-là.
4: Oui, c'est des conditions qui sont particulières. Hein. C'est des matchs qui sont très tôt dans une journée. Là, les températures, on a vu toutes les équipes qui se cassent un petit peu la figure, ou au bout de 20 minutes, on pioche un petit peu. Donc la gestion va être importante.
2: Attention, le premier centre, là, il est dangereux. Il est pour le Sénégal. Il venait de la gauche vers la droite et il faut une tête française pour mettre ce ballon en corner. Et ce sera déjà le premier corner de cette rencontre. 1 minute et 15 secondes seulement de jeu, et première situation à l'actif du Sénégal. Le corner à venir de la droite vers la gauche, ça a déjà fait lever une partie des supporters sénégalais là, qui sont juste à ma droite. Il y en a quelques dizaines disséminés un petit peu partout vers le stade, mais ils ont célébré ce corner déjà comme une moitié de but. Il y a beaucoup d'ambition du côté du Sénégal.
3: Oui, c'est ce qu'on voit tout de suite, Charlotte. Là, on a tout de suite vu l'ambition du Sénégal, ils sont là pour gagner.
4: Oui, c'est d'utiliser cette largeur, de trouver ce second poteau. Là, on a vu la prise d'info de Théo Hernandez, très intéressant pour voir ce qui se passait derrière lui, justement. Et
3: c'est lui qui fait la tête.
4: C'est lui qui fait la tête alors qu'il n'est pas forcément bien orienté, mais il sait qu'il va la mettre en corner.
2: Allez, attention, le corner là à venir. On va peut-être le jouer à deux. Qu'est-ce qu'il attend, l'arbitre, là, que la police soit faite dans la surface de réparation. Allez, c'est parti, jouer à deux effectivement. Et le centre, ouais, qui est dégagé cette fois-ci par Adrien Rabiot. Il y aura une faute sur Mike Maignan. Ouais, il y a de la volonté évidemment d'entrer du côté du Sénégal. On était d'aller mettre la pression là dans la surface de réparation. En fait, il y a eu un petit choc entre Tchouaméni et son adversaire direct, et je crois que c'est même Tchouaméni lui-même qui marche sur Mike Maignan. Mike Maignan qui s'effondre du coup, et bref, tout ça a quand même été sifflé en faveur de l'équipe de France, qui va pouvoir repartir sans dommage de ce premier corner après seulement 2 minutes de jeu. Allez, les premiers ballons touchés par certains joueurs dans cette Coupe du Monde, comme Aurélien Tchouaméni là derrière avec ses coéquipiers. Ce ballon qui est monté par Upamecano avec Jules Koundé. On va tenter vraiment de rentrer tranquillement dans cette rencontre du côté des Bleus. Dayo Upamecano qui n'est pas attaqué dans sa moitié de terrain avec William Saliba. Désormais, il va sans doute écarter là-bas sur Théo Hernandez. Non, il n'est pas attaqué du tout. Il n'y a pas de pressing ni de la part de Ismail Assar ni de la part de Nicolas Jackson. Donc on va vraiment attendre et venir faire sortir cette équipe. Il y a un décrochage jusqu'à quasiment ses 30 mètres de la part de Michael Olise. Ça, c'est intéressant aussi de voir le rôle immédiatement de Michael Olise. Et derrière, eh ben oui, ça crée des décalages. Ouais, l'ouverture pour Kylian Mbappé. Le mauvais contrôle de Kylian Mbappé qui n'arrive pas à s'emmener ce ballon. Il était un petit peu compliqué. Ça venait de l'arrière, mais directement, eh ben, on a créé le décalage avec déjà un petit rôle de Michael Olise qui est descendu vraiment très très bas, bien au-delà de la ligne médiane dans le propre camp des Bleus pour aller donner un petit peu d'inspiration à tout ça. Derrière, trouver un coéquipier et lancer Kylian Mbappé devant, c'était intéressant.
4: Charlotte, ce qui était intéressant, c'est que Michael Olise, c'est lui qui est venu faire ce décrochage, et Kylian Mbappé, au lieu d'essayer d'être plus proche de Michael Olise, il est venu vraiment opposer pour laisser cet espace où justement Adrien Rabiot, juste hop, la prise d'information se retourne, on voit l'espace libre en profondeur, compliqué pour Kylian Mbappé de maîtriser ce ballon.
3: Et à la perte de balle, il a pressé, hein, Kylian.
5: Ouais, je le dis comme ça.
4: C'est la réaction, c'est la.
5: Voilà.
4: Non, mais il a une bonne réaction à la perte. Ouais, c'est juste qu'en fait, il fait que très rarement. Donc je te rejoins, Pia, mais la réaction à la perte, il le fait.
5: Voilà.
4: Bon, on est qu'à 4 minutes, donc ça va.
5: Nicolas Perronnet.
2: Ouais, c'est dommage qu'il s'emmène mal ce ballon, hein, parce que il était quand même hyper intéressant. S'il se le met bien, le contrôle, alors il est compliqué. C'est vrai que ça vient de derrière.
3: Ouais, ça arrivait vraiment
2: assez
3: derrière,
2: fort.
3: Ouais.
2: Mais s'il arrive à se la mettre, bah derrière, c'est premier face à face avec Edouard Mendy. Bref, ça n'a pas été le cas. 4 minutes de jeu, 0-0, et on est clairement, mais alors clairement, dans une phase d'observation, en tout cas au niveau du rythme. Ce qui est intéressant, c'est qu'on cherche vraiment à aspirer cette équipe du Sénégal. Là derrière, vraiment, on cherche à construire de manière assez calme, sans beaucoup de pressing. Effectivement, on regarde beaucoup Michael Olise parce que là-bas, sur son côté droit, il va réclamer des ballons, et on sait que bah, c'est à la fois un ailier absolument incroyable, mais c'est aussi un meneur de jeu incroyable. Il n'y a pas vraiment de vrai numéro 10 finalement dans cette équipe de France, en tout cas au niveau de la composition d'équipe. On a vraiment un quatuor offensif, on le rappelle, Désiré Doué, Kylian Mbappé, Ousmane Dembélé et donc Michael Olise et surtout hyper dangereux en termes d'animation plus que de poste. Donc on va ça veut pas dire grand chose de dire que Dembélé est en 10, que Olise est à droite, enfin voilà, ça va quand même beaucoup.
3: Ils vont permuter.
2: Même le débat sur Kylian Mbappé, il va on a beaucoup de débats sur le rôle de numéro 9, d'attaquant de pointe de Kylian Mbappé, et pourquoi pas laisser Dembélé, le mettre lui sur le côté gauche. Mais Kylian Mbappé, il va passer une partie de son match sur le côté gauche aussi. Tout ça, une histoire d'animation qui veut pas dire grand chose. Et pour l'instant, on est en train de mettre en place ce petit puzzle ici sur la pelouse de New York, assez tranquillement, sans qu'il y ait beaucoup de rythme, hein, ni d'un côté ni de l'autre.
3: Et à la perte de balle, Charlotte, on récupère le ballon très très vite pour l'instant.
4: C'est là que les Français sont très très forts. Ils veulent vite récupérer le ballon et avoir une position très haute et utiliser justement ce jeu de transition où on est très très rapide devant. Donc, mais j'attends de voir. Je pense que le Sénégal, là, ils ont un bloc un peu médian bas. J'ai vu Lamine Camara notamment être très proche de Jackson dans un faux 4-4-2, et après en position de balle, ils sont en 4-3-3, donc ça évolue pas mal. Mais oui, il y a pas mal d'observations, c'est normal. C'est les premières minutes, c'est les premiers matchs d'une Coupe du Monde, c'est jamais évident.
3: Nicolas.
2: 6 minutes de jeu, 0-0 dans ce match inaugural des Bleus. Ici, la Coupe du Monde, attention, parce que là, ça combine bien avec justement Nicolas Jackson qui va rentrer dans la surface de réparation. La première frappe, peut-être, elle est contrée, et derrière, c'est récupéré par c'est Sadio Mané, qui est allé mettre un petit peu le feu là sur le côté droit, et l'accélération sénégalaise, la première accélération sénégalaise de cette rencontre. Ça va continuer à être développé. Côté droit avec Lamine Camara là, le long de la ligne de touche pour le Sénégal, on est dans la moitié de terrain des Bleus et c'est très très bien récupéré ça de manière autoritaire par Adrien Rabiot qui est allé mettre l'épaule dans le bon tempo, ça s'anime. Allez, la période d'observation elle est peut-être terminée du côté du Sénégal en tout cas, parce que là eh bien à plusieurs reprises par l'intermédiaire d'Ismaïla Sarr notamment sur le côté droit, eh bien on est allé percuter la défense des Bleus. On s'y est un petit peu cassé les dents, ça c'est la bonne nouvelle de cette première accélération sénégalaise, mais le danger est clairement porté côté droit du côté d'Ismaïla Sarr pour le moment. 7 minutes de jeu, toujours 0-0 sur ce match que vous viviez en intégralité sur votre radio ici, et ce sont encore les Sénégalais qui sont à l'attaque avec cette frappe, mais qui n'ira pas créer de danger quelconque puisque position de hors-jeu est également signalée. Les Bleus vont pouvoir se relancer, mais bah voilà, le premier coup de pression, même si pour l'instant il est assez inoffensif, et il est Sénégalais.
3: Et il y a des très beaux duels, Charlotte, et la défense française est vraiment très concentrée pour l'instant.
4: Oui, très concentrée, très très compacte, même si on voit pas mal d'espace entre les lignes, parce que aussi ça va être le rôle d'Aurélien Tchouaméni et de Rabiot d'attention avec le ballon, de pas trop s'exposer, de pas laisser vraiment les quatre défenseurs un petit peu livrés à eux-mêmes, mais beaucoup de capacité physique, hein, Saliba ou Pamecano sont des joueurs qui sont très
3: Rabiot,
4: rapides.
3: Hein. Rabiot, un stop aussi.
4: Ah, mais Rabiot, c'est son rôle. Rabiot, c'est vraiment son rôle, c'est de mettre les tacles au bon moment, c'est de mettre de l'intensité. C'est un joueur qui aime avoir le ballon, mais là il sait qu'en équipe de France, c'est pas forcément le joueur qui touche le plus de ballons, mais en tout cas voilà, tout le monde est concentré. On voit aussi Michael Olise bouger pas mal, essayer de toucher des ballons notamment.
3: Nicolas Perronnet à New York
2: avec les Bleus qui sont en possession du ballon. Michael Olise justement qui descend à nouveau très bas. Oh, attention, cette passe mal ajustée là, heureusement qu'il veillait Mike Maignan. Il y a quand même 2-3 petites passes qui nous font un petit peu peur hein, du côté de la défense des Bleus. Là pour l'instant ça a été sans conséquence, mais heureusement que Mike Maignan, il était attentif là pour être le premier sur ce ballon et permettre aux Bleus de se remettre dans le sens de la marche. Allez, Michael Olise, on a besoin d'une petite étincelle là, ce sera pas sur ce coup-là parce qu'on parlait de passe ratée. Eh bien, en voilà une, c'est rare de la part de Michael Olise, c'est récupéré par les Sénégalais là-bas sur le côté gauche avec Eladji Diouf qui va trouver du soutien derrière Gana Gueye pour porter le ballon. Il va écarter jusqu'à Crépin Diata, peut-être le voilà servi, le joueur de l'AS Monaco sur le côté droit, et les Sénégalais qui partent en phase de possession à leur tour avec Koulibaly qui est peut-être la seule petite surprise hein, Khalidou Koulibaly, le joueur d'Al Hilal en Arabie Saoudite. Il y a beaucoup de joueurs qui jouent en Arabie Saoudite du côté de cette sélection sénégalaise, que ce soit le cas pour c'est le cas également d'Edouard Mendy, de Sadio Mané également du côté d'Al Nasser, et Khalidou Koulibaly et lui aussi c'est le cas, et c'est vrai qu'il a été titularisé, on attendait pas forcément qu'il le soit du côté du sélectionneur Pape Thiaw. Toujours dans les pieds sénégalais ce ballon, et cette fois-ci le long dégagement justement qui est passé par le gardien, qui va être récupéré par les Bleus et par Mike Maignan. Et on parlait de passe ratée, là c'est le dégagement qui est totalement raté de la part de Mike Maignan. On est peut-être quand même dans cette petite appréhension de l'événement, gestion des émotions qui crée quelques petits déchets techniques. Je sais pas ce que vous en pensez, mais ça fait quand même 2-3 passes ratées de suite. Le dégagement là de Mike Maignan qui va directement en touche. On a connu des Bleus un petit peu plus précis que ça.
3: Charlotte.
4: Oui, parce qu'il y a pas mal de pressing. Ils sont malins, hein, les Sénégalais. Ils font mine. Il n'y a pas forcément de pression. Et au final, ils attendent que les joueurs français soient dos au jeu pour là mettre de l'intensité, mettre dans le pressing. Mais c'est parce qu'après, on n'a pas l'habitude que Michael Olise, Kylian Mbappé touchent très, très peu de ballons. Là, ils n'ont pas du tout de ballon. On n'arrive pas du tout à les trouver. Donc c'est vrai que pour l'instant, les Sénégalais bloquent bien les points forts, notamment des Bleus.
2: Allez, Koulibaly, toujours hein, le ballon dans le pot les pieds sénégalais. Allez, il faut le récupérer, voilà qui est fait, c'est bien joué de la part d'Ousmane Dembélé là, qui est à nouveau servi lui aussi hein. Ousmane Dembélé, il doit en fait redescendre comme Michael Olise. C'est vrai que on arrive bien à les bloquer dans leur zone de prédilection, parce que là justement Dembélé qui joue avec Olise, ça se passe dans le rond central. Faut qu'ils descendent très très bas les Bleus pour essayer de trouver des décalages. Tout à l'heure ça avait marché avec un énorme décrochage de Michael Olise. Là c'est Ousmane Dembélé qui est obligé de dépasser un petit peu sa fonction et de venir trouver son coéquipier Désiré Doué qui est en train de toucher un de ses premiers ballons de ce match. Là, Désiré Doué qui en profite justement pour mettre le pied sur le ballon. Les Bleus sont en attaque placée dans la surface de réparation et Kylian Mbappé qui est encore trouvé dans la surface de réparation et ça fait un deuxième contrôle raté de suite de la part de Kylian Mbappé qui avait été trouvé là dans le décalage, dans le trafic par cette magnifique passe. Il va falloir qu'il règle un petit peu le curseur technique Kylian Mbappé parce que là il avait quand même deux fois l'occasion de s'emmener par ce ballon et d'aller se créer un duel avec Edouard Mendy. Ce contrôle là il était un petit peu moins compliqué quand même à réaliser que le précédent.
3: Ouais, il était bien placé hein,
4: il avait surtout déjà anticipé l'après contrôle, donc c'est vrai que le ballon, j'ai l'impression que le terrain ne fuse pas forcément, peut-être pas assez à arroser, mais en tout cas c'était bien parce qu'on essaie de se positionner. Koundé qui rentre un petit peu intérieur, Dembélé qui vient aussi se proposer, essayer d'être trouvé face au jeu, mais il reste un peu d'approximation technique. C'est des petites choses qui vont se mettre dans l'ordre.
2: Ouais. Allez, Rabiot justement là qui est trouvé dans le décalage, c'est bien, un petit peu de champ enfin pour Adrien Rabiot avec l'appel de Théo Hernandez. Ouais, c'est dommage, il n'a pas pu trouver son coéquipier là sur le côté gauche directement, et derrière et ben encore une fois un petit peu d'approximation technique pour cette passe derrière de Rabiot qui va directement en touche.
3: Oui, on est à 55-45 en possession, 55% pour la France, donc c'est quand même hyper équilibré. Seulement un tir à zéro et le tir est sénégalais. Pour l'instant, les Français se sont très peu approchés de la cage sénégalaise.
2: C'est timide hein, comme début de match effectivement de la part de l'équipe de France, mais c'est on va dire relativement maîtrisé quand même, hormis ces petits déchets techniques dont on a parlé. Il n'y a pas non plus de mise en danger particulière, mais c'est vrai que c'est plutôt timide. Elle est là par contre, l'erreur technique, elle est sénégalaise pour Kylian Mbappé qui est lancé après 1-2 avec Ousmane Dembélé, le petit contrôle de la poitrine, et derrière cette fois-ci c'est l'ouverture d'Ousmane Dembélé pour son ex-coéquipier au Paris Saint-Germain qui est pas assez précise. Ouais, on sent que quand même on essaye de jouer un petit peu plus vertical du côté de l'équipe de France, et c'est dommage qu'on n'insiste pas plus parce qu'on les a les situations. Allez, le ballon encore dans les pieds français avec William Saliba qui va franchir la ligne médiane avec Désiré Doué désormais sur le côté gauche. Désiré Doué qui est pris très très rapidement par 1-2 voire 3 joueurs. C'est vrai qu'on a identifié forcément les dangers offensifs dans la préparation du match du côté du Sénégal. Jules Koundé qui va aller faire un appel là-bas tel un ailier droit mais qui n'a pas été vu, et derrière le contrôle orienté. Ouais, il y a faute là me semble-t-il sur Désiré Doué. Oui, il est allé rapidement le jouer ce coup franc, et Désiré Doué qui trouve son coéquipier Ousmane Dembélé. Ouais, c'est dommage, ils ont essayé de combiner là les deux Parisiens avec la passe pied gauche aux 20 mètres pour Désiré Doué qui a finalement été intercepté par un pied sénégalais. Ben, un petit peu comme Michael Olise tout à l'heure, on a l'impression que le danger peut venir de la part de l'équipe de France, justement avec ces permutations dont on parlait. Désiré Doué là, il est allé apporter le danger côté droit alors qu'il a commencé le match côté gauche.
3: Ouais, c'est très axial Charlotte, les attaques pour l'instant ça passe vraiment par là, que c'est par Kylian Mbappé.
4: Oui, parce que les Sénégalais ils défendent en 4-4-2, donc ils essayent de vraiment d'utiliser la largeur défensivement avec Sadio Mané et Ismaïla Sarr notamment, qui font un gros travail sur les côtés pour aider les latéraux. Donc forcément il y a une supériorité à trouver au milieu de terrain, entre les milieux de terrain et les défenseurs. Donc c'est pour ça qu'on voit Dembélé, on voit Désiré Doué qui ont l'habitude notamment au Paris Saint-Germain de jouer dans des positions très très libres. Donc après il faut rester quand même organisé, c'est pour ça que je le répète, mais Tchouaméni et Rabiot ont un vrai rôle par rapport à ça.
2: Le quart d'heure de jeu ici près de New York pour ce premier match des Bleus dans cette Coupe du Monde américaine, toujours 0-0, et le ballon dans les pieds de Jules Koundé avec Désiré Doué qui a décidé d'aller effectivement là-bas prêter main forte. Encore une fois, c'est récupéré par Michael Olise derrière pour Dayo Upamecano. Les Bleus sont dans le camp des Sénégalais avec Jules Koundé qui tente de jouer en première intention avec son capitaine Kylian Mbappé. Mésentente entre les deux joueurs, il y avait Adrien Rabiot qui traînait également dans le coin, mais ça part directement non pas en sortie de but parce que Edouard Mendy, le gardien sénégalais, est allé récupérer ce ballon et va gagner quelques petites secondes sous le tout petit pressing de Kylian Mbappé pour aller dégager son camp. Il cherche une solution pour jouer court, je pense. Ouais, voilà qui est fait sur sa droite avec Koulibaly qui lui allonge. Koulibaly, ouais, il a bien été couvert là défensivement ce ballon par William Saliba, et ça permet aux Bleus de le récupérer. Mike Maignan désormais avec Jules Koundé à sa relance pour Adrien Rabiot. Les Bleus ont tout le terrain à remonter. William Saliba qui lève la tête, qui va passer la ligne médiane et qui préfère jouer dans un petit périmètre avec Adrien Rabiot. C'est vrai que le pressing sénégalais, il n'est pas excessivement haut, mais il est quand même assez vif. Dès que les Bleus franchissent justement cette ligne médiane, ils sont quand même bien organisés. On sent que l'équipe de France n'arrive pas trop à s'en défaire. Il va falloir passer par des petites inspirations. Michael Olise peut-être, non, il va préférer jouer derrière avec Dayot Upamecano. Mais comme c'est compliqué côté droit, eh bien on va peut-être aller tenter côté gauche ou à l'appel. Mais il est timide là de Désiré Doué. On sent qu'il a hésité, William Saliba, à aller allonger sur le côté gauche. Et on sent surtout, Pierre Charlotte, que les Bleus sont un petit peu sans solution pour l'instant après 17 minutes de jeu.
3: Charlotte, mais en même temps, les Sénégalais sont pas très proches des Français. Ils ont quand même, ils leur laissent quand même la balle.
4: Parce qu'on sait que le jeu de possession est très intéressant, qu'ils arrivent à se trouver, ils se connaissent par cœur. Hein. Quasiment tous les joueurs de l'équipe de France ont joué depuis plusieurs années, notamment Dembélé et Kylian Mbappé se connaissent par cœur. Donc c'est vrai que c'est un peu timide le pressing, mais beaucoup de densité très très proche entre les lignes. Les Sénégalais, ils jouent très très bien le coup. Donc là, il faut vraiment prendre tous les choix doivent être beaucoup plus rapides de la part des Français. Et voilà, on va avoir la magie qui va reprendre petit à petit. Mais c'est vrai que les Sénégalais, pour le moment, défensivement, font vraiment un très très gros travail. Mais offensivement, pour l'instant, on les a vus qu'une fois à peine.
3: Et c'est vrai, Nicolas, qu'on voit les joueurs qui font plusieurs touches de balle à chaque fois avant de passer le ballon.
2: Exactement, côté français. Ça manque un petit peu de vitesse et de percussion et puis d'imagination. Peut-être frapper directement dans la keffée de la part d'Ousmane Dembélé, mais ça ne donnera rien. Mais au moins, ça prenait la direction du cadre. C'est vrai que ça peut être une solution aussi d'aller peut-être chercher ces frappes de loin pour faire sortir un petit peu. Mais oui, il y a toujours 2-3 touches de balle. Alors quand derrière ça donne crochet et qu'on élimine 3 joueurs, pourquoi pas. Mais pour l'instant, c'est pas la direction que ça prend. Peut-être avec Désiré Doué, qui est un des joueurs justement qui peut éliminer du côté de l'équipe de France. Et non, lui aussi va perdre le ballon. Et sous ce pressing qui est pas, c'est vrai qu'il n'est pas impressionnant, le pressing des Sénégalais, mais en fait il est hyper efficace parce qu'il récupère beaucoup de ballons. Et on sent qu'ils obligent aussi quelque part les Français à avoir justement ces touches de balle un petit peu trop nombreuses pour pouvoir créer du danger. Et eux-mêmes vont jouer et créer de la verticalité avec l'ouverture là pour Ismaïla Sarr sur le côté droit. Heureusement qu'il rate totalement son centre, le joueur de Crystal Palace, parce qu'encore une fois, eh bien, c'est de son côté qu'est venu le danger. Ben voilà, on a la configuration de ce match avec des Français qui vont devoir déjà techniquement faire un petit peu moins d'erreurs, même si ça va mieux depuis 5-10 minutes, mettre de la créativité, mettre de la vitesse et puis aller chercher les solutions face à cette équipe qui a clairement décidé de jouer les transitions.
3: C'est logique contre la France, Charlotte, de jouer les transitions. Et c'est vrai qu'Ismaïla Sarr, on savait que c'était un peu l'arme numéro 1 pour les transitions rapides sur l'aile droite.
4: Oui, il est très très proche de sa ligne. Il fait un petit appel contre appel justement pour que Théo Hernandez s'endorme un petit peu. Mais après, Nico, il a raison. L'objectif des Français, c'est quand on a en face à des joueurs qui ne viennent pas forcément presser, il y a beaucoup de touches de balle justement pour qu'ils sortent, pour ensuite trouver un espace. Donc c'est pour ça que ça peut nous agacer, parce qu'on a l'impression, ça va pas vite, il n'y a pas assez de fluidité, mais parce qu'en fait, il n'y a pas de décalage qui est encore créé. Donc on attend, en faisant quelques touches supplémentaires, on attend un petit peu que les joueurs viennent, parce qu'à un moment donné, ils en ont marre de courir après le ballon. Là, après, peut-être il y a des espaces, mais même si on fait beaucoup plus de touches de balle, il faut quand même, dans les transmissions, aller un petit peu plus vite.
3: Nico.
2: Centre de Ajoukoudé, elle est sortie, ce sera corner pour l'équipe de France. Oui, ce sera un premier corner pour l'équipe de France. La possibilité d'aller porter le danger dans la surface de réparation sénégalaise. Et comme on s'ennuie un petit peu, il faut bien le dire, après 20 minutes de jeu, on fait une hola ici dans ce stade de New York, non pas pour célébrer le but ou la victoire qui se profile d'une ou d'autre équipe, mais peut-être pour passer le temps. Simplement, le corner tiré de la gauche vers la droite, donc par Michael Olise. Il y en aura un deuxième, parce que ce ballon finalement a été touché par un pied français. Et ça va donner un dégagement à suivre pour le Sénégal. Pas très bien tiré, ce corner de la part de Michael Olise. On fait tout pas trop mal, mais rien très bien. Voilà, c'est un petit peu le résumé de ces 21 premières minutes. Il n'y a pas de soucis, il n'y a pas d'énormes problèmes, mais ça manque d'étincelles, quoi, tout simplement. Et là, qui s'était arrêtée, elle est en train de prendre. Donc, il y a 80 000 personnes qui sont en train de faire une Eola après 20 minutes de jeu seulement d'un match où il s'est absolument rien passé. Ça veut tout dire. sous le soleil là, de New York. 24 degrés seulement pour cette rencontre. C'est vrai qu'on a beaucoup parlé de la chaleur et de la problématique de jouer à 15h pour l'équipe de France dans un coin des États-Unis qui est certes pas le plus exposé aux fortes chaleurs de cette Coupe du Monde, mais quand même il peut faire très chaud ici du côté de la côte Est. Et bah, franchement, ce sont des conditions idéales pour un match de foot qui a fait chaud ces derniers jours. On a perdu 4-5 degrés depuis hier, et là 25 degrés au coup d'envoi à 15h, franchement il n'y a aucun souci. En plus, il y a un petit vent, c'est hyper agréable, il fait beau, il n'y a quasiment aucun nuage. Donc franchement, côté conditions météo, ça se passe plutôt bien. Mais quand on parle de météo pendant un match de foot, c'est qu'il ne se passe pas grand chose sur la pelouse, il faut bien le dire. Allez, la récupération quand même sénégalaise désormais dans la moitié de terrain du Sénégal avec Eladji Diouf. Passé par le milieu de terrain, voilà, la mauvaise passe là, et c'est dommage parce que ça n'a pas été récupéré par Désiré Doué. Finalement, de temps salé avec Adrien Rabiot qui trouve son capitaine. Allez, la vitesse de Kylian Mbappé peut-être, qui retrouve encore Adrien Rabiot, le bon repli défensif et le dégagement en catastrophe, parce que là oui il y avait danger, là oui il y avait décalage, et là oui enfin la défense sénégalaise avait un temps de retard sur cette action verticale entre Rabiot et Kylian Mbappé. Avec de la vitesse, ça change un petit peu tout. On le joue à deux, ce corner rapidement avec Désiré Doué qui est trouvé dans l'axe, là, qui tente de se mettre en position de frappe mais qui n'y arrive pas. Désiré Doué, c'est donc Pape Gueye qui va tenter le contre avec encore une fois Ismaïl Assar là-bas sur son côté droit. Attention, parce qu'effectivement à chaque fois qu'il est lancé, même quand il est un petit peu en retard, Ismaïl Assar, il arrive à être pénible comme ça, à s'accrocher au maillot, à nous faire penser qu'il peut quand même prendre le dessus sur son adversaire direct. Et là il faut le retour, enfin l'aide défensive de Michael Olise pour aller seconder un petit peu, aider Dayoub Pamecano et éviter sur cette transition de prendre l'eau du côté gauche de la défense des Bleus. 23 minutes ici à New York, on va pas tarder à approcher la pause fraîcheur, est toujours 0-0. Le pressing a été bon de la part d'Ousmane Dembélé, ça oblige les Sénégalais à improviser un petit peu dans la relance, mais ça passe pour Moussa Niakate avec Pape Gueye qui passe la ligne médiane. Pressing tranquillou de la part des Bleus. Donc on retrouve Pape Gueye derrière et on va aller chercher Crépin Diatta là-bas qui a un petit peu d'espace. La transversale de la gauche vers la droite. Crépin Diatta face à Théo Hernandez. Ce sera un duel gagné par les Français et un ballon récupéré par Théo Hernandez. Pas de solution devant. Michael Olise et Kylian Mbappé n'ont pas fait les appels. Donc on va récupérer le ballon, repasser plutôt par derrière avec Aurélien Tchouaméni qui n'est pas attaqué, qui va décider de trouver Michael Olise. Ouais, sur le côté droit, il s'excuse Michael Olise parce qu'il n'a pas vu l'appel de Théo Hernandez là, qui est en train d'aller se faufiler entre les lignes. Il l'a vu trop tard, il s'en est excusé. Ouais, le contrôle encore une fois de Kylian Mbappé qui est trop long, il a un problème avec les contrôles ce soir Kylian Mbappé, et derrière ça donne un ballon pour Sadio Mané qui va peut-être aller dans la surface de réparation pour la première fois. La frappe, oh, le poteau et Mike Maignan qui est sauvé par cette frappe de Nicolas Jackson et non pas Sadio Mané qui a été lancé plein axe légèrement sur le côté gauche. Et bien voilà la première très très grosse occasion de cette rencontre après 24 minutes de jeu. La perte de balle de Kylian Mbappé, Nicolas Jackson lancé en transition, la frappe et le poteau, le premier poteau qui vient sauver Mike Maignan et les Bleus. En fait le ballon a touché le poteau, Mike Maignan a été battu et derrière il a rebondi sur le dos de Mike Maignan pour repartir en corner. Non, sur le pied plutôt de Mike Maignan. Ben voilà le premier gros frisson, même si derrière il n'y avait pas de Sénégalais pour récupérer le ballon. En revanche, on est passé à deux doigts du but contre son camp avec ce ballon qui, après avoir touché le poteau, est allé toucher le pied de Mike Maignan. Énorme alerte et corner à suivre pour le Sénégal après 25 minutes de jeu. On va le suivre hein, parce que là c'est chaud quand même dans la surface de réparation. Ça s'accélère, la déviation, ça va aller et on va pouvoir respirer. Ouh. Avec ce ballon qui va sortir en touche de l'autre côté. Et ben voilà, on n'est pas passé loin mesdames.
3: Charlotte, ça t'inspire quoi?
4: Ça m'inspire que en essayant de trouver des solutions, on met trop de déséquilibre. À Koundé, il avait encore une position très intérieure. On a laissé Michael Olise et Kylian Mbappé, ils étaient tous alignés. Du coup, gros décalage justement avec Jackson, sa vitesse. Et Upamecano, j'ai l'impression qu'il voulait jouer peut-être un petit peu leur jeu, donc il s'est pas mis en course assez rapidement. Mais heureusement qu'il est très rapide. Mais là, Jackson, Ismaïl Assar sur offensivement côté sénégalais, c'est très très fort.
3: Et c'est l'heure de la pause fraîcheur à New York, au stade dont on n'a pas le droit de dire le nom. C'est comme Voldemort. On arrive tout de suite.
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3: Charlotte Lorgeret, ancienne joueuse de foot, retraitée depuis 2 ans, mais ça va, elle porte beau encore, est avec nous. Lucas Ferrag est avec nous aussi en studio. Lucas, lis vos messages sur la chaîne YouTube ICI. Vous pouvez discuter en direct avec nous sur cette chaîne YouTube. Vous pouvez voir aussi ce qui se passe dans le studio, notre belle déco. Nicolas Perronnet nous fait vivre le match depuis le stade à New York entre la France et le Sénégal. Toujours 0-0. Charlotte, Ton point de vue sur ce premier carton, parce que maintenant on peut parler de carton, malheureusement, merci à la FIFA. Ce premier carton des Bleus, comment tu les as trouvés ?
4: Bah, je les ai trouvés un petit peu timides, on va dire, dans le jeu. On a l'impression qu'ils essayent de trouver un peu des connexions, alors que normalement ils sont archi méga connectés. Mais je le rappelle, les premiers matchs de Coupe du Monde, c'est jamais évident. Et par contre, le Sénégal, je les trouve très très bons. Ils ont très bien travaillé cette rencontre, où voilà, le bloc est très compact. On utilise les forces un petit peu de puissance de Jackson et d'Ismaïla Sarr sur le côté notamment. Donc en tout cas, ils sont très très concentrés, les Sénégalais. Et les Français, je pense que techniquement ils doivent faire mieux. Peut-être les jambes sont un petit peu lourdes d'appréhender ce premier match, peu importe son statut, hein, peu importe si on est ballon d'or, etc. C'est un premier match de Coupe du Monde, c'est jamais évident, on représente son pays.
3: Surtout quand on porte une telle pression sur les épaules. Lucas, qu'est-ce que ça dit sur le chat YouTube de la chaîne ICI ?
6: Eh ben écoute, j'ai posé la question sur le chat, qui marquera le premier but après ce premier carton plutôt compliqué pour l'équipe de France. Mais le chat est assez optimiste. 83% des gens voient la France.
3: Ah, 83% pour le premier but.
6: Des votants voient l'équipe de France.
3: Ils ont voté avant le poteau de Jackson, je pense. Parce qu'il y a eu un petit frisson quand même. On embrasse Isabelle qui est sur le chat et qui nous écoute depuis Châtellerault. N'hésitez pas à nous dire où vous êtes pour nous écouter. Ça nous fait super plaisir. On remercie Marie.
6: On a un petit message de Marie. Ouais. L'équipe est au top.
3: Ah, en plus, elle a dit magnifique déco. Et tu vois ça, Marie ?
6: Elle est gentille,
3: ça me fait plaisir.
6: Elle fait attention aux détails.
3: Ouais, ça me fait vraiment plaisir. Nicolas Perronnet est à New York pour nous faire vivre ce match France-Sénégal, le premier France-Sénégal depuis 2002. Nicolas, on est en pleine pause fraîcheur. Que fait Didier Deschamps pendant la pause fraîcheur ?
7: Eh ben, il a donné ses consignes de carton comme un coach de basket. Il a parlé à ses joueurs. On a eu droit à une petite fanfare new-yorkaise. Voilà, il y a ça aussi ici pour faire passer le temps pendant les pauses fraîcheurs. Parce que pendant qu'on passe des pubs à la télé, bah, il faut aussi occuper les 80 000 personnes. Donc, c'est le foot d'aujourd'hui. Donc, la petite fanfare de New York qui est venue jouer, quoi, allez, peut-être 2 minutes 30. Et Didier Deschamps qui a dit des choses. Hein. Il a vraiment utilisé ce temps pour passer des consignes à ses joueurs. On s'est assez peu hydraté. On a fait le strict minimum parce qu'il doit faire un petit peu le même constat que nous, j'imagine. C'est-à-dire que l'équipe de France aurait pu beaucoup mieux entrer dans sa Coupe du Monde que ça n'est le cas, puisqu'à la demi-heure de jeu, certes, toujours 0-0 entre les Bleus et le Sénégal, mais première grosse frayeur pour le Sénégal avec à la 25e la frappe de Nicolas Jackson sur le poteau de Mike Maignan. Les Bleus sauvés par leur poteau, et des Bleus un petit peu empêtrés dans la disposition tactique sénégalaise. Et on va repartir sur une touche sénégalaise justement sur le côté droit, une touche qui va être jouée longue, j'imagine, ouais, voilà, qui est fait jusqu'au point de pénalty ou presque. Et ça, c'est tout cuit pour Adrien Rabiot et Kylian Mbappé, qui essaie de partir en compte tout seul et de s'emmener ce ballon, mais qui a été bien pris là par Kalidou Koulibaly. Ballon va être rendu au bleu derrière, mais parce qu'il y a eu une faute, mais ouais, c'est dommage qu'il n'ait pas pu s'emmener ce ballon. Kylian Mbappé, on sent qu'il est en train de s'agacer déjà de ce début de match. On le voit faire des grands gestes, on le voit râler. Et
3: parce qu'il a vu un pied près du visage d'Ousmane Dembélé, un pied sénégalais.
7: Il a serré la frappe d'Ismaïla Sarr qui va passer à côté parce que le ballon a été bien.
3: Oui, parce que, donc il y a un joueur sénégalais qui avait le pied très très haut et qui a touché le visage d'Ousmane Dembélé. C'est pour ça qu'il a râlé Kylian Mbappé.
7: Allez, le ballon encore perdu là par les Bleus et Lamine Camara le long de sa ligne de touche derrière.
3: On a Nathanaël sur le chat qui nous dit: je suis stupéfait et admiratif à quel point la France est minable pour le moment. Charlotte, Nathanaël, il exagère un peu, non?
6: Il est dur, Nathanaël.
4: Bah, il exagère parce que la France sur ce match est ultra favorite, mais c'est vrai que techniquement, je suis un peu déçue. ils doivent faire mieux. Kylian Mbappé notamment, il a fait 3-4 pertes de balles là, des petites passes assez faciles, donc c'est juste de la concentration, essayer de retrouver un petit peu des automatismes, mais techniquement ouais, je suis un petit peu déçu pour l'instant côté français.
3: Nicolas.
7: Non mais c'est vrai qu'on a passé des semaines et des jours à parler de l'attaque de feu, du trio magique, du quatuor offensif, ce qui se fait de mieux au monde, etc. Oui, alors effectivement c'est pas du tout l'heure des bilans, mais c'est l'heure quand même du bilan de la première demi-heure et bah, pour l'instant c'est décevant. Faut dire ce qui est.
4: Ouais, non mais Nico, je te rejoins, mais c'est pas, mais même si c'est des offensivement ils sont très très forts, même limite je pense l'équipe la plus forte sur le papier contre tout le monde, mais ils jouent pas contre des peintres non plus, hein, c'est des joueurs professionnels. Ah oui, ouais. Ils sont très très forts et puis c'est surtout qu'ils sont toujours en prise à deux, prise à trois, donc là je pense que c'est juste techniquement qu'il faut faire beaucoup mieux du côté des Français, mais après il y a la qualité, mais ils jouent contre des joueurs vraiment d'expérience, hein. Niakate notamment qu'on connaît très très bien, il y a Kalidou Koulibaly aussi même s'il revient de blessure, mais voilà, il y a quand même du beau monde côté Sénégal.
7: C'est hyper fort, c'est sûr, mais c'est vrai que je pense à ces 2-3 ballons là qu'aurait pu s'emmener Kylian Mbappé, voilà. Il y a moyen de faire un petit peu mieux quand même de la part de, je parle que du secteur offensif des Bleus. Alors évidemment, on tire beaucoup de conclusions et la France est dans son match, il y a 0-0, tout va bien, mais ce que je veux dire c'est que par rapport à ce à quoi on pouvait s'attendre, on est forcément un petit peu déçu, mais c'est le foot, c'est le premier match de compétition, c'est une Coupe du Monde et effectivement on a la meilleure Afrique ou la meilleure équipe d'Afrique ou l'une des toutes meilleures équipes d'Afrique avec le Maroc. Donc oui, pour l'instant il n'y a pas de soucis et de toute façon j'imagine que s'il y a un bon match on verra un tout autre match derrière quoi qu'il arrive.
3: Oui, c'est sûr,
7: sur cette configuration
3: là mais là c'est une possession française, mais quand même globalement depuis le début du match on voit beaucoup de ballons échangés, duels autour de la ligne médiane en fait. Il n'y a pas encore une équipe qui a réussi à prendre l'ascendant sur l'autre, ça se joue en fait au milieu de terrain quoi.
4: Ouais, il y a beaucoup d'approximations, je trouve que ils sont, voilà, ils se cherchent un petit peu, les automatismes sont pas revenus, donc peut-être qu'un peu de pression de la part des joueurs français. Forcément Pia t'en a parlé, il y a beaucoup de pression autour de cette Coupe du Monde pour les Bleus et c'est normal, mais même si c'est des joueurs professionnels, voilà, ça reste quand même des humains, mais je pense que voilà, les Sénégalais au fur et à mesure ils vont baisser un petit peu de pied et puis ils vont vouloir aussi se découvrir, essayer de marquer, même s'ils ont une opportunité tout à l'heure avec Ismaïla Sarr, ouais.
3: Et Jackson, ça peut être fatal tout de suite,
4: oui,
3: contre la France,
4: et ça peut être très bien pour les Français.
3: Voilà, 0-0 entre la France et le Sénégal. Nicolas Perronnet.
7: La 33e avec le dégagement du gamin sénégalais Edouard Mendy, les têtes là qui se succèdent, faut mettre ce ballon au sol et aller le récupérer. Ballon, ce sera une touche, elle sera en faveur du Sénégal au niveau de la ligne médiane. La tête Touba Mécano qui est allé gagner son duel aérien et derrière le ballon qui est récupéré donc par le Sénégal, toujours effectivement dans cet entrejeu, dans ce secteur de la ligne médiane, vraiment où il se passe beaucoup de choses, à peu près tout depuis le début de cette rencontre. Là on voit pas énormément, je trouve, côté sénégalais. C'est Sadou Mané là-bas sur son côté gauche qui touche assez peu de ballons et qui pour l'instant est assez absent de ce match. Et effectivement Ismaïla Sarr qu'on voit beaucoup plus, même si là il va perdre le ballon, en tout cas mal assurer sa passe, un peu de mésentente avec Nicolas Jackson sur son côté droit. Ça va permettre à Mike Maignan de récupérer ce ballon, de le placer sur sa ligne des 5m50 et de dégager juste à côté de lui pour relancer le coup avec William Saliba, avec son gardien à nouveau Mike Maignan. Est-ce qu'il va faire le choix d'allonger un petit peu? Je pense pas. Non, voilà qui est fait avec Saliba encore. Vraiment, on essaie d'aspirer à cette équipe du Sénégal qui reste bien en place là. Mike Maignan encore, qui n'est pas attaqué, qui va sortir. Complètement arrêté. Et donc vu qu'avec Saliba c'est pas passé, on va tenter avec Upamecano. Allez, la ligne médiane qui est franchie avec cette ouverture de Jules Koundé. C'était bien joué là, l'appel, même s'il était couvert de Kylian Mbappé. Derrière, le deuxième ballon aurait pu être intéressant pour les Français, ça n'a pas été le cas, mais celui-ci est récupéré dans le rond central avec Tchouaméni, Désiré Doué. Allez, Théo Hernandez, un petit peu de champ là pour Théo Hernandez, peut-être la possibilité de déborder. Non, on va repasser derrière avec Désiré Doué, la technique du Parisien pour récupérer ce ballon, le conserver plutôt sous la pression d'Ismaïla Sarr. On repasse de gauche à droite, de droite à gauche, et cette fois-ci on est côté droit avec Jules Koundé qui est monté, qui se fait déposséder du ballon. Attention derrière, parce que là voilà peut-être la phase de transition avec Sadio Mané pour réclamer une faute, mais non, c'est Jules Koundé qui est magnifiquement revenu. Allez, ça s'agite un petit peu et ça se déséquilibre un petit peu, il faut en profiter. Non, les Français vont le perdre à nouveau ce ballon à la 35e et Lamine Camara va le sécuriser bien au chaud au niveau de la La ligne médiane, ça il sait faire, le joueur de l'AS Monaco, pour servir des ballons.
5: Il y a Charlotte qui s'énerve. Hein. Elle croise les bras, je sens qu'elle fume
4: des oreilles. Quand je croise les bras, c'est pas un bon signe. Non, mais il y a trop de pertes de balles. Ah ouais.
5: Des deux côtés. Hein.
4: Mais oui, mais en fait, c'est pas dans le sens du jeu. Là, pour l'instant, on a la tête dans les chaussettes, on n'arrive pas vraiment à avoir un peu le jeu qu'on aime bien un peu combiné. Après, faut pas se mentir, hein, Pia, l'équipe de France n'a jamais produit un jeu vraiment très alléchant en termes de possession. Oui,
5: c'est pas le Maroc contre le Brésil.
4: Non.
5: Hein.
4: Ah bah non, pas du tout. Ouais. Mais après, le Sénégal, pour l'instant, à part des individualités, il y a collectif offensivement, il n'est pas bon, parce que les Français sont bons aussi défensivement.
7: Et voilà, Sadio Mané, justement, on en parlait, en possession du ballon, pas de solution. Ce sont les Sénégalais, vous l'aurez compris, qui sont toujours en possession de ce ballon dans la moitié de terrain française. Allez, Jules Koundé là au duel. Ça bouge pas, mais c'est pas dangereux. Passer par derrière avec Koulibaly. Vraiment beaucoup de prudence aussi du côté sénégalais. L'ouverture là de Pape Gueye cherchait justement son capitaine Sadio Mané. Mésentente et ballon à nouveau français. Pour un dégagement à nouveau de Mike Maignan, qui va sans doute à nouveau aller chercher William Saliba, pour sans doute à nouveau tenter de construire depuis tout en bas là, dans la surface de réparation française. Et c'est vrai que ça montre qu'on n'a pas beaucoup de solutions de part et d'autre, et que pour l'instant, si vous rejoignez sur votre radio ici, après 37 minutes de jeu, toujours 0-0, mais une situation dangereuse, pour ne pas dire très très chaude, elle est à l'actif du Sénégal. Elle a eu lieu à la 25e minute de jeu, la frappe de Nicolas Jackson, qui a trouvé le poteau des Bleus et de Mike Maignan. Elle est maquillonisée là peut-être, il faut aller un petit peu plus que ça sur le pressing, parce que là il est devancé et ils en veulent un petit peu plus les Sénégalais, et du coup ils obtiennent ce qu'ils sont allés chercher, c'est-à-dire le ballon, et même si ça passe derrière avec Edouard Mendy, et le dégagement, il trouve une tête française et le ballon il est quand même récupéré par les Sénégalais, qui vont trouver le décalage là avec Edouard Mendy. Ça s'est pas très bien joué heureusement de la part des Sénégalais, parce que c'est couvert par Saliba. Cette montée de Lamine Camara, je crois, qui a essayé de chercher Ismaïla Sarr. Décidément, vraiment, on insiste, hein, côté droit. Du côté du Sénégal, alors est-ce que c'est parce que peut-être la meilleure arme offensive, Ismaïla Sarr, se trouve là, ou est-ce que c'est parce que la plus grande faiblesse, on va dire, défensive du côté des Bleus, Théo Hernandez, se trouve là aussi? C'est sans doute un petit peu des deux.
4: Je pense surtout, Nico, que comme on est très attiré côté droit avec Michael Olysee et Dembélé, du coup quand on récupère le ballon à cet endroit-là des Sénégalais, l'espace libre il est côté opposé, donc c'est peut-être ça aussi. Mais là il y a une grosse différence entre les deux, entre le Sénégal qui eux ont pas assez de choix offensifs, et les Français, eux, offensivement ils ont des choix, mais c'est techniquement qu'il n'y a pas la réalisation. Donc voilà cette grosse différence des deux équipes pour le moment.
7: Sous les yeux d'Arsène Wenger, qui est présent ici, Ismaïla Sarr, on en parle beaucoup depuis le coup d'envoi, qui est justement en position de ballon. C'est magnifiquement joué ça de la part d'Ismaïla Sarr, qui se crée le déséquilibre là, et il va se faire faucher, il va réclamer la faute. Il n'y aura rien du tout, il y aura une frappe sénégalaise derrière, inoffensive, parce qu'il a facilement capté par Mike Maignan. Mais Ismaïla Sarr est resté au sol et il se plaint, c'est pas grave, ça permet à Michael Olysee de lancer Jules Koundé. On est déjà reparti de l'autre côté. Allez les Bleus dans la surface de réparation. La frappe, la passe plutôt de Jules Koundé pour Kylian Mbappé, mal assuré, mais là ils ne sont pas tous repliés les Sénégalais, mais je vais être arrêté parce que Ismaïla Sarr est resté au sol, se plaint d'avoir été touché. Et là ouais, des cartouches comme ça il n'y en a pas beaucoup, et je pense qu'il y a des fautes d'ailleurs sur Ismaïla Sarr. Bref,
4: ouais, je pense aussi
7: à la faute, mais le jeu quand même a été déployé, il a fait long tout de suite à l'arbitre avec le doigt. Donc derrière on est parti en contre, en transition sur le côté.
4: Comment il peut dire non, Nico? Comment il peut dire non? Il est devant, en plus on voit avec la ref cam, il est devant. Donc après il y a peut-être qu'il laisse l'avantage, mais il a le temps de revenir, parce qu'on rappelle que les arbitres ils ont 7 secondes à peu près pour revenir à un avantage. Donc après derrière Koundé il tergiverse un peu, il met pas assez d'intensité, l'appel en retrait de Kylian Mbappé, mais c'est vrai que la grosse faute, trop tard, il y avait le décalage, je pense que Mbappé il fait pas le bon appel non plus.
7: Il y a contact sur le pied de Sarr, je l'ai pas revu.
5: Il lui écrase le pied avec ses crampons. Ouais. Et en plus, le pied tourne.
4: Grosse semelle.
5: Bonne grosse semelle.
7: Il est fort, hein, Ismaïla Sarr, sur cette première période, parce que le petit coup de rein qu'il met là, justement, juste avant la faute, là, pour passer entre les deux défenseurs français, franchement, il a de la puissance, il a de la vitesse. C'est quand même.
4: C'est un poison. Nico, c'est un poison parce qu'en fait, c'est un joueur où, offensivement, dès qu'il fait un pas avec de l'intensité, il touche pas le ballon. En fait, le ballon, il est assez loin à chaque fois quand il accélère, mais il a tellement une puissance qui se dégage. On a l'impression que voilà, tout ce qui est autour de lui, on n'arrive pas à récupérer le ballon. C'est un calvaire, hein, quand on est défenseur, quand on est face à des joueurs comme ça qui dégagent une telle puissance comme ça avec leur conduite de balle, alors qu'il a une conduite de balle assez longue, mais tellement de puissance. Vraiment le poison numéro un du côté du Sénégal pour le moment.
7: Il est encore en train de se plaindre, hein. Il est sorti du terrain parce que il s'est fait soigner, donc il va falloir qu'il ait l'autorisation de rentrer. Il est encore en train de se plaindre auprès des arbitres assistants. Et le jeu a repris avec Désiré Doué. Là, on est dans la moitié de terrain sénégalaise, derrière avec Théo. Désiré Doué encore, allez, il faut aller provoquer là. Désiré Doué qui se met sur son pied droit avec un petit coup de rein et qui va aller chercher et trouver Kylian Mbappé, mais bien

0: Et que l'Olysée, alors pour frapper directement, on est un petit peu loin parce qu'on est vraiment excentré quoi sur le côté gauche, mais c'est un vrai ballon à mettre plongeant au niveau du point de pénalty avec les défenseurs, certains des défenseurs des Bleus qui sont montés, et notamment les milieux hein, qui sont costauds, les Tchouaméni, les Rabiot qui peuvent aller marquer de la tête. Il y a Saliba et Upamecano également. Deuxième poteau, ce sera justement deuxième poteau, et c'est une tête sénégalaise pour écarter le danger. Il a presque été trop bien tiré ce coup franc là, en tout cas dans la zone, parce que les Rabiot et Tchouaméni avaient plongé vers l'intérieur, et Upamecano et Saliba avaient un petit peu allés chercher l'extérieur, et finalement il n'y avait personne au niveau du point de pénalty, si ce n'est le défenseur sénégalais pour écarter le danger. C'est récupéré par Tchouaméni, ce ballon avec Michael Olise qui va aller chercher Jules Koundé là-bas sur le côté droit. Il y avait un petit peu d'espace, mais encore une fois ces passes supplémentaires, ce contrôle, on joue pas assez peut-être en première intention. Michael Olise encore qui patiente, mais qui trouve Ousmane Dembélé. Allez, Ousmane Dembélé, lui qui va les provoquer et centrer, ça c'est bien. Mettre ce ballon et créer la panique dans la surface de réparation sénégalaise. Et oui, parce que Koulibaly, là, il savait pas trop quoi faire de ce ballon qui arrivait sur lui. On lui a pas donné l'information. Est-ce que il y avait danger derrière? Et du coup, il a dégagé un petit peu comme il a pu, c'est-à-dire en corner. Et ça a permis à l'équipe de France d'aller quand même mettre un petit peu de pression dans cette surface de réparation. Et puis surtout de se procurer un corner alors que les supporters des Bleus, là, redouble d'encouragement. Le corner de Michael Olise, encore mal tiré, ça fait deux pour Michael Olise. Deux corners mal négociés, beaucoup trop près d'Edouard Mendy dans la zone où il y avait tout sauf des maillots bleus. Et Edouard Mendy qui a même pas qu'à se baisser, mais vraiment qui a récupéré ce corner.
1: Charlotte, pas contente, Charlotte.
2: Non, mais je l'avais dit sur les coups de pied arrêtés, offensivement ou défensivement, je pense que c'est le point à améliorer du côté des Bleus. Bon, on a quand même des joueurs comme Saliba ou Upamecano, même Jules Koundé, hein, qui sont très très bons au niveau du jeu aérien. Mais c'est vrai que là, Michael Olise doit faire mieux. Ça fait deux fois, Nico l'a très bien dit. Surtout, c'est des zones où c'est très facile à défendre. Donc, faut vraiment essayer de trouver un peu plus en retrait, éviter les grandes tours de contrôle du côté du Sénégal notamment.
1: Et on a Marie sur le chat qui nous dit positivité la team. Donc on essaye, hein, Marie, de pas trop râler, mais bon, c'est pas nous qui perdons le ballon non plus. Hein. Nicolas Perronnet à New York.
0: Allez, Théo Hernandez, on approche, on est entré, ça y est, dans le temps additionnel. 6 minutes de temps additionnel pour cette première période. Et les Bleus sont toujours dans le coup, évidemment. Marie a raison, 0-0 face au Sénégal. Mais c'est vrai qu'on est un petit peu frustré par le manque d'occasion, tout simplement, parce que pour l'instant, si on fait le bilan des occasions, eh ben il y en a pas pour l'équipe de France. Il y en a une très très grosse. Incroyable. Pour le Sénégal. Si on était mené 1-0, il y aurait pas scandale, très franchement, au terme de cette première période. Allez, le dégagement qui est contré, un petit peu de mésentente dans la surface de réparation sénégalaise pour dégager ce ballon, pardon. J'ai l'impression de Kylian Mbappé.
1: Nico, il y a 4 tirs à 1, 4 tirs pour le Sénégal, 1 pour la France. C'est famélique au bout de 45 minutes de jeu.
0: Ben ouais. Il y a pour l'instant rien du tout du côté de l'équipe de France. Et il n'y a surtout pas ce qui fait notre force habituellement. La créativité, la vitesse. On n'a rien ce soir, pour l'instant, en tout cas, au terme ou presque de cette première période.
1: 6 minutes d'arrêt de jeu. Hein.
0: Ouais, 6 minutes, ouais, on a déjà joué pendant quasiment 2 minutes, 1 minute 20 très précisément, donc il reste 4 grosses minutes avant le retour au vestiaire et des réglages qui vont être nécessaires quand même de la part de Didier Deschamps avec Sadio Mané là, ouais, qui lui aussi, décidément, entre Sadio Mané et Kylian Mbappé, c'est un petit peu concours de contrôle raté, et tant mieux pour les Bleus parce que Ousmane Dembélé, il a enfin un petit peu de chance. Allez, Ousmane Dembélé sur la gauche, oh, il a encore la passe ratée, c'est pas possible pour Désiré Doué, c'est des passes trop mal, il faut pas les gâcher ces occasions. Là, Ousmane Dembélé, on a l'impression que c'est une épidémie parce qu'on parle beaucoup de Kylian Mbappé et de Michael Olise, mais là ils sont tous les quatre devant en train de rater ces petites passes. Il y a un petit peu trop de facilité et ça commence à être un petit peu énervant quand même, cette histoire-là. Allez, derrière, Koulibaly pour Edouard Mendy, le gardien du Sénégal. Il n'y a pas de pression et pas de pressing de la part de l'équipe de France qui attend le dégagement court peut-être vers Moussa Niakate, ou long, et ce sera long de la part d'Edouard Mendy pour aller chercher Ismaïla Sarr, qui est pour l'instant clairement le joueur de cette première période et de ce match côté sénégalais et côté du match tout court. Théo Hernandez qui le récupère derrière pour Mike Maignan, le dégagement pour personne vraiment dans la zone là, qui est récupéré par les Sénégalais, et à force

0: Faudrait pas quand même le regretter, même avant le retour des vestiaires. Ouais. Désiré Doué, la talonnade, trop de facilité encore et le ballon perdu. Et derrière Ismaïl Assar, le petit pont, c'est festival, mais derrière il va être trop long évidemment. Il va réclamer encore une fois une faute. Là pour le coup, je pense qu'il n'y avait rien sur Ismaïl Assar, mais ça part encore une fois d'un ballon perdu suite à une talonnade un petit peu trop facile de la part de Désiré Doué. Et de l'espace, il y en aura peut-être pour Théo Hernandez. Allez, là, le long de la ligne de touche est loin devant pour n'importe qui, c'est-à-dire personne. Kylian Mbappé qui se retourne, qui s'énerve, qui demande le ballon dans les pieds et non pas en profondeur. Ça, c'est des signes, hein, quand on voit. Alors, Kylian Mbappé, il parle beaucoup, il est très expressif sur un terrain, mais c'est quand même des signes d'agacement, d'énervement. J'ai l'impression qu'il n'y a pas que nous qui sommes agacés par la configuration de ces 45 premières minutes. Il y a aussi l'équipe de France qui se rend bien compte que pour l'instant, ça marche quand même pas comme était prévu le plan, on va dire, même s'il y a toujours 0-0 et même si tout va bien à l'approche de la mi-temps de ce match.
1: C'est quand la dernière fois qu'on a eu l'impression qu'il y avait un plan en équipe de France?
2: C'est ce que j'allais dire.
1: C'est ce que t'allais dire, mais attends.
2: Je te jure, c'est ce que j'allais dire. Je te dis, mais depuis quand il y a un plan?
1: Ouais. C'est un peu le problème, hein. C'est qu'on a du mal à lire, je trouve, le projet, mais bon.
2: Bah, le projet, c'est d'essayer d'équilibrer au maximum ces individualités qui sont quand même hors normes. Exactement, ouais. Ça qui est le plus dur. Yes. Est-ce que des fois, il ne faudrait pas enlever peut-être un peu plus de talent et mettre un peu plus des joueurs qui... Je ne sais pas. Il y a quelque chose à faire, en tout cas.
1: Nico, fais quelque chose.
0: Ouais, je suis désolé. Hein. Oula. Oula là. Il reste quoi? Il reste 2 minutes. 1 minute 30 à jouer dans cette première période. Et on a presque le sentiment que l'équipe de France s'en sort bien avec ce 0-0. Même s'il n'y a pas eu 36 000 occasions en face. Il y a eu une grosse, en tout cas. Et on a surtout beaucoup de frustration et quelques petites interrogations qui commencent à poindre du côté de l'animation de l'équipe de France. Allez, Tchouaméni dans le rond central pour Désiré Doué avec Rabiot. Là c'est bien, ça circule bien, mais il y a toujours encore ces 2, 3, 4, des fois 5 contrôles avant de trouver un partenaire. Tchouaméni qui lève la tête, qui va chercher et trouver Michael Olysée en première intention, pour une fois Michael Olysée, et en première intention également pour une fois Jules Koundé là-bas sur le côté droit. Mais quand on cherche à jouer en première intention, il y a l'imprécision technique, un petit peu trop de déchets et le ballon est à nouveau perdu. Ouh, si ça passait, c'était intéressant ça pour Jules Koundé qui était resté là-bas en position très offensive, mais qui finalement n'aura pas le ballon parce qu'il y a un pied bien tendu sénégalais qui est allé le récupérer. Les 30 dernières secondes avant la pause. Et Niakate pour Koulibaly avec Crépin Diata qui va passer la ligne médiane face à Désiré Doué et Adrien Rabiot. Ça passe entre les deux Français. Lamine Camara à l'entrejeu aux 30 mètres, c'est latéral tout ça avec Sadio Mané sur sa gauche. La Djidjouf désormais, Sadio Mané dans la surface de réparation. Attention, Sadio Mané dans la surface de réparation. Attention, la frappe de Sadio Mané. Attention, la frappe d'Ismaïl Assar derrière. Et ça passe au-dessus. C'est pas possible de se faire avoir comme ça, de se faire peur comme ça. 0-0 toujours. Mais c'est un petit miracle. À l'issue de cette première période, il a fait ce qu'il voulait, Sadio Mané, de Jules Koundé, me semble-t-il, là-bas. Et derrière, donc de Michael Olysée, et derrière le centre. Oh là là, ça passe devant tout le monde. Et derrière Ismaïl Assar qui récupère le ballon. Il a fait une super période, mais il fait une frappe absolument mal assurée qui s'envole dans les tribunes du stade New York, New Jersey. Ça fait 0-0. C'est la mi-temps ici, mais ça fait deux très grosses occasions pour le Sénégal. Et c'est quand même une première mi-temps, on va dire, raté de la part de l'équipe de France. On va faire beaucoup mieux, en tout cas en deuxième.
1: C'est une première mi-temps ratée, mais la tienne était très réussie, Nico Perronnet. Tu vas faire une petite pause pendant la mi-temps. On reste avec Charlotte Lorgeret, avec Lucas qui lit vos messages sur le chat et il apprécie vos vannes qui sont toutes tournées vers Lucas. C'est ça qui est sympa. Ouais, on arrive dans quelques secondes. On va vivre évidemment cette pause et puis cette seconde période entre la France et le Sénégal. Tous ensemble, on attend vos appels au 0810 055 056, vos messages aussi sur WhatsApp. N'hésitez pas à nous envoyer des petits vocaux, ça nous fait plaisir et on les passera à l'antenne. Et puis dans un instant, on fera un point sur vos messages sur le chat. Vous êtes sur ici.
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1: On était déjà en train de s'énerver avec Charlotte. Il nous a fallu un jingle et une pub. Qu'est-ce que tu étais en train de dire, Charlotte, sur les occasions?
2: J'étais en train de dire, ce qui est inquiétant, c'est qu'il n'y a pas d'occasion, en fait. Il y a zéro occasion. On a l'impression qu'ils se regardent un petit peu jouer. Peut-être finalement, en fait, se dire, bon, les gars, collectivement, on n'arrive pas. Mais en fait, on joue sur nos forces. C'est quoi les forces de l'équipe de France aujourd'hui? C'est de jouer en profondeur. C'est des joueurs comme Kylian Mbappé, comme Désiré Doué, comme Ousmane Dembélé, qui aiment se jouer un peu en profondeur et faire reculer ses défenses, faire des efforts à haute intensité par les Sénégalais, pour le moment, qui sont très très bons, que ce soit cette charnière centrale et surtout les milieux de terrain, le milieu de terrain à 3 avec Monégasque, Lamine Camara, avec Pape Gueye, avec Gana Gueye, c'est très intéressant. Donc, ouais, ils posent des problèmes à l'équipe de France.
1: Mais et là, ils sont 3.
2: Ils sont 3, mais quand même s'ils sont 3, 12, 800, ils doivent avoir des occasions du côté des Français. C'est inadmissible ce qui se passe pour le moment.
1: Inadmissible. Est-ce que vous aussi, vous trouvez ça inadmissible? Je me tourne vers toi, Lucas. C'est toi qui lis et qui modère les messages sur notre chaîne YouTube ICI. Pour nous trouver, c'est très facile. Vous allez sur la chaîne YouTube ICI, ICI, et vous cherchez le live. C'est dans les onglets. C'est très facile à trouver. Vous pouvez voir en vidéo ce qui se passe dans ce studio. C'est foufou, je vous préviens. On fait des dingueries dans le studio. Lucas, qu'est-ce que ça dit sur le chat?
7: J'ai envie de dire tout le monde rejoint Charlotte, hein. Les avis sont plutôt négatifs ou en tout cas mitigés. On a Thomas Dénin qui utilise des mots assez forts, qui définit cette première mi-temps comme honteuse de la part de l'équipe de France. Bon. On a Maxence 1 qui lui par contre dit c'est normal. Oui, les premiers matchs sont souvent bloqués dans une Coupe du Monde pour les équipes qui voient loin. Et en face, le Sénégal est un sacré client qui sait que c'est aujourd'hui que la France est prenable.
1: Et on sent qu'on n'est pas devant une équipe de France, enfin une équipe tout court qui n'a rien à perdre. On est vraiment face à une équipe qui se dit tout peut se casser la figure. Et ils ont peur, en fait, Charlotte. C'est ça qu'on sent.
2: Je trouve qu'au fur et à mesure, il y a un peu plus d'attitude un peu négative où on râle un peu plus. Après, c'est normal, mais il faut le rappeler que pour l'instant, depuis ce début de la Coupe du Monde, la Belgique, c'était compliqué, l'Espagne, c'était compliqué, le Canada, ouais, ça a été compliqué. Donc non, c'est ces premiers matchs qui sont très durs à aborder, mais je préfère rencontrer le Sénégal tout de suite que rencontrer le Sénégal au troisième match de groupe pour
1: sachant qu'Irak et Norvège, c'est pas non plus facile.
2: L'Irak, moi aussi j'ai un peu peur. Là ce que c'est en train de montrer là, moi tous les matchs j'ai peur, ça y est.
1: Et
2: c'est...
1: la Norvège, meilleure attaque des qualifs, voilà. On a Thomas qui nous dit Nathalie est super sympa.
7: Alors on sait pas
1: c'est
7: qui
1: Louis.
7: Est Nathalie.
1: Nathalie est trop sympa. On ne sait pas qui est. Who is Nathalie? Ça va être le mystère de la soirée. On a Ticia aussi sur le chat de la chaîne YouTube ICI qui nous dit c'est passé trop vite. Ticia, on n'a pas vu la même mi-temps, ouais, je pense. Ce n'est pas possible. On va partir du côté du Cotentin pour voir si ça passe vite ce match de football avec Sarah Saltiel-Rago qui est au pied d'un écran géant sur la commune de 40 ans. Pour ICI Cotentin, Sarah, alors, qu'est-ce qui se dit autour de vous sur ce match qu'on est en train de voir?
8: Qu'est-ce qui se dit? Il y a un peu de frustration. Hein. On l'a senti sur les différentes tentatives, effectivement. Quelques tentatives françaises, quelques tentatives sénégalaises aussi. Je suis avec deux supporters, Laurent et Eric, alors qu'ils regardaient l'écran, bras croisés et
1: comme Charlotte. Ça veut dire fâché.
8: Alors, messieurs, comment est-ce que vous la trouvez un petit peu cette première mi-temps? Pas évident quand même ce match. Hein.
9: La première mi-temps, elle est fade, hein, parce que l'équipe de France, elle n'est pas au rendez-vous, puisque les Sénégalais ont tiré plus au but que les Français. Donc on est surpris, on attend de voir la deuxième mi-temps, si toutefois on est capable de se réveiller et de marquer au moins un but, même si l'équipe du Sénégal résiste bien.
8: Ouais, pour vous aussi, Eric, vous avez l'impression qu'on est encore un peu endormi dans cette première mi-temps?
10: Tout à fait, oui. Ce que je peux constater, c'est que l'équipe de France est un peu... on a l'impression qu'ils sont à l'entraînement. et un peu mou, alors que les Sénégalais sont beaucoup plus actifs et beaucoup plus présents sur le ballon, tout simplement. Et ça se révèle tout simplement quand on voit le nombre de tirs au but de chaque équipe.
8: Bon, il y a quand même 90 minutes dans un match, il reste une seconde période. Vous avez bon espoir que ça se réveille un petit peu, ou vous sentez que ça va être compliqué jusqu'à la fin finalement?
9: Je pense que ça va être compliqué jusqu'à la fin. Peut-être une opportunité sur un coup de pied arrêté ou une faute d'un Sénégalais avec un pénalty pour l'équipe de France. Mais ça, c'est mon pronostic.
1: Ah ouais, on est désespéré là. On espère un pénalty, on est désespéré.
8: Voilà, ouais, là, vous sentez un petit peu. On a eu un petit peu l'enthousiasme du début, premier match de Coupe du Monde, un petit peu refroidi par ce peu d'occasions et ce peu de réussite de l'équipe de France. Mais bon, l'ambiance reste bonne quand même ici. On fait une petite pause avant de reprendre les hostilités, si je puis dire, sur la seconde période.
1: Merci beaucoup Sarah Saltiel-Rago. D'ici Cotentin, au pied donc de l'écran géant sur la commune de Carentan, c'est dans la Manche, en Normandie. On va maintenant partir à Paris, dans le 11e arrondissement, au Bali Restaurant, qui est un restaurant sénégalais, avec notre journaliste Marie Boéda, qui est donc entourée de fans à la fois français et sénégalais. Marie, est-ce que les fans sénégalais sont contents de cette première mi-temps de leur équipe nationale?
11: En tout cas, ils sont un petit peu moins inquiets qu'au début. Là, je peux vous dire qu'on est très très concentrés. Les chaises tournées en direction de l'écran, les assiettes, on les laisse tranquilles. Et il y en a une petite trentaine, ça s'est vachement rempli depuis tout à l'heure, dans un tout petit restaurant qui a un peu poussé les murs pour faire entrer tout le monde. Et oui, c'est plutôt des supporters sénégalais qui sont présents. Je suis à côté de Rassou, qui est, je crois, grand supporter de l'équipe du Sénégal. Il est avec son petit garçon qui était à côté de lui tout à l'heure. Et alors, comment ça va, Rassou? Comment vous le vivez ce match?
12: Ça va, ça se passe super bien. En vrai, on est content de voir l'équipe du Sénégal, comme on le pensait, faire du mano-mano avec la France. Il reste seulement à nos attaquants d'être plus cliniques devant, afin de convertir les occasions, parce qu'on n'en aura pas mille. Et on sait que devant, en face, au niveau de l'équipe de France, eux, quand ils l'auront, ils vont le concrétiser. Donc du coup, on est content. Il nous suffit juste d'être encore plus concentrés et cliniques devant, afin de marquer pour qu'on puisse ramener la victoire au Sénégal.
11: Vous y croyez quoi?
12: Ouais, on y croit. Ouais, on y croit à 100%.
11: Bon, ben voilà, je vais laisser discuter avec sa femme et son enfant. Et puis, on a aussi autour de nous les serveurs qui courent partout et qui s'arrêtent dès que les cris les préviennent, avec des plats et des carafes dans les mains. Donc, je peux vous dire que là, dans ce tout petit restaurant, le bruit commence à monter. L'attention aussi, et pour le moment, on se dit pas trop stressé, mais je sens que tout le monde reste assez vigilant.
1: En tout cas, Rassou, on lui dit Nagadef, si j'ai bien retenu, ouais, ça veut dire ça. Bonjour. Sénégalais. Merci beaucoup Marie Boéda au Bali Restaurant dans le 11e arrondissement de Paris. On va faire un dernier petit tour en France, en Touraine avec Adrien Bossard qui est sur une fan zone à Saint-Cyr. C'est dans l'Indre-et-Loire et Adrien est journaliste pour Ici Touraine. Adrien, quelle est l'ambiance autour de toi?
13: Une ambiance tranquille là pour l'instant parce que tout le monde est un petit peu sorti pour aller faire la petite pause à la mi-temps. Et je suis avec Théo qui est député assis sur sa chaise. Bon Théo, c'était pas la première mi-temps de rêve. Hein.
14: Non mais bon, c'est le début, c'est la première mi-temps, faut que tout le monde rentre dans le jeu, mais ça va le faire, ça va le faire.
13: Toi tu pronostiquais 3-1, c'est ça?
14: 3-1, j'y crois toujours.
13: J'ai toujours le 3-1.
14: Oui, oui, suffit d'un but et ça va se libérer.
13: On a quand même plus applaudi les actions défensives, notamment Douka Mekano qui récupérait le ballon, que les actions offensives, les rares actions offensives des Bleus.
14: Oui, c'est vrai. Mais bon, c'est une technique. On se cache pour mieux sortir là.
13: Ouais. Ça veut dire que le deuxième mi-temps, ce sera bien mieux. Didier, il a poussé un coup de gueule à la mi-temps.
14: Je pense 50e minute. Didier, là, il a fait un petit coup de gueule. 50e minute, premier but, ça libère tout. Et c'est bon, ça enchaîne.
13: Et c'est le feu ici.
14: Et c'est le feu.
13: Super. Voilà, Pia, une ambiance pour l'instant un petit peu morose, un peu groggy là. On peut dire par cette première mi-temps qui n'était pas très très emballante, mais évidemment on espère une deuxième mi-temps de bien meilleure qualité.
1: Ah bah on espère, parce que moi je gère la mauvaise humeur de Charlotte Lorgeret sur le plateau.
2: Ça va encore. Pour l'instant ça va.
1: Merci beaucoup Adrien Bossard d'ici Touraine. Merci Adrien qui était donc sur une fan zone à Saint-Cyr en Indre-et-Loire. Charlotte, Adrien l'a évoqué à l'instant, Didier a peut-être poussé une gueulante dans les vestiaires. Qu'est-ce que t'en penses? Est-ce que toi, si t'étais le coach de cette équipe de France, tu pousserais une gueulante, ou au contraire tu les encouragerais, tu les rassurerais?
2: Bah, c'est un peu un mélange des deux. C'est là où Didier Deschamps est très très fort. Mais pour moi, il y a deux gros soucis. Le souci numéro un, c'est techniquement, ils sont pas au niveau. Personne wow. n'est au niveau. Et le deuxième problème, c'est qu'en fait, il y a, à part Kylian Mbappé qui fait des courses vers l'avant, il y a personne d'autre.
1: Voilà.
2: Ils sont attirés par le ballon.
1: Ils s'approchent jamais de la cage.
2: Non, parce qu'en fait, ils se regardent, ils lèvent la tête. Donc, Ousmane Dembélé, Désiré Doué, Michael Olise qui cherche les ballons. Mais après, il y a plus personne devant. Donc, le quatuor offensif, c'est bien. Mais en fait, il faut qu'il y ait un qui soit au niveau du ballon. Et après, il y a d'autres choses qui se passent derrière. Donc, il n'y a pas que Kylian Mbappé qui doit faire des courses offensivement. Donc là, à mon avis, il doit y avoir des changements au bout de 10 minutes s'il n'y a pas techniquement déjà mieux et s'il n'y a pas plus de courses vers l'avant.
1: Bah Barcola pour des courses vers l'avant, ça pourrait être une option.
2: Et je pense aussi à Warren Zaïre-Emery aussi, revenir à un milieu à 3.
1: Tu mets Warren, alors là, je te le dis tout de suite Charlotte, ça casse la baraque. Hein.
2: Bah,
1: mais ça,
2: sûr.
1: On savait dès le début en fait, j'aurais pu le dire à Didier Deschamps.
2: Ouais, mais c'est des choix de luxe, ça, on avait trop de choix là.
1: Avant de retrouver Nicolas Perronnet dans une seconde, Lucas, déjà j'aimerais que tu me dises d'où nous écoutent les gens qui sont sur le chat de la chaîne YouTube ici, parce que j'ai vu passer plein de messages sur on vous écoute d'ici de là, alors c'est où?
7: Complètement, alors on a Terranies qui est stéphanois et qui nous écoute en direct de Munich. On a Clément KWK qui nous écoute à côté du Stade Bollard. Donc un
1: trop bien. Et il a gagné la Coupe de France alors.
7: On a Pauline David qui nous écoute en direct du Pérou.
1: Excellent.
7: Le Pérou. On a encore Louis Sox de Bachy ou Marie FRDG en direct de Versailles.
1: Enfin, Louis vient de nous écrire aussi un message en disant en direct du jet privé les filles. Oui, on a aussi quand même Aimé qui nous dit je suis à Kinshasa. Donc ça c'est énorme. Ça nous fait super plaisir de savoir d'où vous nous écoutez. Je sais que vous êtes aussi nombreux bien sûr à nous écouter des régions de France bien entendu puisque on est sur ici. On va retrouver Nicolas Perronnet qui est avec nous. C'est lui qui commente ce match France-Sénégal depuis les États-Unis, depuis le stade. Et Nicolas, là, c'était pas foufou. Qu'est-ce qu'on change pour la seconde mi-temps?
0: Je sais pas trop. Oui. Un petit Ryan Cherki. Est-ce que ça pourrait pas faire du bien? En même temps, on va rester peut-être un petit peu dans un registre qui est le nôtre. Enfin, honnêtement, c'est quand même assez inquiétant. J'ai un collègue qui est connu pour sa petite capacité d'exagération qui vient de me dire ça fait 15 ans que je suis les Bleus, c'est le pire match que j'ai jamais vu.
1: Oh
0: je
1: suis non, quand même
0: pas
1: non,
0: tout à fait
1: non,
0: d'accord
1: non,
0: avec
1: non,
0: ça.
1: Non, non, elle exagère. Moi, je me souviens d'un match contre Israël qui était particulièrement catastrophique il y a 2 ans.
0: Tu sais quoi, je vais parler de celui-là qui était vraiment le pire que j'ai jamais vu.
1: On va peut-être commenter ensemble. Mais alors attends, parce que Nico, excuse-moi de te couper, mais Lucas qui est sur le chat YouTube de la chaîne ici.
7: T'es pas le seul, Nico, à parler de Cherki. Effectivement, on a Laurent Christol qui nous dit Cherki va débloquer la situation. Donc lui, il l'affirme. Hein. C'est Cherki qui va bouger tout ça. On a Alexovic qui nous dit Didier, t'es relou, fais rentrer Cherki. Ou encore Miss SR qui nous dit faites rentrer Cherki, c'est le moment.
1: Et on a Marie qui nous dit qu'on est trop dur aussi. Mais oui, mais Marie, excuse-nous, hein, c'est quand même pas fou le spectacle. Nico, qu'est-ce que tu voulais ajouter?
0: On est assez gentil hein, quand même. Hein,
1: ouais.
0: Je pense qu'on est un peu gentil. Mais oui. Non, mais Ryan Cherki, en plus, c'est son rôle. Après, oui. De toute façon, ça manque de folie, ça manque de créativité, ça manque de justesse technique.
1: Ouais. C'est ce que disait Charlotte. Et tu sais, Nico, Charlotte nous disait.
0: Il coche les cases, quoi.
1: Oui, c'est vrai qu'effectivement, il coche toutes les cases. Charlotte nous disait aussi que peut-être que la rentrée de Warren Zaïre-Emery en troisième milieu.
2: Ah mais du coup, il faut faire sortir qui? En fait, c'est que c'est le problème. Bah, moi, je suis d'accord, il faut faire rentrer Cherki, il faut faire rentrer Warren, mais on enlève qui?
1: Froidement, franchement, froidement. Hein. Pourtant, Dembélé.
2: Ah, je suis d'accord avec toi.
1: Voilà. C'est... Bah,
0: de toute façon, dans les réorganisations tactiques de Didier Deschamps, Ousmane Dembélé, c'est celui qui va être le plus souvent. Sacrifier, c'est pas le mot, je veux dire, mais ça va être le travail de Didier Deschamps, c'est-à-dire d'aller dire au Ballon d'Or, on va jouer comme ça, et donc dans mon organisation, bah, je suis désolé, mais c'est à toi de sortir. C'est souvent comme ça que ça pourrait se passer si
1: alors,
0: on passe effectivement à un milieu à 3
1: ou alors,
0: si
1: Nico,
0: on apporte du 109 dans le quatuor. Ouais.
1: Tu sors Désiré Doué qui est peut-être plus facile à sortir au niveau du statut, tu mets Olise. Ah non, ça marche pas.
2: Non, mais en fait, tant que Kylian Mbappé restera devant,
1: ouais,
2: il y aura très peu de changements, très peu de possibilités.
1: Ah, parce que tu aurais pu remettre Dembélé ailier droit et Olise dans l'axe, peut-être.
2: Ouais, mais ça n'a pas forcément bien fonctionné.
1: Ça va reprendre en tout cas, Nico, ça y est. Hein.
0: Et il n'y aura pas de changement en tout cas pour l'instant, à la mi-temps évidemment.
1: C'est logique.
0: Mais on repart avec les 11 mêmes et même les 22 mêmes. Et c'est reparti. Allez, il reste 45 minutes. Évidemment, la première période a été ratée par l'équipe de France. Mais vous savez quoi, l'équipe de France va gagner 1-0.
1: Ça ne veut pas dire que le mondial sera raté. Ouais, c'est ça. Ça ne veut pas dire que le mondial sera raté. On est dur sur cette mi-temps, mais on sait que voilà, c'est dur d'entrer dans un mondial. Donc voilà.
0: Allez, avec ce ballon qui est récupéré, on va voir si par ses mots ou par ses choix peut-être, Didier Deschamps est allé s'approcher un petit peu de la solution pour faire sauter ce verrou sénégalais et puis surtout voilà, mettre cette équipe de France dans la configuration qui est celle qu'on aimerait voir, de la confiance, de la vitesse, de la technique, des buts, de la domination, tout ce qu'on n'a pas eu en tout cas en première période. Allez, Upamecano, la verticalité ouais, qui a été cherchée là par Upamecano. Peut-être d'ailleurs que c'était donc une petite consigne de Didier Deschamps, même si le ballon a été dévié et récupéré pas pour longtemps par les Sénégalais. Upamecano va le récupérer à nouveau, ce ballon, avec Tchouaméni dans la moitié de terrain des Bleus. Adrien Rabiot là-bas côté gauche pour aller toucher Kylian Mbappé qui va Désiré Doué, pardon. Tchouaméni encore derrière. Allez, mettre de l'impact et mettre un petit peu de folie dans ce match. Ousmane Dembélé derrière. Et non, on reste toujours au niveau de la ligne médiane. Allez, de droite à gauche, de droite, de gauche à droite. À jouer un petit peu au handball avec cette défense du Sénégal. Et Jules Koundé qui allait apporter une solution. Ou pas Mécano. Allez, qui allonge en devant, ça c'est bien, avec Désiré Doué. Oui, Désiré Doué, peut-être dans l'axe. Désiré Doué, la frappe de Désiré Doué, ben là voilà. La première situation, elle est venue de la verticalité. La passe d'Oupa Mécano qui va aller chercher loin devant et trouver pour une fois Désiré Doué qui fait le travail tout seul derrière en rentrant sur son pied gauche, en allant chercher la frappe. Il y avait,
7: c'est bien ça, bah,
0: c'est ça qu'il fallait faire exactement. Ça passe pas très très loin. Début d'Edouard Mendy et immédiatement derrière, Désiré Doué s'est retourné vers son coéquipier, vers Upamecano, avec le pouce levé pour lui dire bah voilà, c'est comme ça qu'on doit me trouver. Et ben c'est quand même la situation quelque part peut-être la plus dangereuse des Bleus depuis le début de ce match à la 47e.
1: Et Charlotte, un tir de loin quand on n'arrive pas à approcher de la cage, ça peut être une solution.
2: Oui, c'est très bien, et surtout qu'il y a de la qualité. Mais là, Upamecano et Saliba, ils doivent un peu trouver les zones juste derrière les milieux de terrain où justement on va voir notamment Michael Olise, Ousmane Dembélé, Mbappé et Désiré Doué qui aime bien aussi rentrer à l'intérieur, pouvoir frapper un peu de loin, ça peut être une possibilité.
1: Nico,
0: on a un petit aux armes là. Alors c'est timide, j'ai enlevé une oreille du casque là pour l'entendre parce que le stade est tellement grand et même s'il y a beaucoup de Français, on voit beaucoup de maillots bleus, en fait c'est un peu disséminé, donc on n'a pas le sentiment d'un cop tricolore. Mais il y a eu un petit aux armes quand même qui a été lancé et pour lancer les bleus et les aider à entrer mieux dans cette seconde période qu'ils n'ont terminé la première. Le dégagement sénégalais, c'est
1: Nico,
0: récupéré par Saliba. Oui.
1: Charlotte a repéré quelque chose d'intéressant.
2: Oui, c'est ce que tu disais, Pia. Michael Olise qui a un rôle un peu plus de numéro 10 et Ousmane Dembélé côté droit. Donc,
1: qui colle sa ligne, hein, comme il le faisait avant.
2: Qui colle sa ligne et qui oblige justement soit Koundé à être très très bas pour laisser justement cet espace entre les deux lignes pour Ousmane Dembélé, ou soit une position intérieure pour lui, soit encore qui trouve cette largeur. Donc voilà, essayer de d'épurer un petit peu ces lignes du Sénégal qui est très compact.
1: Donc il y a eu un vrai changement à la mi-temps. Les deux joueurs ont pour l'instant échangé leur rôle, Nico.
0: Ouais, c'est ça. On sait que de toute façon, Michael Olise, il peut faire les deux. C'est-à-dire qu'il peut être vraiment pur ailier, rentrer sur son pied gauche, faire des différences sur des petits mouvements de hanche. Enfin, il est capable de déstabiliser son défenseur direct et d'être dans un vrai rôle d'ailier. Mais il est aussi capable d'être dans le vrai cœur du jeu. Il a toujours un petit coup d'avance avec le petit coup de tête à droite à gauche pour essayer d'aller voir les coups. Donc on sait qu'il a vraiment ces deux palettes là. Donc effectivement il va rester dans un vrai poste de numéro 10 juste derrière Kylian Mbappé. Et là on va pas bouger une oreille du côté de Dembélé qui va rester à droite, et de Doué sur son côté gauche, en tout cas pour débuter cette première période. Situation de hors-jeu et ballon rendu au Sénégal.
1: En tout cas, Nico, on se fait quand même bâcher sur le chat de la chaîne ici, parce qu'on a un panneau d'affichage dans le studio qui reste désespérément à 0-0 depuis tout à l'heure. Et donc on a Titia qui dit le pauvre panneau d'affichage sur le bureau qui reste à 0-0 depuis tout à l'heure et qui est mort de rire. Oui, bah écoute, on espère tous pouvoir le faire bouger, changer de numéro. Hein.
0: Mais non, mais ça va être moche, on va gagner 1-0 et puis on va rentrer dans notre mondial comme ça. C'est écrit.
1: C'est bon, Nico, il a déjà écrit le scénario. Voilà. Et voilà. Tout va bien, vous inquiétez pas.
0: Allez, les Sénégalais, on est reparti quand même un petit peu comme en première période, hein, avec en tout cas au niveau du rythme, très clairement. Et les Sénégalais là qui sont dans le rond central avec Moussa Niakate et sur sa gauche avec Pape Gueye, désormais joueur de Villarreal, qui va aller chercher son coéquipier collé à sa ligne de touche également. Un nouveau Diakaté. Gana Gueye désormais, et la Djidjouf là qui réclamait le ballon. Oh, ça joue à deux à l'heure, hein. Franchement. Allez, la transversale là, de Moussa Niakate, pied gauche, elle est précise là pour le coup de la part du défenseur lyonnais pour aller changer un petit peu le jeu et créer de la vitesse là-bas côté droit. Ça marche pour l'instant pour les Sénégalais, mais Lamine Camara s'est fait piquer le ballon. Il n'y a pas faute et il y a situation de contre pour l'équipe de France avec Désiré Doué sur sa gauche désormais. Il va pouvoir peut-être rentrer. Kylian Mbappé se mettre sur son pied droit, il se fait chipper le ballon. Kylian Mbappé, c'est pas assez tranchant là, le petit crochet extérieur de la part du capitaine de l'équipe de France. Et derrière le contre, il est à nouveau sénégalais. Oh, l'intervention magnifique de William Saliba sur Ismaïl Assar. Et ben voilà, ça s'est un petit peu énervé sur cette séquence box to box de chaque côté. D'abord le contre mal négocié à la fin par Kylian Mbappé, et derrière eh bien le contre-contre, on va dire, de la part du Sénégal, et l'énorme intervention de William Saliba qui était un petit peu en retard. Alors je pense que c'était compliqué quand même pour Ismaïl Assar d'aller s'emmener ce ballon, mais il a quand même essayé de tacler et d'aller vraiment totalement assurer le repli défensif alors qu'il était dans une zone un petit peu dangereuse. En tout cas, le duel, il a été gagné face à Ismaïl Assar. On en parlait tout à l'heure avec Charlotte, c'est quand même un énorme client. Et, ouais. William Saliba là on voit que vraiment en un claquement de doigts quand même ce match peut se débloquer quand même, hein.
2: Il a été très très malin Saliba, parce que là il a vu qu'il était tout seul, donc le 1 contre 1 quand on est défenseur central, il faut très très bien le gérer, il faut bien manipuler l'adversaire, et là il lui a dit mets la balle à Ismaïl Assar. Lui il a réduit un petit peu la distance, donc il était quand même très proche de lui, et c'est surtout qu'il s'est mis en course.
0: Michael Olise dans l'axe, Michael Olise qui va frapper, Michael Olise qui va marquer, Michael Olise, l'arrêt d'Edouard Mendy. Et ben la voilà, la première très très très grosse occasion de la part de l'équipe de France, le premier déséquilibre. Michael Olise qui a pris le plein axe, qui se l'est emmené pied gauche, et l'arrêt d'Edouard Mendy magnifique sur cette frappe qui est écrasée, cadrée de la part de Michael Olise. Il y aura un corner à suivre pour l'équipe de France. Allez, ça s'anime un peu.
2: Ouais, forcément, il y a ce petit ballon là de Jules Koundé pour Michael Olise qui savait, hein, avec sa vitesse, Koulibaly, il allait entrer en difficulté, mais Edouard Mendy, il sort bien au bon moment, il fait les pas d'ajustement, il sort très très bien, il réduit un petit peu l'espace pour que Michael Olise ait plus de difficultés à cadrer ce ballon. Quel arrêt du gardien sénégalais Edouard Mendy.
0: C'est lui sur le corner et ça donnera rien. Ouais, bah il a mieux négocié son 1 contre 1 et sa frappe, Michael Olise, que son corner. Ça fait un troisième corner assez mal tiré de la part du français, mais celui-ci on lui en veut pas, parce que c'est quand même lui là qui a été le plus dangereux et de loin depuis le début de cette rencontre, avec ce ballon qui s'est amené un petit peu tout seul. On voit que dès qu'il y a un petit peu de déséquilibre, enfin c'est une lapalissade de dire ça en football, mais on se crée quand même beaucoup plus d'occasions, mais de part et d'autre, quoi. Parce que ce qui était intéressant tout à l'heure, c'est de voir que le compte de Kylian Mbappé, bon, est pas allé au bout, mais pour cette petite prise de risque derrière, eh ben on s'est pris un compte de la part du Sénégal qui n'est pas allé au bout non plus, mais qui était dangereux. Donc on est vraiment dans cette partie-là d'équilibre, de bloc contre bloc, où on a deux équipes qui se regardent quand même dans les yeux, hein, quelque part. Et le Sénégal fait un super match, faut le dire aussi, hein, même tactiquement, quoi. On est mis en danger par cette équipe du Sénégal.
1: C'est vrai, c'était attendu, Charlotte. Hein. Oui, ils sont très costauds, le Sénégal.
2: Ce scénario-là, il était plus qu'attendu, forcément un peu plus ouvert en seconde période, parce que les deux équipes veulent encore plus marquer. C'est pour ça qu'il va falloir être encore plus vigilant de la part des Bleus. Il y aura de la fatigue aussi qui va s'accumuler. Donc au milieu de terrain, il va falloir faire les efforts, mais pour l'instant, ils le font très bien.
1: Mais ce qui est criant, Nico et Charlotte, c'est quand même le manque de liant qu'on voit dans le jeu de l'équipe de France, même par rapport à l'équipe sénégalaise. On a un jeu collectif qui est vraiment vraiment faiblard, quoi.
0: Ouais, on est plus arrêté. C'est vrai que oui, c'est compliqué, parce que cette action finalement de Michael Olise, ça se fait sur une séquence où le déséquilibre est installé. On va pas la chercher en fait. Il y a pas 15 passes
2: C'est peut-être comme ça qu'il faut jouer en fait. Quand on n'arrive pas à trouver les solutions, parce qu'on a des profils de joueurs qui sont tellement forts, qui veulent avoir le ballon, qui veulent faire des déséquilibres tout seuls, peut-être que collectivement, justement, ils n'arrivent pas à faire de différence. Donc jouer en transition comme les Sénégalais, ou là depuis quelques minutes qu'ils arrivent un peu plus à avoir le ballon, ouais. Mais
1: surtout qu'on a des armes, fatales, hein, pour jouer en transition, évidemment, avec tous les joueurs offensifs qu'on a, voilà. Bon, alors Nicolas, 0-0 entre la France et le Sénégal. On n'a toujours pas peinturluré le visage de notre jeune Lucas avec notre maquillage, parce
7: que j'attends, hein.
1: On attend le premier but. Qu'est-ce qui se passe, Nico?
0: Non, non, c'est le Sénégal qui était dans la surface de réparation. Le Sénégal qui est en train de prendre le contrôle des opérations petit à petit dans cette partie et qui voit bien qu'il y a un coup à jouer. Heureusement, la passe là pour Nicolas Jackson, elle était un petit peu trop profonde, mais bah ça fait par petites touches comme ça le Sénégal qui se rapproche de notre surface de réparation. Mais tout va bien, toujours 0-0. La 55e ici à New York.
1: Ouais. Il y a des messages qui trouvent quand même que la France va mieux, Lucas, sur le chat de la chaîne YouTube ici.
7: Non, complètement. Là, on est au niveau des sondages. Il y a 71% des personnes qui ont voté pour le fait justement d'affirmer que cette équipe de France va mieux. On est sur 10 minutes de reprise qui sont quand même bien, bien mieux du côté des Bleus. Je ne sais pas ce que Didier Deschamps a dit à ses joueurs, mais il y a du mieux.
15: Kylian Mbappé dans la surface. Kylian Mbappé, l'arrêt encore. Oh, l'arrêt encore d'Edouard Mendy. Mais oui, ça va mieux pour les Bleus. Bien sûr que ça va mieux pour les Bleus. Mais ça va très bien également pour Edouard Mendy, le gardien du Sénégal qui, après avoir sauvé son pays face à Michael Olise, vient de faire pareil face à Kylian Mbappé. C'est pas terminé. Il est à nouveau en possession du ballon. Kylian Mbappé sur sa gauche désormais. Il va rentrer dans la surface de réparation. Il est face à deux Sénégalais. Ce sera corner à suivre pour l'équipe de France. Et Kylian Mbappé, oui, qui fait la grimace, mi sourire, mi grimace, parce qu'il sait bien qu'il avait l'ouverture du score au bout des crampons. Alors il est gêné sur un bon repli défensif de la part de Crépin Diatta, mais l'arrêt, alors il est moins spectaculaire que tout à l'heure sur Olise, mais il est quand même très très costaud de la part d'Edouard Mendy.
2: C'est Diatta qui gêne énormément, le contrôle qui lui reste un petit peu dans les pieds à Kylian Mbappé. C'est compliqué à haute intensité un petit peu de pas s'en mêler les pinceaux, mais l'enchaînement était quand même juste. Mais très bon retour du Monégasque.
0: Allez, ce corner qui est joué à deux, parce que c'est vrai que quand on les joue en première intention, bah, on ne crée pas le danger pour l'instant du côté de l'équipe de France, et pas là non plus. Et peut-être que les Sénégalais vont pouvoir exploiter le contre. Non, il dit non, Nicolas Jackson, c'est trop compliqué pour lui, ce ballon qui est récupéré par William Saliba avec Jules Koundé pile poil sur la ligne médiane. Saliba encore avec sur sa gauche Lucas Théo, pardon, Hernandez avec Adrien Rabiot.
1: En tout cas, la remise dans l'axe d'Olise change tout, je trouve, au niveau du jeu de l'équipe de France.
15: Il est passé, il y aura pénalty pour l'équipe de France. Non, il n'y aura pas pénalty pour l'équipe de France sur ce débordement de Kylian Mbappé. Ça va être revu. Hein. C'est chaud. Ça se passe côté droit. Il rentre dans la surface de réparation. Il y a un tacle qui me semble en retard, à vitesse réelle. On va regarder ça.
7: J'ai l'impression qu'il le découpe, hein, Nicolas.
0: Ah, c'est Sadio Mané, hein, je crois, hein, qui est. Est-ce qu'il y a faute? Je suis pas certain qu'il y ait faute. Je suis pas certain qu'il y ait contact.
2: Il touche le ballon. En fait, il saute avant. Il y a la petite touche. Il sent que ça va venir. Non.
1: Il touche pas le ballon.
0: Ouais. Mais
2: il saute avant. En fait, c'est ça le problème. Ouais. C'est qu'il n'y a pas de contact. Et il prend pas le pied. Ouais. Il saute juste avant. Donc.
0: L'arbitrage vidéo, oui, non. Oui, effectivement, il est en cours. Hein. Monsieur Fagani, l'arbitre iranien de cette rencontre, qui attend les consignes. Ouais, c'est checké pour un possible pénalty en faveur de l'équipe de France.
7: Bon, en tout cas, Nicolas, pour le chat, il y a pénalty. Hein. Ça, c'est sûr et certain.
0: Alors, c'est incroyable. Hein, ce duel, c'est Sadio Mané là, qui vient attaquer. Il est en retard, Sadio Mané, c'est sûr. Il tacle pas bien Sadio Mané, c'est sûr, mais derrière je suis pas sûr que Kylian Mbappé tombe en raison du tacle de Sadio Mané, et je crois qu'il y aura pas pénalty. C'est encore en train d'être checké, hein. Ouais, c'est encore en train d'être checké, mais j'ai l'impression.
2: C'est compliqué, c'est compliqué à analyser parce que
0: dur de siffler quand même. Hein.
2: Bah, c'est dur de siffler et en même temps, c'est un tacle non maîtrisé. Il ne touche pas du tout le ballon, mais sauf que Kylian Mbappé, il saute avant. Donc en fait, on sait quoi le truc, c'est on attend qu'il se fasse vraiment mal pour siffler. Il faut qu'il y ait vraiment contact.
0: Il va regarder. Et ça sent bon,
2: déjà, c'est bien
0: pour l'équipe de France. Il va aller regarder, effectivement, après plusieurs secondes d'hésitation. Il a fait le petit carré avec les mains et il va aller regarder la situation. Alors dans ces cas-là, ça ne veut pas dire pénalty pour l'équipe de France, mais ça veut dire quand même une tendance assez favorable pour les Bleus. Ouais, c'est vrai qu'il est en retard, il est trois quarts d'eau, Sadio Mané. Et il y a peut-être même un contact au niveau de la cheville, je pense. Non,
2: c'est en retombant.
1: Si, regarde, il y a un contact au niveau. Regarde, le pied de Kylian au niveau de la hanche.
0: Mais en fait, il siffle largement.
1: Il touche pas le ballon et il fait tomber Kylian quand même.
2: Oui, non, mais ça se siffle largement.
0: Il revient à l'arbitre.
1: Mais est-ce que c'est une erreur manifeste de l'arbitre? C'est ça la question.
0: On va être fixé rapidement. Et il y a pénalty. Pénalty pour l'équipe de France. Et ben voilà.
2: Allez, Kiki.
1: Kiki ou Ousmane, non?
2: Ouais, ça va être Kylian.
7: Ouais, ça sera. Oui, Kylian.
0: Non, attendez, qu'est-ce qui. Eh ben, il n'y a pas. Qu'est-ce qui siffle? Ah non, non, non, il n'y aura pas de pénalty. Et non, pas de pénalty.
1: Ah non, pénalty refusé.
0: Et non, tout le monde y a cru. Tout le monde y a cru, même les Français, le public, vous l'entendez, qui est en train de protester. Et en fait, il a fait le signe en rentrant sur la pelouse du point de pénalty. Mais non, en fait, il a désigné une remise à 6-50. Il n'y aura même pas corner du coup pour le Sénégal. Donc non, il n'y a pas de pénalty du tout. Alors que tout le stade y a cru et que les Bleus y ont cru parce qu'ils l'ont fêté ce pénalty sur le premier signe de l'arbitre. Ouais, on n'a pas compris grand chose. Il aurait pu faire quand même un signe un peu plus explicite. Il n'y a pas de pénalty. Ben voilà.
2: C'est très très litigieux à pouvoir pas siffler, à pouvoir siffler. Il n'y a pas vraiment de règles par rapport à ça. C'est à l'interprétation de l'arbitre. Donc pour moi, il peut y avoir pénalty comme pas pénalty en fait, parce que finalement il saute avant, il anticipe. Sadio Mané, il touche pas dans un premier temps le ballon, mais il n'y a pas énormément d'intensité dans ce geste-là non plus. Donc il y a contact après, parce que Kylian Mbappé en même temps il se laisse tomber, donc il retouche derrière Sadio Mané. Ça peut largement se siffler. Pour moi, il n'y a pas gros scandale.
1: C'est pas un scandale de
2: la Coupe du Monde, ça passe sifflé. Non, c'est très. C'est
1: de toute façon, il faut qu'on marque dans le jeu, les gars. Hein. Avec l'équipe qu'on a, à un moment, il faut assumer. Hein.
0: Oui. Mais déjà, il y a du mieux.
2: Il y a clairement du mieux. Déjà, on tire au but. Déjà, c'est bien pour marquer des buts. On essaie d'en tirer. Déjà, c'est bien.
0: Le ballon était dans les mains d'un Français. Les Français l'ont fêté. Le public français l'a fêté, ce pénalty. Et en fait, il y a eu 2-3 secondes d'incompréhension totale où finalement les Sénégalais sont allés chercher le ballon dans les mains du joueur français qu'il avait. Et tout le monde s'est demandé un petit peu ce qui se passait. Il y a même eu du mal à un petit peu du temps à se replier pour l'équipe de France. Donc il aurait pu quand même soigner sa prise de décision, mais sa communication sur la décision, l'arbitre de cette rencontre, parce que tout le stade franchement a cru qu'il y avait un pénalty. C'est vrai que quand on tend le bras depuis la ligne médiane jusqu'à la surface, on peut quand même peut-être se dire que tiens, il désigne le point de pénalty. Bah, c'était pas le cas. Allez, il faut passer à autre chose pour l'équipe de France. 63e minute de jeu, toujours 0-0 donc dans ce match inaugural des Bleus face au Sénégal, qui ressemble quand même à un bon petit bourbier.
1: En tout cas,
0: le 11 de l'équipe de France.
1: Ouais, en tout cas, Nico, il y avait 5 tirs à 1 en faveur du Sénégal en première mi-temps. Et là, au bout de 10 minutes en deuxième mi-temps, on est à 3 tirs à 0 pour la France.
0: Bah, il y a eu les deux énormes occasions, hein, de viser Eden Mbappé. Donc, c'est vrai que maintenant, c'est.
1: Et le tir de Doué aussi.
0: Et le revoilà. Oh la passe magnifique! Oh le bijou! C'est pas possible! Kylian, il faut la récupérer, celle-là! Le bijou de Michael Olysee! La passe fantastique de Michael Olysee! Et le ratage derrière sur la récupération du ballon de Kylian Mbappé qui avait. Ouais, il était un petit peu profond ce ballon, mais franchement, il peut se l'emmener.
1: C'est dur de l'avoir
0: quand même. Mais le bijou de passe de Michael Olysee, c'est pas possible. Attention, c'est reparti de l'autre côté dans la surface de réparation avec Ismaïla Sarr qui va s'écrouler. Mais il y a un bon duel là qui est gagné par l'équipe de France. Ah, il est un poil trop profond le ballon. Franchement, il manque quoi, 50 cm à Kylian Mbappé. Mais alors là, l'appel est magnifique et la passe, c'est du Michael Olysee tout craché. Franchement, c'est un chef-d'œuvre.
2: Ouais, surtout, il prend cette prise d'initiative qui est très rapide. Il voit l'espace justement que Koulibaly laisse parce qu'il sort sur Kylian Mbappé. Mais derrière, je pense qu'il rentre un chou trop tôt, Kylian Mbappé, pour rentrer à l'intérieur. Je pense que s'il était, il avait une position un peu plus extérieure et au dernier moment, je pense qu'il manque un peu de patience. Mais là, vitesse réelle, tout était parfait. Vraiment, il manquait vraiment pas grand-chose.
0: Bon, on l'a quand même, hein, notre quatuor offensif sur cette seconde période.
2: Oui,
0: ça va mieux, c'est vrai.
2: Et puis merci Didier Deschamps d'avoir pris une initiative tactique, d'avoir mis Olysee qui est aussi un peu avoir ce positionnement-là à l'intérieur du jeu.
0: Désiré Doué derrière la passe, elle va être là, oh là là, la frappe C'est Théo, me semble-t-il, qui est servi. Ouais, là derrière, il y a encore danger. Ça s'accentue hein, quand même pour l'équipe de France. Ça se précise. Désiré Doué encore là-bas sur son côté gauche. Derrière, il a le soutien d'Adrien Rabiot. Voilà qui est, il est servi, Adrien Rabiot. Et il va combiner avec Kylian Mbappé. Ça va mieux pour les Bleus. On s'approche des zones de vérité. On va créer du danger dans la surface de réparation. On crée le doute dans les esprits avec des pénaltys, pas pénaltys. Ça va beaucoup mieux cette seconde période. Et le rythme est là avec Michael Olise encore, qui insiste avec Jules Koundé désormais sur le côté droit, la patte gauche peut-être de Michael Olise. La passe, elle est magnifique encore. Et le but, cette fois-ci, de Kylian Mbappé. La passe magique, signé Michael Olise. Et la récupération en pivot magnifique de Kylian Mbappé en première intention. Le tir croisé, 1-0 pour l'équipe de France. 65e minute de jeu, mais oui, ça va mieux pour les Bleus qui rentrent dans leur mondial. Et Kylian Mbappé devient le co-meilleur buteur de l'histoire de l'équipe de France avec Olivier Giroud. Mais ça, c'est pour l'anecdote, parce que ce qui compte, c'est qu'enfin, enfin, l'équipe de France entre dans sa compétition. France 1, Sénégal 0, la 65e. Et encore une fois, la passe, mesdames, c'est un bijou signé Michael Olise.
1: Ouais, mais il est récompensé, hein, Kylian Mbappé, clairement, parce qu'il fait des courses à très très haute intensité. Oui, il y a des gestes de frustration, mais là, à partir du moment où on a des joueurs comme Michael Olise avec cette prise d'information, l'appel au premier poteau de Kylian Mbappé notamment, et là c'est le sens, c'est la créativité, c'est la spontanéité en même pas en une touche de balle, pas besoin de contrôler, il sait où se situer. Et dans Mendy qui bloque bien sur le premier poteau, mais après tout est ouvert. Koulibaly qui est en retard, tout est parfait, la passe, la conclusion, le jeu en première intention, beaucoup plus de prise d'initiative de la part des Bleus depuis le retour de cette mi-temps.
0: Et Kylian Mbappé, on connaît le poste de Michael Olise en bleu, hein, ça y est. Hein.
16: Ouais, c'est hallucinant la différence. C'est vraiment impressionnant. C'est vraiment pas en la faveur de Dembélé, hein, parce que même au poste d'ailier, on l'a pas vu du tout depuis le début de la deuxième mi-temps. Juste pour vous dire sur la célébration de Kylian Mbappé qui célèbre en faisant genre et joue de la flûte traversière. C'était une promesse qu'il avait fait à James Corden, celui qui fait sur Fox Sports, le fameux format voiture karaoké là. Et il lui avait dit, comme James Corden lui avait sorti une flûte traversière.
0: Michael Jackson dans la surface de réparation. Oh, le but! Oh, le but! Penalty, mais il y a hors-jeu, me semble-t-il. Oui! Wouhou! Il y a hors-jeu pour Jackson là, qui semblait assez évidente à vitesse réelle, qui va être confirmée, je pense. De manière assez évidente aussi quand on aura la ralenti, mais la frappe derrière.
7: Une réponse rapide, quand même.
16: Et en fait, on peut pas tourner le dos deux secondes pour faire de la flûte traversière et direct tu mets un but.
0: Désolé,
16: c'est quoi ça?
7: Pierre n'a pas pu nous expliquer.
0: C'est bon, reste à 1-0.
16: Là, le match a changé de visage.
1: Hein. Heureusement, Upamecano joue vraiment très très bien le hors-jeu, hein, parce que c'est lui, Nicolas Jackson, c'est son vis-à-vis, donc c'est lui qui prend l'information sur ça. Et Mac Mignon, il ne peut rien faire.
0: On peut parler flûte travestière, Pierre, il n'y a pas de souci. Ouais. on va mieux. Se remettre nos émotions, mais ça va mieux. 68e, 1-0 pour les Bleus, on respire.
16: Merci Nicolas, t'as tout donné et tu vois, ça a marché. Donc je te dis merci à toi, parce qu'on t'avait demandé de faire quelque chose et t'as fait quelque chose. Pause fraîcheur, on fait une minuscule pause, on revient avec Charlotte Lorgeret, Nicolas Perronnet qui est à New York, Lucas Vérag qui lit vos messages sur le chat YouTube et vous évidemment au 0810 055 056. Vous venez quand vous voulez, vous êtes ici chez vous.
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16: Alors Charlotte, le jeu a complètement changé, le visage de l'équipe de France a changé. Est-ce que ça peut être seulement dû au remplacement de Michael Olise dans l'axe par Didier Deschamps ?
2: Non, c'est pas seulement dû, parce que je pense que là, il y a une prise de conscience collective, hein, et ça avait très bien, il n'y en a pas un qui mettait le pied devant l'autre. Techniquement, c'était très très faible. Parce que le Sénégal, sans être hyper vraiment fort collectivement, oui, ils ont bien défendu en 4-4-2, bien avec beaucoup de densité, mais non, je pense que c'est juste, à un moment donné, ils se sont regardés dans les yeux, ils ont dit les mots justes. La mi-temps a fait du bien dans les têtes, et forcément, le Sénégal allait aussi un petit peu prendre des initiatives, prendre plus de risques. Donc non, Michael Olise, il a cette capacité de jouer à ces deux postes-là, comme Ousmane Dembélé qui peut jouer devant en 10 ou 6 sur le côté droit. Mais c'est vrai que là, Ousmane Dembélé est en grosse difficulté.
16: Lucas, sur le chat de la chaîne YouTube ici, qu'est-ce qui se dit sur ce but de la France et ce retournement de situation et d'énergie?
7: Bah écoute, on est content, hein. On est content. Clément KWK qui nous dit: je suis en foufelle totale.
16: Ah bah c'est bien.
7: Tissia B qui nous dit goal. Non, voilà. on est content, mais il y en a beaucoup qui sont encore quand même qui sont encore dubitatifs avec Thomas Desnin. C'était un beau but, mais restez humble.
16: Ouais, mais Thomas, il est bien parce qu'il dit aussi merci Charlotte pour les analyses. Et c'est vrai qu'avec Charlotte, on comprend mieux le foot, c'est trop bien. Non, mais vraiment, c'est incroyable. Merci, chaque fois amis. Que je t'entends, j'apprends des trucs. C'est génial. Nicolas Perronnet est donc à New York pour nous. C'est la pause fraîcheur. Est-ce que tu vois Didier Deschamps, Nico, qui est encore en train de donner des instructions aux joueurs français?
0: On est surtout allé s'hydrater parce qu'en fait le stade est repassé en mode full chaleur, en fait le soleil est passé au-dessus du stade, donc c'est vrai qu'il fait un petit peu chaud. Et puis pour tout vous dire, tout le monde a les yeux rivés vers les écrans géants, et je peux vous dire qu'en termes d'écran géant, on sait faire ici aux côtés des États-Unis, parce qu'il y a trois joueurs des Knicks qui sont là, qui sont présents pour ce choc France-Sénégal. C'est vrai que la ville
16: vient de gagner la bague
0: de champion NBA, ouais.
16: Bah oui.
0: depuis le titre de champion NBA, c'était quoi, il y a 2-3 jours. Ça fait 50 ans que New York attendait ça. Il y a Karl Anthony Towns qui est là, il y a plusieurs joueurs, ouais, qui sont en train d'être célébrés là par les Américains très nombreux présents dans ce stade. Et c'est vrai que on peut pas dire que la Coupe du Monde est un non-événement ici, mais quand on est en ville, par rapport à un titre d'Enix, je peux vous dire que ça n'existe pas. C'est reparti, 71e minute de jeu, et c'est déjà reparti dans la zone de vérité française, c'est-à-dire que les Bleus sont allés mettre la pression tout de suite là, à proximité de la surface de réparation, même s'ils s'en sortent les Sénégalais avec ce dégagement, 71e. Donc les Bleus qui, si vous l'enjoignez sur votre radio ici, mènent 1-0 enfin dans ce premier match de leur Coupe du Monde américaine. Kylian Mbappé à la 66e minute de jeu, magnifiquement servi par Michael Olise. Kylian Mbappé pour son 57e but en équipe de France, qui égale le record du nombre de buts détenus jusqu'à présent par Olivier Giroud. Il y a quand même de grandes chances qu'il le batte au cours de cette compétition, et qui deviennent tout seul le meilleur buteur de l'histoire des Bleus.
16: Et Nico, je vais changer le score sur notre machin en plastique, je ne sais plus comment ça s'appelle, et je vais peinturlurer le visage du jeune Lucas. Je reviens, c'est Charlotte qui prend le micro.
0: Allez, les Sénégalais qui vont se procurer un corner là-bas, qui va être tiré de la droite vers la gauche. Troisième corner pour les Sénégalais. Il y en a eu 5 pour l'équipe de France depuis le début de cette partie. Didier Deschamps qui a trouvé la clé en repositionnant en partie Michael Olise dans l'entrejeu vraiment de l'équipe de France. Ça a payé avec plusieurs actions très très très chaudes. D'abord Michael Olise lui-même, puis Kylian Mbappé qui a un face-à-face avec Edouard Mendy. Et puis la troisième a été la bonne pour Kylian Mbappé, qui est allé donc marquer ce but à la 66e. Allez, de la droite vers la gauche, ce corner, il faut être là présent en défense pour les Bleus. Il n'y aura pas besoin, parce que ça va filer de l'autre côté, carrément en touche, très mal tiré. Franchement, c'est pas une soirée où on voit des coups de pied arrêtés bien tirés d'un côté comme de l'autre, et c'est tant mieux. Jules Koundé qui va aller dans le seul petit coin du terrain où il y a encore un petit peu d'ombre là-bas, en bas à gauche, récupérer ce ballon, et Upamecano lui fait signe d'allonger loin devant. Voilà qui est fait pour la tête d'Ousmane Dembélé, et c'était le bon choix à faire, parce que derrière ça libère Adrien Rabiot. Il y a du champ là-bas pour Désiré Doué, il y a beaucoup de champ pour Désiré Doué, et qui s'approche de la surface de réparation. Désiré Doué dans la surface de réparation face à deux joueurs, la frappe de Désiré Doué s'est cadrée, et Edouard Mendy qui encore s'emploie pour écarter le danger. Troisième gros arrêt de la part d'Edouard Mendy, il est allé tout seul se la créer celle-ci, Désiré Doué. Voilà, dès qu'on a un petit peu de champ, dès qu'on a un petit peu d'espace, et il y en aura de plus en plus dans cette partie en raison de la fatigue, et puis en raison également du score qui va obliger désormais les Sénégalais et peut-être à s'ouvrir un petit peu plus. Et dès que on a un petit peu de terrain à avaler du côté de l'équipe de France, franchement ça va quand même beaucoup mieux. La Désiré Doué sur cette belle inspiration, c'est parti d'une touche de l'autre côté, hein, vraiment ça a fait toute la diagonale, et qui est allé encore créer le danger dans la surface. On la joue rapidement, on le joue rapidement ce corner avec Michael Olise derrière pour Théo Hernandez, avec Jules Koundé. Tous les joueurs sont dans les 30 mètres désormais de l'attaque des Bleus, dans proximité de la surface de réparation sénégalaise. Kylian Mbappé là qui sait pas trop quoi faire avec ses petits sauts comme on a l'habitude de le voir pour essayer de créer le danger, mais non, le ballon sera perdu cette fois-ci de la part du capitaine de l'équipe de France. Il faut se replier les amis, parce que derrière ça peut aller vite, avec Sadio Mané notamment qui est bien bien bloqué là. Les basketteurs des Knicks ont dû apprécier, parce que ça faisait mini bloc de basket magnifiquement réalisé par Jules Koundé là, qui est revenu se mettre dans la course de Sadio Mané. Et on va procéder au premier changement de cette partie. Il me semble que c'est Ismaïla Sarr.
16: Ibrahim Ba, il va rentrer.
0: Ouais.
16: Je crois que c'est Ibrahim Ba, le Parisien.
0: En tout cas, Ismaïla Sarr qui sort, c'est une certitude. Et effectivement, je vais te confirmer ça tout de suite.
16: Oui, c'est ça, c'est le numéro 20, Ibrahim Baye.
0: Ouais, le Parisien Ibrahim Baye. Un deuxième changement également.
16: Ismaïla Sarr sort, dis donc.
2: Ouais, c'est très, très étonnant.
16: Après, Ibrahim Baye, pendant la CAN, il a montré un pouvoir de super sub avec le Sénégal qui était assez impressionnant. À chaque fois qu'il est rentré, il a été décisif, soit passe dé, soit but.
0: Ouais, c'est Ibrahim Baye effectivement qui remplace Ismaïla Sarr et c'est Habib Diarra qui c'est remplace ça. Lamine Camara. Voilà pour les
16: terrain.
0: Deux premiers changements au milieu de terrain, exactement. Deux premiers changements de cette partie opérée donc du côté du Sénégal, toujours rien du côté de Didier Deschamps, mais ça on le sait. Hein. C'est, on va rentrer avec Didier Deschamps dans la période coaching un petit peu plus tard. Surtout avec un scénario désormais qui est redevenu favorable pour l'équipe de France. Allez, justement, Ndiaye là-bas, sur son côté droit, qui a de la fraîcheur. Ouais, il faut aller le prendre, peut-être à deux, il est dans la surface de réparation. Mais oui, c'est laborieux, mais c'est quand même récupéré par les bleus. Et Kylian Mbappé, allez, Kylian Mbappé qui a un petit peu de champ là. Il faut y aller au duel, Kylian. Voilà qui est fait. Mais oui, il est un petit peu tardé peut-être à se mettre dans le sens de la marche, comme s'il avait trois Sénégalais sur le dos. En tout cas, bah, sur ce genre de petites actions là, on voit qu'il a du feu dans les jambes hein, quand même, Kylian Mbappé, même s'il grimace 76e. Il y a quand même de la vitesse pour aller sur un pas et sur un petit coup de rein là, déposer son adversaire direct. Il y en avait beaucoup encore une fois sur le dos, mais il avait quand même pris l'avantage. Donc on a quand même un Kylian Mbappé qui est en forme et au niveau de la vitesse sur son côté gauche qui fait quand même
16: il est très actif quand même. Il a tenté beaucoup de choses hein, depuis le début du match.
2: Il fait beaucoup
0: En fait il était maladroit en première quoi, mais
16: sinon, il tentait quand même.
0: Il est là.
2: Ouais, mais tant qu'il court, qu'il fait les efforts, qu'il essaie de mettre du rythme dans ce qu'il fait pour donner un peu d'idées aussi à ses partenaires.
0: Vous savez quoi, on parlait des stats tout à l'heure, j'en profite parce qu'il y a un petit coup franc à venir, un petit arrêt de jeu pour l'équipe de France. Donc ça y est, hein, Kylian Mbappé, co-meilleur buteur de l'histoire de l'équipe de France, co-meilleur buteur de l'histoire des Bleus en Coupe du Monde aussi. Hein. Il égale juste Fontaine, alors il en a mis 13, juste Fontaine en une Coupe du Monde. Ok, il en aura fallu 3 pour Kylian Mbappé, mais il est quand même à 13 buts en Coupe du Monde. Hein. Je parle des stats parce que c'est Monsieur Stat, Kylian Mbappé, on le sait, il vit pour ça. Il en a mis 4 à sa première, 8 souliers d'or au Qatar, on s'en souvient il y a 4 ans. Et là, il commence, premier match, premier but. C'est quand même, on est sur de la valeur sûre, hein, sur les tournois, Kylian Mbappé, malgré tout ce qu'on dit, malgré le fait qu'il puisse être critiqué pour ses saisons, pour ses choix, pour sa communication parfois, c'est quand même un sacré joueur de tournoi. Et quand la Coupe du Monde résonne et quand on respire les hauteurs des sommets, il est là, Kylian Mbappé, il l'a encore prouvé sur ce premier match. Et je suis assez d'accord avec vous, malgré un petit peu de maladresse, il fait quand même un très bon match, le capitaine des Bleus, très clairement.
16: Ousmane Dembélé qui demandait le ballon à grand cri là, il y a quelques secondes.
2: Parce qu'il n'est pas beaucoup servi.
16: Ouais.
2: Il a montré quelques dans son langage corporel hein, beaucoup de frustration parce que Désiré Doué a pris un peu plus le lead. Michael Olise, comme si c'est une révélation de l'avoir mis là, alors que c'est des choses qu'Ousmane Dembélé peut très très bien faire aussi. Hein. Donc là, c'est juste que c'est pas forcément un non-match, mais c'est vrai qu'il est beaucoup moins disponible que d'habitude.
0: Allez, il reste 12 minutes dans le temps réglementaire. L'équipe de France qui pour l'instant a ses 3 premiers points en poche, il ne faudrait pas les laisser échapper. Hein. On sait qu'il n'y a pas grand danger pour la plupart des nations sur la qualification. Mais attention, ce centre quand même sénégalais, pas grand danger peut-être sur les espoirs de qualification dans ce genre de groupe, quoique. C'est peut-être le groupe le plus difficile, on le rappelle, pour l'équipe de France, mais danger en tout cas sur la cage des Bleus, parce que là, ce centre qui vient de la gauche, même s'il y avait possibilité et sans doute position de hors-jeu de la part de Nicolas Jackson, ça va vite, c'est précis, et derrière, Nicolas Jackson, vraiment plein dans le trafic, là, entre Upamecano et Saliba, c'est lui qui arrive à mettre le pied droit, et ça passe juste au-dessus, en première intention, en prise de volée, là, juste pour dévier le ballon, au-dessus des buts de Mike Maignan. Donc ils n'ont pas dit leur dernier mot les Sénégalais. Et là qu'est-ce qui se passait sur la... Ah oui, non, j'ai cru qu'il allait y avoir une intervention de l'arbitre sur
16: Dembélé sort. Dembélé vient de sortir, c'est Barcola qui l'a remplacé.
0: J'avais même pas vu, effectivement, on est tellement.
16: On est là pour ça, Nico, t'inquiète.
0: En fait, on voit pas les deux bons, mais effectivement, ouais, Dembélé, enfin Barcola pour Dembélé, bah, ça confirme ce que vous disiez à l'instant. Ouais. Clairement.
16: Compliqué, hein.
0: Compliqué ce match, effectivement, pour Ousmane Dembélé, on l'a pas vu en fait.
2: Non, on l'a pas vu, il n'a pas réussi à trouver vraiment sa place au sein de l'équipe. On a de la vitesse, Désiré Doué qui va retrouver son côté droit et Barcola son côté gauche, notamment du côté du PSG. Beaucoup de vitesse, de percussion pour la part de Bradley Barcola, on l'attend beaucoup.
0: Ouais, il a failli toucher son premier ballon là-bas, mais finalement Théo Hernandez a décidé de jouer sur sa droite avec William Saliba. On attend sur la Yafoot, non, quand même sur Upamecano. Ben oui, il n'y a pas faute, il est resté au sol et le ballon sera sénégalais sur la ligne médiane. Voilà, belle l'intervention de Désiré Doué, la magnifique, qui est allé mettre le pied. C'est pour Michael Olise, c'était un 4 contre 4, mais ça s'est replié quand même du côté du Sénégal. Le voilà, le premier ballon pour Bradley Barcola. Allez Bradley, le premier duel, il est perdu de la part de l'attaquant parisien. Il n'y a pas beaucoup de chance, c'est vrai, là, pour mettre en action. Attention à Dembélé, ouais, non, ça va, il se relève, il m'a fait un petit peu peur, il est resté quelques secondes au sol. C'est juste le temps de se relever. Tout va bien pour Michael Olise. Ouais, ça commence à non pas s'animer parce que cette deuxième période est beaucoup plus plaisante évidemment que la première, mais il commence à y avoir quand même de sacrés espaces. Hein. D'un côté comme de l'autre, notamment dans la défense sénégalaise. Franchement, pas qu'ils perdent de ballon là les Sénégalais dans la moitié de terrain française, parce que derrière, ça peut être punition immédiate, mais ils n'ont pas trop le choix quand même

0: sont désormais des Français. Et c'est punition immédiate. Il vient de rentrer sur la pelouse. Il marque pour ce premier match des Bleus en Coupe du Monde. Bradley Barcola, le but du break pour l'équipe de France, la 82e. Et bien ça sent bon pour la France. Bravo Bradley Barcola. Là, franchement, les débuts magnifiques du joueur parisien qui a souvent été moqué pour sa maladresse dans le dernier geste. Bah là, il était précis, lancé dans la surface de réparation, l'appel croisé parce qu'il est rentré, vous l'avez dit, côté gauche, mais c'est côté droit qu'il vient terminer cette action et piquer ce petit ballon juste au-dessus d'Edouard Mendy qui avait gagné pas mal de duels là, jusqu'à présent avec des joueurs français, Olise Mbappé notamment. Bah là, franchement, le petit ballon piqué qui va mourir ensuite dans les buts sénégalais, il est magnifique. France Sénégal 0, ça va beaucoup mieux.
1: Magnifique ce but.
2: Non mais là c'est dans le sens du jeu, c'est les bons choix. Je sais pas si vous avez vu là, le dédoublement entre Barcola et Kylian Mbappé. Kylian Mbappé a vu que Barcola avait plus de vitesse pour rentrer intérieur, donc il s'est complètement effacé, le capitaine des Bleus. Et après, à partir du moment où on a un Bradley Barcola qui part tout seul au but, là le bon choix de faire le piqué notamment, c'est magnifique.
1: Et c'est Rabiot qui fait la passe. Elle est fantastique la passe. Je crois que c'est Rabiot.
2: Oui, parce que lui c'est son rôle et là il est vraiment l'homme de l'ombre. On le voit très très peu, mais il a fait quelques bonnes récupérations et avec le ballon il est assez très précis. Mais là c'est Kylian Mbappé, Barcola, c'était dans le sens du jeu.
1: Je crois que Lucas va se faire peinturlurer le visage. Malheureusement Lucas, mais on est tous contents. J'arrive.
3: Allez, on part pour le deuxième. Non, un deuxième but qui fait plaisir et qui fait plaisir aussi au chat. On a Ticia B qui nous dit il vient de rentrer, bien joué Barcola. Marie FRDG, je l'avais dit, positivité.
1: Et elle Clément avait raison, Marie.
3: Clément KWK, Daft Punk pour célébrer ça. Super DJ en tout cas, on espère retomber au slalom ce soir pour mettre fire.
1: On n'a rien compris. Mais en tout cas, si vous voulez voir comment Lucas est bien peint, et ben vous allez sur YouTube, sur la chaîne YouTube ici. Sur le live.
2: Ça lui va bien en plus. Hein.
1: Ça lui va trop bien.
3: Ouais,
1: j'adore.
3: Pas mal en vrai.
1: Il paye le fait qu'il a oublié de mettre un maillot de l'équipe de France. Ouais. Je vais changer le score, les amis. Je vous laisse.
0: La 84e. On respire beaucoup, beaucoup mieux pour cette équipe de France qui a raté sa première période, mais qui nous a offert un récital en deuxième parce que, oui, il y a les deux buts, effectivement, Mbappé, Barcola, mais ça a été beaucoup mieux dans tous les secteurs du jeu. Puis surtout, il y a eu d'autres occasions, et des très, très grosses occasions, hein, des duels Olise Mbappé. Le score, il pourrait presque être plus lourd. Attention à la réaction quand même sénégalaise qui désormais va se jeter, évidemment, dans la bataille. Mais franchement, en fait, on l'a vu venir. Quelque part ce but en transition, elle est terrible cette équipe de France. Elle va vous punir dès que vous prenez des risques et dès qu'il y a un petit peu de champ et dès qu'elle est dans son registre, c'est-à-dire offensif, avec la vitesse, avec les ailiers, avec Duchamp, comme là encore avec Bradley Barcola qui va rentrer dans la surface de réparation. Elle est terrible, elle fait mal avec Kylian Mbappé. Ça manque de puissance cette frappe, mais oui, voilà, c'est ça le registre de l'équipe de France. Face au bloc bas, c'est un petit peu compliqué, mais alors dès qu'il y a de l'espace dans le dos de la défense adverse, là encore Barcola qui va aller chercher Olise en une passe, on va chercher Mbappé. Il y a la frappe plein axe à la limite de la surface de réparation. Ça manque clairement de puissance, mais c'est encore une fois danger dans la surface de réparation sénégalaise. Donc il faut arriver à marquer, à débloquer les situations. Et derrière, franchement, l'équipe de France est clairement irrésistible, parce que là elle est intouchable. Désormais, on voit bien que les Sénégalais, ils savent pas quoi faire. Dès qu'ils prennent un risque, dès qu'ils pressent haut, ils peuvent se faire avoir en contre. Et puis en plus, il y a quand même plus de qualité désormais, même si ça en a manqué en début de match, de qualité technique et peut-être même physique pour terminer la rencontre côté français, parce qu'on les sent émoussés aussi, les Sénégalais. Je sais pas si c'est l'impression que vous avez également.
2: Ah, parce qu'on fait moins les efforts sur les côtés notamment. C'est là qu'on trouve beaucoup d'espace, où on tente des prises de profondeur de la part des Bleus sur les côtés, parce que Sadio Mané et Ismaïla Sarr notamment faisaient énormément d'efforts en première période, ce qui bloquait pas mal les Bleus. C'est pour ça qu'on a rebasculé Olise un petit peu dans cet axe pour trouver cette créativité qui manquait en première période. Mais on attendait que les Sénégalais prenaient un peu plus de risques, fassent moins les efforts aussi collectivement. Mais c'est vrai qu'on attend des Bleus notamment de prendre des initiatives. C'est eux qui doivent avoir les clés, c'est eux qui doivent mettre en difficulté. Mais c'est quand les équipes adverses notamment en font un petit peu moins, c'est là qu'ils trouvent souvent la solution. Voilà,
0: Désiré
2: un homme qu'on voulait voir.
0: Ouais. Désiré Doué qui va laisser sa place à Ryan Cherki.
1: Alors,
0: pour l'équipe de France, il aura quoi? 4 minutes dans le temps réglementaire, une bonne grosse dizaine de minutes. Ryan Cherki pour faire apprécier tout le talent qui est en lui.
1: Quel banc quand même! Quel banc on a en équipe de France!
0: Incroyable!
1: C'est incroyable!
0: Première minute en Coupe du Monde, Ryan Cherki.
3: Et on est content dans le chat.

0: On l'a réclamé.
1: Oui, oui. Grosse cote évidemment pour le milieu de terrain de Manchester City, qui vit ses toutes premières minutes en Coupe du Monde, qui est un peu le symbole avec Michael Olise de la régénération par rapport à la génération Qatar 2022. Pour l'instant, ça se passe de l'autre côté de Dorian Cherki, la situation. Alors Barcola à l'entrée, franchement, il est en train de faire les différences là-bas sur son côté gauche. Là, c'est un petit peu long, ça sort en corner dans le style vraiment très qu'on lui connaît, hein, tout simplement, avec ses mettre le ballon loin devant. Pareil, un petit peu sur un coup de rein, essayer avec la vitesse de prendre les devants par rapport à son adversaire direct. Et là, c'était un petit peu long, mais il fait vraiment des différences. Il fait mal, hein. Franchement, il fait mal. Et Ryan Cherki est allé se positionner sur le côté droit de l'attaque des Bleus. Pour l'instant, il est au pressing. Ryan Cherki.
2: On est à la 88e minute, hein, les amis.
1: 88e, ouais. Ouais, ça. Bon, on va dire que. On va beaucoup mieux au niveau du cardio.
2: Ah ouais, c'est incroyable, c'est pas le même visage, c'est pas la même équipe. Non, c'est fou.
3: Il faut se rendre compte aussi de la richesse tactique où là, il n'y a eu que des dézonements de la part des joueurs. Cherki qui rentre à droite, puisqu'à City, il joue beaucoup à droite. On laisse Michael Olise parce que ça se passe bien. Mbappé, il peut jouer à gauche, il peut jouer devant. Enfin, tout le monde peut dézoner. Cette richesse tactique des Bleus met en grosse difficulté les adversaires. Et là, les Sénégalais ne savent plus où ils habitent.
2: Il y a Idrissa Gueye qui est sorti aussi, Nico. Et c'est le numéro 6 qui est rentré, Paté Ismaël 6.
1: Ouais, exactement. Et Oupa Mécano, lui, a compris que ça sentait plus que bon parce qu'il est en train de. Il y a eu un corner, en fait. Enfin, une situation qui aurait pu donner corner. Puis finalement. William Saliba a gagné son duel, les Bleus ont récupéré le ballon dans la zone défensive et est allé voir le virage des supporters français avec les bras levés d'Ayou Upamecano. Donc voilà, on sent que tout le poids de la première période aussi est en train de se libérer aussi sur la pelouse, hein, avec ce scénario désormais en deuxième. Et après, c'est tout qui s'enchaîne, évidemment, les réajustements tactiques. Et là, Michael Olise est repositionné en pur numéro 10 par Didier Deschamps. Bah, c'était la première très bonne idée pour rentrer dans ce match. Et puis derrière, bah oui, il y a la fraîcheur, puis à force, ça plie. Et derrière, quand ça plie, l'équipe de France, bah, elle est dans son jardin. Donc on sent que oui, il y a eu une mi-temps pour rentrer dans cette Coupe du Monde. C'est pas grave, on l'aura très rapidement oublié, cette première mi-temps des Bleus, même si c'est pas terminé, qu'il faut rester concentré jusqu'au bout, notamment sur ce corner qui va être récupéré. Et là derrière, ça peut aller vite encore une fois pour l'équipe de France. Il faut se l'emmener. Oh, faut se l'emmener, mais ça a été un petit peu compliqué. Il n'avait pas la vitesse de Léo Pamecano. Et le coup de rein nécessaire pour aller accompagner Ryan Cherki sur ce coup-là. Et les Sénégalais qui prennent quand même pas mal de risques au niveau de leur ligne là, leur bloc, bah, savent que moindre perte de balle derrière, ça peut quand même encore piquer. Le temps réglementaire qui est terminé, il y aura quoi, 8 minutes, ouais, 8 minutes, c'est ça. On est tellement loin qu'on voit à peine le tableau d'affichage. 8 minutes de temps additionnel pour l'équipe de France, 8 minutes à tenir pour aller chercher le premier point de cette Coupe du Monde. On sait à quel point dans ce groupe relevé avec la Norvège, avec l'Irak, ces points seront précieux pour la suite de la compétition, certes, mais aussi et surtout pour la lutte pour la première place du groupe qui n'augure pas de la suite en termes de tableau. Mais en revanche, la première place du groupe, elle est ultra précieuse pour éviter de passer sa vie dans l'avion et d'être en permanence sur des déplacements, parce que la première place du groupe, elle fait quasiment jouer l'équipe de France tous ses matchs sur la côte est, à part une potentielle demi-finale à Dallas. On n'en est pas là, évidemment, mais c'est important évidemment d'aller se qualifier en étant premier, et ces trois points seraient importants s'ils sont confirmés. Le voilà Ryan Cherki qui a un petit peu d'espace sur son côté droit. Que va-t-il nous inventer? Ryan Cherki va se mettre sur son pied gauche. Ah, et ben il va nous inventer rien du tout, parce que sa passe qui était à destination de Michael Olise, là, elle est totalement ratée. Il y avait mieux à faire pour Ryan.
2: C'est dommage, parce que l'action avec Jules Koundé qui se sort du pressing, qui arrive à faire une passe magnifique à Olise qui fait une petite talonnade et qui la passe à Cherki, c'était beau, Charlotte.
3: Ouais, mais sauf que Cherki, là, il voulait juste trouver un partenaire, il s'est pas mis dans la tête qu'il pouvait essayer de faire la différence tout seul, retourner sur son pied droit.
1: Il pouvait, hein, je pense, hein, rien de Cherki.
3: Bien sûr qu'il pouvait, mais il est tellement altruiste. Il s'est dit, je vais régaler les copains.
1: Ouais, voilà. C'est dit, je vais peut-être pas aller chercher le petit pont sur ma quatrième minute en équipe de France. Ce sera peut-être mal vu. Mais c'est vrai qu'on a senti qu'il s'est posé la question et puis finalement il a fait un bon choix. Quoi. Allez, c'est pas très grave évidemment pour l'équipe de France. Il reste 6 minutes à jouer dans ce temps additionnel. On a l'impression vraiment que les Sénégalais ont rendu les armes. Et Bradley Barcola est servi par son capitaine Kylian Mbappé là-bas sur le côté gauche, conservation du ballon. Ben oui, les secondes qui défilent sont évidemment pour l'équipe de France désormais. Donc on va le conserver ce ballon, on va passer même derrière avec William Saliba, Dayo Upamecano. Il n'y a plus du tout le pressing qu'il y a pu y avoir dans cette zone du terrain là, on va dire très entre-jeu pendant une petite heure de jeu. Il y a de la fatigue du côté sénégalais, il y a de la résignation. Et c'est vrai qu'on se met aussi à leur place quand on est mené 2-0, qu'on entre dans les 5-10 dernières minutes et qu'on voit un Cherki sortir du banc, un Barcola qui vient mettre le deuxième et tout. Donc c'est vrai qu'il y a quand même côté équipe de France un réservoir qui est assez incroyable et qui s'est clairement exprimé ce soir un petit peu partout.
0: Allez, et on a Barcola. 64% du chat qui voit un troisième but, hein, Nicolas, avant la fin du match.
1: Ouais, bah là pour l'instant, si les Sénégalais se disent qu'ils ont encore un petit peu d'espoir et vont chercher, oui, je pense qu'ils vont se faire piquer une troisième fois. Après, j'ai quand même l'impression qu'on va peut-être avoir 5 dernières minutes de passe à 10 et de résignation. Mais oui, on est clairement plus proche d'un 3-0 que d'un 2-1. Pour ce premier match des Bleus, les Sénégalais, les voilà. Ouais, y a, franchement, en termes de vitesse, il n'y a plus rien. Et c'est vrai que bah, là, ils sont dans un registre où ils sont obligés de faire le jeu, d'aller créer des différences. L'équipe de France est bien regroupée. Et bah, on tente de centrer. Voilà, là, c'est vraiment un petit peu le centre du désespoir qui est contré par Théo Hernandez. Et le pressing qui est bon également de Bradley Barcola. Donc, bah, on fait un petit peu comme on peut. On va chercher une transversale et derrière le ballon il est perdu et la transition elle est française. Et Cherki, ouais, c'était bien emmené ce ballon de Ryan Cherki. S'il trouvait qu'il y avait Mbappé, il y avait danger. Mais la passe de Ryan Cherki qui ne trouve pas preneur non plus et pris un petit peu de temps. Il a mis un petit peu de temps pour se débarrasser des trois Sénégalais qu'il avait sur le dos. Allez, Adrien Rabiot avec Jules Koundé. Petit ballon là, c'est bien joué pour Michael Olise, mais qui va faire l'effort sans trop chercher à récupérer ce ballon non plus, mais pour mettre la pression sur son adversaire direct et récupérer le ballon en seconde intention. Ils sont là, les Bleus. Franchement, Jules Koundé, là, il l'a récupéré avec autorité. Un petit coup d'épaule dans le dos sans faire faute, mais ils s'en sortent, les Sénégalais. Et cette fois-ci, ils vont pouvoir déployer un côté droit avec Ndiaye. Attention, parce que lui, il a du jus. Oh, le petit crochet dans la surface, il est magnifique. Oh, le centre de but. Aïe, aïe, aïe, la réduction de l'écart. Signé Liman Ndiaye. Alors là, franchement, le petit crochet extérieur pour rentrer dans la surface de réparation alors qu'on est pensé enterrer les Sénégalais. Il est allé se le chercher tout seul ce but.
2: C'est Ibrahim Baye.
1: C'est Mbaye.
2: C'est incroyable. Non mais c'est hallucinant. Il y a chaque fois qu'il rentre en jeu avec le Sénégal, il marque ou il fait un assist. C'est hallucinant.
0: C'est ce que tu disais il n'y a même pas 5 minutes, hein, Pia, le super sub du Sénégal.
2: Ouais. C'est incroyable.
3: C'est très mal défendu de la part de Théo Hernandez qui est resté sur les talons, qui lui a justement offert la possibilité de faire ce crochet là. La prise d'info aussi de Mbaye juste avant, il frappe très très fort, il se pose pas de questions, Ibrahim Mbaye. Mike Maignan qui s'est décalé, qui n'est pas resté assez fort sur ses appuis.
2: Il n'est pas content, Didier Deschamps. Ah. Il a jeté sa bouteille d'eau par terre.
1: Ben alors, oui, parce qu'on pensait vraiment que les Bleus avaient totalement contrôlé de la situation.
2: Ah ouais. Et pour donner un peu le contexte, Ibrahim Baye, pour ceux qui ne le savent pas, est un joueur qui a été formé au Paris Saint-Germain. Il est extrêmement jeune, il a 10. Mais non,
4: Mister Kylian Mbappé, 30 mètres, la frappe, oh, elle est énorme. Voilà, cette fois c'est fait. Oh, le but énorme. Quelle frappe de Kylian Mbappé, sèche, 30 mètres. On l'a vu venir, on l'a vu voler, le temps suspendu pour suivre ce ballon qui est allé transpercer les filets d'Edouard Mendy. Le troisième but de l'équipe de France. Et Kylian Mbappé qui se retourne vers son banc en l'air de dire: et quoi? Qu'est-ce qu'il y a? Monsieur Recordman, deux buts en bleu, désormais le meilleur buteur de l'histoire des Bleus. Quel but de Kylian Mbappé qui récupère le ballon. Ouais, franchement, on est à 25 très très bons mètres. Ah, voilà, la frappe, elle est croisée, elle est sèche, incroyable. Elle part comme un boulet de canon. Et Edouard Mendy, là, qui est un petit peu court. Énorme but de Kylian Mbappé. Ben voilà, l'espoir sénégalais qui aura duré quelques secondes. 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
3: Ouais, mais là, Edouard Mendy, il se trouve, hein, complètement. On voit le pied d'appui de Kylian Mbappé. Il se dit qu'elle est un petit peu loin. Son pied d'appui est un petit peu loin. Donc, bien travaillé, intérieur du pied, beaucoup de force. Essayer de trouver La lucarne opposée, mais Edouard Mendy, je trouve qu'il fait une grosse erreur. Il met sa main, mais il se loupe complètement. Et un gros travail de Michael Olise aussi à la récupération du ballon. C'est lui qui gagne ses duels alors qu'il était en prise à deux. Magnifique.
2: Et ben.
0: Ouais. On a Bezito dans le chat.
1: Quelque chose quand même en seconde période, les amis.
2: Attends, tu disais quoi, Lucas ?
0: Non, je disais, on a Bezito dans le chat qui nous dit il est dopé ce mec, en parlant de Mbappé.
2: Évidemment que non. Mais là, maintenant, c'est le meilleur buteur de l'histoire de l'équipe de France devant Olivier Giroud.
0: Et on a Akira Midori qui nous dit Mbappé a vraiment dit non, non, pas cette fois, nous menons le match.
1: Ben c'est vrai que l'espoir, est-ce qu'il y avait vraiment beaucoup d'espoir après la réduction de l'écart d'Mbappé? Sans doute que oui, mais alors là franchement derrière le but d'Mbappé, bah voilà, premier match en Coupe du Monde, doublé d'Mbappé. Comment dire, bah, il est au rendez-vous. Il est
2: en tout cas,
1: par contre, Kylian Mbappé,
2: il est au sol.
1: Qu'est-ce qu'il
3: ouais, c'est pris un ballon dans la tête.
1: Je pense que c'est pas bien méchant, je pense que c'est un coup.
3: Peut-être dans son nez encore.
1: Bah, ce sera l'histoire qui se répète de l'Euro. Il est toujours à terre. Alors que le temps additionnel est terminé. Il ne va pas aller siffler, monsieur l'arbitre. Non, c'est pas le nez, c'est la. Je pense que c'est la lèvre.
2: La lèvre.
1: Non, je pense que c'est la lèvre, la mâchoire, les dents.
3: Ah ouais.
1: Ouais, non, ça va aller. C'est vrai qu'il a déjà perdu un nez à l'Euro, alors s'il nous perd le dent sur la pelouse de New York. C'est bon, en tout cas c'est un coup, ça c'est sûr, je vous rassure, il n'y a pas de grosses blessures pour Kylian Mbappé, il est debout déjà, il va sortir des limites du terrain, peut-être parce qu'effectivement il a pris le coup dans le visage. Et qu'il y a peut-être un petit saignement au niveau de la. Voilà, sous la lèvre, en tout cas. Je pense que c'est la lèvre.
2: Hein. Ah ouais, donc, il a mis ses doigts sur sa gencive.
1: Et t'allais sortir, non, ça va aller. Il est déjà prêt à rentrer Kylian Mbappé. Il y aura un entre-deux. Ballon au sol pour remettre ce ballon dans le jeu. Et d'ici quelques secondes, on va pouvoir savourer cette entrée réussie de l'équipe de France dans son mondial. Parce que c'en est déjà terminé du temps additionnel.
2: En tout cas, la tendance des buts est quand même très parisienne. Hein. Mbappé, Barcola, Mbaye.
1: Ouais, et Mbaye justement, là, il va centrer. Attention, le but, il est rentré, me semble-t-il. Est-ce que la montre a vibré? Non, la montre n'a pas vibré. Ben, on est passé à deux doigts d'un but contre son camp de la part de l'équipe de France. Mais c'est quoi cette deuxième période où il se passe absolument tout et surtout parfois n'importe quoi? Tchouaméni là qui est à deux doigts d'aller tromper son propre gardien. Non, il n'a pas franchi entièrement la ligne. Ce ballon, il a été récupéré in extremis par Maignan. La montre n'a pas vibré et c'est là-dessus que ça se termine. Victoire de l'équipe de France, 3-1. Première période insipide, deuxième période géniale, un doublé signé Kylian Mbappé qui devient le meilleur buteur de l'histoire des Bleus, un but de Bradley Barcola, tout cela en seconde période, et puis la réduction de l'écart de Mbaye qui n'aura malheureusement pour le Sénégal pas suffi. Mais nous, on va savourer cette entrée en lice réussie de la part de l'équipe de France. On attendait un bourbier, on a annoncé un match piège. Les Bleus sont sortis, ça fait 3 points déjà dans la poche pour cette équipe de France qui lance parfaitement son mondial.
2: 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Ça a été difficile au début de déverrouiller un peu tout ça, mais ça y est, c'est fait, on est tous hyper soulagés. Rejoignez-nous au 0810 055 056, on vous attend pour débriefer ce match. On a 25 minutes ensemble pour débriefer. 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
2: Et Charlotte, on est un peu passé par toutes les émotions. Attention, tu recroises les bras, Charlotte, mais tu n'es plus fâchée comme en première mi-temps.
3: Je suis plus fâchée.
2: Alors, ce match.
3: C'était dingue, mais c'était tellement prévisible, ce premier match. Ce premier match qui est très compliqué contre le Sénégal. On le rappelle, une des meilleures équipes africaines. Donc, compact, un 4-4-2 bien huilé. Mais moi, je vais mettre en lumière cet état d'esprit des Bleus. Cette mi-temps, je pense qu'ils ont dû se dire certaines vérités, ces Français. Tactiquement aussi, Didier Deschamps qui a pris qui a pris cette initiative de mettre Michael Olise en numéro 10. Donc Ousmane Dembélé un peu en difficulté aujourd'hui, mais vraiment je trouve que cet état d'esprit, ce collectif, oui, ils ont eu des grosses difficultés en première période, mais deuxième mi-temps, ils ont vraiment fait le job. Kylian Mbappé, voilà, il a fait taire pas mal de bouches, où offensivement il a montré toute son envergure et ses capacités. Désiré Doué, très très très très gros match. Michael Olise, Barcola, très belle rentrée. J'aime beaucoup ce joueur quand il rentre, il fait toujours des différences. Et voilà, derrière on a été costaud. On s'est fait peur un petit peu avec l'ancien parisien Brahim Diaye qui a mis ce but là, mais bravo aux Français, et vraiment ils sont enfin rentrés dans cette compétition en seconde période notamment.
2: On respire, hein. On sent que le second match va pas du tout être abordé de la même façon que le premier. Ça y est, les jambes elles tremblent plus là.
3: Là, je pense qu'en fait ils se sont dit ok les gars, là on a fait plein d'erreurs en première période, c'est bon, là on est rentré dans cette compétition, on a presque grillé un joker,
2: une vie
3: là. Ouais, clairement ils nous ont fait peur, j'avais les bras croisés toute cette première période, donc c'est un mauvais signe, mais non ça a été très très bien huilé en deuxième période, et Ryan Cherki très très heureuse pour cette première Coupe du Monde qui rentre qu'il y ait quelques minutes.
2: Ouais, c'est vrai que ça aussi ça fait partie des bonnes nouvelles de ce soir. Finalement il y a pas mal de bonnes nouvelles, il y a juste peut-être l'ombre au tableau avec Ousmane Dembélé qui ne fait pas le match de sa vie. Nicolas Perronnet, qu'est-ce que tu retiens au global sur ce match de l'équipe de France?
7: Moi je retiens Kylian Mbappé en fait, parce que c'est vrai qu'il focalise tellement l'attention, il a tellement cette pression en permanence autour de lui, alors qu'il va parfois chercher aussi pour de mauvaises raisons. On ne va pas refaire la vie et l'œuvre de Kylian Mbappé, voilà, on sait que c'est un joueur qui peut cliver aussi, on voit au Real Madrid, mais quand même quel joueur et quel joueur d'histoire du foot, on sait qu'il veut marquer l'histoire du foot. Il devient ce soir meilleur buteur de l'histoire des Bleus, meilleur buteur de l'histoire des Bleus en Coupe du Monde. Il a un doublé pour son premier but du Mondial. Il ne doit pas être loin de prendre le classement des buteurs. Je ne sais pas s'il y a eu un doublé déjà, peut-être avec l'Allemagne, je ne sais pas trop, mais bon, peu importe. Bref, ça va être un nom de cette équipe de France. Et l'équipe de France veut être championne du monde uniquement avec un bon Kylian Mbappé. Je pense que tout dépend de Kylian Mbappé. Pas mal de choses dépendent évidemment de ce qu'on a analysé au cours de ce premier match, l'organisation tactique, le positionnement d'un tel ou d'un autre, de Michael Olise. On a vu qu'effectivement ces petits ajustements et des positions a su les faire.
3: Ouais, mais Nico,
7: mais un Kylian Mbappé, pour moi, c'est lui qui doit nous emmener décrocher cette troisième étoile et qui démarre son tournoi comme ça. Statistiquement parlant, même si tout n'a pas été parfait, je trouve que c'est ce qu'il faut retenir et c'est ce qui est important.
3: Ouais, mais Nico, je te rejoins, et aussi on peut mettre le débat où oui, quatuor offensif, on veut plus que ce soit Kylian Mbappé qui fasse tout, voilà, il est peut-être plus en mesure de faire aujourd'hui certaines différences parce qu'au Real Madrid c'est très compliqué. Il y a tellement des joueurs offensivement dans cette équipe qui peuvent faire des différences, mais finalement qu'est-ce qui fait des différences? C'est Kylian Mbappé, c'est Michael Olise. Donc en fait c'est pas encore un collectif, on a tellement encore de travail dans cette équipe, d'équilibre, de faire des différences, mais aujourd'hui on voilà, il faut se dire qu'on s'appuie sur des individualités.
2: C'est vrai, oui. Mais quand l'équipe de France joue comme elle a joué dans les 20 dernières minutes, elle est tout simplement irrésistible. Et toutes les questions, tous les doutes qu'on peut avoir sur le plan tactique, tout à coup disparaissent en fait. On a une machine de guerre, Nico, devant nos yeux ébahis.
7: Ce qu'il y a de sûr, c'est que je pense qu'on va avoir des bus à chaque match devant des buts. On va avoir des verrous à forcer. Voilà, on s'y attendait, mais c'est ce qui va se passer. Et à partir du moment où l'équipe de France arrive à forcer le verrou, d'une manière ou d'une autre, derrière, c'est injouable en fait.
2: Ouais.
7: Donc, c'est en tout cas, il fallait gagner ce soir. Il fallait rentrer dans sa compétition. Il fallait gagner.
3: Il fallait gagner aujourd'hui.
7: Quoi qu'il arrive, on a eu une demi-victoire en termes, une demi-satisfaction en termes de ressenti de niveau de jeu. Puis en fait ce qu'on va retenir c'est la deuxième période, parce qu'on a déjà oublié en fait la première, quoi. Ça y est, on a une équipe de France qui est lancée, qui a fait plier une équipe du Sénégal.
3: Donc nous on va l'oublier rapidement parce qu'on est des amoureux de football, mais je peux te dire que chaque membre de l'équipe ne va jamais oublier pendant jusqu'à la fin de cette compétition cette première période qui était franchement mais illisible. On se disait qu'ils étaient encore en match de préparation, et encore je trouve qu'un match de préparation c'était plus intéressant. Donc je pense que voilà, c'était une non première mi-temps, ça arrive collectivement, c'est pas juste un ou deux joueurs, c'est collectivement où ils étaient tous en difficulté. Donc là ils sont enfin rentrés dans cette compétition. On va avoir beaucoup de gestion à faire, et Didier Deschamps et Guy Stéphane et tout son staff va pouvoir remettre les pendules à l'heure, rester humble Rester humble, c'est l'objectif.
2: Évidemment, il y en a un qui va être obligé de rester humble parce que je vais encore aller lui peinturer le visage. Vu qu'on a mis un troisième but, Lucas,
3: lui mettre où, là
2: j'arrive bah, dans le, sur le front
3: ou
2: sur le nez, je sais pas. Lucas, qu'est-ce qui se passe sur le
0: en
2: chat
0: parlant, justement,
2: je peins pendant ce temps.
0: Je rebondis sur ce que tu disais, Pierre, en parlant de humble. On a Louis Sox qui nous dit c'est bien, mais attention à ne pas trop prendre la confiance. En un mot.
2: Casse pas l'ambiance, Louis, s'il te plaît. Là, on vient de gagner 3-0 en match d'ouverture pour nous, du Sénégal. Ouais, j'ai dit 3-0. Excusez-moi. Je suis une daronne de 98. 3-1, évidemment, contre le Sénégal. Lucas, vas-y.
0: Non, évidemment, on a beaucoup plus de positifs. On a Marie qui nous dit, en un seul mot, positivité. Clément KWK, libéré. Et Cocotong, bravo les Bleus, on avait raison de croire en vous.
2: Et on a Bézito aussi qui dit, merci à toi, Marie, d'être aussi sympa. Donc ça c'est bien quand les gens s'envoient des
0: c'est le mot de la soirée hein, pour Marie, positivité. Ouais.
2: Alors là tu disais Charlotte que t'étais contente que Cherki ait pu jouer quelques minutes. Justement Louis lui écrit dans le chat la rentrée de Cherki, je suis déçue. Est-ce que t'as eu une petite déception de ce côté-là ou pas trop?
3: Non parce qu'il y a eu des pertes de balles, mais en fait c'est lui il trouve des passes, il arrive à trouver des espaces à mettre dans de bonnes conditions ses partenaires. Là il a juste été bien ceinturé. On a vu qu'il pouvait évoluer à droite, il est rentré aussi un petit peu à l'intérieur. Moi c'est tout ça, cette équipe de France où ils doivent vraiment progresser, c'est poser des problèmes constamment à leur adversaire dans le fait de dézoner, de trouver ce déséquilibre face à une équipe du Sénégal où en deuxième mi-temps clairement à part une ou deux opportunités et le but notamment, ils n'étaient pas là parce que physiquement trop fort, parce que techniquement ils ont élevé le curseur. Donc Ryan Cherki, j'espère qu'il va avoir encore de plus en plus de minutes, il va vraiment faire des différences. Mais non, c'est juste qu'il a fait quelques pertes de balles, donc on a envie qu'il soit un peu plus efficace, mais on voit tout son talent.
2: En tout cas, il y en a un qui a réussi son match, c'est Didier Deschamps. Nicolas, il a fait plusieurs choix assez forts et ils ont tous été payants.
7: Ouais, et Michael Olisée, clairement, il y en a sans doute.
2: Donc Michael Olisée, juste je rappelle pour ceux qui n'auraient pas suivi, Michael Olisée a été réaxé au début de la deuxième mi-temps et donc Dembélé a été mis sur le côté droit, sur l'aile droite, et ça a tout changé. Et ensuite, il fait rentrer Barcola à la 80e et Barcola marque 2 minutes après.
7: Ouais, c'est ça. Exactement. Et tu sais quoi, Didier Deschamps, c'était son 180e match aujourd'hui. Vous savez qu'il va rendre son tablier à la fin de cette Coupe du Monde et il restera dans l'histoire comme le sélectionneur des Bleus qui a gagné tous ses matchs d'ouverture des grands tournois sur 14 ans. C'est quand même c'est énorme. Je crois que c'est un cas unique au monde. Didier Deschamps, déjà avant ce match, c'était un cas unique au monde. Et là, il est sûr de terminer avec cette mini-statistique dans l'histoire de ces grandes statistiques. Mais c'est quand même un sélectionneur de fou. Et moi, je trouve que l'une de ses réussites, au-delà de tout ce qui a été tactique, effectivement, à la mi-temps aujourd'hui, encore une fois, même si ça ne s'est pas vu du tout dans la première période, c'est d'avoir... Mais alors, éteint tous les petits débuts d'incendie qu'il aurait pu y avoir sur un début de grande compète. Autour de Mbappé, on en parlait, ça n'a pas bougé une oreille. Il a été très bon en conférence de presse. Il a protégé Kylian Mbappé. Il a emmené N'Golo Kanté. La petite phrase de Dembélé peut-être que tout le monde devrait défendre, etc. Ça n'a pas fait une vague ici. Il a vraiment protégé son groupe de toute une nuisance un petit peu extérieure, plus ou moins justifiée. Parfois c'est justifié, parfois un petit peu moins. Et ça, c'est vraiment l'expérience d'un sélectionneur qui arrive à amener un groupe avec très peu de préparation, avec forcément des gros égos, parce qu'on a là des joueurs qui jouent dans les plus gros clubs du monde, mais qui font bloc, qui le suivent. Et même si effectivement les 45 premières minutes pourront nous faire mentir, parce qu'on a senti de la pression, on a senti que le ballon il brûlait les pieds des joueurs et que c'était un petit peu compliqué, mine de rien, encore une fois, il a réussi son entrée dans un grand tournoi. Donc c'est quand même un très grand sélectionneur, on le sait. Et je trouve que toute la mise en orbite en fait vers ce premier match ici aux États-Unis en fait était réussie par Didier Deschamps, et ça a continué avec les choix tactiques au cours de ce premier match. Très clairement, c'est pour moi, avec Kylian Mbappé, l'autre homme du match, très clairement.
2: Oui, c'est ça. Il y en aurait peut-être un troisième, un homme du match. Je ne sais pas ce que vous en penserez. Juste avant, je vais vous lire un message de Claude sur le chat qui nous dit « Remerciements à toute la team ici, prestation XXL, bravo ». Donc merci beaucoup Claude.
3: Merci
2: Claude. Ça fait plaisir. Juste, il faut quand même qu'on se dise un mot sur Michael Olisée, parce que Charlotte, bon déjà, il met deux passes décisives sur ce match, mais tout simplement, il éblouit en fait. Il illumine le jeu de l'équipe de France.
3: Parce qu'il est hors norme. Il est hors norme, Pia. Techniquement, il voit avant tout le monde, mais on l'a vu tout au début du match redescendre beaucoup, essayer de toucher des ballons. Parce qu'avec Koundé, ils n'arrivaient pas trop à se connecter. On ne trouvait pas Michael Olise. C'est pour ça qu'au Bayern, au tout début qu'il arrive au Bayern, il jouait un peu plus dans ce rôle-là parce que Musiala il était blessé. Mais quand Musiala est revenu, il a rebasculé côté droit. Moi, je le préfère. Je le préfère à droite. Mais c'est vrai que Pia, il y aura une question à se poser. Est-ce qu'aujourd'hui, dans ce système-là, dans ces animations, dans ce jeu-là, dans de plan ou non-plan d'équipe de France, est-ce que Michael Olise en poste de numéro 10 a éclairci un petit peu plus le jeu, avoir un peu plus de fulgurance ou de des fois il joue très très simplement, mais c'est tellement, on a l'impression qu'il danse en fait, Michael Olise. Donc c'est vrai qu'Ousmane Dembélé, pour moi c'est assez triste parce que c'est pas un non-match de sa part, c'est juste que ses coéquipiers et lui, ils ont pas réussi à trouver le mélange, à faire la mayonnaise qu'il fallait pour lui être dans le meilleur disposition. Mais c'est vrai que Michael Olise, cette deuxième période pour moi avec Kylian Mbappé, c'est le facteur X.
2: Nicolas, toi qui étais au stade, est-ce que tu as ressenti ça? Est-ce que ça t'a imprimé les rétines, la danse de Michael Olise sur le terrain?
7: Oui, en fait en seconde période, quand il fait parce qu'il fait ses deux passes D, mais il fait une passe qui est géniale aussi juste avant sur Mbappé, je crois.
2: Ouais.
7: C'est ça en fait, il voit le jeu avant tout le monde, c'est ce que tu dis Charlotte, et c'est
3: mais surtout qu'il prend ce risque en fait, il prend ce risque à faire des passes que normalement il y a des joueurs, beaucoup de joueurs créatifs le voient, mais ils osent pas parce qu'ils ont pas forcément peut-être la finesse technique pour le faire, mais lui il le fait parce qu'il se pose pas de questions, il s'en fiche en fait. C'est ça qui fait la différence aujourd'hui avec un joueur qui est beaucoup de créativité comme Michael Olise.
2: Lucas,
7: sur lui, c'est horrible en fait.
3: Ah oui.
7: Défendre sur Michael Olise, c'est affreux, enfin on sait jamais ce qu'il va faire.
3: On prend un Doliprane avant, pendant, après,
2: c'est comme arrêter le pinceau d'un artiste, quoi. Tu t'en veux un peu. C'est tu te dis, oh non, c'est pas bien ce que je fais. Lucas, est-ce qu'il y a des réactions sur Michael Olise dans le chat, sur la chaîne ici?
0: Complètement. On a Claude Durand qui nous dit Olise exceptionnel, la mentalité munichoise va lui faire du bien en équipe de France. Ou encore, on a Louis qui nous dit je suis amoureux du jeu de Olise, avec le Bayern excellent, avec l'équipe de France encore meilleure, je suis juste époustouflé.
2: C'est vrai que c'est juste un bonheur de voir jouer ce joueur. Il y a d'autres joueurs, on n'a pas du tout parlé des autres lignes que les lignes d'attaquants. Mike Maignan, il n'a pas eu énormément de travail. En défense, est-ce qu'il y a un joueur, Charlotte, qui t'a plus plu? J'ai l'impression que Dayot Upamecano a fait quand même un bon match,
3: ouais,
2: globalement.
3: Avec Saliba, où ils étaient souvent du 1 contre 1. Et c'est vrai qu'ils ont cette capacité à aller très très vite. Donc en fait, ils arrivent à se sortir de certaines situations. Mais je les ai trouvés très concentrés. Ils ont joué leur jeu à des bons moments. Après, on n'a pas du tout vu Koundé. On n'a pas du tout vu de l'autre côté Théo Hernandez.
2: Koundé, c'était mieux sur la fin.
3: On n'a pas du tout vu. On n'a pas du tout vu Tchouaméni et un peu plus Rabiot. Mais Tchouaméni, on l'a pas vu. Mais c'est pas pour autant qu'il a pas fait un bon match.
0: Il a même failli mettre un CSC à un moment donné. Il nous a fait peur.
3: Là, tu dors pas. Ouais. En fait, c'est pour dire que l'équipe de France offensivement est tellement impactante. On passe tout de suite vers eux. On donne les clés à Michael Olise ou Ousmane Dembélé. Et puis après, voilà, c'est ça le jeu de l'équipe de France aujourd'hui.
2: On va écouter une réaction d'Anthony de Toulouse qui a fait ce qu'on avait proposé tout à l'heure, c'est-à-dire de laisser un vocal sur le WhatsApp d'ici. Il vous suffit d'entrer le numéro 0810 055 056 et de nous laisser un vocal sur le groupe. Vous pouvez aussi évidemment le faire avec les numéros de vos locales, ici Armorique, ici Cotentin, ici et tout ce que vous voulez, ici Le Bonheur, etc. On écoute Anthony de Toulouse.
8: Ben moi, je pense que la France a très très bien joué après la mi-temps et a fait un beau match. J'ai cru que ça allait être chaud pour la France. J'ai cru qu'il y aurait un match nul, mais moi, je suis très très content que la France ait gagné son premier match face au Sénégal. Et voilà, et en tant qu'auditeur de l'Issue Occitane à Toulouse, je peux vous dire que je suis très très heureux de voir que la France a gagné, et j'espère que la France montre enfin ses résultats pour les prochaines équipes et ira loin. J'espère que moi j'ai très envie que la France aille en finale et gagne la troisième étoile. Ben voilà, allez les Bleus.
2: Ben voilà, Anthony, allez, c'est la base. Allez les Bleus. Merci beaucoup à Anthony de Toulouse de nous avoir laissé ce message. Ça fait plaisir de vous entendre. C'est génial aussi de pouvoir vous lire sur le chat de la chaîne YouTube ici. Vous pouvez encore nous rejoindre. Il nous reste 10 minutes à passer ensemble. On a Thomas qui nous écrit « Je dois aller coucher les gosses. La mère dort déjà. » J'adore. Clément qui nous dit « Je ne sais plus où me situer entre cette soirée et mon travail qui me prend la vie. Heureusement que la Coupe du Monde existe. Je m'évade un moment seulement. Charlotte, il y a un joueur qu'on a évoqué évidemment à plusieurs reprises pendant le match et qui pour le coup n'a pas vécu, je pense, la meilleure soirée de foot de sa vie, c'est Ousmane Dembélé. Qu'est-ce qui s'est passé selon toi aujourd'hui?
3: Je pense que le trio Michael Olise, Koundé et Ousmane Dembélé n'a pas du tout bien fonctionné. Ils ont fait pas coordonné, ils ont pris énormément de risques dans le positionnement. Koundé, en fait, il voulait bien faire aussi, mais il a beaucoup trop dézonné. Donc je pense qu'en fait, c'est juste tactiquement, ils n'étaient pas assez bons sur ce côté droit. Forcément, Dembélé, même quand il est au PSG, qu'il est devant, il est très attiré sur ce côté droit pour rentrer aussi sur son pied gauche. Mais il y avait déjà Michael Olise. Donc en fait, ils étaient un peu les uns sur les autres, et malheureusement c'est Ousmane Dembélé qui en a fait un petit peu les frais. En demi-temps aussi, Koundé, qui avait un rôle un peu plus latéral, un peu plus simple, laissait vraiment les clés à Michael Olise, ou Ousmane Dembélé qui était un petit peu plus esselé sur ce côté droit. Mais pour moi, c'est pas un hommage Ousmane Dembélé, c'est juste le fait de petits détails qui fait que en fait c'est lui le perdant dans cette histoire.
2: Ouais, et c'est vrai qu'on a l'impression que le type de jeu qu'il a réussi à mettre en place avec le Paris Saint-Germain de Luis Enrique est très difficile à transposer. Impossible. Quand t'as pas la même équipe autour de toi. Impossible. Donc en fait, il doit retrouver son jeu d'avant avec voilà, l'instinct, les dribbles, etc. Et en fait, c'est compliqué, j'imagine.
3: Là, il est obligé de s'adapter. Il est obligé de s'adapter continuellement. Déjà, il est pas à son poste. Kylian Mbappé, jouer avec lui, c'est assez particulier parce que c'est un joueur qui est très très imprévisible, qui dézone beaucoup. Mais Ousmane Dembélé, pour moi aujourd'hui, il doit être numéro 9. Mais Didier Deschamps n'est pas prêt à mettre Kylian Mbappé côté gauche. Ça ferait sortir Désiré Doué qui est très très fort. Moi franchement, mon équipe type offensivement, tu veux que je te la donne, Pierre?
2: Vas-y, je pense qu'on a la même.
3: C'est mettre Cherki, c'est de mettre donc en 10, c'est de mettre à droite Olise, Dembélé devant et Mbappé. Je l'ai dit depuis très très longtemps que ce système-là de mettre Mbappé, il va faire les efforts, de mettre un Rabiot et un Hernandez, ou même un Lucas Digne, faire le travail de ça un peu à la Matuidi en 2018 sur ce côté gauche, qui va faire les efforts défensivement, et puis laisser Dembélé, laisser Cherki vraiment dépositaire du jeu, et puis Michael Olise sur ce côté droit qui est très très bien du côté du Bayern. Donc, mais malheureusement, il le fera pas.
0: C'est compliqué pour Didier Deschamps, mais le fait de mettre un ballon d'or pas dans son poste de prédilection, c'est...
3: Ouais, parce qu'il y a Kylian Mbappé au-dessus de lui, en fait.
2: C'est son poste de prédilection. Même
0: dans le système
2: PSG,
0: de Luis Enrique.
2: Ouais. On va partir du côté de 40 ans avec Sarah Saltiel-Rago d'ICI Cotentin, journaliste à ICI Cotentin, qui donc a suivi la retransmission devant l'écran géant qui était mis en place par la commune de 40 ans. Sarah, comment ça s'est passé? Est-ce que vous avez senti un gros ouf de soulagement autour de vous?
9: Ah bah ça, vous pouvez le dire, comme quoi la deuxième mi-temps, nouveau match quelque part. On se disait quand on s'est quitté tout à l'heure entre les deux périodes, un peu désespéré, on en était presque avec deux supporters à espérer un pénalty. C'est finalement un tout autre visage de l'équipe de France qu'on a vu. Ça a vibré ici à 40 ans dans la Manche devant l'écran géant. L'ambiance n'avait vraiment rien à voir. Je discutais avec des supporters complètement transformés. Ils me disaient, ça y est, on y croit. Certains me disaient, c'est sûr, on va finir premier de la poule. D'autres étaient même déjà prêts, c'est pour vous dire, à mettre la troisième étoile sur le maillot rien qu'après cette deuxième mi-temps. On se calme à 40 ans. On a quitté un peu notre réserve naturelle de Normand, là, ce soir. Voilà. On a ouvert la soupape.
2: Mais c'est ça qu'on aime avec le foot, c'est magique. Merci beaucoup, Sarah, de nous avoir fait vivre cette soirée. Bonne fin de soirée, ça va continuer à charbonner évidemment pour les journalistes d'ici qui sont sur tout le territoire. On va retrouver Marie Boéda qui est journaliste à ICI Paris Île-de-France et qui est dans le 11e arrondissement de Paris dans un restaurant sénégalais qui s'appelle le Bali Restaurant. Alors Marie, comment est l'ambiance? Est-ce que les Sénégalais sont vraiment très déçus ou est-ce qu'ils sont quand même fiers du match de leur équipe?
9: Bon, écoutez, c'est partagé. Hein. Il y a quand même beaucoup de déceptions, je vous l'avoue. Surtout que là, les clients sont en train de partir petit à petit. Mais ça va, ils ont quand même le sourire. Une cliente du restaurant me disait que ça fera un électrochoc aux joueurs sénégalais pour les prochains matchs. On reconnaît quand même que les joueurs des deux camps ont bien joué. Et je suis à côté de Abba qui est venu. Lui, il est joueur. Hein. Il est venu entouré de deux soutiens, un supporter français. Ce sont deux de ses collègues. Et donc Abba, lui, soutenait l'équipe sénégalaise. Et ça va, comment ça se passe pour vous? Vous êtes au dessert là, vous gardez quand même un petit peu le sourire, j'ai l'impression.
10: Oui, bien sûr. En fait, parce que moi je suis beaucoup plus dans une logique de dialogue des cultures. Bon, bien vrai qu'on était venu pour regarder le match, mais c'était aussi en même temps vivre des moments de convivialité, de partage, faire découvrir à mes collègues la nourriture sénégalaise et la culture sénégalaise.
9: Donc, oui, ce match, vous y croyez pour la suite quand même, ça va, vous n'êtes pas trop déçu?
10: Oui, bien sûr. Vu comment on a joué la première période, j'ai vraiment bien espoir pour la suite.
9: Très bien, vous allez le regarder où ce match, les prochains matchs?
10: Pour le moment, j'ai pas encore de plan, comme j'aime bien faire les choses à l'improviste, mais on verra bien, il y a beaucoup de fan zones en Île-de-France, on verra bien.
9: Et voilà, et donc là, je sais pas si vous entendez la porte qui n'arrête pas de se fermer, mais ça part un petit peu dans le restaurant, il reste plus que quelques clients qui sont certains au plat, ils ont attendu que le match finisse tellement ils étaient concentrés, et d'autres au dessert, mais on me dit aussi que pour les Français ont mieux joué, certains me disent, alors du coup c'est normal qu'ils aient gagné, on reste assez fair play et il y a encore deux matchs pour se rattraper, alors tous ceux avec qui j'ai parlé en tout cas y croient.
2: Merci beaucoup Marie Boéda et merci à votre invité au micro qui est un poète et qui parlait de réunion des cultures et de célébration des cultures, et c'est vraiment tout ce que tout le monde voulait pour ce match France-Sénégal. Merci Marie Boéda. Charlotte et Nico, il nous reste 1 minute 30 pour dire si oui ou non on doit avoir peur de l'Irak. Charlotte. Marie-Charlotte, ou qui que tu sois.
3: Oui.
2: Charlotte.
3: Oui, tous les matchs, il faut avoir cette appréhension. Ils ont grillé leur joker en première période où ils ont fait une non-première mi-temps. Et donc oui, il faudra se méfier parce que l'Irak a fait un très bon match contre l'Espagne. Ils ont montré des choses collectivement où il y a cette grinta. Donc se méfier jusqu'au bout. Et après, il y aura la Norvège. Mais en tout cas, le plus important, c'était de gagner aujourd'hui, de rassurer un petit peu tout le monde, de se rassurer un petit peu eux-mêmes. Il y aura encore des casse-têtes pour Didier Deschamps en termes de compo, je pense.
2: Oui, ça c'est sûr, et on va pas le lâcher Dédé, hein, parce qu'on est comme ça, on est relou. Nico, qu'est-ce que toi tu attends de ce prochain match de l'équipe de France contre l'Irak?
1: On va prendre des points parce qu'en fait, effectivement, ça fait un peu baisser la pression sur l'objectif prioritaire d'un tournoi qui est de se qualifier pour le tour principal, et avec 4 points, clairement, un tournoi à 48 équipes. Avec des 16e de finale désormais, on est en 16e. Donc faire le boulot avec les 6 points, ce qui nous permettrait d'avoir un troisième match peut-être de coiffeur dans cette quête-là de 16e de finale, mais au moins prendre un point pour dégager totalement la pression. Il y en a quand même beaucoup moins qu'en début de rencontre, parce que c'est quand même le groupe le plus compliqué. Perdre ce soir, on aurait été quand même pas bien du tout, quoi, avec une obligation de résultat contre l'Irak, même si encore une fois, avec 4 points tu passes, 3 faut voir. Il y a quand même 8 des 12 meilleurs 3e qui vont passer. Alors je suis désolé d'être si pragmatique, mais il y a un moment, sur des tours de qualif, l'essentiel c'est de se qualifier. Et du coup, contre l'Irak, sans méfier, oui évidemment, parce qu'il n'y a pas de petit match dans une Coupe du Monde. On peut demander ça à l'Espagne qui a fait un 0-0 contre le Cap-Vert. Et le pays en parle,
2: c'est moche,
1: en parle encore. C'est assez moche et tout le pays en parle encore. Donc évidemment qu'on n'est pas à l'abri d'un petit accident. Mais bon, voilà, prendre des points, même si c'est un point à la limite contre l'Irak, pourquoi pas, mais il faut prendre des points, voilà, tout simplement. Après, une analyse poussée et détaillée de l'effectif irakien, je te donne rendez-vous à Philadelphie.
2: Ouais,
1: je bosse un peu quand même.
2: Parce que faut quand même reconnaître qu'on n'est pas nombreux à regarder les matchs de l'Irak, Charlotte.
3: On va pas mentir. Hein.
2: Je peux juste vous dire que le coach s'appelle Graham Arnold, il est australien et il est rigoureux dans le style dans les systèmes défensifs, mais il laisse beaucoup de liberté à ses attaquants. Et voilà, c'est pas une équipe qui sera facile à jouer.
3: Donc ça sera le but.
1: Moi, je peux te dire que c'est leur deuxième Coupe du Monde après 86. Voilà, donc on va essayer de bosser un peu quand même d'ici Philadelphie.
2: À nous Coupe 2 leurs surnoms, ce sont les Lions de la Mésopotamie. Ils ont quand même gagné une Coupe d'Asie en 2017. Hein, voilà. Et voilà, ils ont un joueur qui joue à Cracovie. Voilà. Je m'arrête là pour l'Irak. On va s'écouter un petit message de Régis qui nous a envoyé un message sur WhatsApp. Et puis ensuite, on fera le tour de la régie du studio pour remercier tout le monde et vous remercier, vous, de nous avoir suivis. C'est Régis qui nous a envoyé un message depuis Paris. Depuis Paris, Régis. On écoute Régis.
11: Alors, le match extrêmement stressant en première période où on arrive à la mi-temps à 0-0 avec beaucoup de chance. Si on était mené à 0, je pense qu'il n'y avait rien à dire. En seconde période, et le remplacement de Michael Olise aurait été, à mon avis, une excellente chose. On a vu enfin en seconde période Kylian Mbappé faire quelque chose et marquer deux buts et faire de belles actions alors qu'en première période, c'était un petit peu poussif. C'est très bien. Je pense qu'on a bien entamé cette compétition. On a eu un moment de relâchement, on a pris un but et ça a bien agacé Didier Deschamps. Mais je pense que nous sommes sur la bonne voie. Voilà, bonne soirée.
2: Eh ben, bonne soirée, ouais, mon Régis. Soir. Merci beaucoup. Ça nous fait super plaisir d'entendre vos messages. Merci à Lucas Vérag, qui nous a fait vivre le chat de la chaîne YouTube ici. Lucas, j'ai une mauvaise nouvelle. J'ai pas de démaquillant sur moi. Je sais pas comment tu rentres chez toi.
0: On va rentrer avec.
2: Mais voilà, on remercie évidemment Charlotte. Merci mille fois, Charlotte Lorgeret, d'avoir été avec nous. C'était trop bien. On a appris trop de trucs sur le foot, sur la tactique, sur la technique. J'ai kiffé. Merci.
3: Merci à toi.
2: Merci à Nicolas Perronnet de nous avoir fait suivre ce match depuis New York, t'as trop de chance Nico et merci parce qu'on a vraiment vécu le match avec toi, c'était trop cool.
3: Merci Nico.
2: Il est parti, il s'en fout de nous.
3: Il est parti.
2: Il s'en fout. Il est à New York, il a pas le time, Nico. Merci à Jérôme Pivette en régie, à Clément Comte, à Mathilde Mallet. Merci pour tout, à tous pour votre aide. Merci à Antoine qui était à la technique ce soir. Merci à Yanis qui était au standard. Merci à Maxence pour les pizzas et tout le reste. Merci aussi à notre Bruno Salomon, une petite pensée pour lui ce soir. Merci à vous tous de nous avoir suivis. Et c'est le Zap Foot, on réécoute les buts. Ciao, ciao.
12: Qui a été lancé plein axe légèrement sur le côté gauche. Et bien voilà la première très très grosse occasion de cette rencontre après 24 minutes de jeu. Jules Koundé désormais sur le côté droit, la patte gauche peut-être de Michael Olise, la passe, elle est magnifique encore, et le but cette fois-ci de Kylian Mbappé, la passe magique signée Michael Olise et la récupération en pivot magnifique de Kylian Mbappé en première intention, le tir croisé, 1-0 pour l'équipe de France, 65e minute de jeu, mais oui, ça va mieux pour les Bleus qui rentrent dans leur mondial et Kylian Mbappé devient le co-meilleur buteur de l'histoire de l'équipe de France avec Olivier Giroud, mais ça, c'est pour l'anecdote. Voilà, la fin de transition, elle est pour l'équipe de France avec peut-être le 2-0, et le voilà, le 2-0, et il est signé Bradley Barcola, le voilà, 2 minutes seulement sur la pelouse, ça fait 2-0 pour l'équipe de France. Un côté droit avec Ndiaye, attention parce que lui il a du jus, oh le petit crochet dans la surface, c'est magnifique, oh le centre de but, aïe aïe aïe, la réduction de l'écart, signé Liman Ndiaye. Alors là franchement, le petit crochet extérieur pour entrer dans la surface de réparation alors qu'on est pensé enterrer les Sénégalais, il est allé se le chercher tout seul ce but.
2: C'est Ibrahim Baye.
12: C'est Mbaye.
2: C'est incroyable. Non mais c'est hallucinant. Il y a chaque fois qu'il rentre en jeu avec le Sénégal, il marque ou il fait un assist. Pour donner un peu le contexte, Ibrahim Baye, pour ceux qui ne le savent pas, est un joueur qui a été formé au Paris Saint-Germain. Il est extrêmement jeune, il a 10. Mais non,
12: Mister Kylian Mbappé, 30 mètres, la frappe, elle est énorme. Et ben voilà, cette fois, c'est fait. Oh, le but énorme. Quelle frappe de Kylian Mbappé, sèche, 30 mètres. On l'a vu venir, on l'a vu voler, le temps suspendu pour suivre ce ballon qui est allé transpercer les filets d'Edouard Mendy. Le troisième but de l'équipe de France. Et Kylian Mbappé qui se retourne vers son banc, l'air de dire, et quoi ? Qu'est-ce qu'il y a ? Monsieur Recordman, 2 buts en bleu, désormais le meilleur buteur de l'histoire des Bleus. Quel but de Kylian Mbappé qui récupère le ballon. Ouais, franchement, on est à 25 très très bons mètres. Ah, voilà, la frappe, elle est croisée, elle est sèche, incroyable. Elle part comme un boulet de canon. Énorme but de Kylian Mbappé. Ben voilà, l'espoir sénégalais qui aura duré quelques secondes. France 3, Sénégal 1.

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2: La Côte de Lumière en Vendée, Côte de Jade au sud de l'estuaire. Pourquoi ces jolis noms pour parler de nos côtes? La réponse avec Lucie Miossec et son pourquoi des choses.
3: Et oui, on connaît la Côte d'Azur dans le sud, qu'on appelle comme ça pour le bleu azur de ses eaux. On connaît la Côte de Granit Rose, qu'on appelle comme ça... Je vous fais pas de dessin parce qu'il y a du granit rose, voilà. Mais alors, la Côte de Jade, vu qu'on n'y trouve pas de jade, d'où peut venir ce nom? Eh bien, apparemment, d'une paire de chaussettes. Je vous explique ça juste après. Mais déjà, il faut savoir pourquoi on donne des noms aux côtes. Pour ça, retour au début des années 1900.
2: Les lignes de chemin de fer se développent en France, Lucie, et avec elles arrivent les touristes.
3: La France est bordée de côtes qui font rêver, alors chaque région cherche à faire rêver encore plus les touristes pour les faire venir. C'est pour ça qu'on se retrouve avec des côtes qui s'appellent comme des pierres précieuses ou des métaux précieux. Argent, émeraude, améthyste et jade. Allez, chose promise, chose due, vous allez rigoler, c'est à cause ou grâce à des chaussettes que la Côte de Jade s'appelle la Côte de Jade. Parce qu'au moment où toutes les côtes alentour avaient déjà un nom, il a fallu trouver un nom à celle qui s'appelle aujourd'hui la Côte de Jade. Ça, c'était dans les années 30. Le maire de la Bernerie, Louis Gauthier, avant d'aller au conseil pour voter justement sur le fait d'avoir un nouveau nom pour cette côte, eh ben, il aurait regardé ses chaussettes et il aurait eu une illumination. Mes chaussettes sont de la même couleur que l'eau de la côte. Et là, à ce moment-là, il aurait demandé à sa femme, mais de quelle couleur sont mes chaussettes? Et là, sa femme aurait répondu, bah, c'est couleur jade. Bim, bam, boum. Voilà comment la côte de Jade est née. Jade, parce que l'eau de cette côte est caractérisée par ses nuances de vert. Vert clair, vert foncé. Selon le temps, selon les saisons. C'est quand même très joli comme nom. Alors on peut se réjouir que le maire de la Bernerie ait eu des chaussettes vertes ce jour-là.
2: Oui, vous avez raison, Lucie Miossec, et des fois, voilà, ça tient pas à grand chose.
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4: Gérard, c'est quoi votre métier ?
5: Moi, mon métier, c'est conducteur de tram et conducteur de bus. Je fais les deux, je conduis les deux et c'est un vrai plaisir de conduire les deux.
4: Ouais.
5: Mais le tram, c'est vrai que j'ai ma préférence pour le tram. Quoi.
4: Alors là, je suis assis à votre place ?
5: Oui, vous avez de la chance parce que c'est faut être privilégié parce que c'est une zone où normalement il n'y a que moi qui ai le droit d'accès là-dedans.
4: Vous me dites ce qu'il y a autour de nous là ?
5: Plein de boutons, des gongs, c'est pour annoncer aux gens qu'on arrive ou qu'on repart pour attirer leur attention.
4: Oulala, ça il faut pas. On l'entend souvent, ça.
5: Non, ça on évite. Ça c'est oula, ça c'est quand il y a un danger qui s'approche pour éviter justement pour faire partir des gens qui sont pas très attentifs.
4: Et vous avez toujours fait ça, conducteur de bus et de tram?
5: Ah non, je livrais du carburant pour une société sur Toulouse. Et ça, c'était beaucoup la région. Et le tram, ça a permis de découvrir Toulouse et les gens, les Toulousains. Et du coup, je me régale, je m'éclate.
4: Et oui, alors surtout que quand vous étiez petit, que faisait votre grand-père avec vous ?
5: Oh, mon grand-père était sur Toulouse, il m'adorait quand je venais. Il m'amenait voir les chauffeurs de bus, on montait dans un bus, il me faisait traverser Toulouse. On allait jusqu'à Matabio, on parcourait la ville. Et mon grand-père me disait, peut-être un jour, tu seras chauffeur de bus. Et je pense que c'est resté un peu tout ça, ouais.
4: Gérard, on sent bien que vous avez un cœur gros comme ça. Parlez-moi de la relation que vous avez avec les passagers.
5: Ils nous connaissent, ils viennent frapper contre la vitre,
4: ah ouais.
5: Ils viennent nous voir et ils tapent.
4: Ah ouais.
5: Ils nous font un petit coucou, on fait partie de leur vie, on les accompagne.
4: Il y a un endroit devant lequel vous passez qui vous marque plus que notre, c'est Purpan. Dites-nous pourquoi.
5: Il y a l'hôpital des enfants, là, juste à côté. Il y a beaucoup de malades qui sortent, qui prennent l'air avec les beaux jours. Là, ils vont arriver les beaux jours. Ils sont sur les pelouses et ils sont fascinés par le tram. Donc, quand j'arrive, et déjà, j'abuse un peu plus du gong, du fameux gong, et ça les attire. Ils sont contents, ils font de grands signes. Alors, après, je fais très attention parce parce qu'ils viendraient vers moi. Mais du coup, il faut éviter qu'ils galopent tous vers moi. Mais c'est un petit moment où, magique qui les sort un peu de leur quotidien difficile. Quoi.
4: Alors, vous faites quelle ligne?
5: C'est la ligne de tram qui va jusqu'au palais de justice. Et aussi, moi, je suis sur une ligne de bus. Je suis un chauffeur mixte. Hein. Donc, je peux faire les deux à la fois. Je peux faire du bus et du tram. Et la ligne du bus, c'est la ligne 70 qui passe dans Blagnac, dans tous les arrêts de Blagnac, Marly, tout ça.
4: Merci Gérard.
5: Avec plaisir, c'est une joie.
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6: Si le pantalon fait fureur de nos jours chez les filles comme chez les garçons, qu'en est-il de la braie ? B-R-A-I-E. Son ancêtre, le pantalon de l'Antiquité, qui pouvait être serré au niveau des chevilles, serré au bouffant au niveau des cuisses. La braie a été inventée par les Gaulois. C'est grâce aux Gaulois que les Romains apprirent à connaître la braie. Le mot s'est répandu après dans toutes les langues romanes avant que le personnage de Pantalone de la Commedia dell'arte, le costume du riche Vénitien qui porte un pantalon, ne fasse sensation et répande le mot pantalon sur tout le territoire français. Enfin, sauf un territoire qui résiste toujours à l'envahisseur, les pays occitans, où le pantalon se dit toujours, comme les Gaulois, « l'obraio o l'obraso ». Ne dit-on pas que ce gouya est toujours débraillé ? Cela vient de la même origine, mal pantalonné, mal fagoté. « Tu pouvais pas tourner à monter ta braguette, t'es prise ?»« Tu ne peux pas remonter ta braguette, je te prie ?» Même origine. Oups, pardon. Année à Diou.
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1: Bonjour à toutes et tous, bienvenue dans Affaires classées, le podcast. Nous sommes en 1875, au cœur de la Bigorre, dans le petit village de Montousset, pas loin de Bagnères. Un fermier du village est assassiné avec sa fille. La veille, trois inconnus leur avaient rendu visite. Question, qui sont ces étranges visiteurs? La suite, dans un instant.
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1: Nous sommes en l'an 1877. Les gazettes judiciaires de l'époque regorgent de faits divers, de vols, de meurtres. Pour quelques sous, certains n'hésitent guère à frapper, à tuer. Souvent, hélas, ces drames sordides impliquent des ressortissants espagnols sans ressources. Des sans domicile fixe, errant de ville en ville, profitant de la quiétude des campagnes pour commettre leurs méfaits. En cette fin de 19e siècle, la France accueille nombre d'immigrés fuyant leur patrie après l'invasion de Napoléon, comme en atteste le procès qui va suivre. Ce matin du 12 mars, une imposante foule de curieux s'est amassée des deux côtés de la petite rue qui conduit de la prison au palais de justice de Tarbes. Tous guettent le passage, dans un instant, du convoi à cheval qui transportera les accusés du crime de Montousset. Voilà plusieurs jours que la presse régionale annonce ce qui sera le procès criminel de l'année dans le coin. Il est 11h. Le président de la cour d'assises, M. Léniel, vêtu de son imposante robe rouge et noire, ordonne aux gardes qu'on introduise les accusés. Deux hommes et une femme dans le box. Ils sont jeunes, une trentaine d'années, de taille moyenne. Les deux hommes sont originaires de la province voisine de l'Aragon, tandis que leur voisine de galère est certes née à Tarbes, mais de parents espagnols. L'affaire a débuté 2 ans plus tôt. Dans la soirée du 25 novembre 1875, le trio arrive d'Auch en diligence à la gare de Lannemezan. Ils vont marcher, à pied, toute la nuit, en direction du petit village de Montousset, dans le canton de Bagnères-de-Bigorre, qu'ils atteignent enfin au matin suivant.
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1: Leur traversée ne passe pas inaperçue. Des paysans, déjà au champ, scrutent ces inconnus. Qui sait s'ils ne sont pas là pour voler? Un petit garçon les voit aiguisant leur couteau au bord d'un sentier. C'est à lui que le trio réclame son chemin.
3: La ferme des Campistrous, tu sais où c'est?
1: Arrivé à destination, il toque à la porte et tombe sur Philippe, le chef de famille. C'est Louise, sa fille, que la dame du trio demande à voir. Elle dit être une ancienne amie. Direction, un champ proche où Louise est à pied d'œuvre. Quand elle aperçoit sa visiteuse, elle se jette dans ses bras, l'embrasse avec effusion et propose au trio de passer la nuit à la maison. Dimanche 27 novembre, Rosalie, une voisine des Campistrous, s'étonne de voir les volets fermés. Elle frappe à la porte. Personne. Louise. Silence. Un sombre pressentiment envahit Rosalie, qui part alerter Monsieur le maire, lequel se transporte sur place, accompagné de quelques hommes. Un épouvantable spectacle les attend. Philippe, le chef de famille, gît inanimé dans son lit. Une mare de sang s'écoule à travers le matelas. Un double bâillon noué derrière la tête et fortement serré a été posé sur sa bouche pour l'étouffer ou l'empêcher de crier. Des plaies béantes sur sa poitrine, son cou, sa tête lui ont été infligées par une arme blanche. Et Louise, elle, c'est dans l'écurie que son cadavre mutilé sera découvert, lardé de coups de couteau. Pour les gendarmes de Bagnères, il n'y a pas à chercher bien loin. Le vol est le mobile de ce double meurtre. Les meubles ont été fouillés, le linge des armoires jeté au sol. Un objet va pourtant retenir leur attention.
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1: C'est un cache-nez, noir et blanc. Rosalie, la voisine, est formelle. Il appartient à l'un des deux hommes arrivés la veille. Elle a croisé le trio quand il se dirigeait vers la ferme en début de soirée. Et bizarrement, tout ce beau monde a disparu. Nul ne sait à ce stade qui sont les deux hommes à l'accent espagnol qui accompagnaient la visiteuse qui se disait amie de Louise Campistrous. Elle, en revanche, est très vite identifiée. Elle se nomme Marie Viau. Née à Tarbes, elle s'adonne depuis longtemps à la prostitution dans les rues du chef-lieu de la Bigorre. Selon les policiers, Marie s'est mise en ménage avec un certain Francis Badel, un homme fort dangereux, condamné par trois fois et fraîchement sorti de prison après avoir failli assassiner un compatriote. Sa spécialité, c'est le vol d'argent et malheur à la victime qui lui résiste. Un voleur patenté, capable de tuer sa proie, voilà qui dessine le portrait idéal du suspect numéro 1 dans l'enquête ouverte sur le crime survenu le 26 novembre à la ferme de Montousset. Reste une question. Comment Marie Viau a-t-elle fait connaissance avec Louise ? La réponse ne tarde pas. Quelques mois avant son assassinat, la jeune paysanne avait fait un petit séjour derrière les barreaux à la prison de Tarbes à cause d'un menu larcin. Et c'est là que Louise et Marie s'étaient liées d'amitié, à tel point que Louise lui fit promettre qu'il faudrait passer la visiter une fois dehors à la ferme familiale. Immature, Louise avait glissé une imprudente confidence. Philippe, son père, avait longtemps vécu aux Amériques. Il en était revenu riche, très riche, et pour preuve, il cachait sous son matelas des lingots d'or et 30 000 francs en espèces.
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1: Une confidence qui ne tomba pas dans l'oreille d'une sourde. Marie en parla aussitôt à son amant, lui aussi en prison. C'est pour s'emparer de ce joli magot que Marie Viau conçut le projet de rendre visite à son ex-voisine de cellule, aidée des deux hommes que les policiers ne tardent pas à identifier comme étant les deux frères Badel, Francis et Valentin. Mais où sont-ils passés ? Le lendemain du crime, le trio sanguinaire a déjà traversé la frontière afin de se planquer en Espagne. Grâce à l'entraide entre les deux pays, les trois suspects seront malgré tout interpellés vite après. Face au juge, Marie Viau se met à table et elle raconte. Profitant de l'hospitalité du vieux Campistrous, le trio assassin entamait la soirée en savourant les spécialités culinaires de la ferme de Montousset avant de tuer le père et sa fille. Selon ses deux compères, c'est Marie Viau qui a décidé d'achever le vieil homme.
4: « Il faut en finir, et vite, sinon les gendarmes vont arriver !»
1: Joignant le geste à la parole, elle s'empare d'un couteau de cuisine posé sur la table et elle le tend à son compagnon.
4: « Vas-y, achève-le !»
1: Détail sordide, une fois les deux meurtres commis, la jeune femme s'est mise à danser, ivre de joie, à l'idée du magot qu'elle imaginait découvrir dans les armoires de la ferme. Mais sa joie sera de courte durée. Malgré une fouille approfondie, les trois compères ne trouvent pas une seule trace du butin dont Louise avait parlé à sa copine de cellule en prison. Ni lingots d'or, ni billets, ni pièces de monnaie. Le butin se résumera à quelques vêtements. Deux robes, un parapluie, des boucles d'oreilles, des chemises, des draps et une montre.
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1: Un butin bien dérisoire face à la guillotine que les trois assassins encourent à présent. Inculpés du crime de vol suivi de meurtre, commis avec préméditation, ils retournent à la prison de Tarbes et pour longtemps, la même où naquit leur sanglant projet criminel. Le procès aux assises s'ouvre au printemps 1877. La presse locale et nationale est là. L'affaire passionne l'opinion publique car, aux yeux de tous, les frères Badel ne sont que des exécutants. Le cerveau du drame, l'instigatrice, c'est Marie, la diabolique. Dans l'inconscient populaire, la femme donne la vie, pas la mort. Et comme chaque fois lorsqu'une femme est accusée d'un crime horrible, la foule accourt. Face aux magistrats et aux jurés, les frères Badel semblent résignés, convaincus que leur sort est déjà scellé et qu'ils finiront coupés en deux par la lame du bourreau. Mais Marie, jeune et belle, joue la comédie jusqu'au bout. En pleine audience, elle tombe à terre, en proie à des attaques nerveuses. Simule-t-elle la folie pour échapper à la peine capitale ? Un médecin court, il lui fait respirer des sels. Marie se calme, repose sa tête sur l'épaule d'un gendarme et l'audience reprend. Au nom de la société, l'avocat général, M. Dumoulin, requiert la peine de mort contre les trois accusés, unis dans le crime, unis dans le châtiment. Une heure suffira à la cour pour rendre son verdict. Peine de mort pour Marie Viaud, peine de mort pour Francis Badel et prison à vie pour le jeune frère Valentin. C'est le 12 mai suivant que Francis sera guillotiné. Marie aura plus de chance. Elle est graciée par le chef de l'État. Devenue une détenue modèle, elle sera libérée 25 ans plus tard, en 1902.
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1: Et de sang, c'était ce nouvel épisode du podcast. Je vous propose de nous retrouver dans un prochain rendez-vous avec cette fois-ci un petit voyage dans le temps en juillet 1992. Un curé d'origine basque est découvert dans les toilettes d'une aire d'autoroute en Charente-Maritime. Que s'est-il passé ? Réponse dans un prochain numéro. À bientôt.
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5: Avec la toute nouvelle voie de la salle Climb Up au Mans, imaginez être en fauteuil roulant, mais pouvoir grimper à 10 mètres de haut. C'est l'objectif de cette voie en phase de test pour toute la semaine, avec un système qui défend l'escalade pour tous. C'est appelé le footing vertical. C'est développé par MBS Industries, l'entreprise de Bassa et Michael Mawem, deux frères champions de la discipline. Bassa est donc venu dans la salle Climb Up au Mans présenter son dispositif, et je l'ai testé pour vous. Direction donc l'avenue du Panorama au Mans, dans la salle. Un groupe de personnes en fauteuil roulant sont donc devant la voie et attendent de pouvoir y grimper. Une prouesse rendue possible par Bassa qui présente son projet, certifié il y a tout juste quelques jours et fruit de nombreuses années de recherche. Rodolphe, encadrant d'escalade depuis 15 ans et membre lui aussi de MBS, se charge des démonstrations. Alors comment ça se présente ? En fait, c'est assez moderne puisque vous avez un boîtier tout en haut et un petit boîtier tout en bas. Tous les deux accrochés au mur et connectés en Wi-Fi, on s'approche de la voie. Et là, deux possibilités. Si vous êtes par exemple en fauteuil et que vous ne pouvez pas bouger vos jambes, on vous place un harnais dorsal. Si vous pouvez bouger vos jambes, on vous équipe d'un baudrier classique. Dans les deux cas, on vous accroche ensuite au système d'enrouleur à moteur. La grosse corde vous soulève d'abord légèrement de manière à pouvoir calculer votre poids pour adapter ensuite l'assistance.
6: En fait, c'est exactement comme un vélo électrique. On peut vraiment dire que c'est le vélo électrique de l'escalade. Hein. C'est-à-dire que si vous ne mettez pas d'action musculaire, la machine ne va pas vous aider. Elle ne vous aidera que si vous mettez une action musculaire. Donc, on a bien les muscles qui fonctionnent, la motricité qui fonctionne. On parle bien d'assistance et on n'est pas treuillé. C'est vraiment la grosse différence qu'il faut noter, et c'est très important de la faire.
5: Et Rodolphe, que vous entendez, peut ensuite contrôler la descente ou la montée directement sur le logiciel de son téléphone. Alors chacun leur tour, des membres d'associations du handicap viennent tester le dispositif. C'est le cas de Louis, 31 ans, atteint d'infirmité motrice cérébrale qui lui rend l'usage difficile de ses muscles et donc de ses jambes. Il redécouvre la discipline qu'il a pratiquée une seule fois dans sa vie.
7: J'ai vraiment senti les sensations comme si, comme normalement en fait, enfin quasiment comme normalement, parce que je suis quand même contracté par le mécanisme.
5: Et à chaque fois, c'est la même chose, des sourires, la sensation d'une liberté retrouvée et la possibilité de prendre de la hauteur bien loin du fauteuil de tous les jours. C'est hyper impressionnant. Je l'ai testé moi aussi en exclusivité mondiale et évidemment, je suis le seul sur qui ça n'a pas marché tout de suite.
6: Pas de chance, faut que ça tombe avec toi. Alors, est-ce que tu peux monter un peu?
5: Ouais.
6: Vas-y, monte
5: okay.
6: Un petit peu.
5: Allez.
6: Et laisse-toi redescendre.
5: Ouais, les sensations sont quand même impressionnantes. J'ai réussi hein, finalement à pouvoir le faire. On a l'impression en fait d'une escalade sans risque en douceur. Parfait d'ailleurs si vous avez peur du vide, hein, par exemple. Alors toute la semaine, des groupes ont été invités pour le tester. Mais si vous voulez vous aussi essayer individuellement, c'est possible. Chaque soir à partir de 18h. Et franchement, ça vaut le détour. C'est novateur, inclusif, testé et à 200% approuvé par Issimen.
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8: Bonjour Adichat, je suis Béatrice Duchin, je vis à Saint-Martin-de-Seignanx. Je suis native des Hautes-Pyrénées, de l'Annemezan plus exactement. Je suis donc présidente de l'association Esquirote. Cette association a été créée en 2012 suite à la création, à l'ouverture de la filière bilingue français-gascon à Saint-Martin-de-Seignanx. Et c'est une association qui a pour vocation de promouvoir la langue et la culture gasconne et de la rendre visible. Merci de me passer le micro.
9: Parlez-moi un petit peu de votre première liaison à la culture occitane.
8: Ma première liaison avec la langue et la culture gasconne, elle a commencé dès mon plus jeune âge à l'occasion de réunions de famille chez mes grands-parents, puisque nous étions une famille nombreuse et que mes parents, mes oncles, mes tantes, mes grands-parents parlaient gascon. L'ouverture aux autres est arrivée très tôt chez moi. J'étais membre du comité des fêtes de la Moi, je viens de Bigorre et j'ai énormément de connaissances autour de moi. Je me souviens quand j'étais jeune et quand j'étais au lycée, et j'ai présenté l'option occitan au lycée. Nous étions nombreux en cours d'occitan et beaucoup la comprenaient parfaitement parce qu'ils habitaient dans des villages, dans des communes rurales ou à la maison, et ben, ils vivaient encore avec les grands-parents et ils ne parlaient que gascon à la maison. Moi, c'était difficile parce que je commençais déjà à la perdre. Mes grands-parents n'étaient plus là. On ne la parlait pas trop à la maison, mais ceux qui vivaient encore proches de leurs grands-parents, c'était la langue de la maison. C'est une langue qui est très très proche de l'espagnol. Les concordances des temps se construisent comme en espagnol. Pour apprendre l'espagnol, c'est un plus. Et moi, j'ai toujours été très attentive à cette langue parce que je la trouvais belle. Et même si je ne la comprenais pas, je la trouvais jolie parce que souvent, à travers cette langue, ils racontaient des histoires, des légendes et tout le monde riait. C'est une langue qui, moi, a ravivé beaucoup d'émotions parce que justement, quand nous avons créé cette filière et que j'ai commencé à entendre les enseignants parler cette langue, elle m'a projeté chez mes grands-parents dans mon enfance. En fait, l'enseignement bilingue à Saint-Martin-de-Seignanx se fait à l'école publique. C'est une offre de l'éducation nationale.
9: Est-ce qu'il y a beaucoup d'élèves?
8: Oui, à Saint-Martin-de-Seignanx, l'enseignement bilingue commence dès la petite section jusqu'au CM2 et on a la chance à Saint-Martin qu'elle soit suivie au collège. L'histoire géo s'enseigne en gascon et il y a également le cours de langue en gascon. Très vite, nous avons mis en place les cours d'enseignement pour les parents, les cours adultes, et donc nous avons dès la première année eu beaucoup de parents.
9: Puisque vous êtes présidente de l'association Esquirote, quels actes concrets proposez-vous pour promouvoir cette langue gasconne?
8: Nous avons commencé par les cours de langue. Ensuite, nous avons proposé des cours de chant en polyphonie. Je chante au Conservatoire des Landes, au département Trad. Et puis, nous avons mis en place des événements. Ça fonctionne de plus en plus. Les collectivités territoriales ici nous soutiennent.
9: Béatrice Duchin, présidente de l'association Esquirote à Saint-Martin-de-Seignanx.
8: Oui.
9: Avant de vous dire adieu, allez-vous me donner le nom de la radio qui vous a tendu le micro aujourd'hui?
8: Je crois que c'est Issy Gascogne.
9: Et comment ça se dit en gascon?
8: Issy Gascogne.
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1: Tous les jeudis, vous partagez avec nous un lieu de Provence. Et ce matin, vous allez nous faire découvrir une source.
2: Eh ben non.
1: Ah bon?
2: Non.
1: Mais qu'est-ce que vous m'avez écrit alors?
2: C'est faux ce que vous... Sur le coup, je voulais, puis après je me suis dit non, une source, ça se dit pas.
1: Vous faites un peu comme vous voulez.
2: Exactement. Non, ça se dit pas une source. Alors c'est pas moi qui le dis, c'est l'île des Bellons dans le château de ma mère. Voilà. Mais je vais quand même vous parler de source à travers ces gens de Manon. Oui. Hier, vous vous rappelez, je vous ai parlé de l'expression patin couffin, qu'on emploie dans le sandwich, etc. Et j'ai mentionné l'expression et le con de Manon. Et pour n'offenser personne, j'ai dit ne le prenez pas pour vous les Manon, c'est juste une expression. Et j'ai ajouté on vous aime d'amour. Ok. Problème, c'est qu'à peine ma chronique finie, ma chérie m'a demandé c'est qui cette Manon que tu aimes d'amour? C'est vrai. Alors je lui ai dit mais personne, c'est une expression. Et elle me dit mais pourquoi tu me dis que tu l'aimes d'amour? J'ai dit mais non, mais tu as pas la ref, c'est Pagnol, c'est Manon des Sources, c'est Hugolin, hein. Vous savez, Manon, je t'aime d'amour. Vous le faites, non, Eric?
3: Manon, je t'aime d'amour.
2: Je t'aime, Manon.
3: Je t'aime, Manon.
2: Voilà, on est d'accord. Voilà. Mais désolé, on va quitter la poésie bucolique et romantique de Manon des Sources et les collines pour que je vous explique cette expression, le conte de Manon. Alors pour tout vous dire, on ne sait pas trop d'où elle vient, elle ne semble pas typiquement provençale, en tout cas on la connaît dans le sud-ouest, jusqu'à chez Francis Cabrel, même si elle est très attachée à la Provence, notamment à travers l'œuvre de Pagnol, bien sûr. Comme je vous l'ai dit, on l'emploie pour exprimer là aussi une suite que l'on n'énumérera pas, comme vous direz, etc. Exemple dans un roman de Jean-Paul Delfino, et tout le conte de Manon et tout le tremblement. Ou encore chez Maurice Gouirand, il regrettait la prospérité de Marseille, mais aussi le respect de la religion, de la morale, de la discipline, du patin couffin et du conte de Manon. Oui, le conte de Manon, c'est l'équivalent de patin couffin et tutti quanti. Autre subtilité décrite par Rivo Nora dans son dictionnaire des parlers régionaux, l'expression serait utilisée pour couper court aux exigences de son interlocuteur. Exemple, et le conte de Manon, non, pendant que tu es, leur dire, allez, c'est bon, hein, arrête-toi, tu m'as gonflé. Dans la lignée des fâcheux de, fan de chichoulo, fan de pute, ou même, autre expression avec d'autres prénoms, je suis désolé, la putain d'Adèle ou la putain de la Caroline, on va avoir des problèmes.
1: Je pense, oui.
2: Cette interjection est aussi utilisée pour marquer la surprise. En voici un exemple sous la plume de Maurice Gouirand, cette fois dans le théorème de Langambi, le con de Manon, mais c'est mon riri. Et on la trouve aussi chez Gilles Del Papas, sous la variante la con de Manon. Selon Robert Bouvier, dans le Parler Marseillais, l'expression exprime aussi le dépit ou l'irritation, hein, et il donnait cet exemple, le con de Manon, ça a encore foiré. On trouve aussi des variantes avec le con de Madon, et on vous aime aussi d'amour, les Madon. Non, je vais rien dire, parce que je vais avoir des problèmes avec Magaté. Magaté, c'est toi que j'aime d'amour. En tout cas, tous les auteurs s'accordent à dire que Manon est sûrement là juste pour la rime, sans aucun lien avec une quelconque Manon qui aurait existé.
1: Mais bien sûr.
2: Et je vous le confirme parce que j'ai vérifié toutes mes sources.
1: Parfait. Un petit bonjour à votre gâté qui nous écoute ce matin.
4: Il avait Manon des Sources.
1: Oui, non, mais c'est pardon.
4: Il avait bien Manon des Sources.
2: Non, j'ai vérifié mes sources. Manon, je ne sais pas s'il l'a vérifié.
1: Oui, non, mais bien sûr. Bien sûr. Mais vous me prenez.
2: On vérifie. On vérifie.
1: C'est possible, ça.
2: C'est comme ça.
1: Non, mais si vous voulez, je vous laisse.
2: Mais non, t'aimes d'amour, Eric.
1: Bon, donc un petit bonjour à votre gâté. Oui. Je le confirme, mais Eric est sage comme une image.
2: Mais exactement.
1: Enfin, chérie, je t'aime.
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6: Il a pour le coup des histoires qui nous restent bien dans la tête, c'est Arnaud Fromage qui est avec nous. Bonjour Arnaud.
7: Bonjour, bonjour à tous.
6: Arnaud, ça faisait longtemps que vous ne nous aviez pas déterré une vieille loi de l'époque révolutionnaire.
7: Oui, mais cette fois j'en ai trouvé une qui sert vraiment à quelque chose. Je dirais même que c'est une loi qui a tout changé. Il s'agit de celle qui, en 1799, a instauré en France le système métrique. Ou plutôt, le système MKPS pour mètre kilogramme poids seconde. Trois unités de base pour les unir toutes et en finir enfin avec les toises, les perches, les pouces, les lieux, les livres et les boisseaux. Il faut dire que chaque région et parfois même chaque ville possédait sa propre unité de mesure. À Besançon, c'était l'aune, par exemple, qui mesurait un peu plus de 81 cm. Pour éviter les embrouilles, une tige en métal, une aune étalon, avait été scellée dans la pierre au XVIe siècle à l'extrémité gauche de la façade de l'hôtel de ville. Et elle y est toujours, d'ailleurs, elle est toujours en place. Mais voilà, à la demande des commerçants de l'époque, un système identique était nécessaire et ce fut donc le système métrique.
6: Le système métrique qui a depuis été adopté par presque tous les pays du monde, on peut le dire. Hein.
7: Oui, en gros, il n'y a que les États-Unis, le Libéria et la Birmanie qui refusent toujours le système métrique, et c'est vrai que le Royaume-Uni l'utilise en traînant des pieds. Le système métrique, qui a évolué d'ailleurs depuis, il a intégré le système SI, le système international, qui rassemble toutes les unités de mesure de base, desquelles on peut calculer toutes les autres. Et elles ne sont que 7 le kilogramme, la seconde et le mètre, donc, auquel s'ajoute le kelvin pour la température, l'ampère pour l'intensité électrique, la mole pour la quantité de matière et le candela pour l'intensité lumineuse.
6: Et avec ça, on peut tout calculer ?
7: En grande partie, oui, les autres unités se déduisent de ces sept-là, mais il y a malgré tout un monde qui résiste encore et toujours au système métrique et, je dirais même, à la logique humaine, celui des pointures de chaussures. Personne n'y comprend rien, alors j'ai mené des petites recherches. Tout part du point de Paris, inspiré du quart de pouce britannique. La pointure d'une chaussure est calculée en divisant la longueur de l'intérieur de la chaussure en centimètres par le point de Paris. En gros, une pointure 40, ça fait environ un pied de 26 cm de long. Pour les Italiens, c'est le même calcul, mais avec une pointure en moins. Les Américains commencent à compter à partir de la taille 1, qui correspond à notre 31. Les Anglais, c'est pareil, mais eux, ils commencent à 0. Les seuls qui ont un système à peu près compréhensible, ce sont les Japonais. En gros, un pied de 26 cm correspond à la taille 26, et ensuite on décale, mais toujours en fonction du fameux point de Paris. En résumé, il serait peut-être temps de mettre un bon coup de botte là-dedans, parce que, rayon chaussure, moi, je ne sais plus sur quel pied danser.
6: Ah, c'est le cas de le dire, oui. C'est vrai qu'on a un petit peu perdu avec tout ça. Merci beaucoup notre cher Arnaud Fromage avec ses nécessaires minutes comptoises et puis à très bientôt.
7: À demain.
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2: Bonjour Johan.
3: Salut Manu.
2: Merci de nous accueillir à Issoudun pour parler d'un jeu. Un jeu d'arcade comme on en trouve de temps en temps et ça nous émerveille.
3: Ça, c'est super parce que ça nous rappelle notre jeunesse quand on allait dans les bistrots et qu'on jouait aux bornes arcade. Donc là, tu vois, ça vient d'arriver. On a un copain qui est très talentueux et qui reconditionne et restaure entièrement des bornes arcade typiques du début des années 80. C'est la référence. Il les reconditionne entièrement, il les restaure entièrement. Elle est dans son aspect d'origine, vintage, tu vois, toute la déco et la caisse sont vintage. Et puis, lui, ce qu'il propose, c'est d'intégrer une nouvelle carte et puis de nous proposer tous les jeux d'arcade qui existent dedans. Donc là, je crois qu'on a on doit avoir une borne où il y a plus de 600 jeux avec tous les, évidemment, les Pac-Man, les Space Invaders et tout ça. Et elle est complètement dans son état d'origine, mais avec un nouveau processeur où on peut accéder à tous les jeux qu'on a aimés quand on était plus jeune. Donc ça, c'est vraiment une pièce de collecte, mais qui marche, qui est révisée et qui est très, très, très, très plaisante et très déco surtout.
2: Hein. Remis en état, ça coûte combien ça ?
3: Elle est proposée dans les 1 400 € et c'est vraiment un prix très raisonnable parce que, encore une fois, on a accès dedans à plus de 600 jeux avec tous les jeux de l'époque. Et puis, on a un vrai look vintage. C'est déco pour quelqu'un qui a envie de se faire une pièce à la maison, une pièce de jeu ou un bar, etc. Enfin, ça s'intègre évidemment partout.
2: Johan, je t'arrête, je vais lâcher le micro puis je vais m'installer.
3: Bah oui,
2: oh là là, c'est parti.
3: Voilà,
2: et je le valide. Hein.
3: Tu le valides, celui-là. Oui. Bah évidemment, mais ça c'est super, c'est notre jeunesse et puis ça revient beaucoup à la mode, c'est très tendance.
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1: Ici dans le Nord, vous le savez, on aime le ballon. Mais parfois, le ballon a une forme qu'on n'attendait pas.
2: Je m'appelle Perrine Aberstich et je suis directrice générale de la Ligue des Hauts-de-France de rugby.
1: Et vous avez découvert le rugby comment?
2: C'était à l'Olympique Marquois Rugby quand j'étais en master à l'Université de Lille. Et je cherchais une alternance et je l'ai trouvée à l'OMR. Je pense que ça a été accentué quand même par le fait que, en même temps que dans le rugby, je suis tombée dans le Nord. Le film avait raison, hein, quand on vient, on n'a plus envie de partir.
1: Alors c'est d'autant plus fort qu'on dit que le Nord n'est pas forcément une terre de rugby, c'est vrai?
2: C'est en train de le devenir. Aujourd'hui, on le voit sur la métropole lilloise, on a de plus en plus de clubs. Leurs écoles de rugby sont pleines, les sections baby rugby ne désemplissent pas. C'est également le cas dans le Nord et dans l'ensemble des Hauts-de-France où on a beaucoup de nouvelles sections. Aujourd'hui, le rugby se développe aussi parce qu'on a une pratique pour tous et partout. Du rugby adapté, du rugby santé, du rugby à 5. On invite tout le monde, c'est mixte, c'est intergénérationnel et je pense que c'est ça qui fait que ça marche dans les Hauts-de-France.
1: Est-ce qu'il faut avoir joué au rugby pour être directrice du rugby?
2: Pas du tout, je suis basketteuse de formation. Maintenant, malheureusement, j'entends encore parfois dans les tribunes des gens dire « j'aime pas voir des femmes jouer au rugby » ou « c'est un sport d'hommes ». Donc on est aussi là pour faire changer les mentalités. Aujourd'hui, je gère surtout les équipes. À la Ligue, on est 17 salariés au service du rugby, donc 11 plutôt sur le côté sportif et 6 sur l'administratif.
1: On entend souvent les joueuses et les joueurs de rugby parler de valeurs, mais quelles sont ces valeurs?
2: Les grandes valeurs du rugby, c'est le respect, la solidarité, l'engagement. C'est ce qu'on essaie de transmettre tous les jours et c'est à nous aussi les adultes, encadrement, la ligue, les éducateurs, de les transmettre. Aujourd'hui, nous, on parle toujours d'éducateurs et pas d'entraîneurs parce qu'on n'est pas seulement là pour faire des joueurs et des joueuses, mais aussi les hommes et les femmes de demain. Moi, c'est ici, au service des clubs, au service du développement du rugby, que je m'épanouis.
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3: Adi Oubalen et Adi Siaz à toutes. Est-ce que vous connaissez le mot fenestrou? Une fenestrou est une fenestre. Pitchotto, c'est une petite fenêtre. Peut-être une couple obésie m'a bien contat qu'a bien pas spougu d'intra d'in l'hostal. Un jour, mon voisin m'avait raconté qu'il n'avait pu rentrer chez lui. Savez-vous pourquoi? Vous savez pourquoi? Sa femme avait clavé la porte d'entrée. Clavé, qui vient de l'occitan claba. Alors, à votre avis, qu'est-ce que ça veut dire?
4: Je dirais fermé à clé, verrouillé.
3: Et en effet, je m'explique. Mon voisin était sans clé et sa femme, elle était parti faire une course en ville. Comme il n'avait pas les clés, sa belle de Kefaguette, vous savez ce qu'il a fait? Était passé par le fenestro del garage. Il est donc passé par le fenestro du garage. Le fenestro est lingo nostro. C'est la lucarne, le vasistas, une précisionnette. Je ne peux pas l'espèce, l'obésier, et je magre. Mon voisin est maigre. C'est bien pour ça qu'il a pu passer par le fenestro du garage.
4: Et le fenestro, ça peut être autre chose?
3: Eh bien oui. Le fenestro bremonde est stabé l'autre mot pour parler de la télévision. Ce mot fenestro s'utilise également pour parler de la télévision. Bon, c'est tout une copère, surtout autrefois, car les téléviseurs étaient pitchous. Ils étaient petits. D'ailleurs, quand les premiers postes sont arrivés, certaines personnes appelaient cet objet le fenestro. Mais depuis, les choses ont bien changé avec ces grands écrans de télévision.
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0: Paris, dont elle façonne l'univers visuel. Elle a inventé pour la série un Paris fantasmé, celui que les Américains adorent, les immeubles haussmanniens, les chambres de bonne, les placettes charmantes, les bistrots typiques. Une création qui part du scénario, puis elle imagine les lieux, les volumes, les couleurs, la lumière. Derrière chaque décor, il y a des croquis, des maquettes et des artisans qui reproduisent en 3D cet univers.
1: C'est du travail bien fait.
0: Pour une saison d'Emily in Paris, ce sont près de 180 décors créés, démontés, remontés. Un travail colossal qui a aussi un impact très concret. Certains lieux de tournage sont devenus de véritables attractions touristiques. Anne Sebel revendique un cinéma fait à la main, loin du tout numérique. Elle transmet d'ailleurs son savoir-faire à la Fémis, où elle forme la nouvelle génération qui, à son tour, saisira le réel pour bâtir image après image d'autres rêves de cinéma.
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3: Nous sommes avec Joaquin Cordero dans le centre historique de Montferrand. Joaquin, vous avez un parcours assez atypique. Papa était déjà là, le grand frère, la grande sœur, déjà bien installé. Et vous, finalement, vous êtes resté quasiment une dizaine d'années au Portugal avec maman et les autres frères et sœurs avant de venir.
4: C'est ça.
3: Vous voilà, êtes de Guarda, que l'on dit feia, farta et formosa.
4: C'est ça. Alors, farta, généreuse, fria, parce qu'elle est à 1000 mètres d'altitude.
3: Voilà, c'est la ville la
4: plus haute du Portugal. Après, une mauvaise langue disait qu'elle était vilaine. Et moi, je dirais plutôt qu'elle est formose, c'est les charmeuses, quelque chose un petit peu dans ce genre.
3: Bon, en tout cas, c'est là où vous êtes né, c'est là où vous êtes. Vous avez passé vos premières années, enfin, à proximité, dans un petit village, Monte Soito.
4: C'est ça.
3: Un beau jour, donc, vous décidez de partir. Votre papa est venu vous chercher avec votre sœur. Racontez-nous.
4: On part. À l'époque, on était mal informés.
3: Oui, les gens disaient que, attention, vous n'avez pas de papier, il faut se cacher, etc.
4: Alors, moi, j'ai passé la frontière donc, d'Espagne, d'abord.
3: Villa Formosa.
4: Villa Formosa, par les petits chemins. Je me suis retrouvé de l'autre côté. Donc, on a pris le train à Fontes du Nord, donc côté Espagne. J'étais accompagné de ma soeur, mon beau-frère, mon papa. On arrive à la frontière donc, de France. Et là, bon, à la douane, ils m'arrêtent, ils me disent, bon, papier. Donc, j'ai montré ma pièce d'identité. On m'avait dit qu'il fallait que je dise que j'étais seul, parce que sinon, ils pouvaient accuser le papa qu'il n'était pas sœur. Enfin, c'était tout un truc qui ne tenait pas debout. Mais bon, à l'époque, c'était comme ça.
3: Là, ça a été un vrai problème.
4: Eh bien, ça a été un vrai problème, parce qu'il m'envoie dans une salle. Et au bout d'un petit moment, un gendarme me prend et me ramène. Donc, on était deux. Marche arrière, direction la douane espagnole. J'étais pas majeur, j'avais pas le droit de voyager. Il me laisse donc à la douane, il prend l'autre gars, il l'amène ailleurs. Et moi, j'étais là tout seul.
3: Seul ? Qu'est-ce que vous avez ressenti,
4: je sais pas comment ça va se passer, mais...
3: Vous n'aviez pas un sou en poche ?
4: Pas un sou en poche, c'était mon père qui avait tenu. Je sors de la gare et je prends la route en direction d'Andaï, donc de la frontière française. Je vais essayer de voir si je trouvais mes parents. Au bout d'un petit moment, qui sait que je vois un taxi qui s'arrête à côté de moi. Ma sœur à l'intérieur, je peux vous dire que ce jour-là, j'ai dit, bon voilà, ça y est, je suis sauvé. Elle a été très courageuse parce qu'elle a dit, arrive ce qui arrivera. Mon frère, je ne vais pas le laisser comme ça. C'est quelque chose que je lui dois, ce geste qu'elle a fait.
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5: Juan Manuel Fangio a débuté et terminé sa carrière de pilote de F1 sur le circuit de Gueux. Et en 1958, c'est le Grand Prix de Cuba, un pays secoué par l'insurrection menée par Fidel Castro contre le dictateur en place. La veille de la course, le 23 février, Fangio fait les derniers essais sur le circuit. Il a 47 ans, la retraite sportive est proche, mais il est très attendu, c'est la star. Le soir, il est à son hôtel quand il est enlevé par des membres du mouvement révolutionnaire cubain. Une manière d'embarrasser le régime et d'attirer l'attention sur la misère du peuple. La course est finalement lancée dans un climat tendu. Fanjo, lui, qui sera retenu 26 heures, sera bien traité. Il sera libéré sain et sauf. L'enlèvement fait la une des journaux du monde et sert la cause révolutionnaire. Après la révolution de 1959, la F1 disparaît de Cuba, jugée

0: incompatible avec le nouveau régime communiste. Fangio est né au début du XXe siècle en Argentine. Il arrive tard en Europe. Il approche des 40 ans quand il se lance dans le premier championnat de F1 en 1950. Il va rapidement impressionner par son talent exceptionnel. Il se distingue par son intelligence de course, sa régularité, sa maîtrise de la mécanique, capable de préserver une voiture tout en restant incroyablement rapide. Fangio court pour les plus grandes écuries de l'époque, Alfa Romeo, Maserati, Mercedes-Benz et Ferrari. À une époque où les voitures sont extrêmement dangereuses et les circuits bordés d'arbres, de bottes de paille ou de simples barrières, sa constance force le respect. Parmi les circuits marquants de sa carrière figure notre légendaire tracé de Gueux à côté de Reims. Un circuit ultra rapide, composé de longues lignes droites sur route nationale, où les voitures dépassent souvent les 250 km/h. Fangio y brille dès le premier Grand Prix de France, le 2 juillet 1950. Il est champion du monde l'année suivante. Il va remporter 5 titres de champion du monde jusqu'en 1957. Un record qui va tenir près d'un demi-siècle. Et même quand il ne gagne pas, il impressionne par sa combativité et son sens tactique. Fangio prend sa retraite en 1958 avec un palmarès exceptionnel. 24 victoires en 51 Grands Prix. Aujourd'hui encore, c'est une référence absolue. Juan Manuel Fangio sur le circuit de Gueux, c'est l'un des trésors de Champagne-Ardenne.
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7: À Dichat Zoé.
8: À Dichat Cynthia.
7: Alors avec toi, des histoires de clés, des histoires de clous, moi je sais plus, je te laisse raconter.
8: Aujourd'hui je vais vous raconter l'expression « ne pas valoir un clou ». Que je luxu verbial courant n'abe nat mérite nad balou d'estad ocur utilitat donc endus mots est annul.
9: Ah, c'est vrai que c'est joli.
10: C'est nul! Zéro!
8: C'est une locution verbale courante d'avoir presque aucun mérite, n'être presque d'aucune valeur, d'aucune utilité, donc en deux mots être nul. Par exemple, que collectionne le Skyhouse n'est bon pas sur Cloud, mais que vous avez mis tout. Par exemple, je collectionne les cailloux, mais ce n'est bon pas sur Cloud, mais je les aime quand même.
11: La vie ne vaut rien, rien. La vie ne vaut rien.
7: Il y a tellement de choses qui valent pas un clou, mais qu'on aime quand même. Merci Zoé.
8: Merci, ça dit chat.
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1: L'artiste toulousain Rudy Dez, c'est toi.
2: C'est toi qui me séduis, la belle au teint bronzé. J'ai la caboche endurcie par les brunes passées.
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2: Ma tata, elle est petite. Quand elle a un truc et où, elle n'arrive pas à l'attraper.
3: Vous préférez être grand ou petit?
2: Moi, j'ai envie d'avoir 15 ans comme ma cousine Olivia qui a un appareil dentaire. Parce que j'ai envie d'être grande comme elle et j'ai envie de sortir avec mes copines quand il fait beau. Ma mère, elle est très grande. Mais elle y arrive quand même à rentrer. Elle n'est pas obligée de baisser la tête. Mon papa, elle est grand, mais a des grands doigts. Elle peut pas lâcher les chouchous de ma petite sœur Lisa.
3: T'as envie d'être grande ou de petite?
2: Comme ma maman. Ma maman, elle est moyenne. J'ai envie d'être pas trop petite, mais pas trop grande. Ma tata, ouais. Elle est petite. Et du coup, quand elle a un truc qui est haut, elle n'arrive pas à l'attraper. Et mon père, il est plus petit que ma mère. Je préfère être grande, mais être petite, c'est aussi bien parce que, enfin, on peut passer partout, c'est un peu plus pratique, c'est tout ça. Juste être un peu plus grand, mais pas beaucoup. Je rêve que je sors avec mes copines, que j'ai 15 ans et que j'ai mon portable.
3: Donc, en fait, quand on est grande, on a...
2: un portable, et mon père, il m'avait donné son portable qu'il avait cassé quand il était grand. J'ai envie d'avoir un portable parce que, comme ça, je pourrais appeler mes copines, je pourrais envoyer des messages et je pourrais envoyer des photos. Moi, ça, j'ai envie d'avoir un portable mais pour faire des jeux, pour faire plein de choses. Ben, moi, j'ai un téléphone rose, mais il est pour enfants. Il y a des jeux, des vidéos, de la musique... pour envoyer des messages, on peut envoyer des photos et je peux jouer à mes jeux. Et même, j'ai envie d'avoir un portable pour de vrai, comme ma mère, vu que ma mère, elle a un jeu de Disney et un jeu pour construire des manèges. Moi, j'ai trop envie d'en avoir un.
3: Pour faire quoi?
2: Je sais pas.
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